0: existe à plus d'une tonne 5 au mètre carré. Et après, vous obtenez carrément des pots de tambour qui sont...
1: Ça, on dirait une pot de tambour.
0: C'est une pot de tambour, attention.
1: Ouais. Et les ailes aussi
0: les ailes. Alors, vous avez une partie métallique sur les ailes ou une partie d'entoilage aussi. C'est le même système d'entoilage. Okay.
1: Il faut que je m'installe à la place du pilote, c'est
2: ouais.
1: ça
2: Oui, tu veux
1: Non.
2: Mais si, si.
1: Mais non, je ne veux pas, non.
2: Mais pourquoi tu veux
3: pas
2: Vous
3: pourriez même apprendre à piloter.
1: Eh bien, on n'est pas arrivé.
2: On fait la visite pré-vol. Alors, répète après moi, Patricia. Notre père... qui est au Sénat. Et on démarre. Vos impressions, madame.
1: Oh, c'était merveilleux.
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5: À Dun-le-Palestel, vous êtes peut-être déjà passé par la Palette, un lieu social et culturel où on peut tout aussi bien avoir une aide administrative pour faire des papiers que découvrir un atelier cuisine. Mais c'était quoi ici avant ?
6: Laurence, je suis à l'atelier pâtisserie que Béatrice anime, très sympathique. Pour l'instant, je suis en train de faire mon coulis de framboise. Ici, c'est un cabinet dentaire. C'était le docteur Souverain qui a exercé ici pendant des années et des années. Et moi, j'étais une de ses patientes. J'étais gamine, hein, je me souviens. Et je venais ici, j'avais un appareil dentaire.
5: C'était ici, dans cette salle qui est en bas ?
6: Alors non, c'était à l'étage.
7: Béatrice Limino,
5: la chef pâtissière. La Palette.
7: C'est un lieu social où on peut demander n'importe quoi. Le moindre papier, quand on a des problèmes, ils sont toujours là. Et au niveau animation, et tout.
8: Anna, ici, on se rencontre, on se retrouve entre nous. Des fois, on s'est perdu de vue plus longtemps. Et on se retrouve autour d'une expo ou simplement autour d'un papier qu'on a besoin de faire imprimer. Donc du coup, ouais, c'est un espace aussi de rencontre, c'est ouvert à tout le monde.
5: Hélène.
9: J'ai habité dans le Palestel depuis 18 ans. Je suis une artiste ici, je connais le palette bien. Et aussi, j'ai un petit souvenir d'une maison, une part de le palette avant. Avant, c'est deux bâtiments séparés. Et une, c'est le dentiste et une, c'est une petite maison. Je connais les deux propriétaires. Une, c'est une coupe, s'appelle Les et Jill Davis. C'est une coupe anglaise. Et avant ça, c'est une dame, s'appelle, elle est française. C'est Madame Disbourret, Madeleine, gentille dame. Quand j'étais arrivée en France, elle est super gentille avec moi. Elle avait son maison dans l'après-midi. Elle offert le biscuit, le boisson dans son cuisine. C'est une petite cuisine. C'est toujours existe le carrelage.
5: Ah oui, c'est vrai, il y a un magnifique carrelage dans la salle à côté de l'ancien cabinet de dentiste. Oui,
9: et ça, c'est le cuisine de Madeleine. Les deux familles, c'est vraiment adorable. Même bonnes énergies de son caractère qui toujours existe, je trouve, dans le bâtiment de la palette. C'est comme une deuxième maison pour moi. Aussi.
5: Dentiste, maison, puis lieu socio-culturel, les bonnes ondes ont traversé le temps à la palette.
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11: Il a pour le coup des histoires qui nous restent bien dans la tête, c'est Arnaud Fromage qui est avec nous. Bonjour Arnaud.
12: Bonjour, bonjour à tous.
11: Arnaud, ça faisait longtemps que vous ne nous aviez pas déterré une vieille loi de l'époque révolutionnaire.
12: Oui, mais cette fois j'en ai trouvé une qui sert vraiment à quelque chose. Je dirais même que c'est une loi qui a tout changé. Il s'agit de celle qui, en 1799, a instauré en France le système métrique. Ou plutôt, le système MKPS pour mètre kilogramme poids seconde. Trois unités de base pour les unir toutes et en finir enfin avec les toises, les perches, les pouces, les lieux, les livres et les boisseaux. Il faut dire que chaque région et parfois même chaque ville possédait sa propre unité de mesure. À Besançon, c'était l'Aune, par exemple, qui mesurait un peu plus de 80 cm. Pour éviter les embrouilles, eh bien une tige en métal, une aune étalon, avait été scellée dans la pierre au XVIe siècle à l'extrémité gauche de la façade de l'hôtel de ville. Et elle y est toujours, d'ailleurs, elle est toujours en place. Mais voilà, à la demande des commerçants de l'époque, un système identique était nécessaire et ce fut donc le système métrique.
11: Le système métrique qui a depuis été adopté par presque tous les pays du monde, on peut le dire. Hein.
12: Oui, en gros, il n'y a que les États-Unis, le Libéria et la Birmanie qui refusent toujours le système métrique. Et c'est vrai que le Royaume-Uni l'utilise en traînant des pieds. Le système métrique, qui a évolué d'ailleurs depuis, il a intégré le système SI, le système international, qui rassemble toutes les unités de mesure de base desquelles on peut calculer toutes les autres. Et elles ne sont que 7. Le kilogramme, la seconde et le mètre donc auxquels s'ajoutent le kelvin pour la température, l'ampère pour l'intensité électrique, la mole pour la quantité de matière et le candela pour l'intensité lumineuse.
11: Et avec ça, on peut tout calculer ?
12: En grande partie, oui, les autres unités se déduisent de ces 7-là, mais il y a malgré tout un monde qui résiste encore et toujours au système métrique et je dirais même à la logique humaine, celui des pointures de chaussures. Personne n'y comprend rien, alors j'ai mené des petites recherches. Tout part du point de Paris, inspiré du quart de pouce britannique. La pointure d'une chaussure est calculée en divisant la longueur de l'intérieur de la chaussure en centimètres par le point de Paris. En gros, une pointure 40, ça fait environ un pied de 26 cm de long. Pour les Italiens, c'est le même calcul, mais avec une pointure en moins. Les Américains commencent à compter à partir de la taille 1, qui correspond à notre 31. Les Anglais, c'est pareil, mais eux, ils commencent à 0. Les seuls qui ont un système à peu près compréhensible, ce sont les Japonais. En gros, un pied de 26 cm correspond à la taille 26, et ensuite on décale, mais toujours en fonction du fameux point de Paris. En résumé, il serait peut-être temps de mettre un bon coup de botte là-dedans, parce que, rayon chaussure, moi je ne sais plus sur quel pied danser.
11: Ah, c'est le cas de le dire, oui, c'est vrai qu'on a un petit peu perdu avec tout ça. Merci beaucoup, notre cher Arnaud Fromage, avec ses nécessaires minutes comptoises. Et puis à très bientôt.
12: À demain.
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1: Bonjour, je m'appelle Jean, je suis né en 1935. J'ai fait du vélo depuis très jeune. J'ai côtoyé après des gens de qualité et j'ai eu la chance de participer à beaucoup d'épreuves et d'en tirer de grands souvenirs et des profits.
2: Bonjour Jean. Alors c'est pas exagéré hein, de dire que vous êtes un mordu, un grand passionné de vélo et de cyclisme. Ça se voit quand on regarde vos albums photos chez vous, vos nombreux trophées. Et ça se voit un peu dans vos yeux aussi quand on parle de vélo, ça vous émeut ?
1: C'est vrai qu'à vélo j'ai été heureux. Ah oui, j'étais mordu. Et alors dans mes rêves, je rêvais que le Tour de France passait dans le coin, que je me planquais derrière une haie et que je m'emmanchais dans le peloton. Je roulais comme les autres sans fatigue. Et ça, c'était un rêve qui m'est resté longtemps. Et j'ai même rêvé une nuit, il n'y a pas si longtemps, que sur le guidon, j'avais mis mon nom.
2: Jean, vous-même, vous avez participé à certaines courses, notamment le Paris-Brest-Paris.
1: Ah, Paris-Brest-Paris avait existé la première fois en 1891. Et c'est Charles Théron qui avait gagné. Il avait eu un peu de chance parce que il avait déjà un frère qui avait une voiture. Et il avait bénéficié de ravitaillement, d'assistance. Et à un moment, il a voulu abandonner. Et son frère a sorti un pétard. Il a dit, si tu t'arrêtes, je te tue. C'était sympa au possible. Il n'y a pas de dérailleur, il n'y a pas de frein, il y a un pignon fixe, et puis tu pédales. T'en chies comme un russe au Congo, alors c'est quand même assez baroque. Moi, après, j'ai fait Paris-Brest-Paris en 1991, 100 ans après Charles Théron. Je suis quelquefois un peu farfelu. J'ai eu beaucoup de plaisir à faire Paris-Brest-Paris parce que je l'ai fini pas abîmé.
2: Qui sont les cyclistes qui vous ont marqué ?
1: Bernard Hinault. J'ai adoré ce garçon. Et puis, à un moment, on a familiarisé. Je me suis occupé, entre autres, de lui et de son vélo. Il était attaché à ce que je faisais. Et je savais que pour un contre-la-montre, fallait lui mettre de la guidoline neuve. Le chatterton des guidons. Je l'ai accompagné au championnat du monde. Et il était champion du monde. À Salange. Et là, les larmes sont sorties. Et on s'est embrassés. Et après, j'en ai eu un autre. Luc Leblanc. Luc Leblanc était champion du monde. Luc Leblanc était maillot jaune du Tour. Luc Leblanc a eu le malheur de perdre un frère lors d'une soirée de 14 juillet à Nieul en Haute-Vienne. Un gars bourré rentre dans la foule, tue le frère à Luc et casse une jambe à Luc. Ça n'a pas empêché Luc d'être champion du monde. Enfin, pour moi, c'est grandiose. Et il y a 2 ans, le Tour de France passe à La Roche et Luc Leblanc conduit une voiture. Tout le monde pose des questions, tout ça. Et je dis à Luc Leblanc, comment va ta sœur ? Les gens me prennent pour un timbré, quoi. Ah, il me dit, elle va bien, elle habite à Toulouse, elle fait telle et telle chose. Ces périodes-là, pour moi, sont formidables.
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4: Bonjour Olivier, on parle donc de cuisine aujourd'hui ?
3: Tout à fait, et on fait un viron du côté du nord du département. Bonjour les amis, petit tour du côté du pays rouennais aujourd'hui. Comme on y dit là-bas, la gastronomie c'est très important à Rouen, vous en avez peut-être écouté parler. Sur le plan linguistique, le Y pronom neutre, on y aime bien dans le nord du département. Et je vous rappelle que le verbe entendre n'existe quasiment pas. À Rouen, on écoute. Donc vous avez peut-être écouté parler de l'importance de la gastronomie là-bas. Alors la figure tutélaire, c'est la maison Trois Gros, 3 étoiles au guide Michelin. Le restaurant tenu à partir de 1930 à Rouen par Jean-Baptiste Trois Gros et son épouse Marie, puis par leurs fils Jean et Pierre, et enfin par leur petit-fils Michel, qui s'est installé depuis quelques années à Ouche près de Rouen, et maintenant son fils César. Vous avez remarqué comment je dis Rouen en une syllabe plutôt que Rouen en 2 syllabes ? C'est comme ça qu'on y dit dans la région. Donc vous l'avez compris, la gastronomie c'est important, c'est number Rouen. Les gens aiment bien les douceurs aussi. Hein. La région rouennaise, c'est la terre où l'on a fait la vraie papillote, celle qui est faite chez Révillon en Coteau, ça va être de saison. Et puis nous avons la praluline, une brioche au beurre et aux pralines roses, créée par Auguste Pralu en 1955. Au fait, la pâtisserie et chocolaterie Pralu, c'est bien d'origine rouennaise, même si on en trouve un peu partout aujourd'hui, et même si les Lyonnais tentent de se l'approprier. Dans les Gones, Pralu, c'est rouennais. Les pralulines, ils en font tellement qu'il faut qu'ils prennent très tôt le matin. Prendre, ça peut vouloir dire embaucher, commencer le travail dans le parler rouennais. Alors, attention quand même avec les papillotes et les pralulines. Hein, si vous avez une chemise blanche, parce que vous pouvez vous faire une catole, c'est-à-dire une tache. Par contre, après avoir mangé, vous aurez la caisse. À d'autres termes, vous serez en forme. Les ch'tis, ils adorent. Oui, à Rouen, on parle volontiers de ch'tis pour désigner les enfants. Ne pas confondre avec le ch'timi du Schnorr. Un événement incontournable de la région rouennaise, c'est Rouen Table Ouverte, RTO pour les intimes, dans lequel gastronomie et spectacle vivant se rencontrent pour le plaisir des papilles, des yeux et des oreilles. Un autre grand rendez-vous, c'est le Salon de la Gastronomie, organisé par le comité des fêtes au Coteau et qui se tient depuis quelques années dans la grande salle du Scarabée à Riorges. On y propose le meilleur de la production d'une centaine d'exposants et leur savoir-faire. Et même si ça pleut, et si la pluie vous y craignez, comme on dit volontiers à Rouen, c'est-à-dire si vous n'aimez pas ça, vous serez bien à l'abri au Scarabée. Au Scarabée, on peut sept cendres, mot du patois rouennais qui veut dire se réchauffer. Voili voilà.
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5: Avec la toute nouvelle voie de la salle Climb Up au Mans, imaginez être en fauteuil roulant, mais pouvoir grimper à 10 mètres de haut. C'est l'objectif de cette voie en phase de test pour toute la semaine, avec un système qui défend l'escalade pour tous. C'est appelé le footing vertical. C'est développé par MBS Industries, l'entreprise de Bassa et Michael Mawem, deux frères champions de la discipline. Bassa est donc venu dans la salle Climb Up au Mans présenter son dispositif, et je l'ai testé pour vous. Direction donc l'avenue du Panorama au Mans, dans la salle. Un groupe de personnes en fauteuil roulant sont donc devant la voie et attendent de pouvoir y grimper. Une prouesse rendue possible par Bassa qui présente son projet, certifié il y a tout juste quelques jours et fruit de nombreuses années de recherche. Rodolphe, encadrant d'escalade depuis 15 ans et membre lui aussi de MBS, se charge des démonstrations. Alors comment ça se présente? En fait, c'est assez moderne puisque vous avez un boîtier tout en haut et un petit boîtier tout en bas. Tous les deux accrochés au mur et connectés en Wi-Fi, on s'approche de la voie. Et là, deux possibilités. Si vous êtes par exemple en fauteuil et que vous ne pouvez pas bouger vos jambes, on vous place un harnais dorsal. Si vous pouvez bouger vos jambes, on vous équipe d'un baudrier classique. Dans les deux cas, on vous accroche ensuite au système d'enrouleur à moteur. La grosse corde vous soulève d'abord légèrement de manière à pouvoir calculer votre poids pour adapter ensuite l'assistance.
6: En fait, c'est exactement comme un vélo électrique. On peut vraiment dire que c'est le vélo électrique de l'escalade. Hein. C'est-à-dire que si vous ne mettez pas d'action musculaire, la machine ne va pas vous aider. Elle ne vous aidera que si vous mettez une action musculaire. Donc, on a bien les muscles qui fonctionnent, la motricité qui fonctionne. On parle bien d'assistance et on n'est pas treuillé. C'est vraiment la grosse différence qu'il faut noter, et c'est très important de la faire.
5: Et Rodolphe, que vous entendez, peut ensuite contrôler la descente ou la montée directement sur le logiciel de son téléphone. Alors chacun leur tour, des membres d'associations du handicap viennent tester le dispositif. C'est le cas de Louis, 31 ans, atteint d'infirmité motrice cérébrale qui lui rend l'usage difficile de ses muscles et donc de ses jambes. Il redécouvre la discipline qu'il a pratiquée une seule fois dans sa vie.
7: J'ai vraiment senti les sensations comme si, comme normalement en fait. Enfin, quasiment comme normalement, parce que je suis quand même tracté par le mécanisme.
5: Et à chaque fois, c'est la même chose, des sourires, la sensation d'une liberté retrouvée et la possibilité de prendre de la hauteur bien loin du fauteuil de tous les jours. C'est hyper impressionnant. Je l'ai testé moi aussi en exclusivité mondiale et évidemment, je suis le seul sur qui ça n'a pas marché tout de suite.
6: Pas de chance, faut que ça tombe avec toi. Alors, est-ce que je peux monter un peu?
7: Ouais,
6: vas-y, monte
7: okay.
6: Un petit peu.
7: Allez.
6: Et laisse-toi redescendre.
5: Ouais, les sensations sont quand même impressionnantes. J'ai réussi hein, finalement à pouvoir le faire. On a l'impression en fait d'une escalade sans risque, en douceur. Parfait d'ailleurs si vous avez peur du vide, hein, par exemple. Alors, toute la semaine, des groupes ont été invités pour le tester, mais si vous voulez vous aussi essayer individuellement, c'est possible chaque soir à partir de 18h et franchement ça vaut le détour, c'est novateur, inclusif, testé et à 200% approuvé par Ici Mène.
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4: Nous partons à la découverte des Maranges, ce petit territoire partagé entre trois villages, Chéilly-les-Maranges, Sampigny-les-Maranges et Dezise-les-Maranges, au lieu de la prochaine Saint-Vincent tournante 2026. Alors, avec Plus belle la vigne, on zoome sur ce territoire viticole caché dans une petite vallée. Ici, les coteaux font partie de la côte de Beaune, mais en Saône-et-Loire. Explication avec Élodie Roy, viticultrice et vice-présidente du comité d'organisation de la Saint-Vincent.
8: La côte de Beaune s'étale d'une même exposition, mais il y a une faille géologique à Centenay et les Maranges, on est une vallée un petit peu à part, je dirais.
4: Alors là, Centenay, c'est dans quelle direction ?
8: Centenay, c'est juste en face. Voilà, là-bas.
4: C'est dans le petit creux, là-bas.
8: Là, vous voyez des bâtiments en face.
4: Oui.
8: Là, c'est tout le début de Centenay.
4: D'accord. Voilà. Et donc, après, il y a les hauteurs, en fait, il y a les collines.
8: Les coteaux, voilà.
4: Les coteaux.
8: C'est une vallée, en fait. Les Maranges, vous avez la vallée de la Causanne et la vallée de la Deune. Donc, la Causanne, c'est une petite rivière qui circule sur Chéilly, sur Sampigny, qui prend sa

0: 21 mètres d'altitude, je crois. Et le vignoble des Maranges est vraiment devant nous.
1: Alors, qu'est-ce qui fait que ça reste tout de même la côte de Beaune? Alors qu'on décroche quand même de cette côte de Beaune.
0: On décroche de cette côte de Beaune, légèrement. Hein, c'est quand même pas... Parce qu'après, une fois passé la côte de Beaune, on est sur la côte chalonnaise. Mais la côte chalonnaise, on est sur la plaine de Saône. Nous, on est quand même très éloigné. La côte chalonnaise, elle est vraiment derrière cette colline-là.
1: D'accord.
0: Avec le village de Bouzeron qui commence la côte chalonnaise, Ruilly, Mercurey, etc. On a des terroirs distincts. Là, on a une carte géologique. Vous voyez qu'il y a beaucoup de couleurs différentes en fonction du type de sol.
1: Ah oui, je vois, jurassique, plutonique.
0: Donc ça, ce sont des niveaux géologiques. Donc là, on parle de millions et de millions d'années. Pour faire simple, c'est argilo-calcaire, mais pas que. On est un vignoble assez tardif. On vendange souvent plus tard que les autres appellations de la côte de Beaune.
1: Vous êtes entre la côte de Beaune et les hautes côtes, finalement.
0: Oui, exactement.
1: C'est ça.
0: Les Maranges, ils sont exposés sud-sud-est, on va dire. Les hautes côtes, moi, personnellement, j'ai des parcelles, elles sont exposées vraiment plein sud.
2: Nouvelle confirmation de la définition hyper millimétrée des terroirs bourguignons.
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4: Caroline Oscari, cadre de production audiovisuelle et accessoirement présidente de l'association Levrac, café de Champnétrie.
5: Les Limousins sont formidables. Stéphane Pigato.
4: Une enfance plutôt classique, mais avec un bagage d'immigration, d'un côté l'Italie et de l'autre la Croatie.
6: Votre première envie dans la vie, c'était d'être traductrice internationale. Est-ce que c'est ce côté fille d'immigré qui vous a donné cette envie d'être traductrice ?
4: C'est effectivement ce bagage fait d'immigration qui m'a ouvert les yeux sur le monde. Et puis, en bonne belge que je suis, j'ai évidemment lu Tintin. Et ça m'a confirmé dans l'idée d'ailleurs, de voyage.
6: Premier voyage, entre guillemets, premier départ aux États-Unis pour apprendre l'anglais.
4: Voilà, donc à 17 ans. Un regard à la fois critique et admiratif de ce que sont les États-Unis. J'ai fait le tour des États-Unis. Voilà.
6: Et comme ça ne vous suffisait pas et que vous êtes pour le rapprochement des peuples, Caroline, vous avez décidé de faire la même chose cette fois-ci, mais en Russie.
4: J'ai entamé des études de philologie slavistique à l'université. Université libre de Bruxelles à l'époque, à l'issue desquelles j'aurais dû me rendre effectivement à Moscou. Et puis l'histoire en a décidé autrement, puisqu'en 1991, je ne peux pas partir en URSS et donc je suis obligée de revoir mes plans.
6: Alors qu'est-ce qui se passe à ce moment-là dans la tête de la jeune Caroline ?
4: Je décide de quitter la Belgique pour une formation plus professionnalisante, information et communication, et j'atterris à Bordeaux.
6: Et là, vous travaillez dans l'audiovisuel ?
4: À l'issue de mes études en information et communication, je suis recrutée à France Télévisions, donc sur le site de Bordeaux, France 3. Puis, un jour, j'en ai eu marre de la ville. Ça faisait très longtemps qu'on rêvait de vivre autre chose et de redonner du sens à nos vies. J'ai été mutée, effectivement, à la station de Limoges.
6: Aujourd'hui, donc, à Champnétrie, avec le Vrac.
4: Voilà.
6: Cette épicerie, plus qu'une épicerie, un vrai lieu de vie au centre du village. Comment vous est venue l'idée et l'envie d'ouvrir ce lieu ici à Champnétrie ?
4: Alors, c'est effectivement l'aboutissement, on va dire le couronnement de toute une vie d'engagement et de désir de solidarité, de main tendue vers l'autre, qui date effectivement de mon adolescence. J'ai été très soucieuse très vite des injustices et des inégalités territoriales. J'ai souhaité effectivement donner à Champnétrie un lieu de vie, un lieu de rencontre, un lieu où tout un chacun pouvait s'exprimer librement, un lieu de vie, un lieu de joie.
6: Si on se replonge un petit peu dans le temps et qu'on rencontre la jeune Caroline de 18 ans, des envies de voyage à travers le monde plein les yeux, qu'est-ce qu'elle penserait de la un peu plus vieille Caroline d'aujourd'hui qui vit en Limousin?
4: J'étais en plus très citadine, très avide des bars, des cafés, des théâtres, du cinéma. Je me dis qu'on peut aussi voyager en rencontrant toutes ces riches personnalités locales qui font aussi la richesse du territoire. Je pense que c'est vraiment l'aboutissement d'un cheminement, de réflexion, de désir, de goût, de... Non, je ne changerai rien. Je pense qu'il y a une forme de cohérence entre ce que j'étais à 18 ans et ce que je suis aujourd'hui.
6: Champnétrie jusqu'au bout, quoi.
4: Champnétrie à fond.
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7: Un début de conversation pour vous aider dans l'apprentissage de la langue bretonne aujourd'hui et puis après un nom de famille qui permet de faire front.
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7: Alors, c'est pas évident d'apprendre la langue à la radio. J'essaie de vous donner quelques clés chaque jour, mais pour ça encore faut-il être

0: à l'heure pour écouter les chroniques. Donc, pour ne pas rater l'heure, il y a une question que vous devez connaître. Une phrase. Pédéré. Je suis sympa, c'est une phrase courte. Trois mots. Pédéré. Et, ou éo, si vous voulez. C'est facile à traduire, c'est quelle heure est-il ? Ped, c'est un mot interrogatif qui signifie combien ? Ped, à retenir évidemment, ça sert dans plein d'utilisations. Pédéré, quelle heure ? Et à la fin, éo, c'est une des formes du verbe être en breton conjugué. Pédéré, éo, pédéré, quelle heure est-il ? Retenir cette phrase vous permettra de ne jamais rater vos rendez-vous de toutes sortes et surtout vos rendez-vous radiophoniques. Pédéré, éo, quelle heure est-il ? Alors pour répondre s'il est midi par exemple, bah vous répondrez Chris Tays et où ? Midi il est. Et on n'oublie pas le verbe à la phrase, on ne dit pas juste Chris Tays, on dit Chris Tays et où ? Peder et où ? Quelle heure est-il ? Chris Tays et où ? Il est midi. Bon, dites pas ça une autre heure qu'à midi, ça marchera moins bien.
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0: Et un patronyme frontal aujourd'hui, ou un nom qui fait front comme je vous le disais, ou même plusieurs, Taldir ou Talourne. Deux mots commençant avec le préfixe tal, T-A-L. Et tal, qui n'est pas la chanteuse en breton, bah, a plusieurs sens. En premier, c'est le front humain, évidemment, tal, antal, le front, tal, antal et begarpen, le front en haut de la tête. C'est mieux s'il est là, d'ailleurs. Et donc, si votre nom de famille est Taldir ou Talouarn, eh bien, mieux vaut ne pas donner de coup de tête au risque de casser celle d'en face, car Taldir veut littéralement dire front d'acier, rien que ça. Et Talouarn, c'est pas en reste non plus, Talouarn, c'est le front de fer. Alors encore un nom ramenant une époque où les hommes se faisaient remarquer sur les champs de bataille ou dans les mêlées. Et les Taldir ou Talouarn étaient visiblement pas mauvais pour donner ou amortir les coups. C'est pas une raison pour faire pareil. Moi je vous dis à demain, même heure.
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1: Allez, c'est le moment de découvrir les origines de vos communes en Vienne et en Deux-Sèvres avec Patrick Citeau dans nos deux noms. Et il est aujourd'hui à Mazières-en-Gâtine, une commune située au centre des Deux-Sèvres et qui possède de nombreuses sources, hein, Patrick.
2: Comme son nom l'indique, Mazières-en-Gâtine a planté son décor dans ce paysage de bocage avec ses vallées et ses haies propres à la Gâtine poitevine. Située dans l'arrondissement de Parthenay, ce n'est pas une très grosse commune. Sa configuration est d'ailleurs assez particulière. La commune dessine ainsi un 8 resserré au centre où se trouve le bourg, ce qui a des conséquences assez inédites par rapport à ses trois communes voisines. Elle se trouve en effet en très grande proximité du cœur de vie et notamment de l'église de Mazières-en-Gâtine. La limite avec Saint-Pardoux se trouve ainsi à 50 mètres de l'édifice religieux. Une distance qui est de 100 mètres pour Saint-Mars-la-Lande et 500 mètres pour Véruy. Mazières correspond bien à l'image de château d'eau du Poitou que l'on donne à la Gâtine. La commune possède ainsi de nombreuses sources qui alimentent ruisseaux et étangs jusque dans le bourg. Une présence qu'elle doit à sa situation géographique. Mazières est en effet située sur la ligne de partage des eaux de la Sèvre niortaise au sud et du Touet au nord.
1: Et côté sous-sol, la commune affiche également des caractéristiques particulières.
2: Des particularités qui prennent la forme d'une pierre bleue très dure appelée diorite. Elle est notamment exploitée pour la réalisation des routes. Le nom de la bourgade apparaît quant à lui dans un texte de l'abbaye de Saint-Mexant du milieu du XIe siècle. Mazières est alors appelée Macerias, un nom qui signifie « ruine » en latin. Il est possible que les vestiges antiques d'un théâtre gallo-romain aient alors influencé cette dénomination. La commune traverse des siècles pour se retrouver à la Révolution en bordure de la Vendée militaire. Mazières sera relativement épargnée par cette période tourmentée. En 1849, le comte de Tussaud y installe la première ferme-école du département des Deux-Sèvres. L'établissement contribue au progrès de l'agriculture en Gâtine. Il faut attendre la seconde moitié du 19e siècle pour voir le village se développer avec notamment la construction des halles couvertes et d'une gare. Depuis, Mazières-en-Gâtine continue sa route sur les rails de l'histoire.
1: Eh bien, n'hésitez pas à aller faire un tour à Mazières-en-Gâtine en Deux-Sèvres, à visiter ce joli bourg poitevin. Merci Patrick Citeau pour toutes ces infos. On vous retrouve le week-end prochain, évidemment, même heure, samedi et dimanche, aux alentours de 8h20. 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
3: Chaque année, près de 800 000 personnes montent sur un bateau à Strasbourg, soit plus de la population entière de Marseille qui ferait la queue pour voir la petite France. Aujourd'hui, je teste pour vous les coulisses de Batorama. On est bien évidemment à Strasbourg, embarcadère du Palais Rohan. Et il est tôt, il est très tôt. Hein. La ville s'éveille tout doucement et je monte à bord d'une navette Batorama avec Dylan, il est capitaine. Autour de nous, l'île est particulièrement silencieuse et on entend juste les clapotis de l'eau contre la coque. Pendant que les premiers touristes dorment encore, eh bien, l'équipage lui prépare déjà la journée. J'ai comme l'impression que je vais prendre part au spectacle que je vois défiler tous les jours devant les fenêtres des studios d'Ici Alsace. Et une fois à bord de la navette, direction le port du Rhin, dans les locaux techniques de Batorama. Avant même qu'un touriste monte à bord, les bateaux passent par une vérification technique complète. Et Dylan m'explique que chaque navette est contrôlée quotidiennement. Hein. Les niveaux, la sécurité, les systèmes électroniques. Normal, on peut transporter jusqu'à 135 passagers par bateau. En fait, Batorama appartient au port autonome de Strasbourg. C'est le deuxième port fluvial français. Et à l'origine, les visites servaient surtout à montrer la puissance industrielle du port aux investisseurs. C'était pas vraiment pour les touristes. Aujourd'hui, la visite dure environ 1h10. Et on traverse la petite France, la Neustadt et le quartier européen. Et selon le capitaine, la difficulté principale, c'est de réussir à anticiper d'une part le courant, mais aussi les écluses et les autres embarcations. Hein. Dans un espace, il faut le dire, relativement relativement petit. Et ça prend pas mal d'entraînement pour réussir à passer un aussi long bateau sous les ponts de Strasbourg. Et moi, je me fais trimballer et je dois avouer que depuis l'avant du bateau, la ville est encore plus belle. On voit les rues et les façades des bâtiments complètement autrement. J'ai adoré ça. Aujourd'hui, la flotte compte une dizaine de bateaux. Parce que oui, il y a du monde. Et pour gérer l'afflux des visiteurs, j'ai rencontré Lucie. Lucie, elle est agent de quai. Et elle m'explique que ce sont plusieurs centaines de personnes par heure qui montent et descendent des navettes en haute saison. Et le timing est super précis. Parce qu'un bateau part environ toutes les 30 minutes. Alors moi, pour montrer ma bonne volonté, j'ai tenté d'aider à amarrer le bateau. C'était une mauvaise idée. J'ai tiré la corde, mais dans le mauvais sens. Bref, le bateau ne bougeait absolument pas. Mais ça a eu le mérite quand même de lancer un fou rire général. Bon, le capitaine m'a même dit que ça arrivait aussi aux marins. Bon, je me dis qu'à travers ça, je viens d'être officiellement adopté par la marine alsacienne. Youhou ! En tout cas, je réalise que derrière l'image romantique des bateaux qui défilent tranquillement le long de l'île, se cache surtout une organisation quasi aéronautique. Car finalement, Strasbourg, vu d'en haut, c'est sûr, c'est beau. Mais vu d'en bas, depuis l'eau, c'est encore plus beau.
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4: C'est bien Laetitia, c'est mieux.
5: Ça fait décharger toute la semaine là. C'est très bien. Ah oui.
4: Mais qu'est-ce que tu veux faire alors?
5: C'est pas évident, hein.
4: Oui.
5: De faire de la contrée, c'est pas évident.
4: Est-ce que tout le monde est OK?
6: Virginie et vous.
7: La danse country est arrivée en France dans les années 90. Et depuis, les chiffres augmentent. En 2022, il y avait 4 millions d'amateurs en France, plutôt dans les campagnes et autour des villes. Qu'on se le dise, la country est une danse populaire. La preuve, à Saint-Pargoire, gros village de 2500 habitants dans le canton de Gignac. C'est là, dans la salle Max Pox, que Céline Cabel donne ses cours hebdomadaires. 3 cours d'1 heure, le soir, du plus simple au plus avancé. Quand on arrive, le cours a déjà commencé, zut. Thierry, le technicien, va vite poser sa perche au-dessus de la tête de l'animatrice. En face d'elle, une vingtaine de femmes de 35 à 75 ans, pantalons, petites bottines et chapeaux de cow-boy sur la tête. L'ambiance est à la fois joyeuse et studieuse.
4: Est-ce que tout le monde a compris les pas, la danse? Si vous devez parler, c'est maintenant.
7: Vous vous taisez à jamais.
4: Je mets la musique.
7: Je m'approche rapidement de Régine, Josiane et Séverine.
8: Bonjour mesdames. Toutes les trois, vous avez déjà le t-shirt? C'est obligatoire quand on est là, on a le t-shirt? Let's go girls.
9: C'est-à-dire nous, ça fait 3 ans déjà.
10: Et puis on fait des démonstrations dans la rue, pour le carnaval, les associations.
8: Et le t-shirt, c'est très drôle, c'est un chapeau de cow-boy sur des Santiago, et il y a marqué Let's go girls, c'est le titre de Shania Twain. Et alors vous, c'est venu comment la country? Parce que vous dites que ça fait 3 ans, donc dès qu'elle est arrivée, vous avez tout de suite embrayé.
9: Oui, ça m'a tenté, je suis venue.
8: C'est génial.
10: J'ai fait les 3 premiers cours gratuits. Pour voir si vraiment ça nous plaît ou pas, il faut quand même. C'est pas évident, hein.
8: Oui.
10: De faire de la contrée, c'est pas évident.
9: Puis il y a une bonne ambiance, donc voilà.
8: Oui, puis la salle, même la salle, je la trouve sympa, elle est très haute de plafond, la salle, il y a des poutres en bois. Ça fait pas la salle un peu où tu te gèles au mois de novembre, où tu t'attends.
10: Figurez-vous que l'année dernière, on était dans une salle comme ça.
8: Ah, moche.
10: Une grande salle moche.
4: Allez, on y va. En ligne, nickel. Mon premier cours de country il y a 22 ans, c'était cette danse-là, Duchesse. J'en ai les larmes aux yeux, parce que ça me fait nostalgique.

0: sont les nouvelles du mois de septembre.
1: Ah ouais.
0: Et le reste, ben, ce sont des anciennes. On est sur notre troisième année d'association Country Saint-Parois. Troisième année. Troisième année.
1: Donc ça finit par se savoir.
0: Oui.
1: Il y a du monde.
0: Le bouche à oreille fonctionne bien dans les villages.
2: Alors que le premier cours est terminé, les filles enchaînent avec le deuxième. Visiblement, personne n'a envie de partir.
0: Comment on reste au niveau 2? Yes.
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0: 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Wikizef, petit guide à l'usage des étrangers du sud du péage d'Arras en vacances dans notre belle région.
1: Je ne vais pas vous apprendre que la vie est injuste. Ne vous inquiétez pas, je vais bien, mais force est de constater que la vie est injuste. Prenez par exemple la silhouette des gens. Il y en a toutes sortes, des petits, des grands, des roux, des blonds, des crépus, courts, longs, carrés, minces, gros ou ronds. Viens avec nous chez les barbapapas. Mais pour certains, la vie est plus dure que d'autres. L'exemple le plus frappant que la vie est injuste, c'est quand ma grand-mère disait en parlant d'une de mes matantes qui essayait à toute fin de maigrir, mais sans succès, quel malheur. Elle peut faire ce qu'elle veut, mais chez elle, tout fait penche. Ne paniquez pas, Wikizef est là pour vous aider. Tout fait penche. Rassurez-vous, il n'y a rien qui penche et qui va peut-être caire. Non, tout fait penche.
0: Traduction.
1: Tout fait ventre. Ventre, une panse, une penche. Pour illustrer ce que c'est qu'une penche, il suffirait que je me mette de profil. Et vous verrez que là, il n'y a pas que pour ma tante que tout fait penche.
0: Définition.
1: Tout lui fait penche, tout lui profite. C'est le malheur des bons vivants. Quel rapport avec la justice de la vie? Bah, il y en a des. Ils peuvent manger ce qu'ils veulent, et ben ils grossissent pas. Je n'ai même vu manger des tartes au chuc à longueur de journée. Elles et Thomas, elles pouvaient passer derrière une affiche à la décoller du mur. Et d'autres, ils regardent la vitrine du pâtissier, ils prennent un kilo. Alors, je vous dis pas si on en mange. Le pire, c'est que dans mes prises de sang, les triglycérides, impeccable, c'est le seul truc qui est pas en gras. Alors, je sais pas ce que je range là-dedans, moi. Mais ce qu'il y a de plus sûr, c'est qu'il y a plein de trucs. Une penche, c'est un logement social. C'est en cela que la vie est injuste. Et en même temps, il peut y avoir une sorte de résignation. À la question, t'aurais pas un peu grossi? C'est mieux de répondre, qu'est-ce que tu veux? Chez Mie, tout fait penche, que de se vexer.
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2: À une quinzaine de kilomètres au nord de Mont-de-Marsan, la commune de Broca. Son histoire est très liée aux forges et la création de son musée à votre radio locale, Ici Gascogne. Notre guide, Martine Maisonnave, présidente de l'association des Amis des Forges.
3: C'était suite à un jeu donc radiophonique en 1988 sur Radio Land à ce moment-là. On avait fait des recherches et puis à l'été 89, on s'est dit, on a récupéré des vieux objets en fonte, pourquoi pas ouvrir un musée. Donc l'été 89, on a ouvert le musée et l'association a été créée dans la foulée. Ce musée retrace l'aventure métallurgique de Broca au 19e siècle. Donc l'eau fourneau dont les restes se situent à côté du musée, hein, c'est d'ailleurs les seuls dans les Landes à cette époque-là, a fonctionné de 1833 à 1904. Mais ce musée, effectivement, il explique comment on obtient de la fonte. Hein, c'est un alliage de fer et de carbone et les matériaux nécessaires à sa fabrication, c'est-à-dire la garluche, le charbon de bois. On y présente aussi de nombreux objets du quotidien qui viennent des forges de Broca, dont la marque de fabrique et la pomme de pin. Et on y retrace également la vie des ouvriers de l'époque et la famille à l'origine de cette fonderie qui est la famille Larrayé.
2: L'économie de Broca a donc longtemps tourné autour des forges, en fait.
3: C'est vrai qu'à cette époque-là, la population comptait 1300 habitants. À l'heure actuelle, on est 800. On a des écrits sur lesquels en 1850, il y avait 150 charbonniers qui travaillaient pour les forges de Broca, 80 mineurs, et dans le haut fourneau, ils étaient 170 personnes et 21 personnes à la forge. Mais il y avait aussi également des enfants de plus de 12 ans.
2: Les enfants travaillaient aux forges.
3: Ils travaillaient quand même aux forges parce qu'ils étaient petits. Si vous voulez, dans la halle de coulée qui était autour du haut fourneau, ils pouvaient passer facilement et ils travaillaient aux forges. Mais ce qui n'empêchait pas Adolphe Larrayé, là, qui a été le premier maître des forges donc de Broca, d'avoir une politique paternaliste. Il voulait que les enfants aillent à l'école. Il avait fait construire des logements pour ses ouvriers qui existent d'ailleurs toujours sur le site des forges, mais c'est occupé par des privés à l'heure actuelle. C'était la politique, il poussait des wagonnets, quelque chose qu'effectivement, une recherche que j'aimerais développer à l'intérieur du musée, plus insister sur le travail des enfants.
2: Des travaux vont bientôt commencer pour déplacer le musée dans des locaux plus adaptés. Une souscription est d'ailleurs ouverte à la Fondation du patrimoine. Vous pouvez soutenir les projets du musée et l'association recherche des documents sur justement le travail des enfants aux forges. À votre bon cœur, le musée est ouvert sur rendez-vous, renseignements auprès de la mairie de Broca, recommandé par Ici Gascogne.
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4: Et je suis ravie de retrouver dans cette rubrique celle qui a été la révélation littéraire dromoise de 2024, Valérie Patureau, avec sa cuisinière des Kennedy qui a conquis 100 000 lecteurs l'année dernière. Elle publie cette rentrée aux Escales un très très beau troisième roman qui s'appelle L'Enseveli. L'Enseveli, c'est d'abord l'histoire d'Abel, poilu de la Grande Guerre, blessé au combat en sauvant un inconnu. Il est transféré dans un hôpital de fortune où il va faire la connaissance d'un mystérieux voisin de lit, une gueule cassée qui, incapable de parler, va communiquer avec lui à l'aide d'un petit carnet. Adrien, c'est son nom, est médecin et officier, tandis qu'Abel, simple soldat, vient de la Drôme paysanne. Mais là, pour passer les journées, ils vont se raconter l'un à l'autre et tisser un lien si puissant que lorsqu'ils seront séparés, il faudra à tout prix se retrouver. Pourquoi Valérie Patureau a-t-elle voulu redonner vie à des combattants de la Grande Guerre ? C'est la question que je lui ai posée.
5: Peut-être parce que je suis la dernière génération à les avoir croisés. Je m'en souviens très bien, je devais avoir 7-8 ans et le frère de ma grand-mère me terrorisait parce que quand on allait chez lui, il retirait son œil de verre et donc il avait eu un terrible, voilà, sur un obus pendant la guerre de 14. Moi j'ai un intérêt très fort pour l'histoire, pour cette période particulière de l'histoire aussi, parce qu'elle représente vraiment, je le trouve, au même titre que la Révolution française, elle représente le socle de notre société moderne. Et je ne suis pas historienne, donc je n'ai pas du tout voulu écrire un livre sur la guerre. J'ai voulu écrire un livre sur l'amitié et surtout poursuivre ma quête que j'avais déjà dans Nézida de cette interrogation sur le déterminisme social qui fait que nous rencontrons tous, sans que ce soit vraiment conscient, des gens qui partageons à peu près les mêmes choses, les mêmes... Voilà. Et il n'y a pas 36 circonstances. Il y a l'hôpital qui parfois vous amène à partager une chambre d'hôpital avec quelqu'un qui n'a pas du tout la même vie que vous, ni en âge, ni en lieu, ni rien. Et puis la guerre. Et c'était vraiment ça mon sujet. Et là, j'ai eu envie de m'intéresser, de m'interroger sur la sensibilité des hommes qui, en fait, n'est pas si lointaine de la nôtre.
4: Et puis, contrairement à la cuisinière des Kennedy, on est dans un roman du temps long.
5: C'est vrai que dans la cuisinière, je suivais sa vie, et Dieu sait que sa vie est assez trépidante et qu'elle nous emmenait d'épisode en épisode. Là, c'est un temps long, c'est un livre à la fois de terre, je dirais, parce que la terre est présente tout le temps, la terre qui vous engloutit, la terre qui... Enfin, c'est vraiment un livre de terre et un livre sur le temps, parce qu'il n'y a que dans ce temps long qu'on arrive aussi à se connaître, à se livrer, à apprendre les uns des autres. La grosse différence aussi avec mes deux premiers romans, c'est que c'était des histoires qui parlaient de personnages qui avaient existé. Là, ils sortent tous les deux de mon imagination. Ils sont nourris de tout mon imaginaire qui a été bercé par tous ces livres formidables sur cette période. Et de beaucoup de choses de ma propre vie, sans s'en rendre compte, les deux grand-mères présentes dans ce livre, bah, ce sont les miennes. Mais je ne sais pas si je l'ai vraiment décidé. Je crois que c'est vraiment arrivé au fil de l'eau.
4: Et de cette écriture puissante de Valérie Patureau qui, en quelques mots, fait naître des images fortes, des émotions qui vous envahissent, c'est vraiment une magnifique écrivaine que je vous conseille de découvrir avec L'Enseveli qui est paru aux Escales.
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Caro incarne une pop française électro-lumineuse et sincère. Elle invite à un voyage intérieur porté par le titre « Mon monde à moi » comme un hymne à la reconnexion à soi.

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2: Bonsoir Émilie.
3: Moi, je suis toujours contente, Yves Dutheil, de vous accueillir dans Décibel. Et alors, ces derniers temps, vous faites un tel travail de souvenirs, vous faites un tel travail autour de votre carrière de 5 décennies, on peut le dire.
2: Oui. Voilà. Oui, c'est étonnant. Je ne m'attendais même pas à faire ça, mais... Tout est parti de la demande de notre éditeur livre, Jean-Daniel Belfond, qui dit on voudrait faire un livre avec tous tes textes de chansons. Alors on a commencé avec ça, et puis c'est comme on a mis la main dans l'engrenage, tout le bras a suivi, et on a fait des tas de recherches, et on a trouvé des choses qu'on avait complètement oubliées.
3: C'est l'avantage de faire une rétrospective. À partir du moment où on accepte d'ouvrir la malle au trésor, il y a des choses qu'on connaît très bien et puis d'autres qu'on redécouvre.
2: C'est par exemple des concerts qui ont été enregistrés par notre ingénieur du son, comme ça, comme on dit dans notre métier, un peu à l'arrache, en sortie de console.
3: Ah, chez nous, on dit au cul du camion. Ouais, c'est la même chose.
2: C'est
3: ça, Radio France.
2: Et puis on retrouve des disques durs, on retrouve des enregistrements. Et il a fait un travail de masterisation et de remixage quand on tombait sur des bandes qu'on retrouvait ici ou là en multipiste. Enfin, c'était un travail absolument incroyable.
3: Voilà.
2: Il s'appelle Michel Collin et je lui rends hommage parce que, accessoirement, il est aussi l'ingénieur du son de Genesis et de Phil Collins.
3: Donc, Monsieur Précision, j'imagine, aussi.
2: Oui.
3: Ah oui, dites donc, joli CV. Donc, après le coffret dont nous avions parlé la dernière fois, Chemin d'écriture avec l'intégralité des enregistrements studio et tout un tas de bonus, là, donc, ça s'appelle « Il y a des moments que l'on aime partager », anthologie de vos enregistrements publics. Alors c'est l'occasion, je le disais en introduction, d'entendre des chansons très anciennes et que vous ne chantez pas nécessairement sur vos tournées les plus récentes. Je pense par exemple au Petit Pont de Bois.
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3: Ça c'est 1978, le premier album en public. Des surprises aussi, des reprises. On avait oublié par exemple Yves Dutheil que vous chantiez super bien du Polnareff.
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3: Et puis les chansons et les concerts les plus récents aussi aux Folies Bergères en 2023.
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3: C'est un véritable voyage avec vous, Yves Dutheil. Ce qui est drôle, c'est que vous avez sorti votre premier album en 74, premier album en public 78. Donc en fait, assez rapidement, à l'échelle d'une vie, vous vous êtes rendu compte que vous vouliez graver aussi sur disque des souvenirs des concerts. Pourquoi ?
2: Parce que le concert, c'est un véritable moment de vérité. On est sans filet. On est en plein risque majeur, je dirais, de tomber.
3: Oui.
2: Et ça m'est arrivé souvent de tomber. Je redoutais mais terriblement tout ce trou de mémoire qui est catastrophique et qui, en réalité, si on arrive à le dépasser, fait une complicité supplémentaire avec le public.
3: Oui, évidemment. Parce que si vous oubliez les paroles, ils peuvent chanter pour vous, par exemple.
2: Oui, voilà.
3: Rire.
2: Il peut se passer n'importe quoi dans un concert.
3: Oui.
2: Et oui, parce que un concert, c'est une autre aventure. On a parfois des petits regrets sur une orchestration du disque en studio. On peut, contrairement à d'autres arts, recréer la chanson à chaque concert et se dire, tiens, ben là, on va changer ça, on va changer ça, on va améliorer ici, trouver des choses avec les musiciens. Il y a des complicités qui se tissent au fil des concerts et même des sketchs parfois, des histoires complètement dingues, comme La Rumeur, où on a fait des choses mais folles. Et puis, des orchestrations qu'on avait complètement oubliées et qui nous ont bluffés.
3: Est-ce que vous vous souvenez, Yves Dutheil, de votre tout premier concert?
2: C'est comme les adieux, il y en a eu plusieurs.
3: Ah, plusieurs premiers.
2: Le vrai, tout premier, ça s'est passé à Arcachon. J'étais en vacances avec mon frère, on avait une mobylette, je transportais une guitare sur ma mobylette. Et bah, j'ai appris que Hugo Frey passait à la radio, c'était le France Inter local des vacances, c'était Inter Arcachon Vacances. Et il recevait Hugo Frey, moi je chantais toutes les chansons d'Hugo Frey. Donc je me suis faufilé, comme je fais toujours d'ailleurs dans ces cas-là, et puis je suis arrivé à côté du micro, et j'ai expliqué à l'animateur que je chantais toutes les chansons d'Hugo Frey. Et il m'a interviewé, et il m'a dit, mais pourquoi est-ce que vous ne feriez pas le Radio Crochet ce soir, au théâtre, au casino d'Arcachon?
3: Ouais.
2: Et j'ai dit, bah, d'accord. Et là, en fait, j'avais 3-4 jeans et 3-4 t-shirts. Donc chanter, ça ouais. C'était pas... Alors, des copains m'ont prêté qui un pantalon, qui une veste, qui une chemise, qui des chaussures, etc. J'étais habillé de pied en cap par mes copains. J'ai chanté et j'ai gagné le Radio Crochet. Et on est allé boire la bouteille de champagne avec mes copains à la dune du Pila. Le champagne était chaud, mais on était bien contents.
3: Ah là là, ce coffret vient de sortir, une anthologie des albums en public d'Yves Duteil en 17 CD. Vous y trouverez 9 concerts. Évidemment, certaines chansons étant indispensables à un bon tour de chant, vous les entendrez plusieurs fois dans des versions différentes. Prenons l'exemple, j'allais dire, avec un grand E majuscule, prendre un enfant. En 1993, au Casino de Paris...
5: Prendre un enfant par la main, chanter des refrains.
3: On entend les cordes qui sont là, qui vous accompagnent.
5: 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Prendre un enfant à l'amour.
3: En 2000, la tournée acoustique.

0: piano-guitare.
1: Piano-guitare avec Michel Bré-Castelli au piano. Et un concert extrêmement nu. On était tout nu.
0: Acoustique. Complètement. Et aux Folies Bergères, on a ajouté des

0: vous nous disiez tout à l'heure, recréer les chansons, c'est pas une blague en fait, à chaque fois vous repartez de zéro avec la chanson.
1: Oui, là les guitaristes auront remarqué que le picking de guitare n'est plus le même que celui du début, simplement parce qu'il y a des moments où on trouve quelque chose qui n'est pas du tout un effet de jeunisme, ça n'a rien à voir, c'est vraiment une autre façon de recréer la chanson. D'abord pour éviter qu'on ne s'ennuie, qu'on ne tombe dans une routine.
0: Là, vous parlez de vous,
1: moi,
0: des musiciens.
1: Moi, je parle de moi. Nous, sur scène, prendre du plaisir sur scène, c'est aussi se donner une chance d'en offrir au public dans la salle. Et c'est ça qui se passe. En fait, il y a des chansons comme Virage qui ont des versions complètement différentes les unes des autres, mais parce qu'il y a des chansons emblématiques que je veux continuer à faire vivre.
0: C'est ça. Et elles ont des versions que vous allez pouvoir entendre évoluer au fil des années dans ce coffret. J'aimerais aussi qu'on revienne sur le titre du coffret. Il y a des moments que l'on aime partager. On sait que pour vous, Yves Duteil, un mot est un mot, les mots ont un sens. Vous avez choisi ce titre-là, pourquoi ?
1: C'était le titre d'un de nos spectacles. Et on a trouvé assez joli d'en faire le titre générique du coffret. Parce que ça, c'est vraiment ça, c'est le moment de partage par excellence. Pour moi, la symbolique du concert, elle est extrêmement puissante, surtout dans la période qu'on traverse en ce moment. Parce que dans la salle, vous avez des gens qui sont très très différents les uns des autres. Leur couleur de peau, leur opinion, leur culture, leur vécu, leur conviction,
0: au point
1: leurs
0: qu'ils ne
1: opinions.
0: Se croiseraient pas ailleurs, en fait.
1: Voilà, et tout d'un
0: concert.
1: Coup, là, la lumière s'éteint. Ouais. Nous, on est dans les coulisses, et là, au moment où la lumière s'éteint, moi, depuis les coulisses, j'entends « Ah !» Et là, il y a quelque chose qui se produit dans la salle, et on n'a plus affaire qu'à une seule et unique personne qui montre que ce que l'on a en commun est beaucoup plus fort que tout ce qui nous sépare.
0: Au tout début de votre carrière, vous avez chanté en première partie d'autres artistes. Vous citez Nicoletta, Juliette Gréco, Joe Dassin, Clo-Clo. Qu'est-ce que vous gardez de ces expériences-là qui doivent être vraiment compliquées, jouer devant un public qui n'a pas décidé de venir vous voir ?
1: Ben, faut serrer les fesses.
0: Ouais.
1: c'est difficile parce qu'on sait que le public attend l'artiste qu'il est venu voir. D'ailleurs, j'ai le souvenir douloureux. On avait fait un spectacle à la Sorbonne à Paris et j'étais en première partie d'Eddie Mitchell. Vous voyez le décalage quand même entre le style de musique. Et là, on est tombé sur une bande de loubards qui avait scandé Eddie, Eddie. Pendant que moi, j'en chantais un lila pour eux, Lali. Et donc, j'étais assez mal. Et puis à un moment donné, mais complètement inconscient, parce que j'avais affaire quand même à des sérieux là en face, je leur ai dit, vous avez vu mon nom sur l'affiche, j'irai jusqu'au bout. Et j'ai continué à chanter, avec ma petite guitare, qui n'avait rien à voir avec le style d'Eddie, que j'aime beaucoup d'ailleurs. Ah oui. J'ai chanté aussi les chansons, parce que j'ai chanté les chansons de tout le monde. Et les fameux loubards sont arrivés à la fin du concert en disant, quand même, il a eu du courage, hein, le petit là.
0: C'est bien, oh là là, mais ça doit faire, oui, vraiment, on a des moments de vraie joie, mais aussi de vraie trouille sur scène. Est-ce qu'on a toutes les émotions qui nous traversent ? Est-ce que vous vous êtes déjà retrouvé sur scène en colère ? Est-ce que vous vous êtes déjà retrouvé sur scène complètement dépité ? Est-ce que ces choses-là arrivent ou est-ce qu'on est quand même protégé ?
1: Non, on n'est pas protégé, on est exposé.
0: Ouais.
1: On est dans la lumière, on voit pas forcément le public. Il vous arrive parfois d'entendre des gens qui parlent pendant que vous chantez, qui font du bruit, etc. Vous faites remarquer au bout d'un moment et vous apercevez que vous avez un premier rang de handicapés.
0: Ah.
1: Et là, c'est une très très grande leçon parce qu'effectivement, il faut faire très très très attention à tout ce qui se passe, être prêt à tout, y compris à la panne de sono.
0: Ça vous est arrivé ça ? Plus de son, plus d'électricité ?
1: Plus de son, plus rien. Alors là, par chance, en fait, j'ai eu des très gros problèmes de voix à un moment dans ma carrière qui m'ont obligé à prendre des cours avec un phoniatre pour retrouver ma voix. Et il n'a pas fait que réparer ma voix, il m'a appris à chanter a cappella, en projetant ma voix jusqu'au fond de la salle, sans sono, sans micro, sans rien. Et ça, je sais le faire maintenant. Donc, au moment où vous avez une vraie panne, où vous pouvez plus rien faire, vous pouvez lâcher la sono, venir devant la scène et chanter, et on vous entend jusqu'au fond de la salle.
0: Waouh ! Et votre voix, alors l'évolution de votre voix, puisque dans ce coffret, il y a donc le premier enregistrement public 1978, jusqu'au plus récent, vous êtes, j'imagine, réécouté. Que pensez-vous de votre voix de 78 ? Est-ce que vous vous trouvez une voix de bébé, un peu ?
1: Eh ben non.
0: Non ?
1: En fait, j'ai l'impression d'avoir toujours cette voix aujourd'hui, mais c'est pas un hasard non plus. En fait, j'ai eu des très gros problèmes, je le disais, mais cette rééducation m'a beaucoup aidé à conserver le vrai son de ma voix dans toute sa gamme. Et puis, bon, je le dis là, et je le dirai plus, j'ai été opéré deux fois à cœur ouvert, ce qui m'a réouvert en fait l'oxygène dans tout mon corps et qui m'a préservé en fait de la force, de la puissance de la voix. Et aujourd'hui, j'ai vraiment l'impression de pouvoir chanter comme je chantais avant, sans avoir besoin de forcer, de pousser, d'être dans des artifices. Et c'est très agréable pour moi d'entendre les gens dire « Bien, vous avez toujours la même voix ». Et je suis très fier de ça, parce que bon, c'est quand même un travail, mais c'est aussi une chance.
0: J'ai écouté ce qu'offrait Yves Dutheil, et alors, il y a des moments, j'ai rigolé. Vous faites des petites blagues au public, par exemple, en 1982, à l'Olympia, vous quittez la scène, puisque vous vous dites que les chanteurs, par moment, il faut qu'ils se taisent.
2: On propose que le chanteur fasse une pause pour laisser la parole à la musique, et pas n'importe laquelle, celle de Jean Musy, qui a écrit tous les arrangements pour ce spectacle.

0: Il s'ensuit un très très beau moment instrumental. Vous évoquiez Jean Musy tout à l'heure en disant à quel point il était important dans votre carrière, au point de lui laisser la scène à lui.
1: Bah, c'est un frère de musique, c'était un frère de musique. Et ça, je crois que j'ai jamais retrouvé une telle complicité avec un orchestrateur pour traduire exactement, exactement l'ambiance de ce que l'émotion du texte suggérait. Et ça démarrait pile au bon moment, ça s'arrêtait pile au bon moment pour changer complètement d'ambiance, ça reprenait après au bon moment. Enfin, il y avait une telle complicité entre nous que pour moi c'était un réel bonheur d'arriver avec une chanson nouvelle en studio, puis on était tous les deux, lui au piano, moi au micro, et on se lançait. On a comme ça enregistré des tas et des tas de chansons, de La Langue de chez nous à Lucille et Libellule, en passant par toutes les chansons qu'il a orchestrées. C'était quelqu'un d'extraordinaire, un homme très doux, hors du temps, et avec qui on a partagé des moments incroyables, comme, bah, je vais vous en raconter un. On enregistre une chanson qui s'appelle « Le temps s'écrit sur ton visage ». Et bon, moi je fais guitare-voix, et on enregistre, et on se dit tous les deux qu'il manque quelque chose. On se dit « une harpe ». Une harpe, pour nous à l'époque, c'était Lily Laskin et personne d'autre. Alors, dans la nuit, il écrit une partie de harpe et Lily Laskin arrive le matin, on livre la harpe. Elle était mais couverte de pluie de la tête aux pieds, parce qu'elle s'était trompée de station de métro. Elle arrive, elle rentre dans le studio, elle prend sa harpe. Et là, catastrophe, c'est complètement à côté, et ça marche pas du tout. Et là, notre directeur artistique était Claude Dejacques. Dont je pourrais parler aussi pendant des heures, dit mais peut-être qu'on pourrait lui envoyer juste la guitare, parce que ça la guiderait peut-être davantage sur le vrai tempo de la chanson. Alors on fait ça, on enlève ma voix, que j'avais enregistrée en direct avec la guitare. Ouais. On enlève la voix, on lui laisse que la guitare. Et là, parfait. On tombe mais pile sur le tempo, tout était parfaitement en place. Et Lily Laskin, qui devait mesurer 1m50, rentre dans la cabine et dit « Ah bah évidemment, ça, c'est sûr. » Le chanteur, lui, il est lyrique, il interprète, il va, il vient, il est très sensible. Ça. Mais alors le guitariste, ça lui passe complètement au-dessus de la tête.
0: C'est drôle. Elle avait deviné que vous étiez plusieurs à l'intérieur.
1: Voilà,
0: en fait,
1: exactement.
0: C'est ça, elle avait senti ça. Dans ce coffret, on vous entend chanter en anglais.

0: Ça, c'est rarissime.
1: Oui, ça a été mes premières amours, les chansons en anglais.
0: Les Beatles.
1: Les Beatles, ouais. Chicago Transit Authority, le groupe Queen, etc. Mais j'ai chanté toutes ces chansons avec passion et bonheur. Et mes premières chansons, ça, il y a moins de gens qui le savent, je les écrivais en anglais. Parce que je pensais que l'anglais était une langue plus rythmique, elle était plus douce, plus musicale. Jusqu'au moment où je me suis rendu compte qu'il y avait une différence entre le français et l'anglais en musique, c'était les accents toniques, qui tombent pas pareil sur les mots. Et là, j'ai commencé à prendre du plaisir à écrire en français. J'ai traduit tout ce que j'avais écrit en anglais en français. Et j'ai commencé vraiment à écrire en français.
0: Le sel aussi des albums en public, c'est de vous entendre, alors soit chanter les chansons des autres, c'est le cas de Mistral Gagnant, vous reprenez Renaud. Te raconter enfin.

0: Mistral gagnant.
1: Ça, c'était votre Zénith 1990.
2: Oui. Et en plus, il était dans la salle, Renaud.
1: Vous le saviez avant
2: oui,
1: de chanter alors, la chanson.
2: Oui, je ne raconte pas comment c'est de chanter une chanson de quelqu'un qui est dans la salle.
1: Ça m'est arrivé avec Charles Trenet. Racontez-moi, parce que ça doit vraiment être effrayant et à la fois hyper excitant.
2: Ah bah oui, parce que moi, j'ai chanté plein de chansons des autres. C'est ça qui m'a donné envie d'écrire. J'ai même un jour chanté dans un spectacle pour Charles Trenet. En hommage à Charles Trenet, il y avait des tas d'artistes et moi, je vais chanter Le Serpent Python et je vais chanter aussi La Folle Complainte.
1: Okay.
2: À un moment, j'ai eu un trou de mémoire et c'est Trenet qui m'a soufflé dans la salle.
1: Waouh !
2: Il y a des moments comme ça, magiques, vraiment incroyables.
1: Vous chantez sans son ?
2: Non.

0: dire ça.
1: Voilà quelques grands moments que l'on retrouve sur l'un des 17 CD de ce coffret. 9 concerts, Yves Duteil. Est-ce que vous avez un souvenir très cher à votre cœur? Je sais que c'est une question horrible, mais je me permets de la poser parce que je suis sûre que vous allez trouver une pirouette pour bien me répondre.
2: Il y avait des moments très émouvants, il y avait des moments très drôles, des moments inattendus. Alors, un des moments inattendus, je chante « Mélancolie ». Il y a des jours où quand le jour se lève, on... Alors, cette chanson, on avait fait une mise en scène. Il y avait un rideau noir en tulle qui tombait derrière moi, et avant que ce rideau ne tombe, je devais déplacer mon tabouret dans le noir, le mettre devant le rideau de tulle, et sur ce rideau invisible se projetait l'ogive d'une fenêtre d'église. Et c'était magnifique, il y avait un effet très très beau, mais il fallait que ça fonctionne très vite. Et donc, je m'avance et je prends le rideau. Mais sur moi, sur mon épaule, il y avait des boudins en plomb qui me tombent sur l'épaule. Je savais plus comment me dépêtrer de ce rideau. Je l'avais, il fallait que je commence. Il y a des jours. Non, c'est pas possible. Alors, le directeur de lumière, hop, il allume les lumières, il voit le drame, hop, il éteint tout de suite. Je me débarrasse de tout ça, j'essaie de m'en sortir. Et là, effectivement, je m'en sors. Je suis sur mon tabouret, devant le, tout va bien. Mais je suis, comme il y avait plein de poussière sur ce rideau de tulle, je commence à avoir une envie d'éternuer qui me monte dans le nez. Ça fait « Il y a des jours où quand le jour se lève... » J'essayais de retarder l'éternuement, je ne pouvais pas. « On voudrait rentrer tout au fond d'un rêve. » Et là, ça monte. Et puis soudain, lorsque le clocher sonne, « Il y a des jours où l'on n'est plus personne. » Et là, j'avais la tête dans un médaillon du projecteur de poursuite. Je sors la tête de la poursuite, je fais tcha. Je remets la tête dans la poursuite. Alors on ferme les yeux un instant. Michel Collin, qui était sur sa console, l'ingénieur du son, il était sous sa console, plié en 12 de rire.
1: Ah oui, évidemment. Mais vous ne vous êtes pas démonté quand même.
2: Non.
1: Vous avez, voilà. C'est très mignon, ceci dit, de penser à ne plus être
2: dans
1: en pleine lumière pour éternuer, parce que tout le monde vous a entendu quand même.
2: Non. Parce que j'étais aussi en dehors du micro.
1: C'est vrai. Vous pensez que personne ne vous a entendu?
2: Oui, personne.
1: Ah, pour de vrai?
2: Ah, oui, oui,
1: ah,
2: oui,
1: donc
2: oui.
1: Excellent réflexe, alors.
2: Oui, oui, tout à fait. Ça s'est passé vraiment crème.
1: Bravo, bravo. Je vous recommande vraiment, les amis, ce coffret. Il y a des moments que l'on aime partager. Yves Duteil, l'anthologie en public. Vous enregistrez toujours vos concerts, là, ceux que j'ai cités tout à l'heure, vous allez les enregistrer?
2: Ben, pas toujours, mais... Encore une fois, on a la chance de travailler en équipe avec Michel Collin. On travaille depuis maintenant plus de 40 ans ensemble. Il y a aussi, alors, quelqu'un auquel il faut que je rende hommage, c'est Bruno Tumers. C'est un journaliste qui a ma carrière comme personne, dans le creux de sa main. Il connaît absolument tout, absolument tout. Et il a énormément travaillé sur les recherches pour ce coffret. Et on a pris énormément de plaisir, en fait, à travailler ensemble sur toutes ces recherches, retrouver des pépites, obtenir les droits, dire qui jouait, qui a fait ci, qui a fait ça, etc. C'était un travail énorme. Mais en même temps, un travail vraiment passionnant. Puis, il y a beaucoup de choses à dire, vous le voyez. Je suis très loquace quand on se met à parler de tous ces souvenirs. C'est tellement agréable pour moi et tellement des beaux souvenirs.
1: Et pour nous, c'est agréable aussi de vous entendre parler de tout ça, parce qu'on voit la joie

0: Et puis Fred Zetoun m'a appelé, il m'a dit, j'ai un petit texte là, j'aimerais bien que tu regardes si tu pouvais pas faire une musique là-dessus. Et on l'enregistre mercredi là.
1: Donc le chemin continue.
0: Le chemin continue, voilà.
1: Eh ben, c'est une excellente nouvelle. Alors, bon chemin à vous. Bon et long chemin, Yves Dutheil. Et merci, comme à chaque fois, d'être venu nous voir. Et puisque le chemin continue, alors je vous dis à bientôt.
0: Alors, à bientôt.
1: Merci.
0: Merci.
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2: 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Émilie Mazoyer et Axel Bauer.
1: Comment ça va ?
4: Bien, ça va bien. Je suis en plein dans les finitions de mon album, donc toujours en plein travail.
1: Ah, donc en fait, on fait sortir Axel Bauer de sa grotte,
4: c'est ça,
1: slash studio, pour venir ici.
4: Ça, je suis un ours d'ailleurs. La racine de Bauer, c'est pas loin de Bear. D'ailleurs.
1: Ah oui, c'est vrai.
4: Hein, tu vois. Donc et grotte, ça... ours, Bauer.
1: Et ça fait une toute autre carrière, Axel Bear. Non, tu crois pas.
4: Édouard, peut-être.
1: C'est bien possible. Axel Bauer, il y a tellement de tubes. Allez, un petit premier pour se mettre dans l'ambiance.

0: la lumière, hein, ça fait de mal à personne. Ça, c'est quoi? C'est les années 2000.
1: C'est 1991.
0: Ah non, c'est les années 90, voilà. Pardon.
1: Ça a 30 ans, quoi. Ah, tu vois, ouais. Ça a plus de 30 ans.
0: C'est fou, ça. Parce que ce qu'il y a, c'est que dans cette carrière que je trouve, moi, hyper intéressante, équilibrée, où tu arrives finalement toujours à nous surprendre, il y a finalement assez peu d'albums studio. Il y en a 7. Et là, tu prépares le 8e.
1: Ouais, c'est vrai.
0: Est-ce que parfois tu te demandes, tu te dis, une quarantaine d'années de carrière, 7-8 albums, c'est pas un ratio énorme. Alors attention, hein, on n'est pas à l'usine et on fait pas des chansons à la chaîne, mais par rapport à d'autres qui font un album systématiquement tous les 2-3 ans, toi, très tôt, t'as su que tu voulais travailler autrement?
1: Ah non, pas du tout. Peut-être qu'il y a eu un excès de perfectionnisme à un moment. Il y a un album sur lequel j'ai mis 7 ans à le faire quand même, tu vois. Donc c'était...
0: C'est Radio Londres.
1: Un album dont je suis très fier d'ailleurs, qui s'appelle Simple Mortel, qui a pas du tout marché. Il est sorti en pleine période boys band. Peut-être qu'on le redécouvrira d'une autre manière. Donc il est sorti à l'orée de l'an 2000 et il a pas du tout marché. Il a pas du tout été défendu. Il y a pas eu de clip, rien du tout. J'étais très très déçu d'ailleurs parce que j'avais mis tout mon cœur là-dedans et puis j'avais travaillé comme un fou. J'avais été un peu au bout de moi-même, au bout d'un délire. On avait même construit un studio pour le faire. C'est pour ça que ça a pris tant de temps, en fait. Ouais. Et puis, chaque album est une aventure. Il y a des aventures plus courtes, comme l'album avec qui contient À ma place, Personne n'est parfait, etc.
0: C'était
1: relativement rapide, mais peut-être aussi parce que l'autre avait été très lent et il y avait un désir d'aller plus vite. Et puis, il y a eu d'autres périodes où j'étais plutôt sur scène et j'avais pas trop d'idées, je savais pas comment reprendre un contact avec un album. Et donc là, j'ai attendu 5 ans, et ça explique ça. Mais il y a des albums qui se sont enchaînés très vite, par contre. Voilà. Il y a pas de règle, en fait.
0: Dans ce que tu viens de dire aussi, il y a quelque chose qu'on ne dit pas souvent, même à celles et à ceux qui aiment la musique et qui en écoutent et qui en achètent, etc. C'est que, en fait, tout ne dépend pas de l'artiste. Quand tu parles de cet album Simple Mortel de 1998, tu dis, il n'y a pas eu de clip, c'est pas toi qui as décidé qu'il n'y aurait pas de clip, c'est aussi parce que tout ne dépend pas de toi, ça dépend aussi de la maison de disques avec laquelle tu étais, et du marché de la musique à ce moment-là, et ça doit être super dur en fait de travailler pendant des mois, voire des années sur une œuvre, et à la fin, les personnes qui sont censées la défendre pour toi, la défendent pas.
1: Ah mais c'est hyper dur, d'autant que sur cet album, si tu veux, j'essaie de faire que tout soit vrai. Alors j'écrivais une chanson sur le désert, je partais dans le désert vivre avec les Touaregs. J'étais très très très excessif, si tu veux, mais dans et très

0: authentique, je crois, dans ma démarche. Donc c'était d'autant plus comment dire décevant et déprimant même que Universal, pour pas les citer à l'époque, ait décidé de se dire bon ben après je peux les comprendre dans le sens que il y avait pas vraiment de single sur l'album. Moi j'étais complètement dans un truc artistique fin de siècle. Il y avait un titre qui s'appelait 00 Zen. Je trouvais qu'il fallait faire un clip de 7 minutes là-dessus. Donc j'avais du mal à les convaincre et peut-être que c'est ça qui a pas fonctionné. En réalité ils gagnaient tellement d'argent avec les boys band à l'époque, ils se sont dit Bon, on va pas se faire chier plus que ça.
1: Ah ouais. Et puis voilà, il y a que ça reste un business et que toi, t'as beau y mettre tout ton cœur et toute ton âme, bah au bout de la chaîne, il y a aussi des gens qui font du commerce. Quoi. Oh là là.
0: C'est terrible. Hein.
1: Ouais. Heureusement, là, on est dans une dynamique hyper réjouissante puisque il y a une nouvelle chanson qui vient de sortir qui s'appelle L'enfant prodigue. Mmh.

0: est de retour, l'enfant prodigue du rock français, Axel Bauer. Eh, c'est toi qui joues de la guitare ?
1: Oui.
0: Eh ben, on n'est pas manchot.
1: Ah, merci.
0: Ah, bravo. Non, mais ce solo, on remarque les solos de guitare de nos jours, parce qu'il n'y en a plus beaucoup dans les chansons, ça fait du bien.
1: Ça revient, il paraît.
0: Ouais.
1: Hein, y a,
0: tant mieux, non ?
1: Oui, il y a des rappeurs, je sais que SCH s'approprie des services de Raoul Chichin.
0: Mais oui, le fils de Catherine Ringer et Fred Chichin.
1: S'approprie les services, c'est nul ça.
0: Mais ouais, il s'est offert les services. Et en tournée, et oui, il a emmené Raoul en tournée, il fait des gros solos de guitare les chansons d'SCH. Ouais.
1: Et puis, dans la pop, ça revient un peu aussi, tu vois.
0: Ouais. En tout cas, voilà, moi je l'adore cette chanson. Et alors, t'es pas tout seul, l'enfant prodigue, on a une signature très intéressante du côté des paroles.
1: Oui, c'est toujours Brigitte Fontaine, qui, et d'ailleurs cette chanson est partie de son texte à elle en fait. Brigitte a cette écriture magnifique que j'adore et qui mélange à la fois des choses légères et des choses profondes.
0: Oui.
1: Et c'est ça que j'adore. On est à la fois dans le profond et dans le dérisoire avec Brigitte. Il y a toujours un décalage.
0: C'est rarement premier degré, Brigitte Fontaine.
1: Non.
0: Et souvent, ouais.
1: Alors c'est ça. On a cette chanson comme ça qui est, c'est presque un enfant prodige qui est de retour en fait. Mais dans la parabole biblique de l'enfant prodigue, d'ailleurs, c'est un retour en joie.
0: Oui.
1: Et là, avec les paroles de Brigitte, il y a toujours quelque chose d'un peu ridicule dans le personnage, ou qui apporte de la tendresse, je trouve.
0: Alors, pour celles et ceux qui n'ont pas révisé la Bible avant de venir, on vous en veut pas. Après-demain, c'est dimanche, allez à la messe, renseignez-vous pour ça. Mais en gros, l'enfant prodigue, c'est une histoire que racontait Jésus, c'est pour ça qu'on dit que c'est une parabole. Et donc, en gros, c'est un père, il a deux fils, il a le fils aîné qui est formidable, exemplaire, qui reste auprès de lui, etc. Et puis, on a le cadet, le fils prodigue, qui lui, a envie de découvrir le monde et ses plaisirs divers et variés. Et puis, à un moment, il revient. Voilà, la suite à la messe.
1: C'est bien, oui. Mais c'est un peu aussi un peu nous tous, quoi,
0: oui.
1: Quand on est parti, quand on revient de quelque part. En ce qui me concerne, tu le disais tout à l'heure, j'ai eu des longs départs et quelques retours, et souvent de moi on disait il revient.
0: Le retour d'Axel Bauer, on l'a dit plusieurs fois.
1: Le retour d'Axel Bauer, j'entendais ça souvent, donc avec ses clous et ses cris d'amour peut-être.
0: Ouais.
1: Et puis cette chanson, elle va être super pour entrer sur scène. Sur l'album précédent, je me disais que j'avais pas la chanson pour entrer sur scène. J'ai vraiment envie de retrouver la scène maintenant que ça fait presque 2 ans que je suis en train de travailler en studio sur l'album. J'ai envie de retrouver la scène et le public. Et avec cette chanson, je pense que ça fait une merveilleuse première chanson, quoi. On se retrouve.
0: On est d'accord, l'enfant prodigue. Et puis, on est d'accord aussi que quand t'es avec Brigitte Fontaine, vous êtes dissipé, mais vous êtes formidable.

0: Ça, c'est sorti avant l'été. On s'était vu à l'occasion de la sortie de Merde à la mer. Donc là, elle est carrément en duo sur la chanson. Là, celle qu'on vient de découvrir, L'enfant prodigue, vous avez travaillé dessus ensemble. Et c'est une présence qui sera là sur tout ton nouvel album, Brigitte Fontaine ?
1: Non, il y a d'autres auteurs, d'autres complicités dans l'album. Mais ça s'est fait comme ça, sans calcul. En fait, peut-être j'avais la frustration de ne pas sortir cet album. J'ai envie de le sortir. Il y a beaucoup de titres et j'ai pas tout à fait terminé. Alors je sors des titres comme ça, pas au hasard bien sûr, mais j'adore Brigitte et à chaque fois qu'on peut collaborer ensemble, je me prête à l'exercice. Brigitte qui cartonne en Angleterre en ce moment d'ailleurs, avec la ressortie de son album Brigitte Fontaine et Folk. Un album incroyable, magnifique, avec les arrangements de Jean-Claude Vanier qui sont sublimes.
0: C'est lui qui avait fait Mélodie Nelson aussi pour Gainsbourg.
1: Et ils ont ressorti aussi Baraka récemment avec Areski, Belkacem. C'est vraiment des gens que j'adore et qui ont un univers incroyable.
0: Et ça parle aux Anglais.
1: Ah oui. Elle a un succès en ce moment en Angleterre. Elle a des papiers partout. Oui, si. C'est fou d'ailleurs.
0: Ça, c'est très 21e siècle, mais j'aime bien, moi.
1: C'est dingue d'ailleurs. Ouais. Hein, qu'elle cartonne en Angleterre, Brigitte, en ce moment. Et je vois passer plein de trucs. Ouais.
0: C'est trop bien. C'est excellent. Alors, mon cher Axel, puisqu'on parle d'autres artistes, donc ton rapport avec Brigitte, moi, il m'intéresse beaucoup. Tu m'as dit, il y a d'autres collaborations sur l'album, sans donner de détails. Ça veut dire que tu gardes les infos pour plus tard ?
1: C'est pas forcément un scoop. Disons que, si tu veux, je suis auteur, mais en même temps, j'aime bien travailler avec d'autres auteurs aussi. J'ai pas toujours toutes les idées. Des fois, je me laisse un peu emporter par la musique et j'aime bien voir. Donc, y a certains auteurs avec qui je travaille régulièrement, comme Pierre-Yves Lebert, qui a écrit sur cet album. Et aussi, il y a trois très jolis textes de Boris Bergman, avec qui j'ai aussi travaillé dans le passé, qui écrivait pour Bachung. C'est lui qui a écrit Vertige de l'amour, ou Gabi, ou Alcaline, des choses sublimes. Et
0: pareil, jamais premier degré, toujours envoûtant, quoi. C'est ce genre de texte.
1: Et puis voilà. Bon, après, on verra quand ça sortira.
0: Quand ce sera prêt. On espère début 2026, mais de toute façon...
1: C'est début 2026.
0: T'es mis le...
1: Ah oui. Non, je veux pas attendre des années. Peut-être ça sera... On avait prévu que ça sortirait le 23 janvier, peut-être ça sortira un petit peu après.
0: Tu pousses au 30 janvier maximum, quoi.
1: Ouais, voilà.
0: J'aime bien. Et le fait de sortir des chansons quand elles sont prêtes, je trouve aussi... Tu sais ce que ça me rappelle ? La Motown, où les mecs, ils vont en studio, ils te font une chanson, elle est prête. Mais pourquoi attendre d'en avoir 14 ? Tu sors ta chanson qui vient de sortir, t'es content terminer.
1: C'est complètement vrai, Émilie, parce qu'il y a une liberté aujourd'hui, avec les réseaux, justement, avec les DSP, il y a une liberté de pouvoir sortir des morceaux et d'avoir une immédiateté qui est vraiment agréable. Ouais.
0: Et puis parce que Merde à la mer, c'était chouette de le sortir avant l'été.
1: C'est ça.
0: Et que si tu le sors en janvier, elle est toujours très bien la chanson, mais voilà, t'avais envie qu'elle soit là l'été.
1: Mais complètement, ça s'est imposé à nous presque, parce que cette chanson n'avait pas de texte. Et, et je me demande, et un jour je tombe sur ce texte de Brigitte et je le chante dessus et j'appelle Brigitte, je lui dis, est-ce que tu veux le faire ? Elle me dit oui, on l'enregistre et on était avant l'été, on devait être au mois d'avril et là on s'est dit merde à la mer,
0: c'est maintenant.
1: Oui, alors après il y en a qui ont cru que c'était merde à ta maman, mais c'est pas du tout ça, hein, tu vois, c'est merde au cliché. C'est Brigitte, je crois, t'es pas fan de la chanson de Charles Trenet, La mer qu'on voit danser, donc elle dit assez. voilà, mais c'est tout ça est à prendre bien sûr avec humour au dixième degré. C'est pas d'ailleurs Brigitte, mais bien Charles Trenet aussi, donc. Mais on s'est dit qu'effectivement on allait faire l'anti-tube de l'été, c'est-à-dire le tube de l'été, Merde à la mer, de ceux qui ne partent pas en vacances.

0: Axel Bauer est un artiste très tolérant, j'ai la preuve. Il était à côté de moi en studio pendant que j'ai beuglé à ma place pendant 3 minutes. Et il n'est pas parti, ça va Axel?
1: Non, j'ai chanté aussi avec
0: oui.
1: toi.
0: Oui, mais toi t'as pas beuglé. C'est ça. Mais c'est trop difficile à chanter. Là, c'est tout le début,
1: hein. Ouais.
0: Se mette l'homme à ma place. Comment tu fais?
1: Je sais pas, serait-elle à ma place plus forte qu'un homme?
0: The
1: 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Là, c'est trop.
0: T'as vu, c'est dur, hein.
1: Veux-tu faire...

0: ses guitares, ça raconte des trucs qu'on n'a jamais entendus ailleurs. Bref, c'est du Axel Bauer. Axel, t'es fier de cette chanson?
1: Ah, j'aime beaucoup cette chanson, mais je devrais peut-être pas le dire, c'est pas très, c'est pas très humble, mais moi j'aime bien cette chanson, oui, et puis, je veux dire, c'est, tu sais, dans chaque chanson, tu les commences, les chansons, et tu vas les enregistrer, tu sais pas où ça va aboutir, et là, on a été au Manoir, en studio, Manoir, c'est le nom du studio, comme ça, avec mes musiciens, et déjà, on a senti, en la jouant, parce que c'est ce qu'on entend, c'est ce qu'on a joué, on a senti le plaisir de la faire, tu vois.
0: Elle est lumineuse.
1: Ouais.
0: Il y a un truc qui se passe, c'est pas toujours facile.
1: Elle a un côté décalé aussi, ouais. J'ai rajouté des chœurs un peu oui. Bowie, un peu une période des 80, tu vois, des trucs. Ouais des cha-pa-ra-pa-pa, ouais. Tu vois, des... je la voulais à la fois dynamique et en même temps légère, et en même temps, tous les textes de Brigitte, il y a cette espèce de deuxième plan.
0: Brigitte Fontaine, donc...
1: Et puis c'est mixé par Marc... Mon ami Marc Stent.
0: Ah, qui fait Coldplay.
1: Qui fait, ouais.
0: Il fait pas toi, il fait Coldplay.
1: Il fait beaucoup de monde, Marc, et il fait. Et en fait, on a tous un disque mixé par Marc, parce qu'il a fait effectivement Coldplay, mais il a fait Muse, il a fait Madonna, il a fait U2, Enfin, donc on a tous entendu un truc de Marc, ouais.
0: Et voilà. Et vous allez entendre le résultat final en janvier 2026. Alors, est-ce que c'est le 1er janvier ou le 30 janvier? Vous verrez bien. Mais en tout cas, ça sera en janvier, le nouvel album d'Axel Bauer. Axel, cette rumeur-là, ce truc dont il faut que je te parle, parce que je voudrais vraiment...
1: Ouais,
0: Est-ce que c'est vrai ouais. Que Philippe Manœuvre, un jour, t'a sauvé la vie?
1: Oui, c'est vrai. Oui, oui.
0: Tu peux raconter?
1: Au festival rock de Val d'Isère, il y a eu, je crois qu'il y a eu deux éditions, donc c'était à Val d'Isère, et c'était la soirée de clôture. C'était il y a longtemps.
0: Ouais.
1: C'était je me rappelle que Gainsbourg jouait.
0: C'était en 88.
1: En 88, ouais. Gainsbourg était en train de jouer sur le piano et je crois qu'il n'y mettait pas beaucoup d'entrain je pense qu'il était fatigué. Voilà. Okay. Et donc on pressait de monter sur scène pour mettre un peu d'ambiance avec la guitare et le côté rock de ma musique, et je suis arrivé et je me suis fait électrocuter. Voilà. En réglant le micro, ma guitare a touché la guitare de l'autre guitariste et ça a fait une masse, et tout d'un coup j'ai été électrocuté. Le courant était pas terrible dans cet hôtel, il y avait une vague prise comme ça qui était peut-être pas à la terre déjà, et en fait il y avait une sorte de brouhaha, donc je suis parti un peu à la renverse comme ça, et le seul qui a vraiment capté ça et qui a vu le truc se passer, c'est Philippe Manœuvre, qui a eu le bon réflexe. Il s'est jeté sur l'ampli et il lui a donné un coup de pied qui a arraché la prise, et c'est ça qui a arrêté l'électrocution. Sinon ça continuait et je serais pas là pour en parler.
0: La vache. Donc c'était
1: merci
0: vrai. Merci Philippe Manœuvre. Bah oui, incroyable cette histoire. Eh ben tu vois, on me l'a raconté, je me suis dit non, c'est n'importe quoi. Donc c'est vrai.
1: Non, c'est vrai, oui, tout à fait.
0: Ah mais t'es comme un chat, t'as plusieurs vies, toi.
1: Et d'ailleurs, je me suis pas rendu compte, c'était très très violent, parce que j'ai entendu une voix quand j'étais électrocuté. Quand je m'électrocutais, j'ai entendu une voix qui disait « Est-ce que tu veux partir ou est-ce que tu veux rester ?» C'était très bizarre. Alors, j'étais dans un état second, on m'a amené sur un canapé, et j'ai dit « Non, laissez-moi, il faut que je remonte sur scène », ce qui est complètement fou. J'ai attrapé la prise de l'ampli, je l'ai remis dans l'ampli, j'ai pris la guitare, tout le monde était médusé, comme ça. J'ai commencé à jouer, j'ai dit « J'espère que le courant va passer entre nous, je crois ». Et j'avais du sang, parce que j'étais tombé la tête la première, j'avais du sang qui coulait sur mon épaule, comme ça, et je me rendais pas du tout compte de ce qui s'était passé. J'étais dans un truc, il faut que j'aille jouer, donc faut que je continue mon truc. Et c'est en sortant dehors, on était à Val d'Isère, donc c'était dans le froid, on est venu me chercher pour me recoudre, et dans le froid, j'ai eu les jambes qui ont commencé à flageller, et là j'ai eu peur, en fait. Je me suis dit, ah waouh, oui, il s'est passé quelque chose. Là, t'as failli y passer, en fait. Je m'en étais pas rendu compte sur le moment. J'avais eu un choc psychologique.
0: Tu vas écrire un bouquin sur ta vie?
1: J'ai écrit déjà un livre qui s'appelait Maintenant tu es seul. qui est sorti, je crois, en 2003, 4 ou 2, je sais plus. Peut-être j'ai rencontré d'autres trucs. Peut-être
0: ouais. C'était un livre de souvenirs de
1: oui,
0: ta carrière.
1: Avait, ouais. Ben, tu sais, j'ai aussi un papa qui était une personnalité déjà dans la résistance.
0: La voix de Radio Londres.
1: Mais c'était surtout un passionné de jazz. Donc, il est un peu à l'origine, il est d'ailleurs à l'origine du premier festival de jazz en France, à Playel. Donc, il y avait plein de choses à dire sur ce père qui m'a emmené aussi dans la musique, parce que j'étais plutôt dans le dessin, moi. Donc, il m'a emmené dans la musique à travers les Who, en me faisant découvrir les Who. Donc j'avais plein de choses à raconter, comme ça, de petites histoires que j'ai consignées dans ce bouquin.
0: Ok, mais maintenant tu es seul. Bah, tu vois, je ne le connaissais pas. Donc, on le recommande à tout le monde.
1: Ouais.
0: Bonne lecture du week-end. Axel, on se voit en janvier, du coup ?
1: Allez, avec plaisir.
0: Le rendez-vous est pris. Ben,
1: très bonne fête, alors.
0: Ah, oui, bonne fête avec ici, évidemment.
1: Oui, avec ici.
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1: Vous écoutez Quand je creuse par le groupe Volcaillou.
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1: Volcaillou, un duo formé par Simon et Timothée. Originaires du Sud Ardèche, ils se rencontrent à l'âge de 12 ans au conservatoire et commencent à écrire et composer pendant leurs années lycée.
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1: Aujourd'hui, le duo est un ovni, un alliage entre musique électronique et chanson française.
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3: Bonjour la France, j'espère que tu vas bien la France, j'espère que tu es en forme pour le match de ce soir la France. Comment ça va Éric Bastien ?
4: Ça va super bien, bonjour Super Damido.
3: Oui.
4: Le t-shirt Super Damido.
3: Mais évidemment, là, le t-shirt Super Damido parce qu'on est jeudi, je rappelle à tout le monde que j'ai déjà trois candidats. Mon candidat d'aujourd'hui bien évidemment va remporter la manche.
4: Bah, bien évidemment.
3: Évidemment. 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Le premier prix, on vous offre des vacances. Les gars, on vous offre des vacances. 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
4: Bah, dites-le.
3: Ça, voilà, je l'ai dit. Mmh. Et puis, ça, c'est le premier prix. Le deuxième prix, c'est quoi ?
4: C'est 2000 cafetières.
3: 2000 cafetières ?
4: 2000 cafetières, wow, malheureux.
3: La vache.
4: Il y en aura dans toutes les pièces, dans les toilettes, dans la salle de bain, dans le parking, dans la cave, dans la voiture. Non, c'est une seule. Une seule qui réunit le talent de 2000 cafetières.
3: Bien sûr. Le
4: travail de 2000 cafetières.
3: Malongo.
4: 32 dosettes avec Joe Malongo et sa légende, et sa famille ici, vert en vert. Tout ça, ça sera très bien sur la petite étagère au fond à droite. Je la vois déjà bien installée.
3: Allez, on accueille tout de suite nos candidats du jour. Bonjour Florent, bonjour Michel, comment ça va ?
4: Bonjour.
5: Oui, bonjour.
4: Bonjour.
6: Bonjour.
3: Alors, Florent, tu joues avec ici Loire-Océan.
6: C'est ça.
3: C'est ça. T'as 60 ans, quel bel âge.
6: Oui, c'est beau. Hein.
3: Oh là là, bah dis donc, déjà, on est arrivé jusque-là, mon petit gars, hein, donc c'est pas mal.
6: C'est pas mal, hein.
3: Ah, ouais,
6: c'est pas
3: mal. Ben oui. Ben, tu habites à Sainte-Pazanne.
6: Ouais.
3: Alors, je vois pas où c'est, Sainte-Pazanne. Tu peux me dire où c'est ?
6: C'est Loire-Atlantique, 30 minutes de la Bernerie sur mer, de la mer et 40 minutes.
3: Ah, d'accord, ok, tu es par là. Alors, tu es un Saint-Pazanais ? Qu'est-ce que tu es ? Un Saint-Pazanois ? Tu es un quoi ?
6: On dit un Pazanais.
3: Un Pazanais, tout simplement.
6: Bon, ouais.
3: Oui. Alors, tu es en couple avec Isabelle, tu as 4 enfants. Comment s'appellent tes enfants ? Ils ont tous des prénoms magnifiques.
6: Ah, ils s'appellent ma fille Lorelai, ensuite Manolo, ensuite Rose et le dernier Tom.
3: Et voilà, et tes papis ?
6: Et je suis papy 4 fois de 4 petits-enfants qui s'appellent Tiny, Stani, Lorena et Myron.
3: Et voilà, attention.
6: Voilà.
3: Et oui, voilà. Alors, j'aimerais savoir pourquoi on t'appelle Topette.
4: C'est quoi ce nom ?
3: Qu'est-ce que c'est ?
6: On m'appelle Topette parce que très longtemps, pour dire au revoir à mes collègues ou à mes amis, je disais Topette. Une expression qui vient des caves de une région de par chez nous, dans les Mauges, là, où les gens, quand ils se quittaient après avoir bu un coup, ils buvaient un petit verre de gnôle, histoire de bien se finir avant de prendre la route.
3: Voilà, histoire de bien se finir.
6: Ils appelaient ça une topette. C'était le petit verre de l'amitié du départ, voilà.
3: Tu t'appelles donc Topette. Alors.
6: On me surnomme Topette, ouais.
3: Ok. Donc tu es éclairagiste dans le spectacle Vivant.
6: Tout à fait.
3: Que fais-tu ? Tu éclaires qui, quoi, comment, pourquoi ?
6: Eh ben, j'éclaire pour qu'on voit les gens et puis pour rendre un petit peu joli les propos de ce qui se passe sur scène. J'éclaire qui tout, aussi bien de la danse que de la musique, du rock, du tout ce qui nécessite de la lumière.
3: Tu fais tous les spectacles, pas seulement du théâtre. Tu fais la musique, tu fais les concerts, tu fais tout.
6: Voilà, principalement la musique quand même.
3: Principalement la musique. Et alors voilà, mais pourtant petit, tu voulais être pompier. Tu voulais être pompier ?
6: Bah, j'imagine, j'ai pas vraiment souvenir, mais je pense bien que ça devait être ça. Ouais.
3: Bah oui, enfin, souvent les petits garçons ils veulent être pompiers, policiers, astronautes.
6: Oui.
3: Bon.
6: Ouais, c'est ça.
3: Alors tu as compris que tu es mon dernier candidat avant la finale de demain. Tu as donc légère petite pression sur tes omoplates pour gagner.
6: Tout à fait.
3: Voilà. Hein, donc je vais tout de suite, on va mettre les choses au point. Tu vas remporter directement ce premier point. Tiens, je te mets Matt Pokora. On va parler de photographie. Écoute bien. Une photographe française, a été désignée comme la pire photographe du monde. Alors, est-ce que c'est vrai ou faux ? Top chrono, 5 secondes.
6: Bon, je dirais que c'est faux.
3: Eh bien, tu as tort, c'est vrai. Et oui, la compagnie Iceland Air a choisi cette femme parmi 127 000 candidats pour réaliser sa prochaine campagne publicitaire. Elle va être rémunérée 50 000 dollars. Elle va devoir capturer des clichés volontairement moches, imparfaits, afin de montrer que les paysages islandais sont spectaculaires. sans artifice. Voilà, pas de points pour toi.
4: Michel est avec nous, avec ici au CERF. Comment ça va, Michel?
5: Oui, ça va, merci.
4: Michel, petite pression quand même, elle l'a gentiment rappelé. 1, 2, 3, lundi, mardi, mercredi, elle a 3 candidats. Nous sommes jeudi, demain, c'est la finale. Si je veux avoir une petite chance de l'emporter, Michel, il faut absolument qu'on gagne ensemble aujourd'hui. Tu es d'accord?
5: Ah oui, absolument.
4: Croise
5: les doigts.
4: Et ce serait d'autant plus fort que tu serais avec nous en finale demain vendredi, que ce serait toi qui gagne les 2000 euros Bellambra. Alors là, ce serait... Tu vois, là on l'a bien.
3: Oui, alors là, on est dans le...
4: Dans le rêve.
3: Il faut arrêter la drogue.
4: Dans le rêve.
3: Docteur Kirzek, on a un problème de toxicomanie.
4: Ah, le docteur Kirzek, on l'adore, docteur Kirzek. Tu habites à... Alors comment on prononce le nom dans la Nièvre? Arquion, c'est comme ça?
5: Arquion, tout à fait.
4: Comment s'appellent les habitants d'Arquion dans la Nièvre?
5: Les Arquinois
4: et les Arquinoises, on les salue. Tu es marié, Michel. Et alors, c'est marrant parce que tu es marié à Michel. Michel.
5: Voilà, comme ça, si on se souvient plus de notre prénom, on le retrouve tout de suite.
4: On adore les Michel.
7: Michel,
4: Ah, deux enfants pour toi et trois pour lui. Bon, ça fait une belle famille, ça. Il y a Virginie, il y a Jérémy. Puis un petit-fils.
5: Voilà.
4: Comment il s'appelle, petit-fils?
5: Noah, 17 ans.
4: Okay. Ah oui, donc je prends plus. Oui, c'est petit-fils, mais déjà, il a eu le bac, il le passe l'année prochaine, peut-être plus là.
5: Oui, l'année prochaine.
4: Voilà. Un chien, alors, dédicace aux Cités d'Or. Ah bah oui. Tao. C'est le nom du chien de Michel, Tao, comme dans les Cités d'Or. C'est ça?
5: Oui.
4: Et tu l'as appelé Tao parce que t'es fan de la série ou rien à voir?
5: Non, j'aimais bien la série, mais c'est vrai qu'on n'a pas...
4: Tu n'as pas pensé, quoi.
5: Voilà, le prénom nous plaisait. Voilà.
4: Okay.
5: Le nom nous plaisait pour son...
4: Comment tes collègues t'appellent, toi?
5: Ça dépend. Il y a Michouille.
3: Michouille, écoutez, c'est joli, Michouille.
4: Ben oui, on aime. Alors, Michouille, elle a fait 15 000 métiers. Elle était cuisinière, elle était standardiste, elle était hôtesse d'accueil, animatrice en centre de loisirs. Mais t'as fait plein de trucs.
5: Ouais.
4: Et t'as une vie remplie, toi. Hein.
5: Voilà, c'est ça, exactement.
4: Bah,
5: exactement.
4: C'est bien. Et petit, tu voulais être institutrice. Parler des métiers pompiers pour notre ami Florent, toi, c'était comme toutes les petites filles, quoi, institutrice. Michel, ma petite Michouille, on y va.
5: Oui.
4: Pour gagner ce premier point avec un extrait d'un artiste qu'on aime beaucoup, c'est Claudio Capeo.
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4: Ah, la sienne, pardon. Bon. Avant d'être chanteur à succès, Claudio Capeo, que tu connais, Claudio Capeo.
5: Oui, j'adore.
4: Tu t'adores, alors ça va. Avant d'être chanteur, moi j'affirme qu'il était gardien de phare en Bretagne. Est-ce que c'est vrai ou faux? Top chrono, 5 secondes.
5: Je crois pas qu'il est en Bretagne.
4: Vrai ou faux? Vite.
5: Non, je dis non.
4: Faux. Réponds bien sur les 5 secondes.
3: Hein. On va le prendre pour cette fois, Michouille, mais quand même. Hein.
4: Non, avant la musique, avant The Voice, avant ses tubes, Claudio travaillait comme menuisier. Il chantait les soirs dans les bars et les villages, mais il n'y avait pas de phare, il n'y a pas de tempête bretonne du tout. Allez, un point.
3: Florent, tu vas te reprendre directement, parce que là, on va écouter Oh Johnny, nanana. Là, c'est Jeanne Masse. Alors là, les gars, on est back to the 80s, hein, 1985. Jeanne Masse, Johnny, vous écoutez ici, on vous aime. À tout de suite, mes petits poulets.

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3: Nous sommes au taquet avec Florent qui joue avec ici Loire-Océan contre Michel ici Auxerre. Michel qui a un point. Tu entends ça, Florent?
4: Ben oui.
3: Alors, surtout que, dis donc, on est quand même collègues, hein, parce qu'en ce moment, tu retapes ta baraque, si j'ai tout compris.
4: Mais ouais, t'as raison, c'est ça, ouais.
3: Ben oui, alors, qu'est-ce qu'on fait dans la maison?
4: Oh ben, on fait tout, là, on va attaquer le plancher chauffant, on a fait la flotte, électricité, des cloisons, enfin, un peu de tout, quoi. On s'attaque à l'isolation là-haut, un peu de toiture.
3: Ah oui, on est bien, là,
4: c'est
3: quand même.
4: C'est pas que du marouflage, hein.
3: C'est pas que du marouflage. Ok, d'accord. Alors, tu as un très beau jardin dans ta maison que tu retapes?
4: J'ai un jardin correct, ouais.
3: Oh, ben, dis donc, un jardin correct, dis donc, on a déjà planté des patates douces, des pommes de terre, des betteraves, des carottes, des courgettes, il y a de la place quand même.
4: Oh, ben, mais on sait tout, ouais, c'est ça, ouais, y a ça quand même. Ça pousse difficilement, mais il y a ça.
3: Ben, voilà, parce que tu, en plus d'être un homme parfait, puisque tu bricoles, tu éclaires les gens, tu cuisines.
0: Ah,
4: ouais.
0: À table.
3: C'est quoi ton petit plat signature?
4: Ouais, j'aime bien le tagine olive citron. Viande au choix, quoi.
3: Et ben ça c'est pas mal, j'ai envie de dire. Tu fais pas de dessert, ouais. Par contre, il paraît que t'aimes pas trop les desserts, c'est pas...
4: C'est pas fun, non, le sucre est un poison, donc je m'en passe.
3: Le sucre est un poison, mais oui, c'est vrai. Mais oui.
0: C'est pas terrible, ouais.
3: Non, je dis ça à la personne qui est à ma droite, qui s'empiffre de sucre.
0: C'est pas vrai.
3: Comment te dire? Alors, là, il faut que tu me marques ce point. Il faut que tu le marques.
4: J'espère bien.
3: Écoute. Allez. Je te mets une petite ambiance. Si tu ne l'as pas vu, c'est la BO du film La Nuit au musée.
4: J'ai vu ça avec mes enfants.
3: Oh, on adore ce film. Enfin, les deux, parce que j'adore les deux. C'est magnifique.
4: C'est très bien.
3: On adore. Moi, je suis un peu secrètement amoureuse de Owen Wilson.
0: Ça va, hein?
4: Il y a de quoi.
0: Il est passé nuit au musée avec lui, alors.
3: Ah, il est tout petit. Faites il est grand comme ça.
0: Comment ça, il est tout petit?
3: Mais oui, tu n'as pas vu une nuit au musée?
0: Mais non.
3: Eh ben, regarde ça avec tes gosses.
0: C'est tout ce qui est petit et mignon.
3: Non, il est vraiment petit.
0: Ah bon?
3: Alors, écoute bien cette question. Certains musées diffusent des odeurs pour accompagner les œuvres. Certains musées diffusent des odeurs pour accompagner les œuvres. Vrai ou faux? Top chrono.
4: Oh, ça me paraît possible, je dirais oui. Hein. Je dirais vrai.
3: Tu dirais vrai? Mais bon, oui, c'est vrai, bien sûr. Eh oui, bah au Louvre et au musée d'Orsay, quand il y a des expos temporaires, on met du bois, de l'encens, des odeurs urbaines, comme ça on ressent mieux l'époque de la Seine peinte. Oh, bravo, premier point.
0: C'est immersif. Michel, ça fait égalité là. Hein. Égalité, voilà. Michel. Attention, Michel. Tu sais ce qu'il faut qu'on fasse, hein. Tu es con, Michel.
4: Oui.
0: Michel avec ici au cerf, toujours marié à Michel. Alors Michel, elle est détente. Michel, elle fait du yoga.
3: Ah, c'est bien.
0: Voilà. Du yoga sur chaise, c'est-à-dire
4: ouais.
0: On s'assoit et on fait quoi? On médite?
4: Eh ben,
3: Non, c'est pour les seniors, moi j'en fais de temps en temps.
4: Ouais, c'est
0: mais vous n'êtes pas senior, Valérie.
3: Oui, moi j'ai 61 ans, je suis senior.
0: Ah, oui,
3: tu t'assois
0: même.
3: Sur une chaise et tu fais des mouvements.
0: Là, tu fais quoi? Ah, tu fais des mouvements.
3: Oui, mais attention.
4: Genre...
3: Mais...
4: Ça marche bien.
3: Du genre, ça fait mal. Ben ça
0: c'est
3: fait
0: quoi
3: mal.
0: Les mouvements, Michel? Un truc
3: non.
0: Les pieds? Non.
3: C'est comme ça. Un. Un.
0: Ah oui.
3: Un.
0: Ah
3: oui. Ça, tu fais des trucs.
0: Oui, on va passer à un autre sujet parce que je suis déjà fatigué là. Je suis déjà... Michel qui fait du yoga, qui fait de l'aquabike, du vélo et qui marche beaucoup. J'en peux plus. Ça fait beaucoup
3: déjà. Oui, bah elle a raison.
0: Non, je préfère cuisiner moi avec Michel. Oui. Oh, Michel cuisine. Et quoi, s'il te plaît?
4: Ah bah pareil, moi aussi cuisine orientale j'aime bien tagine. Alors c'est couscous avec le tagine de boulettes.
0: Okay.
4: Et ça je faisais ça même quand j'étais à la cantoche et voilà. Et ça partait bien.
0: T'amalgames toutes les recettes, hein. Tu mélanges les origines, donc couscous, paella, clafoutis aux cerises, j'ai vu un côté dessert, pas mal ça.
4: Oui, aussi, oui. Ouais.
0: Et alors tu fais
4: de la moutarde
0: oui,
4: aussi aux cerises.
0: Oui, c'est ça ce que j'allais dire. C'est quoi ça, de la moutarde à la cerise?
4: Voilà. On fait une petite note particulière pour ajouter ça. Parce que bon, dans Lyon, il y a les cerises et puis c'était un petit hommage.
0: Les cerises séchées au soleil, ouais, avec de la moutarde, c'est un petit mélange de sucre et salé. Du coup, c'est pas mal ça. Hein.
4: Ouais, c'est pas mal du tout.
0: Et ouais, tu parlais de la cantoche parce que tu as été cuisinière hein, dans la cantine d'un collège.
4: Voilà.
0: On y va pour la question. Un point de plus, tu as une belle occasion là, de te faire plaisir et de nous faire plaisir. Petit extrait.
5: Fils à Dandy, tu aimes faire souffrir, tu sais faire le mal.
0: Alors on parle les dentistes. Et à l'origine, Michel, le Tipex, tu sais le Tipex, le célèbre correcteur rouge, là, qu'on passe, correcteur, voilà. Eh bien, à l'origine, le Tipex a été inventé par des dentistes. C'était pour blanchir les dents. C'est à la base, l'origine, c'est ça. Est-ce que c'est vrai ou faux? Top chrono.
4: Pour blanchir les dents?
0: Oui, le Tipex, il a été inventé pour ça, par des dentistes. Vrai ou faux, vite.
4: Moi, je dis que c'est faux.
0: Tu dis que c'est faux.
3: Oui, mais enfin, c'est une deuxième fois après le bip. Hein,
0: oh, c'était juste derrière, quand même.
3: Ouais,
0: là.
3: Mais enfin, on va arrêter. Le jeu, c'est le jeu. Hein, donc, Michel, je donnerai un avantage à Florent. Voilà.
0: Bon, en tous les cas, oui, d'accord. Mais c'est bien, c'est effectivement faux. Le correcteur liquide a été mis au point dans les années 50. Bon, juste pour masquer les erreurs de la machine à écrire à l'aide d'un petit pinceau. Quant au Tipex, lui, il vient de l'allemand Tippen et Ex. Ça n'a rien à voir avec les dents. Bravo, Michel.
3: Bien sûr. Allez. 2 pour Michel, 1 pour Florent. T'inquiète Florent, je vais méga te favoriser puisque toi tu réponds toujours.
0: On lui donnera 12
3: avant
0: secondes.
3: Le top.
0: 12 secondes.
3: Olivier. Voilà, allez, Étienne Dao et Dany. Oh là là, on adore cette chanson comme un boomerang. Ce petit duo de l'amour, vous écoutez ici, on vous aime, à tout de suite.
0: Parlez de nous pour le duo de l'amour.
3: Non, je parle d'Étienne Dao et Dany.

0: Boom Bang, 12h25. Ouais. Fait des vocalises maintenant.
1: Ah, j'adore.
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1: Ici, nous sommes avec Florent, qui joue avec ici Loire-Océan, qui a un point, ouais. Contre Michel, qui a deux points, qui joue avec Sioux. Bon alors, est-ce que tu aimes chanter? Tu aimes le karaoké? Est-ce que tu aimes tout ça, mon petit
3: fouchou? Moi, je suis pas fan. J'adore la musique, mais chanter, karaoké, bon.
1: Oui, mais t'adores la musique. Tu connais plein de groupes.
3: Ah, j'adore la musique. Oui, oui. Ah,
1: ça, c'est bien, parce que là, figure-toi que le quiz musical, c'est une spéciale succès, des gros groupes de rock et compagnie.
0: Anglo-américain.
1: Oui, okay. C'est quand même des groupes de rock.
0: Anglo-américain.
1: Oh, j'en peux plus, j'ai envie de le battre. Mais il faut que ça s'arrête. Alors, écoute bien, c'est deux morceaux l'un après l'autre, et tu devras trouver les deux pour marquer deux points. Premier point. Ah non, Fredo, non, il faut mettre la musique.

0: Wow. 1-1, I love rock and roll, c'est qui? Top chrono.
1: C'est Joe Hendrett.
0: Oui, c'est Joe Hendrett, tu as le premier point. I love. Je rêvais de lui ressembler, j'adorais cette meuf.
2: I love rock and roll.
0: On se met la patate. Alors, ça, c'est le premier. Oui. Ça, c'est le premier. Donc, tu as déjà un point. C'est-à-dire que tu as rattrapé Michel. Tu as maintenant deux points. Ah. Alors, pour marquer un troisième point, mon petit bonhomme, il va falloir me trouver cet énorme tube.
3: Ouais.

0: What was that?
1: Ça c'est ZZ Top, c'est la grange, le morceau.
0: Ouais. La, la, la. Eh oui, ZZ Top, nos amis barbus. Allez, nous sommes à 3, mon Flo-Flo, bravo.
2: Michel, attention, il a 3, elle vient de le dire, Madame Damido. Oui. Tu as 2, mais tu peux marquer 2 points et donc garder la main. Voici ton premier quiz, écoute. Alors, Michel, bien sûr, ben oui. Non, je plaisante, c'est pas du tout ton quiz.
0: Ah bah non, c'est trop facile.
2: Attendez, c'est trop facile. Surtout qu'on a dit que c'était anglo-américain.
3: Oui, en plus.
2: Ah là, Gérard Lenormand, il est pas.
0: Non, surtout qu'on a dit que c'était du rock. Hein. Gérard Lenormand, c'est pas un rocker.
2: Oh, vous savez, des fois, il est un peu rocker.
0: Si
2: il est clean.
0: D'accord. Allez.
2: Allez, voici ton premier morceau, on y va.
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2: Attends, prends ton temps, top chrono, qui chante? Réfléchis.
3: Sonny Hancher.
2: Oui, t'as le même anglais.
0: On dirait Bastien.
2: Bon, Sonny Hancher, on le prend, oui, Sonny Hancher. Hancher, on le prend.
0: Tu vas reprendre Michel sur l'anglais? Tu vas te permettre ça? Tu vas t'autoriser ça?
2: Sonny Hancher.
0: Non, mais tu es né avant la honte, toi. Le gars reprend Michel. Allez.
2: Bon, félicitations, ça fait un point. Dis donc, égalité, Michel, 3 partout. Et là.
0: Et là, c'est le drame. Il y a un deuxième morceau à trouver.
2: Il y a un deuxième morceau. Et tu peux prendre la tête. On y va. C'est du anglo-américain.

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2: Et oui, cette semaine, les petits amis, la finale de demain, vous gagnez en premier prix des vacances de dingue. 2000 euros de bons séjours pour le club Bellambra. Hein, c'est la destination préférée des familles, donc on rigole pas. Si vous gagnez pas ces 2000 euros de vacances, vous gagnez la machine à café de Malongo, 32 dosettes, 6 verres en verre. On reprend les compétitions.
3: J'ajoute le livre de Bernard Minier quand même, Rupture. D'où vos livres.
2: Ah oui, non, mais non, ça n'a rien de vaut. Laisse-nous avec Nadine Moussa.
3: Ah oui, Lucinda Riley.
2: Et voilà. Florent, tu as 3. Mais là, tu vas pouvoir marquer 3 points de plus et tu vas les remporter. Alors, c'est la canicule, on a eu le message alerte anti-canicule. Ça tombe bien parce que toi, ta petite manie, c'est...
4: Je fais pipi sur le gazon pour arroser les coccinelles.
2: Toi, ta petite manie, le matin, tu sors à poil et tu vas pisser dans le jardin.
5: Exactement.
2: Voilà, donc en cas de canicule, c'est formidable. Mais comment tu fais l'hiver, mon petit canard ?
5: Eh ben, je me cherche un peu plus pour trouver le machin, mais j'arrive à le faire quand même.
2: Ah ouais, on a le cul un peu froid là quand même. Hein,
5: que un peu froid, ouais, mais bon, ça fait partie de la vie. Hein, on est sur terre, faut en profiter.
2: Oui, mais c'est un petit contact avec la nature, faire pipi dans le jardin. Oui. Là, oui, on arrose les coccinelles, quoi, ça.
5: Voilà.
2: Bon, alors tu as un défaut, tu procrastines.
5: Bah, je lutte contre la procrastination.
2: Tu glandes, quoi. Tu luttes contre le glandage. Moi aussi, je suis très glandeuse. Mais comment tu fais pour lutter? Si t'as un tips, moi, ça m'arrange.
5: Eh ben, j'en ai pas vraiment. Je me mets des coups de fouet tous les matins. J'essaye de me motiver comme je peux.
2: Oui, d'accord. Ouais, bah, t'es pas plus avancé que moi, quoi. Alors, évidemment, on a eu beaucoup de candidats qui nous ont répondu à cette question. Si vous étiez un animal, à qui les ours, à qui les aigles, à qui les loups, à qui les lions, à qui les tigres? Ah, Florent, c'est mon préféré de toutes les saisons confondues. Parce que s'il était un animal, il serait un escargot.
3: D'accord.
2: Pourquoi ?
5: Non, parce que c'est protégé, ça vit la nuit, personne n'embête, il n'a pas d'énormes prédateurs, il va où il veut, c'est mignon, puis ça ne fait pas de bruit.
2: Ouais, d'accord, ok.
5: Ça mange dans le jardin, ça se perd de ce que les gens plantent, enfin voilà, c'est un peu... Ça procrastine toute la journée.
2: Ça, c'est pas faux. Ça met à peu près 15 jours pour faire le jardin, mais bon, voilà, c'est pas dedans, c'est bien, c'est bien. T'aimes bien, on procrastine jusqu'à...

0: Ou quoi,
1: et puis ça se mange.
2: Ça se mange, mais tu vas foutre la paix aux escargots.
1: Pour ceux qui aiment les escargots, oui. C'est très français, les escargots.
2: Oui, d'accord, mais nous, là, on ne parle pas d'un escargot qui va se faire bouffer, on parle de, on parle de Florent.
1: Bah, je ne parle que de bouffe, de toute façon.
2: Oui, ça, c'est sûr, et d'oseille.
1: Voilà.
2: Alors,
1: un petit escargot avec un petit peu d'oseille dessus, ça, c'est une bonne saveur, vous voyez.
2: Oui, d'accord, allez. Nous allons tout de suite marquer 3 points, mon petit canard. Nous allons jouer avec la question à choix multiples. Je te pose la question, je te fais des propositions. Et évidemment, tu auras 12 secondes pour répondre. Tiens, je te mets feu, Chatterton. Allons.

0: Il y a les Francofolies de La Rochelle qui démarrent. Et ça, on est bien content parce qu'on adore les francos. Alors, les Francofolies de La Rochelle, il y a plein de concerts, c'est jusqu'au 14 juillet. Mais alors, il y a un autre pays francophone dans lequel il y a les Francofolies. Lequel? Alors, la Suisse, le Canada, la Belgique, le Damidolande. Dans quel pays il y a les Francofolies? La Suisse, le Canada, la Belgique, le Damidolande. Top chrono, 12 secondes.
1: Et
0: oui, c'est le Canada, bien sûr. Les Franco de Montréal sont là depuis 1989. C'est les mêmes que les Franco de La Rochelle. C'est l'un des plus grands rendez-vous musicaux francophones au monde. Il y a des centaines de concerts chaque été. Bravo, tu as 6.
2: Michel, pour l'instant, 4 points, mais elle n'a pas encore joué, Michel. C'est une bonne bataille hein, depuis tout à l'heure, là, depuis midi. C'est celui qui rattrape l'autre. Donc voilà, moi j'y crois jusqu'à 13h.
0: J'y crois encore.
2: Oui, notre Michel, ici au CERF, qui vit avec Michel, rappelons-le. Voilà, qui voulait être institutrice. Et qui a exercé plein de métiers, on l'a évoqué, cuisinière, standardiste. Bon, elle fait des bonnes choses à manger. Côté voyage, on va se dire un petit mot sur les voyages. Tu aimerais bien voir la Thaïlande, par exemple. C'est une destination qui pourrait te plaire. Pour cet été, peut-être.
3: Oui, bien sûr.
2: Et alors, tu le prévois ou c'est un projet ou pour l'instant c'est pas encore mis en place?
3: Oui, c'est un projet, mais c'est vrai que c'est un pays que j'ai vraiment envie de visiter. Oui.
2: Ouais, non, mais je prends des idées pour cet été.
3: D'ailleurs, et puis déjà aussi rien que le côté cuisine chez eux, c'est magnifique.
2: Je comprends.
3: Déjà ça.
2: Tu fais quoi cet été d'ailleurs? Tu pars un peu de la Nièvre? Tu sais ce que tu vas faire?
3: L'été, non, pas trop. On va
2: bouge pas.
3: Plutôt en septembre. Bouger en septembre plutôt. Bah, parce que l'été, je fais des allers-retours, mais dans le coin.
2: Ok. Bah, tu sais que tu vas peut-être gagner 2000 euros avec Bellembras, hein, donc tu vas peut-être choisir ta destination. T'irais où, d'ailleurs, si tu gagnais 2000 euros avec Bellembras, tu peux choisir ta destination en France, t'irais où?
3: Peut-être en Corse.
2: En Corse, ouais, ok, voilà, ouais. Peut-être un endroit que tu connais pas. Il paraît que t'as un mauvais caractère, ça s'entend pas, là.
3: Non.
2: Oh bah écoute, c'est marqué sur ma fiche, hein. Alors, c'est une vérité ou c'est pas vrai?
3: Oui, c'est tout à fait vrai.
2: Ah, toi, tu dis non.
3: Bah, il y a du sicilien, un peu.
2: Oula.
3: Voilà.
2: Oula.
3: Et puis de l'allemand de l'autre côté, alors.
0: Oh la vache.
2: Ouais, tu connais la branche sicilienne de Joe Malongo, donc.
0: Qu'est-ce qu'il dit, Michel?
2: Michel.
3: Mais il s'adapte.
0: Pauvre Michel.
3: Alors, il n'a pas bon caractère non plus, hein.
0: Hop.
2: Allez, hop, ça y est, tu l'as habillé pour l'hiver. Alors, on parlait des animaux, là. Toi, si t'étais un animal, tu serais quoi?
3: L'éléphant.
2: Ah oui. Alors après l'escargot, l'éléphant. Pourquoi l'éléphant? Même question. Très Florent.
3: Bah parce que c'est. Ils sont.
2: C'est une très bonne explication.
3: J'aime bien les éléphants. Voilà. C'est un animal qui. Je trouve qu'ils ont.
2: Bah t'en verras en Thaïlande.
3: Comment?
2: Bah t'en verras en Thaïlande, si tu vas en Thaïlande.
3: Ouais, en plus.
2: Allez, on joue.
0: On joue.
2: Oh, avec ce dessin animé dans les années 80 qui a fait le bonheur de mon enfance.
0: C'est générique.
2: Oui, ouais, c'est génial, on explorait le corps humain à l'intérieur et tout. La belle vie. Et bon, allez. Quelle est la durée de vie moyenne d'un globule rouge? Attention, 10 secondes, hein. On ne prendra pas 11 secondes. Hein. Quelle est la durée moyenne d'un globule rouge dans l'organisme? Voici les propositions. 2 jours, 2 semaines, 4 mois, éternel, comme Valérie Lamido. 10 secondes.
3: Alors, c'était 2 jours, l'autre...
2: 2 semaines, 4 mois, éternel. 2 jours, 2 semaines, 4 mois, éternel.
3: 2 semaines.
2: C'est bien, tu as rempli le contrat, tu as répondu dans les 10 secondes. Mais t'as mal répondu. C'est 4 mois un globule rouge qui vit en moyenne 120 jours. Donc ça fait 4 mois avant d'être remplacé par un nouveau, en sachant que notre organisme en fabrique 2 millions chaque seconde. Waouh!
0: Bon, ça fait 6 pour Flo Flo, 4 pour Mimiche. Et là, tout de suite, les gars, 1998, rappelez-vous.
2: La Coupe du Monde.
0: Zizou, on a gagné. Et là, c'est ta, ta, la,
2: ah bah oui.
0: Ta, ta. First I was a fraise, I was petrified, I will survive.
2: Comment vous avez dit?
0: Bah, je le fais à la Bastien. Hermès, House, Band. First I was a fraise, I was petrified.
2: Attendez.
0: Allez, I will survive. Vous écoutez ici, on vous aime. Tout de suite.
2: Deux buts de Zinedine Zidane.
0: Je sais même pas comment il s'appelle.
2: But d'Emmanuel Petit, 92e minute, 3-0. 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

0: se souvient tous de là où on était le 12 juillet 1998.
1: Ah ouais. Bien, ouais. Moi, j'étais moi, j'étais sur les champs.
2: T'étais sur les champs.
1: Ouais, j'étais crevé.
0: Un truc de voilà. Malade. Les champs, ce sera un peu compliqué hein, ce soir. L'étoile est fermée d'ailleurs.
1: Eh ben, c'est bien dommage parce que fut un temps, on pouvait aller sur les champs fêter tout ça. Et c'était dans la joie et la bonne humeur.
0: France-Maroc ce soir à 22h30 dans la joie et la bonne humeur.
1: Bah
0: donc.
1: Ouais, parce que c'est la joie et la bonne humeur, les gars.
0: La liesse populaire.
1: Eh oui, mais ça, on est punis maintenant. Allez, jingle.
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0: les cartes finales,
3: on est au taquet.
0: On rigole pas ce soir. Hein.
1: On est au taquet. Tu vas regarder le match ce soir, Florent ?
4: Oh non, pas du tout.
1: Tu t'en fous ?
4: Okay. Ah là, vraiment, alors ça me touche pas du tout ça.
1: Eh ben écoute, moi j'aime bien. Moi j'aime bien le foot quand c'est comme ça, on est en Coupe du Monde, on est tous ensemble. J'aime, c'est le seul moment où il y a un petit peu de solidarité entre nous. Voilà. Oh, et... oh si ouais, les gens.
4: J'ai l'impression que t'es en jaune, plus ça dit quelque chose, mais.
1: Ouais. Enfin, en tout cas, si on pouvait tous s'aimer les uns les autres, enfin bon.
0: Bah, Dami d'Hollande, hein. C'est la devise.
1: Ça serait pas mal, c'est la devise du Dami d'Hollande.
0: Oui.
1: Alors, okay. nous allons parler d'une anecdote à toi avec cette chanteuse. Eh oui, on va parler de Nina Hagen. Alors Nina Hagen, on adore parce que bon, elle était interdite de séjour en France hein, parce qu'elle faisait pas mal de, elle était rock and roll et elle revient après des années d'absence au festival d'Arc de Châteauroux. Et t'étais éclairagiste, que s'est-il passé?
4: Eh ben, il s'est passé que quand ils sont arrivés, ils ont fait les balances comme ça se passe tous les après-midi sur scène. Mmh. Et dans l'après-midi, je me suis mis, enfin, on s'est branché, j'ai branché un des guitaristes là, qui était sur scène avec elle. On est devenu potes quoi. On a passé la tournée des bars l'après-midi. Il m'a dit qu'il a enregistré justement l'album sur lequel et la chanson qu'on venait de passer là, l'African Reggae. Et du coup, le soir, pendant le concert, j'ai fait la poursuite. Et après le concert, la fille qui faisait les lumières m'a emmené dans la loge caravane de Nina Hagen. Et on a passé une petite heure ensemble. On était 3 ou 4 dans la caravane à boire du champagne, à parler. Et quand je suis parti, elle m'a embrassé sur la bouche.
0: Non.
1: Soupe de langue avec Nina Hagen, le gars. Et voilà.
4: Bon, c'est vieux, mais c'est toujours rigolo.
1: Bah, c'est vieux. 88, c'est pas si vieux.
4: Ah, c'est pas si jeune.
1: Oh, on ne m'en parle même pas. Alors, il paraît que si tu devais déjeuner avec quelqu'un, tu adorerais déjeuner avec un Bouddha. Pour quelle raison?
4: Ouais.
1: Mais pourquoi?
4: Parce que je pratique le bouddhisme de Nichiren, Namyoho Renge-kyo. Et il y a une espèce de sagesse là-dedans et quand il faut manger lentement pour bien digérer, pour être bien dans son corps. Je pense que la présence d'un Bouddha pour manger lentement et bien digérer dans son corps serait parfaite.
1: C'est pas mal, je suis d'accord avec toi. Bon, bah c'est super. Alors mon petit Bouddha, mon petit topette, tu vas essayer de marquer 5 points. Et là, ça serait magnifique. C'est une question sur le foot. Dommage, tu n'aimes pas le foot.
0: Vrai.
1: Mais bon.
0: Oh, le pauvre.
1: Oui, mon frère, c'est assez connu quand même. Ah, alors écoute bien. Quel célèbre club de foot a pour devise droite au but? Quel célèbre club de foot a pour devise droite au but? Top chrono.
4: C'est le français.
1: Ah bah oui. Football, droite au but.
4: Droite au but.
0: Et voilà. Et voilà.
4: Au pif, allez, équipe PSG.
1: Non, c'est.
0: C'est vraiment le club qu'il fallait pas citer, quoi.
1: C'est Marseille.
4: Bah ouais, j'ai hésité entre les deux.
1: C'est Marseille. Fred, il aime bien les bruits des croisants.
0: Ah là.
1: Alors, c'est droit au but, c'est aussi à jamais les premiers, hein, mais.
0: Allez, l'OM.
1: Allez, l'OM, quoi. Okay. Bon, bah pas de points, mais tu restes en tête,
0: bah,
1: Alexis.
0: Voilà. Bah, tu vas regretter de pas t'intéresser au football, hein. Dommage.
4: Ah
0: hein.
4: Bon, c'est pas très grave.
1: Oui, attends, il y a encore le bingo, tu vas te calmer tout de suite, toi.
0: Ah oui, mais enfin là, il y a quand même 5 points à prendre, hein. Là, Michel, on peut faire la différence. Là, on peut clairement faire la différence. On a pris un tout petit peu de retard sur la question à 3 points, mais là, on peut marquer. Ma petite Michèle qui... Alors, c'est pas du tout avec Nina Hagen, pour le coup. Toi, si tu pouvais déjeuner avec quelqu'un, là, ce serait qui? Un chanteur français?
5: Oui, entre autres. Enfin, il n'y en a pas qu'un, mais voilà, il y a Marc Lavoine, j'aime bien.
0: Oui. Alors, tu l'aimes bien parce que t'as une petite... Alors, t'as pas une histoire avec lui, mais... Vous êtes déjà croisés?
5: On s'est croisés.
0: Bah oui.
5: Il y a très longtemps.
0: Oui.
5: Il chantait Les yeux revolver et il était passé dans une discothèque à Chitry. Le mini-club pour pas le citer. Okay. Voilà, il y en a qui s'en souviennent, je pense.
0: Et donc c'était au début de sa carrière. Et vous avez bu un verre ensemble?
5: Tout à fait. Il était vraiment cool et on n'était pas, il y avait pas, il y avait pas beaucoup de monde, mais c'était un dimanche soir et voilà.
0: Bah, sympa.
5: Il y avait, voilà, un joli souvenir. Un de potes et c'était une belle soirée.
0: Bah oui, c'est un joli souvenir. Alors, t'as eu aussi la chance dans les années 70, en 75, je crois, d'aller voir un concert de
5: Claude François.
0: Waouh. Génial. C'était comment un concert de Claude François?
5: Ah bah tu t'es pris dans l'ambiance et puis c'est.
0: Bah oui.
5: Voilà.
1: Et puis tu te transformes en Claudette en fait. Hein.
0: Alors,
5: exactement.
0: Ce qui est fou surtout, Michel, c'est
5: pas
0: que.
5: Fan, hein.
0: Ouais, t'as réussi à rentrer sans billets, dis donc.
5: Exactement, parce qu'on avait une
0: copine
5: qui était, ouais, qui était culottée et qui nous a dit allez on va y aller et elle a été à la sécurité à l'entrée. Et
0: ouais.
5: Puis, je sais pas, elle les a baratinés et puis on s'est retrouvé là et voilà.
0: C'est génial ça. C'était sous un chapiteau à Châtenay-Malabry. Et effectivement, un petit clin d'œil, pas de sous, pas de billets. Et vous avez réussi. Et t'es devenu fan, quoi. Enfin, il paraît que t'as vraiment crié comme les fans, quoi. Comme les.
5: Exactement.
0: Bah ouais, comme une vraie. Bah oui, ça, je veux bien comprendre. Bon, allez, nous allons tenter Michel de marquer ses 5 points. Ça serait bien. Hein. Je te le cache pas que ça serait pas mal. Avec un extrait. On voit quelqu'un qui fait partie aussi de la génération Clo-Clo. Ils ont chanté ensemble, c'est Sylvie Vartan.
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1: en couleur.
2: Même si vous n'êtes qu'un
0: Bon, il me semble qu'on va parler de peinture. 10 secondes pour y réfléchir, c'est une question cash, je ne te fais aucune proposition. C'est à toi qui réponds. Comment appelle-t-on le support en bois, ou en métal d'ailleurs, qui permet de maintenir une toile lorsqu'un artiste peint? Top chrono, 10 secondes.
1: Question de maternelle, une fois de plus.
0: Excuse-moi, droit au but l'OM, question, mon fils de 7 ans, il connaît. Hein.
1: Ouais, ça va, question de maternelle comme d'habitude.
0: Sylvie Vartan. Oui, Sylvie, le chevalet, tout ça, c'est un ensemble. Allez. Et Michel qui prend ses 5 points.
1: Raphaël et Luigi, à chaque fois, ils privilégient.
0: Ah là là, 9 points, bravo,
1: ouais,
0: Michel.
1: Ouais, bravo Michel. Allez, 6 pour Flo, 9 pour Michel.
0: Fini.
1: Oui, c'est absolument pas fini. Et là, tout de suite, on va rendre hommage à Bonnie Tyler qui nous a quittés. Et on va écouter. Alors, j'aurais aimé écouter Total Eclipse of the Heart, évidemment.
0: C'est normal, c'est un classique, c'est un tube de Bonnie Tyler.
1: Mais là, on va écouter If You Are.

0: If You Were a Woman, Bonnie Tyler qui nous a quitté aujourd'hui. On écoutera d'ailleurs plusieurs fois un Bonnie Tyler dans la journée. Elle avait une opération des cordes vocales toute petite, ce qui a aussi emmené cette espèce de signature et timbre musical extraordinaire qui fait qu'on lui connaît cette voix que l'on aime tous.
1: Ben c'est bien, c'est super. Oui. J'adore quand tu nous racontes.
0: Mais sans cette opération, elle n'aurait pas eu cette voix de hey, darde, elle n'aurait pas fait ça.
1: Eh ben voilà.
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1: Alors, mon petit Flo, t'as compris qu'il faut que tu déchires tout au bingo.
3: Ah bah non, pas le choix.
1: T'as pas le choix, on est d'accord.
3: Non, pas le choix. Ouais.
1: Bon, ok. Qu'est-ce que tu fais ce week-end? Tu vas faire un peu la fête? Tu vas faire des trucs? Tu vas te promener? Qu'est-ce que tu fais ce week-end?
3: Bah là, je vais continuer à bosser sur ma baraque.
1: Eh oui, bah évidemment. Enfin, ouais. Il va pas faire un peu chaud là chez toi pour faire des travaux là?
3: Il fait quand même très chaud.
1: Eh hein. Voilà, on va se détendre un petit peu, on va se brumatiser là. Oui. Voilà. Alors, mon chaton, pour t'encourager, je vais de bois. Tu aimes Acid ici, tu aimes Deep Purple, tu aimes plein de trucs.
0: On fait des efforts sur cette fin de saison.
1: Bah, c'est ça que j'essaye de faire
0: comme
1: toi.
0: C'est l'influence Bastien, ça.
1: J'essaye de j'essaye que tu comprennes le nom des groupes. Voilà.
0: Purple.
1: Mais tu adores aussi lui.
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0: C'est Michael
1: Polnareff. Une ravissante chanson qui s'appelle La Michetonneuse.
0: Ah oui,
1: ouais. Alors, une chanson sur les michetos, c'est pas courant, donc on était obligé de la passer. Alors écoute bien, mon petit canard, ce qui va t'arriver. À mon top chrono, tu vas avoir 10 secondes pour me donner un maximum de prénoms de garçons qui commencent par la lettre P comme poubelle, papa, Paris, tout ce que tu veux. En tout cas, c'est un maximum de prénoms de garçons qui commencent par la lettre P comme poubelle ou papa. Top chrono, 10 secondes.
3: Alors, Philippe, Patrick, Patrice, waouh.
1: Eh ben alors, tu m'en as donné trois. Il y avait Paul, Pierre, il y avait Pascal. Pascal, Prosper, putain, il y en avait plein. Aïe, aïe, aïe, tu m'en as donné trois.
3: Nul, désolé.
1: Là. Flo.
3: C'est comme ça.
1: Aïe, aïe.
0: Bien. Michel.
5: Oui.
0: Michel. Michel, un soir en juillet. Ah, un soir, vendredi soir, tu feras la fête demain soir avec tes 2000 euros de Bellamoire.
1: Oui, allez, ça va.
0: Michel, c'est... Non, mais ne vendons pas la peau de l'ours avant que la fontaine dans la maison l'ait tué. Parce que voilà. Il faut quand même faire 4 bonnes réponses.
1: Oui, c'est ça. Voilà.
0: Pour encaisser les 10 points du bingo, il faut faire plus que notre Florent. Il a fait 3. Donc, 4 points. Michel, 4 points. D'accord?
5: Oui, ok.
0: Michel, on va t'encourager avec quelqu'un que tu aimes beaucoup.
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0: C'est Guillaume Grand. Et là, Michel, on est juste toi et moi. Toi et moi face au monde.
1: Toi et moi contre le monde entier.
0: Et oui, on est contre le David Hollande là.
1: Ouais, ça va.
0: Ça va, allez. Ça va. Non mais Michel, ça serait sympa parce que j'aurai un candidat demain, ça permettrait quand même que j'arrive
1: pas
0: en l'ostopin.
1: Allez.
0: Michel, maximum de prénoms. On cherche des prénoms masculins, des garçons, des mecs. Voilà, des prénoms. Qui commencent par la lettre qui va arriver. 10 secondes s'il te plaît. La lettre R. R comme ratatouille, rotule ou ravin. Top chrono, 10 secondes.
5: Alors Rémi, Roland, Raphaël, Roger, René.
0: Et voilà. Et voilà, et après,
1: on remercie Michel qui est à côté de Michel pour lui souffler.
0: On en a 5. Hein. Bravo, Michel.
1: Oh ouais, ça va. Ok,
0: ça
1: allez.
0: Va, j'en ai un.
1: Donc,
0: voilà.
1: Michel, on te retrouvera en finale. Topette, je suis désolé, mais
0: oui.
1: Tu as mon respect éternel, mais non.
3: C'est comme ça, c'est pas grave. Bravo, Michel.
1: Bravo. J'ai envie de dire ce soir, les Bleus, allez-y. Kiki, marque des buts, s'il te plaît. Je remercie Céline à la Réal, Fred à la Technique, Sadika au Standard, Maître Coupez au Savoir. Éric Bastien à la modestie.
0: Bien sûr, écoutez, vous en avez 3, c'est vous qui en avez plus, détendez-vous là. J'en ai qu'un. Hein.
1: Mais j'ai rien dit, j'ai dit la modestie.
0: Mais je suis modeste.
1: Non, pas du tout. Allez, je vous embrasse, je vous aime, vive les Bleus, à demain,
0: je vous ai dit que j'étais le meilleur, non ? C'est
1: bisous.
0: Ça, la modestie.
1: Il est 5h, Paris s'éveille, c'était ici, c'était au taquet.
0: Ah, c'était bien surtout.
1: Et alors là maintenant, ça va swinguer, ça va rock'n'roller.
0: Exactement, parce que les petits matins arrivent sur ici avec Johan Rock'n'Roll qui vous accompagne une bonne partie de l'été, le coquin. Hein.
1: Oh yeah.

0: comme on se parle tous les matins ici. Soyez les bienvenus.
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0: C'est un jeudi du mois de juillet qui commence. Ici, dès 5h, votre rendez-vous très matinal pour vous accompagner alors que dehors, il fait encore nuit. Comment ça s'est passé d'ailleurs cette nuit? Vous avez eu chaud?
2: Oh oui.
0: Dans 5 minutes, on va faire un point complet sur la météo de ce jeudi. On va enfin voir le bout du tunnel de cette troisième canicule. Bonjour Cyril Ardo-Redon.
2: Bonjour Johan Rock, bonjour à tous.
0: Et c'est à la une de l'actualité ce matin.
2: Justement, quand la fin de la canicule approche, bien souvent, les orages sont là. 16 départements étaient placés en vigilance orange aux orages hier soir.
0: On en parle dans un instant. C'est aussi dans l'actualité ce matin, le retour du leasing social. À partir d'aujourd'hui, vous allez pouvoir être financé de votre véhicule électrique pour moins de 200 euros par mois. C'est au sommaire de Par ici, les économies. Dans 10 minutes, et puis vous le savez, chaque matin, on aime vous entendre. Qu'est-ce que vous faites de ce début d'été? 0810 055 056. À la clé, votre pack été, un sac aux couleurs d'ici, rempli de surprise. Merci d'être des nôtres ce matin.
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0: C'est jeudi, le 16 juillet. Bon début de journée, il est pile 5h. Le journal présenté par Cyril Ardo-Redon. Quant à la fin de la canicule approche, bien souvent, les orages sont là.
2: Avec des dégâts dans plusieurs territoires, 16 départements étaient placés en vigilance orange aux orages par Météo France. 17 000 foyers privés d'électricité dans la Sarthe. Le courant est revenu pour plus de la moitié dans la soirée. En Ardèche, les pompiers sont intervenus une centaine de fois pour des inondations et des dégâts en raison d'énormes grelons. Le député d'Hiver Droite, Fabrice Brun, vit dans le bassin de Benat.
3: On vient de prendre pendant une demi-heure une orage de grêle. On a pris des boules de pétanque sur la tête. C'est l'apocalypse. Toutes les voitures qui sont dehors ont les pare-brises brisées. Il y a des dégâts sur la carrosserie, des dégâts sur les habitations, sur les bâtiments. Toutes les toitures, j'ai pu passer quelques coups de fil du secteur, sont percées, ont été perforées par ces grêlons. Beau comme des boules de pétanque, il y a de l'eau dans les maisons, y compris chez moi. C'est vraiment, moi j'ai 58 ans, j'ai jamais vu ça.
2: Le département de la Mayenne aussi a été touché par de fortes précipitations avec des inondations chez des particuliers. Ce matin, il n'y a plus aucun département en vigilance orange aux orages, selon Météo France. En revanche, 69 départements restent en vigilance orange canicule. Météo France place également 9 départements en orange face aux feux de forêt. À Fontainebleau, 950 pompiers ont poursuivi la lutte contre les flammes hier pour un incendie fixé mais pas éteint. Emmanuel Macron est attendu sur place ce matin. Un pompier de 18 ans a été placé en détention provisoire. Il a avoué avoir déclenché un feu avant de finalement revenir sur ses aveux selon le parquet.
0: Le principal suspect dans l'affaire Liana a mis en examen pour meurtre et viol sur mineur.
2: Jérôme Barella a été entendu hier par les magistrats instructeurs, un mois et demi après la mort de la collégienne de 11 ans dans le Gers. Et dans le sillage de cette affaire, le ministre de la Justice avait pris une mesure en urgence, le réexamen de toutes les plaintes pour violences sexuelles sur mineurs en à peine plus d'un mois, pour éviter un nouveau drame. 85 000 plaintes recensées en France, a dit hier Gérald Darmanin. Lou Bordy, certains enquêteurs dénoncent un coup de communication.
4: Plus de 85 000 plaintes réexaminées en un mois et demi. Dit comme ça, le chiffre est impressionnant. Mais pour ce magistrat qui a participé à ce réexamen d'urgence...
5: Il faut vraiment faire attention à ne pas faire que de la communication et ne pas tromper les gens.
4: Aurélien Martini est le procureur adjoint du tribunal de Meaux et membre de l'Union syndicale de la magistrature.
5: On annonce en quelque sorte qu'on a résolu le problème. On n'a rien résolu du tout. Les flux sont tels que dans 6 mois, on se retrouvera avec le même volume de procédures à traiter en attente de traitement.
4: Car pour traiter ces plaintes en urgence, le reste a été mis en pause.
5: Ce traitement, il a été rendu possible par l'abandon, et j'utilise le terme à dessein, de tous les autres contentieux. Donc on a repoussé des interpellations programmées pour se concentrer là-dessus. Façon de dire que cette manière de procéder, cette façon de faire n'est pas pérenne.
6: Qu'est-ce qui se passe après le 15 juillet? C'est la vraie question.
4: Une inquiétude partagée par cet avocat qui défend de nombreuses victimes mineures, Mathias Darmon.
6: Est-ce qu'aujourd'hui, une victime qui vient déposer plainte pour des faits de viol incestueux quand elle était mineure dans un commissariat, elle est garantie d'avoir un suivi de sa procédure, d'avoir une réponse judiciaire rapide? J'en suis pas certain.
4: Gendarmes, policiers ou magistrats, tous réclament plus de moyens humains et techniques pour pouvoir traiter ces plaintes tout au long de l'année.
2: Explication de Lou Bordy, et Gérald Darmanin ajoute que 970 dossiers prioritaires vont être réglés dans les prochaines semaines. Un nouveau droit pour les patients. Salut France Asso Santé. Quand l'Église de France dénonce une rupture grave, les réactions sont nombreuses après l'adoption définitive de la loi sur la fin de vie hier soir par les députés. Le texte introduit une aide à mourir sous condition pour les patients atteints de maladies très graves et incurables en fin de vie. Le parcours législatif a duré plus de 2 ans.
0: Ici 5h04, les Argentins, une nouvelle fois en finale de la Coupe du Monde.
2: Victoire 2-1 face à l'Angleterre au cours d'un match complètement fou. À 5 minutes de la fin du temps réglementaire, les Anglais tenaient leur ticket pour la finale. Mais l'Albicéleste a une nouvelle fois tout renversé sur le fil, Nicolas Taillard.
7: C'est l'histoire d'une équipe qui ne veut pas mourir, qui refuse obstinément d'abandonner sa couronne et qui ne veut pas voir son génie Léo Messi tirer sa révérence sans un nouveau sacre. Cette équipe d'Argentine a quelque chose d'immortel, d'invincible. Comme contre le Cap-Vert, l'Égypte ou la Suisse lors des derniers matchs, elle était menée, malmenée par de solides Anglais. Mais la magie a encore opéré. Un but d'Enzo Fernandez pour égaliser à la 86e. Une tête de Lautaro Martinez pour arracher la victoire dans le temps additionnel. Même le sélectionneur Lionel Scaloni avait du mal à réaliser.
8: Je n'ai pas les mots. Quelle victoire pour notre pays, pour notre peuple. Je disais l'autre jour que ce groupe n'arrête pas de me surprendre. Mais là, c'est impressionnant. Nous sommes uniques.
7: Avec cette nouvelle victoire de caractère, l'Argentine écrit son histoire dans un mondial où elle n'a jamais vraiment brillé, mais dans lequel son acharnement force le respect. Les Argentins croient en leur destin, celui d'une équipe qui va tenter d'offrir la plus belle des sorties à Léo Messi et d'égaler le Brésil de Pelé en devenant la première équipe à conserver son titre depuis 1962.
2: Et donc la finale de ce mondial Argentine-Espagne, ce sera dimanche à New York. Avant ça, samedi, France-Angleterre, match pour la 3e place à partir de 23h. La météo après ce message.
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2: Et Johan, un temps ensoleillé sur les trois quarts du pays aujourd'hui.
0: Avec tout de même une dégradation qui arrive ce matin de la façade atlantique, des pluies orageuses localisées sur la pointe bretonne, en Gironde, sur le Pays basque. On note également des entrées maritimes sur le Roussillon. Et puis côté température, ce matin, 19 degrés sont attendus à Aurillac, idem à Strasbourg, 20 à Bourges, 22 dans la capitale. Enfin, dans le courant de l'après-midi, le temps sera de plus en plus chaud et lourd, avec des orages qui vont progresser sur un axe allant de la Bretagne au Pays de la Loire jusqu'au centre-est. Des orages violents en milieu d'après-midi par endroits, accompagnés de grêles, de grêlons, de rafales de vent jusqu'à 100 km/h. Ça pourrait souffler aujourd'hui. Et puis pour ce qui est des températures cet après-midi, 28 à La Rochelle, on relèvera 27 à Rennes, 23 à Cherbourg, 35 à Montélimar pour la maximale. Et chez vous, quel temps fait-il ce matin à 5h07? Vous nous postez vos petits messages sur la page Facebook d'ici. On fait la météo ensemble.
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0: Et à cette heure-ci de la matinée, si on commençait la journée là où habituellement on la termine, la boîte de jazz, celle de Michel Jonas sur votre radio locale. Bon réveil.

0: fait mieux. Ouais, il le fait mieux. Michel Jonas sur notre radio locale, 5h10, c'est vrai.
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0: Après avoir été éliminé en quart de finale le week-end dernier à la Coupe du Monde face à l'Angleterre, les joueurs de l'équipe de Norvège sont rentrés il y a quelques jours chez eux. Erling Haaland, vous connaissez probablement son nom ou pas, c'est l'un des meilleurs attaquants du monde, buteur prolifique. On parle beaucoup de lui en Norvège depuis deux jours. La raison, la photo qui a été prise de lui à la descente de l'avion, qui est devenue virale en quelques heures. On le voit flanqué dans les bras un raton laveur empaillé. L'animal tient une bouteille de whisky vide entre ses pattes. Difficile de passer inaperçu avec une peluche pareille. J'ai trouvé ça rigolo. Je l'ai acheté, a déclaré le footballeur qui a acheté ça $750 dans une petite boutique de Dallas juste avant un match. Évidemment, le patron de la boutique en question a fait une photo du footballeur, l'a posté dans la foulée sur les réseaux sociaux. Conséquence, en moins de 3 heures, tous ces ratons laveurs empaillés sont rentrés en rupture de stock. Je sais pas qui achète ça, je sais pas où on le met, mais en tous les cas.
2: Les gens qui ont du goût. Et
0: voilà, exactement. On ne juge pas, effectivement, un achat coup de cœur. C'était la petite info du matin, parce que même quand on perd le mondial, on peut rentrer chez soi la tête haute avec un petit souvenir. Ça donnera peut-être des idées aux Bleus d'ici quelques jours. Avec quoi vont-ils rentrer dans leur valise? Réponse peut-être en début de semaine prochaine.
2: Il faut une version raton laveur qui tient un thermos de café, parce que moi je suis plus café que
0: pas la question, qu'alcool. On demandera à Benoît Prospero, tout ce qui est nature, il est plutôt calé là-dessus. En attendant, il est 5h12 dans le reportage d'ici. Ce jeudi, on va faire le point sur cette troisième canicule de l'été.
2: Oui, avec des conséquences sur les exploitations et notamment sur certaines cultures à l'image par endroit du soja ou du maïs.
0: On va chanter également dans un instant au son de Casey and the Sunshine Band. Voilà de quoi vous mettre de bonne humeur pour vous réveiller aujourd'hui. En attendant, il est 5h12, c'est le moment de faire des économies. Bonjour Valère Coréard, chaque jour avec vous, un bon plan pour notre pouvoir d'achat et aujourd'hui vous nous parlez du retour du leasing social.
3: Oui, parce que c'est aujourd'hui que le dispositif fait son retour. Si vous avez besoin de changer de voiture, ça vaut peut-être le coup d'y jeter un coup d'œil. Alors, le principe du leasing social est simple. Grâce à une aide de l'État, certains ménages peuvent louer une voiture électrique pour une mensualité réduite. Lors de la première édition, les dossiers étaient partis très vite. Pour vous renseigner, il faut se tourner directement vers les concessionnaires qui ont publié leurs offres. Mais attention, avant de foncer, il faut comprendre ce que vous signez. Et vous avez en fait deux options. Une location longue durée, c'est la LLD. Ça veut dire que vous louez la voiture pendant plusieurs années, puis vous la rendez. Ou alors, vous pouvez décider d'aller sur une LOA, une location avec option d'achat qui vous permet, elle, de racheter le véhicule à la fin, si vous le souhaitez, en déduisant de son prix initial vos loyers et l'aide de l'État.
0: Et quels sont les points auxquels il faut faire attention ?
3: Déjà, vérifier que vous êtes bien éligible, bien sûr. Ensuite, regardez le contrat dans son ensemble, le montant du loyer, évidemment, mais aussi le kilométrage autorisé. Si vous le dépassez régulièrement, la facture peut vite grimper. Posez-vous aussi une question toute simple. Est-ce que cette voiture correspond vraiment à votre quotidien? Est-ce que vous pourrez la recharger facilement? Est-ce que vous roulez beaucoup? Pour que ce soit rentable, l'idéal est de recharger à la maison. Le leasing social peut-être une très bonne opportunité pour passer à l'électrique sans se ruiner, mais comme toujours, un contrat, ça se lit jusqu'au bout, même quand la mensualité paraît très attractive sur le papier. Le leasing social, vous allez regarder ou vous préférez encore attendre, pensez à m'écrire par ici leséconomies@radiofrance.com.
0: Merci Valère. Demain, on restera dans l'électricité puisqu'il sera question des offres électricité dynamique. En attendant, vous écoutez ici ce jeudi, il est 5h14.
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0: À 5h16, l'info d'ici, ce jeudi, c'est 69 départements qui sont ce matin en alerte orange canicule.
2: Des vigilances qui durent parfois des semaines entières. Troisième vague de canicule dont on commence à voir la fin. Mais nous ne sommes que mi-juillet et tout cela fait d'énormes dégâts dans les champs. Certaines cultures sont condamnées cet été, à l'image par endroits du soja ou du maïs. Une situation inédite en Loire-Atlantique et notamment à Grandchamp des Fontaines près de Nantes où vous vous êtes rendu, Florian Cazola.
6: De rangée en rangée jusqu'au milieu du champ, le même spectacle.
7: Toutes les feuilles du haut sont grillées, celles du bas aussi. Là, il va même pas sortir le fleur.
6: Patrice Surtout, il sort un opinel de sa poche et coupe un pied en deux pour nous montrer la gravité de la situation. À l'intérieur, coup de chance, il y a une poupée. C'est l'épi qui va ensuite se développer.
7: Elle fait 4 fois moins grosse que d'habitude. S'il prend pas d'eau cette semaine, là, c'est mort.
6: Le hic, quand Patrice Surtout dégaine son portable et balaye ses radars météo.
7: Tous les jours, tu vois des passages d'eau comme ça et en fait, ça vient quoi ? On regarde plus la météo.
6: Le rire jaune, ses deux associés et lui vont être obligés de récolter d'ici 15 jours. Plus d'un mois en avance par rapport à d'habitude.
7: J'aurais pas d'épi. Normalement, l'épi, c'est 50% du rendement. Alors déjà, la plante n'est pas haute. En plus, sans épi, on va faire 3-4 tonnes de matière sèche à l'hectare, à la place des 12 tonnes d'habitude. C'est pas ce qu'on va donner à manger aux vaches cet hiver.
6: 350 bêtes à nourrir.
7: C'est surtout la valeur nutritive. La valeur, c'est une catastrophe. Parce que nous, ce qui nous compte, c'est l'amidon qui est dans le maïs qui nous intéresse quoi, pour les vaches.
6: Alors, c'est la débrouille. Patrice Surtout a déjà acheté du fourrage, ce qu'il ne fait jamais. Et il vient aussi de réserver 10 hectares de maïs à un agriculteur voisin qui arrête.
7: Quand on a vu ça, on a essayé de se couvrir. Parce que nous, c'est ce qui nous fait notre lait l'hiver.
6: Il espère aussi pouvoir semer au plus tôt des fourrages d'automne, à condition que la météo le permette.
2: Le reportage de Florian Cazola ici Loire-Océan et c'est d'autant plus vital que dans beaucoup d'exploitations, les vaches ont déjà commencé à manger les fourrages d'hiver, l'herbe des prés étant complètement brûlée.
0: À 5h18 ce matin, on prend le train direction la Floride, la destination du nouvel épisode des Trains pas comme les autres diffusé ce soir sur France 5. Philippe Googler, son animateur baroudeur, sera l'invité des coulisses télé. Le temps d'écouter Casey and the Sunshine Mine ici, votre radio locale. Bon début de journée.

0: Ici, chaque matin, on vous joue les chansons qui vous donnent le bon tempo pour le reste de la journée. C'est un 16 juillet qu'ils sont nés. L'aventurier Mike Horn, qui fête aujourd'hui ses 61 ans, très médiatique grâce à ses émissions télé. Vous l'avez vu escalader les glaciers à main nue, survoler la cordillère des Andes en ballon dirigeable, nager avec les requins en plein Pacifique. Alors ce soir, pour son anniversaire, son cadeau, ce sera une petite soupe, un plateau tranquille à la maison. Un autre aventurier, Michel Desjoyeaux, navigateur français, vainqueur de la Route du Rhum, le professeur, comme on l'appelle dans le métier, fête aussi ses 61 ans. Et puis Carnet Noir, il y a 44 ans, jour pour jour, le comédien Patrick Devers se donnait la mort. Il était l'emblème de la nouvelle génération sur grand écran. Un 16 juillet, également une pop star des années 80 nous quittait. Clegg, souvent accompagné de son groupe Johnny Clegg and Savuka, qui dans les textes de ses chansons a combattu toute sa carrière durant l'apartheid. Et puis enfin, aujourd'hui, 3 ans, jour pour jour, que la chanteuse et comédienne Jane Birkin nous quittait. Jane Birkin qui avait cette petite phrase en interview un jour, elle avait dit « Le matin devant la glace, vous souriez et ça vous enlève directement 10 ans d'un coup. Essayez chez vous pour voir ce matin. J'ai essayé, ça marche pas. » Bon anniversaire à vous.
1: Vous avez quoi? Vous avez 25 ans, Johan.
0: On est 26.
1: Pas besoin de faire 10 ans.
0: Si c'est un 16 juillet que vous êtes né, bon, on vous souhaite de profiter au maximum de cette journée. Il est 5h22, vous êtes bien ici. Ce matin, on vous emmène dans les coulisses de la nouvelle saison d'une émission mythique de France 5. Cet été, c'est déjà la 16e saison de la série Des trains pas comme les autres. Des trains qui feront escale en Angola, Singapour, le Kazakhstan, la Malaisie ou Istanbul. Mais en attendant ce soir, Philippe Googler, le baroudeur en chef, composte son billet direction la Floride.
2: Aux États-Unis, l'automobile reste au cœur de la vie des Américains et le train, beaucoup moins. Si on fait une moyenne, un Français prend le train plus d'une quinzaine de fois par an. Un Américain, à peine une fois tous les 10 ans.
0: Oui, en Floride, le train n'a pas la côte. Mais ce qu'a déniché ce soir Philippe Googler valent le détour, comme celui dans lequel les passagers assistent à un spectacle interactif façon Cluedo, à l'issue duquel ils devront découvrir le meurtrier. À ce propos, j'ai demandé à celui qui passe sa vie dans les trains, qu'est-ce que ce moyen de transport révèle des pays qu'il traverse?
3: Les trains racontent souvent l'âme du pays. Quand vous êtes au Japon et que vous êtes sur le réseau des TGV japonais qui s'appellent les Shinkansen, le retard moyen, quand j'ai tourné là-bas il y a quelques années, je crois que c'était dans les 12 secondes. Et puis qu'après, vous allez tourner... où est-ce que c'était? Je crois que c'était en Namibie, où vous attendez au bord d'une gare qui n'est signalée par rien, en pleine savane, et puis qu'il y a une passagère à côté de vous qui vous dit faut quand même pas que le train tarde trop, parce que dans le coin, il y a des lions. Vous sentez bien la différence.
0: En parlant d'animaux sauvages, ce soir, vous allez assister à une séquence très impressionnante dans laquelle Philippe Googler part avec 2 gars dans les Everglades capturer un alligator à main nue. Le journaliste finit même à califourchon sur le dos de la bête. Il n'a pas à chipoter. Il a peur de rien, Googler.
3: Je n'ai pas chevauché très longtemps, hein, si vous regardez bien l'épisode. Quand vous êtes avec des gens qui, par tradition, capturent des alligators et qui ont vraiment l'habitude de faire ça, quand vous filmez avec eux, ils vous mettent en confiance quelque part et vous voyez bien à qui vous avez affaire. Et donc, c'est cette confiance-là qui s'installe progressivement pendant le tournage qui fait que vous acceptez des choses que vous n'accepteriez peut-être pas autrement. La confiance s'installe au fil des heures et des jours pendant les tournages.
0: Faites donc confiance à Philippe Googler qui saura vous mener dans quelques-uns des lieux les plus singuliers de la Floride. Des trains pas comme les autres, épisode inédit à voir ce soir 21h sur France 5. Et si vous preniez votre téléphone maintenant, que vous composiez le numéro du standard d'ici 0810 055 056, vous connaissez les habitudes de la maison, dès lors que vous passez sur l'antenne, vous gagnez votre paqueté avec aujourd'hui des lunettes pour regarder l'éclipse le 12 août prochain, des lunettes floquées aux couleurs d'ici.
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0: Vous avez les vôtres, Cyril?
1: J'ai les miennes.
0: Ouais. Mais vous les gardez pour vous.
1: Je les garde pour moi.
0: Ne me revendez pas ça. Oui, d'accord, très bien. Et puis plein de choses. Il va y avoir le roman de Michel Bussy, un calepin à souvenir, pas mal de choses dans ce sac. Épac été 0810 055 056. Dans un instant, pour l'heure, voici une nouveauté. Oria, soirée mondaine sur votre radio locale.

0: vous êtes bien ici, votre radio locale. Et le matin, 7h06, 5h28, on retrouve Stéphane Bern. Stéphane Bern qui nous fait voyager dans le temps ce jeudi. On retourne au temps justement où l'heure dépendait encore de l'endroit où le son trouvait.
1: Avant 1891, en France, il n'y a pas une heure, mais des dizaines. En 1891, une loi est adoptée. Toute la France doit désormais se régler sur l'heure de Paris. Une petite révolution. Sans guillotine, mais en ayant tout de même tranché la question. Car jusque-là, chaque ville vit à son heure locale, calculée selon la position du soleil. Midi à Brest n'est pas midi à Strasbourg. Résultat, jusqu'à près de 30 minutes d'écart d'un bout à l'autre du territoire.
2: Ça c'est précis. Eh bien ça ne s'égare pas.
1: Le pays entier avait le jet lag sans avoir jamais pris l'avion. Tant que l'on voyage peu, c'est pas un problème. Mais avec le développement du chemin de fer, la confusion devient ingérable. Les horaires varient selon les villes, les correspondances deviennent hasardeuses, les retards s'accumulent.
3: Je me résume. Demain matin, 8h05, gare de Lyon. Vous prenez le train pour la Bourgogne.
1: La SNCF n'existe pas encore. Malgré tout, on sent déjà une certaine vocation. Dans certaines gares, on affiche même plusieurs horloges en même temps, chacune indiquant une heure différente. Les compagnies ferroviaires adoptent d'abord leur propre solution. Une heure des trains souvent calés sur Paris, mais il faut harmoniser à l'échelle nationale.
4: Madame, Monsieur, votre attention, s'il vous plaît.
1: La loi du 14 mars 1891 impose donc l'heure de Paris comme référence officielle pour tout le pays. Les horloges publiques sont ajustées, les gares synchronisées et la France entre dans une nouvelle ère, celle du temps unifié. Non sans agacer les provinciaux qui ne comprennent pas pourquoi ils devraient se soumettre à l'heure parisienne. On peut les comprendre. Déjà que Paris décidait de quasiment tout, maintenant, ils décident même quand commence l'apéro. Quelque part, c'est donc le train qui a mis tout le monde à l'heure. Une ironie historique de très haut niveau.
0: Et on retrouve demain à l'heure, évidemment comme tous les jours, Stéphane Bern. Tout à l'heure, justement, notre invité nous parlera du déclin des abeilles. Pourquoi disparaissent-elles et quelles sont les pistes pour ralentir, voire stopper cette hécatombe? Réponse tout à l'heure à 6h10, à la une de la presse, en attendant 5h30. L'info en France et dans le reste du monde, c'est l'heure du 90 secondes. Avec vous, Cyril Ardo-Redon.
5: Le principal suspect dans l'affaire Liana, Jérôme Barella, a été mis en examen hier pour meurtre et viol sur mineur de moins de 15 ans, indique le parquet d'Agen. Il était jusque-là mis en examen pour enlèvement et séquestration. L'homme de 41 ans vient également d'être mis en examen pour viol sur mineur dans un autre dossier, dans l'affaire Rosa. La fin d'un parcours législatif qui aura duré plus de 2 ans. Les députés adoptent définitivement la loi sur la fin de vie qui a introduit notamment une aide à mourir sous certaines conditions pour des patients en fin de vie atteints de maladies très graves et incurables. 17 000 foyers privés d'électricité dans la Sarthe. Le courant est revenu pour la moitié. Des inondations en Mayenne ou en Ardèche. Des orages hier ont fait d'importants dégâts. Plus aucun département en alerte orange aux orages ce matin. 69 départements restent toutefois en vigilance canicule. Emmanuel Macron attendu ce matin en forêt de Fontainebleau où un incendie qui a parcouru

0: 2000 hectares est fixé mais pas éteint. Jusqu'à 950 pompiers mobilisés contre les flammes hier. Un sapeur-pompier de 18 ans a été placé en détention provisoire. Il a avoué avoir déclenché un feu avant de finalement revenir sur ses aveux. Le mondial de foot, la France affrontera l'Angleterre pour la 3e place samedi à 23h. L'Argentine rejoint l'Espagne en finale après un match complètement fou. L'Albi Céleste s'est imposé 2-1 en renversant complètement la vapeur à 5 minutes de la fin du temps réglementaire. Et puis le Tour de France, 12e étape aujourd'hui entre Nevers dans la Nièvre et Chalon-sur-Saône en Saône-et-Loire. 179 km qui devraient sourire aux sprinteurs.
1: Vous écoutez ici, il est 5h32 ce jeudi. C'est la fin d'un parcours qui aura duré 2 ans pour ce texte.
0: Le parcours législatif de la loi sur la fin de vie. Le texte a été adopté hier à l'unanimité par les députés. Un texte qui introduit une aide à mourir sous condition pour les patients atteints de maladies très graves et incurables en fin de vie. Mesure chère à Emmanuel Macron qui avait annoncé un tel chantier en mars 2024. C'est donc fait, Elia Bergel, et c'est une grande satisfaction pour les défenseurs de ce suicide assisté.
2: Joie et fébrilité dans la foulée du vote à l'Assemblée nationale chez les partisans de la loi. Olivier Falorni, l'ex-député Modem à l'origine du texte, très ému.
3: Je crois que c'est un grand jour pour les Françaises et les Français. C'est le vote de l'ultime liberté. La France est fidèle à elle-même en défendant ses principes.
2: La loi soutenue ardemment par Emmanuel Macron, votée après un parcours chaotique, plus de 250 heures de débat en séance publique, rappelle Yael Braun-Pivet.
4: Ce qui en fait, depuis les années 80, le plus long débat parlementaire que nous ayons eu sur un texte.
2: La présidente de l'Assemblée nationale salue un texte empreint d'humanité. Ça passe avec 50 voix d'écart. Le député LR Philippe Juvin, également médecin, dénonce une loi expéditive.
5: J'aide les gens à mourir, mais pas en donnant la mort. En leur tenant la main, en les soignant, en écoutant leur famille, en les écoutant, en les entourant. Voilà, c'est ça, aider à mourir. Mais on va passer de ça à une injection létale.
2: Ultime étape désormais, le Conseil constitutionnel qui va se pencher sur le texte. Les défenseurs de la loi espèrent que les premiers malades en fin de vie puissent y avoir recours d'ici la fin de l'année.
0: Elia Bergel, sur votre radio ici, sur ce texte, le Conseil constitutionnel va être saisi à minima par le Premier ministre Sébastien Lecornu et par le président du Sénat Gérard Larcher, qui l'ont déjà annoncé. Des parlementaires, notamment du Rassemblement National et des Républicains, en ont également l'intention. On jette un coup d'œil à notre ciel pour aujourd'hui, Johan, et c'est une journée plutôt agréable.
1: De la chaleur et un temps qui se gâte quand même sur une partie du pays ce matin. Une dégradation qui arrive de la façade atlantique, des pluies orageuses localisées sur la pointe bretonne, en Gironde, sur le Pays Basque également. On va noter en milieu de matinée des entrées maritimes sur le Roussillon et puis les températures. Elles sont toujours élevées ce matin, 19 à Aurillac, idem à Strasbourg, 22 dans la capitale, 19 à Brest et 25 degrés déjà ce matin à Montpellier. Puis dans le courant de l'après-midi, il fera toujours chaud, lourd, avec des orages qui vont progresser sur un axe allant de la Bretagne au Pays de la Loire jusqu'au centre-est, des orages violent par endroits, accompagné de grêles, de rafales de vent, jusqu'à 100 km/h. Et puis pour ce qui est des températures cet après-midi, 28 à La Rochelle, 27 à Rennes, il fera 23 à Cherbourg, 33 à Ajaccio sur l'île de Beauté, 36 à Toulouse et 35 pour la maximale à Montélimar cet après-midi.
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1: Bob Moran contre tout chacal. L'aventurier contre tout guerrier. Ça s'appelle un tube indémodable. On connaît les chansons par cœur. La voici. Indochine sur votre radio locale.

0: Vous écoutez ici votre radio locale qui vous fait démarrer la journée avec le sourire.
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0: Oui, je vous ai vu sourire de là où je suis. Vous êtes là avec votre bol de café dans la cuisine et vous dites, tiens, la journée est là, l'été est là. Et bon, on va garder le sourire, mais on va redevenir sérieux le temps de débusquer une nouvelle arnaque ce jeudi dont va nous parler Valentin Bertrand dans quelques instants. L'arnaque de la carte SIM.
2: Une histoire de SMS reçu sur votre téléphone vous indiquant que votre carte SIM est périmée. Mais bon, vous imaginez bien que ce SMS ne provient pas de votre opérateur. C'est une arnaque.
0: Dans les prochaines minutes, Shakira nous rejoindra. En attendant d'aller au zoo avec Shakira, on accueille sur l'antenne d'ici Christelle. Bonjour Christelle.
2: Bonjour Christelle.
3: Bonjour.
0: Vous nous appelez de Savoie, où précisément?
3: Serrières-en-Chautagne, c'est pas loin de... du lac du Bourget, du début du lac du Bourget avant Aix-les-Bains.
0: Ben voilà, on voit précisément. Qu'est-ce qu'on voit depuis votre fenêtre chez vous, Christelle?
3: Alors, en temps normal, je vois le Colombier, mais là, je suis sur la route pour aller au travail.
0: Bon, qu'est-ce que vous faites dans la vie?
3: Je suis aide-soignante.
0: Bon, à l'hôpital?
3: Non, je travaille dans une maison de retraite.
0: Bon, comment se passe ce début d'été, justement, avec la chaleur, la canicule? Comment vont les pensionnaires de votre établissement?
3: Bah écoutez, on a la chance d'avoir quand même quelques pièces climatisées. Donc, parce que d'habitude, on aère un peu la nuit, mais même la nuit, même les nuits sont chaudes. Donc, oui, on a quelques pièces climatisées. Donc, on essaye de jongler un petit peu avec tous les endroits plus frais.
0: Ce jeudi.
3: L'hydratation, beaucoup.
0: Ce jeudi, au travail. Donc, et ce soir, c'est le week-end. Qu'est-ce qui est prévu d'ores et déjà pour vous?
3: Demain, ça sera plutôt en mode repos.
0: En mode pro, d'accord.
3: Et après samedi, c'est entre copains, une grosse journée de pique-nique, de fête, je pense.
0: Bon, bah
3: et
0: voilà,
3: dimanche, sympa. Récupération.
0: Bon, oui, il faut ça, bah oui.
2: Parce repos aussi
0: ouais,
2: dimanche.
0: Bien sûr, le pique-nique, à un moment donné, ça fatigue. Hein. Ça devrait être considéré comme un sport en soi, voyez, le pique-nique. Ouais, alors justement, pas pour celui de samedi, mais pour votre prochain pique-nique, on va vous envoyer le pack été. C'est un sac aux couleurs d'ici, avec un look rétro vintage, plein de choses à l'intérieur. Les lunettes de soleil, les lunettes pour voir l'éclipse. Il y a également le nouveau roman de Michel Bussy. Je vous dis pas tout, je veux pas déflorer la surprise, mais il arrive chez vous en Savoie d'ici quelques jours, Christelle.
3: Super, et ben merci beaucoup en tout cas.
0: Bon courage pour cette journée de travail et à très bientôt sur l'antenne d'ici.
3: Et à très bientôt, merci beaucoup, au revoir.
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0: Chaque jour ici, c'est pas vrai, votre rendez-vous anti-arnaque avec Valentin Bertrand qui débusque les entourloupes les plus perfides ce matin. Valentin, vous nous alertez concernant l'escroquerie à la carte SIM.
6: Vous êtes sur votre mobile et vous découvrez un SMS de votre opérateur. Il vous informe que votre carte SIM est périmée, qu'une nouvelle doit vous être envoyée. Pour ça, vous n'avez qu'une chose à faire, aller sur votre espace client et valider l'envoi. En plus, c'est pratique. Vous avez justement le lien pour accéder directement à la page de connexion. Vous entrez, identifiant, mot de passe, et patatras, trop tard. Vous n'êtes pas, en fait, sur votre compte, mais sur un site pirate. Alors, que peuvent-ils bien faire maintenant qu'ils ont ces informations, à part regarder vos factures? Eh bien, ils peuvent faire ce qu'on appelle un SIM swapping. En bon français, un détournement de carte SIM, comme une usurpation d'identité, mais avec votre numéro de téléphone. Les escrocs peuvent envoyer des SMS, lire ceux qui vous sont destinés. Plus dangereux encore, ils peuvent prendre la main sur la double authentification, ce code reçu par texto lorsque vous vous connectez sur un réseau social, un site de réservation de location de vacances ou encore votre application bancaire.
0: Et ces ardingues de plus en plus poussées nous poussent à nous méfier de tout. Mais alors, comment savoir quand un message provient vraiment de notre opérateur ?
6: La solution, et c'est valable pour les cartes SIM, les cartes bleues et globalement tous les SMS de ce type, c'est de ne pas cliquer directement sur le lien du texto. Vous ouvrez votre moteur de recherche, vous tapez le nom de votre opérateur pour trouver le site officiel, et là vous vous connectez à votre compte client. Là au moins, vous savez vraiment où vous êtes. Si en effet il y a un changement important dans votre abonnement, vous allez y trouver une notification ou un message. Dans tous les cas, il faut garder en tête, une carte SIM ne périme pas. Elles peuvent durer facilement 5 à 10 ans sans problème. On en change en général quand on passe à un téléphone plus moderne avec une taille de puce réduite.
0: Merci Valentin Bertrand. Et pour retrouver tous les liens utiles de C'est pas vrai, direction ici.fr à la page arnaque. Avant qu'il ne débarque en studio, Benoît Prospero m'a laissé un post-it à votre attention. Je m'exécute. Savez-vous pourquoi le pied de mouton s'appelle le pied de mouton ?
2: Non.
0: Réponse ici, juste après Shakira sur votre radio locale.

0: ici, on est ensemble dès le matin, on ouvre grand les oreilles pour mieux écouter la nature avec vous, Benoît Prospero. Il vient de rentrer, Benoît Prospero, dans le studio pour un nouveau numéro du Monde Merveilleux du Vivant. Aujourd'hui, trois choses à savoir sur un champignon qui pousse partout en France. On le reconnaît à son chapeau cabossé, blanchâtre à orangé, et à ses aiguillons blancs sous le chapeau. Salut Benoît.
1: Écoutez, je n'aurais pas dit mieux. Et ce champignon, c'est le pied de mouton. Bonjour à toutes et tous. On va parler de nom, aiguillon et nutriments. Et donc, première chose à savoir, pourquoi le pied de mouton s'appelle le pied de mouton? Eh bien, sachez que son nom est probablement inspiré de la forme de son chapeau qui ressemble à une empreinte de pied de mouton, tout simplement. En tout cas pour les Français. Parce que, par exemple, les Anglais l'appellent Wood Hedgehog, autrement dit, le hérisson des bois. Car sous son chapeau, vous savez, les lames qu'on retrouve parfois chez les autres champignons, eh bien là, sont remplacés par de petits aiguillons blanc crème. Et à ce sujet, certains Français, eux, appellent aussi le pied de mouton l'oursin, toujours aussi à cause de ces aiguillons typiques cachés sous le chapeau.
0: Un champignon très animalier, donc.
1: Ah ben oui, on peut aussi le dire comme ça. Et sinon, deuxième chose à savoir, quel que soit le nom qu'on lui donne, sachez que le pied de mouton se déguste cuit et aussi parfois pour certains cru. Et pour en revenir aux aiguillons, notez qu'il vaut mieux quand même les retirer parce qu'ils peuvent apporter une certaine amertume au plat. À partir de là, on peut préparer ce champignon en poêlé, au barbecue, cuit au four, bouilli ou encore lacto-fermenté. Et pour le conserver, notez aussi qu'il vaut mieux couper des tranches épaisses car la chair de ce champignon est cassante.
0: Vous allez finir dans Top Chef, Benoît.
1: Eh bien, pas du tout. Et je ne suis pas non plus nutritionniste, mais je peux quand même vous dire, et ça c'est la troisième chose à savoir, que le pied de mouton, en plus d'être délicieux, est bon pour la santé. Sur le plan nutritif, c'est un champignon riche en certains minéraux, comme le fer et le potassium, et il contient aussi tous les acides aminés essentiels pour notre organisme. Et il aurait aussi des propriétés antioxydantes et antimicrobiennes. Le pied de mouton mêle donc l'utile à l'agréable, par les oreilles de l'hippopotame, le monde vivant est merveilleux. Et pour en savoir plus sur les plantes, les champignons ou encore les algues, eh bien rendez-vous sur lechemindelanature.com. Immense merci à Christophe de Audi, lechemindelanature.com.
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0: On reste dans la nature à 5h49 à la une de la presse. Ce jeudi, on parle des abeilles qui sont de plus en plus en danger.
3: Oui, cette semaine, le magazine La Croix, l'hebdo, consacre un dossier complet au déclin des abeilles. Notre invité, le journaliste qui a signé l'enquête.
0: Bonjour Pierre Béraud.
4: Bonjour.
0: Quels sont les différents dangers qui menacent aujourd'hui la survie des abeilles?
4: Aujourd'hui, en fait, les chercheurs parlent d'un cocktail de menaces parce que les abeilles font face à des dangers multiples. Alors, on a d'abord le frelon asiatique qui est considéré comme un des principaux prédateurs de l'abeille et qui est également le danger le plus médiatisé, je dirais, duquel on entend le plus parler. On entend aussi parler du varroa destructeur, donc il y a un petit parasite qui est moins connu, mais qui est la première cause de mortalité des abeilles, qui s'implante à leur corps et qui les affaiblit jusqu'à les faire mourir. Donc voilà, toutes ces menaces contribuent à former ce cocktail qui met en péril l'existence des abeilles dans notre biodiversité.
0: Vous le mentionniez, le frelon asiatique, très médiatisé depuis quelques années. Qu'est-ce qui explique qu'il soit arrivé par chez nous au milieu des années 2000?
4: C'est le commerce international, en fait, qui l'a fait venir. Le premier cas français a été recensé dans le Lot-et-Garonne en 2004. Et c'est un horticulteur, en fait, qui commandait de la poterie en Asie du Sud-Est, qui a vu une reine de frelons asiatiques débarquer dans sa commande. Et à partir de là, la prolifération s'est effectuée parce que le sud-ouest de la France est très propice à la prolifération du frelon asiatique. Et donc, il a suffi d'une seule reine, en fait, pour que ce prédateur envahisse toute la France.
0: De quelle arme dispose-t-on pour combattre ces prédateurs, en quelques mots?
4: Pour parler du frelon, aujourd'hui, le principal moyen de lutter, c'est le piégeage.
0: Ça se piège comment, un frelon asiatique?
4: Ça peut se piéger avec une bouteille en plastique qu'on remplit d'un sirop sucré avec de la bière.
0: Un fruit en particulier dont il est friand, plutôt pêche, plutôt menthe?
4: Je sais que le cassis est beaucoup utilisé.
0: Et le cassis, évidemment. Et c'est pas le moins cher, hein, d'ailleurs. Mais bon, si on peut venir à bout du frelon. J'en plaisante.
4: Ouais, c'est pour la bonne cause.
0: Vous le disiez, c'est vraiment un prédateur qu'il faut prendre au sérieux.
4: Ah oui, tout à fait. C'est un prédateur impitoyable. Il reste en vol stationnaire devant les ruches et il attend que les abeilles sortent pour les dévorer et pour ensuite ramener la dépouille à ses larves pour les nourrir.
0: Face à tous ces dangers, comment les apiculteurs s'organisent-ils pour épargner leurs abeilles?
4: Les apiculteurs, ils sont sur le pied de guerre, pour ainsi dire. Depuis 30 ans, en fait, on a assisté à vraiment une mutation du métier d'apiculteur. Là où avant, c'était le métier était moins professionnalisé. L'apiculteur se contentait, je vais dire, de nourrir ses abeilles et de leur donner à boire. Maintenant, il est devenu un véritable vétérinaire. Il prévoit des traitements. La vie d'apiculteur est soumise à beaucoup plus de pression qu'il y a 30 ans.
0: Le silence des abeilles, un dossier à retrouver dans La Croix, l'Hebdo, cette semaine en kiosque. Merci Pierre Béraud d'avoir été des nôtres.
4: Merci à vous.
0: Une fois n'est pas coutume, ce matin, on va apprendre le langage ado. C'est une des spécialités de Muriel Jourdan, comme une interprète de cette langue qui parfois nous est étrangère, qui, comme la mer, comme ça, au pied de la falaise, n'en finit pas d'avancer. C'est le lexique qui va prendre la main dans un instant, dans vos oreilles, dans ses tendances. Le temps d'écouter Renaud chez la mère à Titi, 5h53.

0: 5h56. Vous écoutez ici, tous les matins, on prend la vie du bon côté avec vous, Muriel Jordan, et votre tendance du jour ce jeudi avec vous, on apprend le langage de nos ados.
1: Oui, et pour bien comprendre votre fils, votre petite fille ou vos neveux et nièces qui sont au collège ou au lycée, il va falloir vous mettre à la page, hein, les amis. Alors on ouvre le dico des ados à la page Y. Y comme yombe. Yombe ? Mais ça veut dire quoi ça ?
2: Bah yombe, ça... genre on a le seum, on est un peu... C'est-à-dire qu'on est un peu harassé, on va dire. Voilà, harassé. Je suis ouais, un peu, je suis dégoûté. Genre j'ai seum en gros.
3: T'es déçu.
2: Oui, ouais, je suis déçu.
1: Et comment tu le dis ? Donne-moi un exemple de phrase avec yombe.
2: Par exemple, là, je dis je suis yombe. Ça veut dire je suis énervé, je suis agacé.
1: Autre chose que vous devez savoir, les adolescents que vous croiserez risquent de vous appeler frère. Ouais, même si vous êtes sa mère, son père, ou que vous n'avez aucun lien de parenté avec cet adolescent. Mais il y en a qui appellent... Mais est-ce que tu appelles ta mère parfois frère ? Parce que, tu sais, il y en a...
4: Sinon, après, ça dépend de chaque famille, mais moi, mes parents, ils sont assez bons délire, donc pour rigoler, je peux leur donner des surnoms comme ça, mais qui sont très, très jeunes pour rigoler. Et c'est marrant, mais sinon, non, c'est pas forcément le genre. Mais entre potes, on aime bien.
1: Cette mode d'appeler tout le monde frère touche toutes les catégories sociales, hein, les garçons comme les filles. C'est une manière de dire tu comptes pour moi et c'est réciproque. Donc c'est censé être gentil. Même les filles s'appellent frères entre elles. En résumé, si votre ado il vous appelle frère, bah, c'est une manière de vous signifier une proximité, la puissance d'être frère.
0: Alors frère, il y a aussi un mot qui s'invite beaucoup dans le vocabulaire des jeunes, c'est goumin.
1: Oui, et ça veut dire chagrin d'amour. On est dans le chagrin amoureux à l'ère numérique avec une jeune génération qui ne minimise plus sa douleur. Au contraire, elle la nomme, elle la partage, elle lui attribue un hashtag. En 2026, on partage son goumin, on s'autorise à vivre des ruptures. Et sur TikTok et Instagram, on voit défiler des vidéos parfois très touchantes avec des témoignages, des conseils pour se sortir de ce goumin. Ou même des idées de playlists pensées pour mieux gérer son petit cœur. Écoutez.
5: Quand ça s'est fini, genre officiellement, en fait, ça m'a premier degré brisé le cœur et c'est un truc sur lequel je pensais que j'allais jamais m'en remettre, tu vois. C'est un parmi tant d'autres, genre, et il y en a tellement d'autres.
6: Aujourd'hui, on va parler du goumin. Le goumin, pour ceux qui ne connaissent pas le goumin, c'est la peine de cœur. Et ça a fait un gros buzz sur les réseaux sociaux, donc on en a parlé pendant longtemps. Et moi, j'en parle beaucoup du goumin.
7: Les meilleurs sons pour le goumin, partie 2. J'ai deux spécialités dans la vie, le goumin, la musique, voilà. Donc, je suis en train de vous faire une petite playlist pour les cœurs brisés.
1: Voilà, vous avez une vision de la tendance de vocabulaire ado été 2026. Vous allez pouvoir gérer une conversation avec eux le temps d'un été seulement. Hein, parce que oui, dans 2 mois, il va falloir vous réadapter à d'autres nouveaux mots.
0: Merci Muriel Jordan et à demain Cyril.
8: Le goumin, ne pas confondre avec le cumin qui est l'épice qu'on met dans le plat, évidemment.
0: Évidemment, c'est l'été, mais ça ne veut pas dire qu'il faut faire n'importe quoi. Cet après-midi, vous savez, 12e étape du Tour de France, une étape qu'on va pouvoir suivre en direct ici à partir de 13h30. Le circuit Nevers-Magny-Cours, Chalon-sur-Saône, toutes les demi-heures. Un point sur la course pour ne rien rater. En attendant, toute l'équipe d'ici matin nous rejoint. On vous souhaite une excellente journée. À demain.
9: Merci Johan, à demain. Bonjour tout le monde, bienvenue, bon réveil. 5h59, nous sommes le 16 juillet, c'est jeudi. Bonjour Xavier.
10: Bonjour Sylvestre, bonjour tout le monde.
9: Vous avez bien dormi, pas de moustiques, pas la chaleur, ça allait?
10: Allez, ça... Non, ça a été cette nuit, en pleine forme.
9: Vous venez comment d'ailleurs à la radio? Skate, à pied, vélo? Vous
10: faites à pied, moi je viens à pied.
9: Ah, vous venez à pied, ouais.
10: J'ai la chance.
9: C'est la petite balade comme ça matinale, tranquille.
10: C'est la meilleure heure de la journée,
9: oui,
10: quand j'arrive, moi. Il fait frais, ouais.
9: Effectivement. On va parler de trottinette d'ailleurs.
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9: Il est 6h, bon petit déjeuner, merci d'être là, bienvenue. Xavier Ponroy, donc pour l'info dans l'actu ce matin du Gard et de la Lozère, ce coup de frein pour les trottinettes à Nîmes.
10: Dans l'ultra-centre-ville, interdit de rouler avec, c'est terminé. Il faudra obligatoirement poser pied à terre dans l'écusson et sur le centre piéton de l'avenue Feuchère et partout dans la ville, casque obligatoire et trottoir prohibé. La mairie a officialisé hier un arrêté sur le sujet qui était dans les cartons depuis quelques semaines. Une manière de protéger tout le monde, explique Nicolas Nadal, adjoint à la sécurité à la ville de Nîmes.
12: On s'aperçoit que voilà, il y a une conduite dangereuse de certaines personnes avec des trottinettes électriques, conduite dangereuse, des piétons renversés, des gens qui malheureusement ont eu des accidents graves et voire mortels sur notre commune. Et aujourd'hui, si on ne fait rien, on se sentirait responsable de cela. Monsieur le maire a pris un arrêté municipal pour interdire la circulation des trottinettes électriques dans l'écusson sur une zone qui sera donc publique et qu'on va diffuser, et une zone bien sûr limitée puisqu'elle concerne l'écusson et l'hypercentre, parce que c'est là qu'on voit que les personnes sont importunées, c'est inacceptable, et aujourd'hui voilà, on va prendre des mesures fortes pour éviter ces nuisances et apaiser, parce que c'est toujours une volonté d'apaisement de la vie des Nîmoises et des Nîmois sur la ville de Nîmes.
10: Un serrage de vis sur les trottinettes électriques à Nîmes, décision prise notamment après des coups de gueule fréquents de restaurateurs lassés de voir des engins zigzaguer sur leur terrasse.
9: On entendra ces restaurateurs dans l'info d'ici à 6h30 et on donnera la parole aussi aux premiers concernés, les usagers de ces trottinettes.
10: Et le détail complet des rues où elles sont interdites est à retrouver sur notre site et notre appli. Le centre-ville de Nîmes, traversé par un moment de frayeur hier, un colis suspect qui faisait tic-tac a été livré à la maison des avocats dans le secteur de la cour d'appel. Heureusement, c'était une fausse alerte, mais il a fallu évacuer la rue Régale à la mi-journée pendant près de 2 heures. Un coup dur pour les restaurants comme le Théo Café où travaille Toscan Angel.
3: On a évacué vers 11h30, on a pu retourner au restaurant que vers 13h15. Là, je dois aller au commissariat récupérer une attestation pour l'assurance, comme quoi on nous a fait évacuer, voir si l'assurance prend en charge la perte de chiffre d'affaires. C'était stressant, et puis surtout, on voit nos clients qui arrivent pour déjeuner, toutes nos réservations, on est obligé de tout annuler, et les gens sont compréhensifs parce que, t'as pas le choix. Et puis après, les forces de l'ordre, les pompiers, les démineurs étaient adorables, tout le monde s'est excusé, mais c'est pas leur faute. Et puis, en espérant que ça n'arrive plus.
10: Un policier municipal est toujours en garde à vue ce matin dans le Vaucluse après avoir tué par balle un fuyard en voiture au Pontet à côté d'Avignon. L'automobiliste âgé de 29 ans a refusé de se soumettre à un contrôle dans la nuit de mardi à mercredi avant de prendre la fuite et, selon les premiers éléments de l'enquête, de rouler sur le pied d'un autre membre des forces de l'ordre. La garde à vue du policier est une procédure normale. Une autre enquête est ouverte pour refus d'obtempérer.
9: En Lozère, c'est une enquête pour viol qui est ouverte à Marvejols.
10: Un homme de 53 ans a été mis en examen, placé en détention provisoire accusé d'avoir violé un jeune de 19 ans le week-end dernier en marge du festival Marvelous Pop. La victime aurait rencontré le suspect au cours de la soirée de vendredi à samedi, Saïd Makhloufi.
13: Les deux hommes auraient ensuite décidé de se rendre ensemble au domicile du quinquagénaire. D'après les déclarations du jeune homme de 19 ans, celui-ci aurait consenti à des préliminaires avant de s'opposer à la poursuite des rapports sexuels. Il affirme ensuite avoir été victime d'un viol particulièrement brutal. La victime aurait été ensuite retrouvée en état de choc dans les rues du centre-ville de Marvejols avant d'être pris en charge par les secours et d'être hospitalisé. L'homme mis en cause, âgé de 53 ans, a été interpellé puis placé en garde à vue. Lors de son audition, il a contesté les accusations, affirmant que les relations sexuelles étaient consenties. Présenté à un juge d'instruction, le suspect a été mis en examen puis placé en détention provisoire. Une information judiciaire a été ouverte pour viol. L'enquête a été confiée au service de gendarmerie sous l'autorité du parquet de Nîmes. Ils devront déterminer les circonstances exactes des faits.
10: La précision, Saïd Makhloufi. De nouveaux incendies dans le Gard et la Lozère. Une bergerie a été sauvée des flammes hier à Lannuéjouls dans le nord-ouest gardois. 3000 mètres carrés d'herbe et de haies ont brûlé. À Générac, une guinguette a été détruite dans un restaurant près de la gare et environ 3 hectares de végétation sont partis à fumer à Malbouzon dans l'Aubrac lozérien.
9: Le foot et ce drôle de poste réservé par le Nîmes Olympique à son ancien entraîneur.
10: Fini les chasubles pour Michael Gas. Place aux ordinateurs. Écarté de son poste en mai dernier à la fin de la saison, mais pas licencié, le Nîmois a reçu une proposition de reconversion qui peut surprendre de la part de son employeur. Le télétravail dans un rôle de coordinateur superviseur, Antoine Liffaut.
14: Voyez, traduction de l'analyse vidéo. Préparer les rencontres, regarder le jeu des équipes adverses. Le président du Nîmes Olympique, Thierry Sénatiempo, dit d'ailleurs lui avoir proposé une formation.
15: Parce que la saison dernière, c'est un avis personnel, je trouvais qu'il avait des lacunes sur ce plan-là, sur l'usage de l'analyse vidéo. Donc je lui ai même proposé une formation.
14: Mais ça ressemble quand même beaucoup à une mise au placard. Vous aimeriez vous en séparer de Michael Gas, non ?
15: J'assume une décision sportive qui est de ne pas le maintenir comme coach de l'équipe principale. Après, je suis dans l'adaptatif, c'est-à-dire que si Michael Gas n'a pas de projet, il a une solution au sein du club pour continuer à progresser. Pas chercher les choses trop compliquées, vous savez.
14: Voilà, une première option proposée. Le président du Nîmes Olympique dit aussi être prêt à lui verser une indemnité proche d'un an de salaire pour son départ.
15: Je lui ai précisé que cette négociation serait très simple, très facile et qu'elle irait dans le sens de ses intérêts économiques.
14: Selon une source proche de l'affaire, Michael Gas, lui, n'a reçu aucune proposition d'indemnisation. En guise de troisième option, Thierry Sénatiempo se dit prêt à aller au prud'homme.
15: Après, s'il y a une animosité qui est trop forte, humainement, je peux le comprendre aussi, j'ai pas de souci avec ça. Moi, j'ai une saison à réaliser avec le nouveau staff en place. On a déjà tourné la page, en fait. On est déjà projeté sur autre chose.
14: Autre chose, la saison prochaine qu'on espère plus apaisée pour tout le monde.
10: Et selon les informations d'ici Gare Lozère, l'accès au centre d'entraînement de la Bastide est pour l'heure retiré à Michael Gas. Le foot, c'est aussi la qualification de l'Argentine en finale de la Coupe du Monde. Pour votre plus grand plaisir,
9: Sylvestre. Pas de revanche.
10: Voilà, il n'y aura pas de revanche. pour le match de la troisième place parce que la conséquence, c'est que samedi, les Bleus rencontreront l'Angleterre pour la petite finale. La grande, ce sera donc Espagne-Argentine dimanche.
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9: 23h pour la petite finale.
10: Increvables Argentins.
9: Ouais, c'est fou, hein.
10: Ils sont toujours là.
9: Ils avaient envie, contrairement à nos Bleus. C'est l'impression que j'ai eue. Pour la météo, vigilance orange canicule dans le Gard et en Lozère. Vigilance jaune aux orages dès la fin de matinée pour nos deux départements. Des orages prévus sur la Margeride cet après-midi, donc le nord de la Lozère. Dans le Gard, presque tout le monde sera concerné. Un bassin alésien, le Sommierois, autour du littoral, dans le Pays Nîmois, l'Uzège et le Gard rhodanien. Ce matin, pas d'orage, mais une alternance de passages nuageux et d'éclaircies. Et 21 degrés à Saint-Quentin la Poterie. Simone nous écrit sur la page Facebook ici Gard Lozère. Bonjour Simone. Geneviève, elle, est à Calvisson avec 23 degrés. En mettant le petit poste météo, j'ai demandé aux auditeurs si la nuit avait été plus chaude, moins chaude. Moi, j'avais trouvé qu'il faisait moins chaud.
10: En tout cas sur Nîmes, un petit peu plus frais peut-être.
9: Ouais. Geneviève nous dit non, la nuit n'a pas été moins chaude. Il fait chaud. Et
10: ah ça, j'ai pas dit qu'il faisait froid. Oui, ça, oui.
9: Oui, cet après-midi, 34 à Mende, 37 à Florac. Dans le Gard, 33 à Vauvert, 34 à Junas, 35 à Monoblet, 36 pour Sabran, Remoulin et Marguerite. Et jusqu'à 38 à Rousson.
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9: Et je vous invite à partager vos plus belles photos sur nos réseaux sociaux, Facebook et WhatsApp. Chaque week-end à 7h20, vous retrouvez la photo de la semaine, le samedi et le dimanche. L'auteur de la photo sélectionnée nous raconte l'histoire derrière l'image. Un soleil levant, un soleil couchant, tout ce que vous voulez, mais quelque chose voilà qui a un lien avec votre chez-vous. 6h08, bon réveil. Daniel Balavoine, excellent jeudi, mon fils, ma bataille. Ça fait...

0: Merci de faire confiance à Ici Garloser, 6h11, bon réveil.
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0: Jeudi 16 juillet, bonne fête au Carmen. On commence l'éphéméride avec le tunnel du Mont-Blanc qui relie la France à l'Italie, qui était inauguré en 1965. 2019, la disparition du chanteur Johnny Clegg. Allez, les anniversaires de célébrités et de stars. L'aventurier Mike Horn fête ses 60 ans.
3: Eh bien, il va pas revenir à la télé, lui, bientôt?
0: Oui, effectivement, oui, tout à fait, Xavier, c'est vrai. Je vois que vous suivez le programme télé. Il va revenir sur M6 après 8 ans d'absence pour une émission autour de la brocante.
3: Ah, ça n'a rien à voir avec son domaine d'expertise.
0: C'est une blague,
3: ah oui, voilà,
0: blague.
3: Je disais, Mike Horn et brocante, et Louis la brocante, on l'envoie au pôle Nord, par contre.
0: Émission d'aventure, on n'a pas la date encore, mais ça va revenir très prochainement. 62 ans pour l'ancien cycliste Miguel Indurain. Stewart Copeland, le batteur de Police, à 74 ans. C'est lui qui tape bien fort. Alors lui, il tape pas fort, il est là pour adoucir nos journées et surtout pour faire du bien à notre santé. C'est le docteur Kierzek. On va parler de l'importance du sommeil dans quelques secondes. À tout de suite.
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0: Un été en pleine forme à 6h13 avec les conseils de notre docteur Kierzek. On discute de l'importance du sommeil ce matin et les vacances, c'est vrai que c'est l'occasion de mieux dormir. En principe, bonjour docteur.
4: Bonjour à toutes et à tous, activité passionnante, peut-être ma préférée, moi, après la radio évidemment, je veux parler de dormir, du sommeil. Le sommeil, c'est aussi le moment où votre cerveau fait son grand ménage de printemps ou d'été. Une récente étude parue dans une revue très sérieuse nous explique que pendant la nuit, votre tête se transforme en véritable station d'épuration. Et oui, oubliez l'image du cerveau qui s'éteint la nuit, c'est faux. Pendant que vous rêvez, que vous dansez la salsa en maillot de bain sur une plage, votre cerveau, lui, il est hyperactif. Mais pas n'importe comment, il se met en mode équipe de nuit, une équipe spécialisée, dirigée par un réseau appelé le système glymphatique. C'est un nom un peu barbare pour dire que c'est un réseau d'égouts du cerveau, finalement. On fait le ménage, ce système découvert par un neuroscientifique s'active surtout pendant la phase de sommeil profond, et sa mission, évacuer les déchets toxiques. Alors, on va me dire, mais quels déchets? Il y a deux protéines, la bêta-amyloïde et la protéine tau. Ça vous dit peut-être quelque chose, parce que ce sont elles qui s'accumulent et qui forment des plaques qu'on observe dans la maladie d'Alzheimer. Donc le système glymphatique, il agit comme un réseau pour éliminer ces protéines qui sont des facteurs de maladie d'Alzheimer. Donc il y a le liquide céphalo-rachidien, ce liquide qui baigne notre cerveau, ça va circuler, ça va rincer, ça va éliminer les toxiques. Et tout ça, ça se fait pendant la nuit.
0: Bon, docteur, c'est passionnant, mais c'est aussi un petit peu inquiétant. Concrètement, qu'est-ce qui peut perturber ce ménage de nuit? Quels sont les symptômes qui doivent nous alerter sur la santé de notre cerveau?
4: Tout ce qui fragmente votre sommeil ou réduit vos temps de sommeil profond perturbe le grand ménage. Ça veut dire quoi? Ça veut dire que le stress chronique, la dépression, les maladies cardiovasculaires, le vieillissement, mais aussi les médicaments et les somnifères mal utilisés ou trop longtemps, ou encore l'apnée du sommeil, tout ça, ça perturbe les fines ondulations cérébrales. Résultat, le nettoyage est moins efficace, les déchets s'accumulent et à long terme, c'est un risque de déclin cognitif et de démence. Alors attention, ça marche dans les deux sens. Un mauvais sommeil favorise l'accumulation des toxines, mais les premières lésions d'Alzheimer peuvent aussi perturber l'architecture du sommeil, c'est vraiment un cercle vicieux. On surveille donc une fatigue chronique, des réveils nocturnes, des difficultés de concentration, ou si vous dormez un peu trop la journée et pas la nuit, ou une irritabilité, tout ça, ça peut vouloir dire que votre sommeil est de mauvaise qualité. Donc si vous cumulez plusieurs de ces signes, surtout après 50 ans, parlez-en à votre médecin, il pourra faire un bilan sommeil, voire un enregistrement du sommeil. Et puis sinon, les conseils pratiques pour bien prendre soin et bien nettoyer la nuit, c'est régularité, une grotte, faut faire une chambre noire un peu fraîche, stop aux écrans une heure avant de se coucher, et on évite les excitants, caféine, alcool ou les gros repas le soir. Allez, bon été, bonne santé, à l'écoute d'ici bien sûr.
0: Bon, j'espère que vous avez bien dormi, bon réveil. En tout cas, faut être en forme pour le tour aux piscines. C'est l'incontournable des fêtes votives. On y sera au tour aux piscines de Générac après les Bee Gees. I Shall Be Dancing avec ici Garloser.

0: Ah, on est possédé hein, quand on écoute ce genre de musique. Le son des Bee Gees, You Should Be Dancing, avec ici Garl Ozer. 6h20, la vie c'est parfois une simple rencontre sur une place de village. C'est la vie. Découvrez les lieux chéris de notre invité du jour. Il s'appelle Théo et on part à Générac ce matin avec lui.
1: Un village authentique en tout cas, avec une identité. On dit entre Provence et Languedoc, on parle de l'art de vivre autrement aussi. Un vrai village comme on les aime, ouais. Ben, on est quand même déjà de bons vivants et puis étroitement liés à la culture régionale, à nos traditions. On a la chance de compter différents élevages hein, sur le territoire, notamment la manade de Cuillé pour le plus connu. Et puis voilà, des animations taurines aussi tout au long de l'année. Grâce aux associations et à la municipalité. Et bien l'été, il y a quand même un événement incontournable, c'est notre fête votive autour du 14 juillet. Et puis, ben, je suis la voix des arènes. J'anime les différents jeux taurins dans nos arènes ben, pour les soirées d'été justement. Ça va être des tours aux piscines, des courses de nuit, la vachette du midi pour les jeunes. Comment on anime ben, je crois que ça, c'est de façon très spontanée finalement. Un petit peu de musique, quelques blagues qui vont bien. Et puis on a pris exemple aussi plus jeunes sur les plus anciens qui étaient à la place. On pousse un peu les jeunes à aller taquiner les vaches tout en faisant attention. C'est aussi notre rôle de le faire avec bienveillance. Et de ne pas les mettre en danger, mais voilà, on provoque aussi un petit peu le public et puis on fait monter les enchères au niveau des primes. 1 euro, 2 euros de plus, et puis les jeunes qui se sont amusés repartent avec quelques pièces à la fin de la soirée pour s'amuser, soit à la fête foraine ou au comptoir pour les plus grands. Un jour, le jeune qui est au micro est absent, qui veut le faire, bon ben j'y vais, on essaye, et puis on se prend au jeu, et d'année en année, on nous rappelle, et j'y suis encore. Je le fais à Générac pour mon village. C'est du temps libre, donc on le fait comme ça pendant la fête, 5 jours, c'est déjà bien. Ouais. Ah bah à la fin, on a forcément la voix un petit peu cassée, mais ça donne un peu de charme à l'animation. Mais non, on tient le coup. Le premier, la première fois qu'on prend le micro devant 500 personnes, il faut quand même assurer la machine. Et puis on a forcément des moments marquants avec des copains voilà, qui se sont fait un petit peu chatouiller par la vache. Rien de grave, évidemment, mais on a des jolies vidéos en tout cas. Ouais. Le tour aux piscines, ça a été créé par Rémi Le Bio, qui est une manade située justement entre Générac et Saint-Gilles. Et depuis, ça perpétue. Bon, alors, il y a différentes aussi variations. On a connu le tour aux mousses, le tour aux pailles, ou les courses de nuit simples. Le but, c'est d'animer les soirées d'été en faisant plaisir aux jeunes et au public qui se déplacent. Alors, je ne vais plus dans la piscine, mais aujourd'hui, je prends plaisir à les regarder et à brancher un petit peu les jeunes qui y vont. 1 euro de plus.
0: Nous allons parler de tour aux piscines à l'instant avec Théo à Générac, Xavier.
2: Oui, alors ça devait avoir lieu initialement avant-hier, mardi soir. Ça a été décalé à vendredi 21h, décalé pour pouvoir permettre à tout le monde de regarder la demi-finale des Bleus. Bon, on aurait peut-être préféré un tour aux piscines à la place.
0: Donc demain, 21h.
2: C'est ça.
0: 6h24 avec Pierre Demar, je pense à vous.

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5: 6h28, jeudi 16 juillet. Bonjour Catherine Viguier.
6: Bonjour Sylvestre.
5: L'horoscope avec une tendance agréable pour qui ce matin?
6: Pour vous les lions, et ça bouge pour tous.
7: Bélier, toujours du mouvement pour votre petit cœur, avec des émotions fortes en vue.
8: Taureau, le foyer est au centre de vos préoccupations, chez vous, ailleurs, vous allez assurer.
9: Gémeaux, alors quelque chose d'encourageant se passe, vous le devez à votre curiosité, à votre envie d'aller de l'avant.
10: Cancer, vous auriez envie de lui offrir la lune afin qu'il ou elle ne voit que vous.
11: Lion, vous êtes au premier plan en société et pourtant il vous manque quelque chose ou quelqu'un.
12: Vierge, si vous êtes un peu noué, vous allez très vite retrouver la joie de vivre, on vient à vous.
13: Balance, vous êtes apaisé grâce à une personne qui fait votre bonheur ou avec en vue une fête à venir.
14: Scorpion, le bienfait de ce jour, c'est une réponse que vous attendiez qui vous en dit plus sur votre avenir.
15: Sagittaire, jolie journée, vous avez mis les voiles et vous profitez pleinement d'un lieu ou d'une personne.
16: Capricorne, la sensualité sera de mise, une activité qui vous aide à mieux vous connaître aussi.
17: Verseau, grâce ou à cause de quelqu'un, vous évoluez. Tout échange est porteur positif.
18: Poisson, une note de fantaisie apporte à ce jour de l'espoir et le sourire sur vos lèvres.
19: Et pour nous tous, c'est décidé, on réalise l'œuvre de sa vie.
5: Eh ben dis donc, sacré projet, merci Catherine.
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5: Dans un instant, l'info d'ici Xavier, on va revenir sur la décision de la mairie de Nîmes qui hausse le ton à propos des trottinettes électriques.
20: Elles ne sont plus les bienvenues dans l'hypercentre, en tout cas pas avec un usager dessus. Ils devront poser pied à terre dans les cuissons. On vous raconte tout cela dans une minute. Avant cela, le tour de l'info avec Cyril Ardo-Redon. Il est 6h30.
21: 31 départements sont en alerte orange canicule aujourd'hui. 15 départements sont en vigilance orange aux orages, notamment en Bourgogne-Franche-Comté et en Auvergne-Rhône-Alpes. Hier soir, des orages ont fait des dégâts. 17 000 foyers privés de courant dans la Sarthe, la moitié toujours concernée ce matin. Des inondations en Mayenne ou en Ardèche. Deux suspects mis en examen pour l'incendie de Fontainebleau. Parmi eux, un sapeur-pompier de 18 ans placé en détention provisoire. Il a avoué avoir déclenché un feu avant de finalement revenir sur ses aveux. Emmanuel Macron est attendu ce matin en Seine-et-Marne alors que l'incendie qui a parcouru 2000 hectares est fixé mais pas éteint. Et Jérôme Barella, mis en examen hier pour meurtre et viol sur mineur de moins de 15 ans. Le principal suspect dans l'affaire Liana était jusque-là mis en examen pour enlèvement et séquestration. Un grand texte pour la présidente de l'Assemblée nationale, Yael Braun-Pivet, quand le LR François-Xavier Bellamy dénonce une régression incroyable. Après 2 ans de parcours législatif, les députés adoptent définitivement la loi sur la fin de vie qui introduit notamment une aide à mourir sous certaines conditions. 17 500 défaillances d'entreprises comptabilisées au deuxième trimestre de cette année. C'est une hausse de 5% par rapport à la même période de l'an passé. La région Occitanie est celle qui en aura enregistré le plus. La France face à l'Angleterre samedi pour le match pour la 3e place du mondial de foot. Les Anglais battus hier soir 2-1 par l'Argentine en demi-finale au terme d'un match complètement fou. L'Albi Céleste a renversé la vapeur dans les dernières minutes et rejoint donc l'Espagne en finale.
20: Les trottinettes électriques dans le centre-ville de Nîmes, c'est terminé. Après quelques semaines d'attente, la mairie a officialisé hier un arrêté pour les interdire dans l'hypercentre, dans plusieurs rues de l'Écusson. Il faudra poser le pied à terre, interdit de rouler avec son engin. Décision prise en partie après la colère de restaurateurs excédés de voir les trottinettes zigzaguer à toute vitesse entre les tables

0: sur les terrasses, dans les cuissons et même en dehors. Guizen Stafford, vous êtes allé voir le patron d'un restaurant de l'avenue Jean Jaurès qui a installé un panneau sur sa terrasse pour faire ralentir les trottinettes.
1: Les trottinettes et les vélos qui passent trop vite sur sa terrasse, Christophe Blanc, patron de la brasserie Le Gambrinus, n'en peut plus.
2: Ça nous est arrivé, des gens qui passaient comme des bombes, et moi je me suis retrouvé à mon plateau. Je suis passé à 1 mm, elle me lève mon plateau, et de moi et mes confrères, parce que je ne suis pas le seul, j'ai ma compagne qui est un truc à côté. J'ai le Jean Jaurès qui a la même chose, le Pantel c'est la même chose, donc toutes les terrasses sont sur le même côté, et c'est la même chose en fait, que ce soit en trottinette ou en vélo, c'est dangereux pour tout le monde.
1: Pour l'instant, il n'y a jamais eu de collision. À chaque fois, cela s'est joué au millimètre entre les serveurs, les clients et les deux roues. Pas d'accident donc, mais des haussements de ton souvent.
2: On peut amener aux insultes, n'importe quoi, tout ça, parce que à la base, c'est interdit, quoi, c'est tout simplement.
1: Ce qui énerve particulièrement le restaurateur, c'est que 20 mètres plus loin, au milieu de l'avenue Jean Jaurès, il y a une piste cyclable. Alors, pour faire passer le message, il l'a écrit à la craie sur deux tableaux disposés sur le trottoir.
2: Quelques-uns le comprennent, d'autres ne veulent pas. Ils se mettent en danger, parce que dans ce cas-là, quand je leur dis non, ils se mettent sur la route. Donc, j'ai rien contre les cyclistes et les trottinettes, c'est juste que voilà, on peut le vivre ensemble, ça existe, mais avec du respect mutuel. C'est juste du bon sens et de la logique.
1: Depuis qu'il a installé ses panneaux, Christophe Blanc dit constater moins de deux roues sur sa terrasse.
0: Et autre décision de la mairie de Nîmes, en plus de l'interdiction dans l'hypercentre, sous peine de 150 € d'amende, tous les usagers devront porter un casque partout en ville. Objectif, bien sûr, prévenir les blessures. Les usagers nîmois actuels jouent-ils déjà le jeu? Vous êtes allé leur poser la question, Guizen.
3: J'ai la tête fragile, donc j'ai pas envie d'être estropié en tombant. Même à 20 à l'heure, vous tombez par terre, ça fait très très mal. J'ai trois personnes que je connaissais qui sont mortes en trottinette. Il n'avait pas de casque, une hémorragie, c'est bon, c'est vite fait.
1: Donc vous, le casque, c'est pas négociable, quoi?
3: À mon avis, non, mais après, chacun fait ce qu'il veut, il y en a qui portent pas de casque.
4: Peut-être que je sous-estime le danger, mais je mets jamais de casque. Je me dis plus que je gère, et je me dis plus aussi que si je tombe, c'est moins grave qu'un scooter.
5: Des fois, je le mets pas, des fois, je le mets. Plus t'es protégé, plus tu vas te dire que ça va. Si tu tombes, tu seras plus protégé. Donc tu peux rouler avec moins de précautions.
6: Pour les petits jeunes qui roulent à 50 km/h, je vous dis, pour eux c'est très bien parce qu'eux ils font des cascades par terre. Mais après moi je suis pas fan des casques, c'est pas mon truc. Ça décoiffe aussi, attendez, en sorte c'est pour se montrer un peu, non?
0: Se montrer oui, mais au risque donc de prendre une amende de 150 € quand même. On vous a tout récapitulé, notamment les zones précises où rouler en trottinette électrique est interdit à Nîmes sur le site et l'appli Cigare Lozère.
7: Dans le prochain journal, Xavier, on va parler d'un autre arrêté un peu particulier, celui-là. Une commune de Lozère interdit les barbecues.
0: Pour limiter les risques d'incendie, filer le charbon à Mont-de-Randon. Le boucher est dubitatif, le pizzaïolo plutôt satisfait. Reportage à 7h, où l'on reviendra aussi sur l'étrange reconversion réservée par le Nîmes Olympique à son ancien entraîneur Michael Gass. 6h35, un coup d'œil sur la météo de ce jeudi, Sylvestre. On sent qu'on arrive sur la fin de l'épisode de lentement de canicule, mais lentement, bon, hein. Elle est encore pas tout de suite maintenant, cette
7: non,
0: fin.
7: Hein. Ben non, parce qu'on est encore en vigilance orange canicule dans le Gard et en Lozère en ce jeudi. Vigilance jaune aussi aux orages dès la fin de matinée pour nos deux départements. Des orages prévus sur la Margeride cet après-midi, donc le nord de la Lozère. Dans le Gard, presque tout le monde sera concerné. Bassin alésien, Saumirois, autour du littoral, sur le Pays Nîmois, l'Uzège et le Gard rhodanien. Ce matin, pas d'orage, mais une alternance de rayons de soleil et de quelques passages nuageux. Pour les températures, vous faites le job ce matin à 6h35. Mireille nous écrit, elle habite Roquemort. L'air est très lourd, 24 degrés ce matin, pas de vent. Il fait moins chaud effectivement, nous dit-elle. Hier, en fin d'après-midi, de gros nuages faisaient penser à un orage, mais rien s'est passé. Ouais, c'est que ça, quand il fait lourd comme ça, on attend que ça pète et puis il ne s'est rien passé, comme nous dit Mireille. Paquita, elle, est à Nîmes, quartier des Marronniers, avec 24 degrés. Là aussi, il fait très lourd ce matin, c'est ce qu'elle nous écrit. Cet après-midi, 31 à Langogne, 33 à Villefort, 33 aussi à Galician, 34 à Sommières, 35 à Saint-Hippolyte-du-Fort, 36 à Bagnoles, Uzès et Nîmes, et jusqu'à 38 à Saint-Ambroix.
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7: Pour l'instant, c'est fluide, ça circule bien, ça peut évoluer. Vous nous faites part de vos conditions de circulation en nous appelant ou en nous envoyant des messages vocaux via le WhatsApp, même numéro 04 66 21 36 37.
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7: Est-ce que vous êtes serein, Xavier, quand vous marchez dans la rue à 3h du mat' pour aller à la radio?
0: Oui, ça va.
7: Oui, ça va. Je vous dis ça parce qu'on va parler de self-défense dans un instant.
0: Je dis ça, parfois pendant la feria...
7: Pas serein.
0: Faut regarder un peu avant, mais là ça va.
7: Regardez où on marche, ça va. On va en parler.

0: Me chalouper d'Ambalaba. Maxime Le Forestier avec Ici Garloser.
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0: 7h20, bienvenue, bonjour, ça bouge, les sports dans le Gard et en Lozère avec Alex Montfort qui nous rejoint. Bonjour Alex, jeudi 16 juillet, aujourd'hui, on souffle.
3: Ouais, bah ouais, c'est exactement ça, hein. On souffle. Après une première séance d'essai gratuite à passe Anclo-Gouberanime au numéro 54, c'est là-bas que s'entraînent les adhérents de l'association Nemo Shield AMC 30, un club récent cofondé par Patrick Creusevaux.
4: Alors, Nemo Shield, David Huppé et moi-même l'avons créé il y a 4 ans. On a commencé avec 15 adhérents, c'est de la self-défense, et avec un Krav Maga qui était le nôtre de l'époque. Entre-temps, donc, le club a évolué, on est passé de 15 à 20, de 20 à 29, et aujourd'hui nous sommes 38. Et surtout, ce qui est très important, c'est qu'on a rejoint il y a 2 ans AMC, qui est donc la méthode Avixar, qui est enseignant en Israël. Et donc, nous a rejoint Faouzi, qui est diplômé à Vixar et qui est instructeur principal concernant la self-défense Krav Maga.
3: Un club de self-défense ouvert à toutes et à tous. On y enseigne, vous l'avez entendu, le Krav Maga, littéralement combat avec contact. C'est de l'hébreu, une pratique née dans la Slovaquie des années 30. Elle a été développée par la communauté juive pour faire face aux pogroms de l'époque. Aujourd'hui, le Krav Maga séduit les hommes comme les femmes.
4: D'abord, c'est monsieur ou madame tout le monde. On va être correct. C'est madame ou monsieur tout le monde. Et en général, nous, ce qu'on diffuse dans ce club, c'est non seulement une technique, mais un état d'esprit. Et en fin de compte, ce que nous faisons en sorte que ces gens-là qui viennent, qui n'ont aucune pratique, en l'espace de quelques mois, puissent acquérir des méthodes très simples d'autodéfense. Quand ils se retrouvent dans une structure où on leur apprend effectivement l'autogestion, hein, des problèmes et autres, eh bien, ils se redécouvrent. Et ça, c'est très intéressant parce que on voit une évolution sur quelques mois au sein du club qui est tout à fait évidente et qui est vraiment satisfaisante concernant leur comportement.
3: Autodéfense, autogestion, l'enseignement de Nemo Shield AMC 30 développe la confiance en soi. Confiance et conscience. Une pratique régulière vous permettra de prendre conscience de votre corps et de vos capacités, maîtriser ses mouvements, acquérir des réflexes indispensables pour se défendre si besoin est. C'est la base. Autre axe d'enseignement, la survie en milieu hostile, par le biais de stages dans les Cévennes, notamment de petits groupes emmenés par un moniteur aguerri.
4: Il n'y a pas de diplôme en survie. Le seul diplôme, c'est l'expérience. Je l'ai pratiqué en Afrique, en Amérique du Sud, en Amérique centrale, en Amazonie, au Nicaragua, enfin, dans tous ces pays, même aux États-Unis, hein, il y a des endroits qui sont assez extrêmes. Et en fin de compte, je me suis rendu compte de son utilité. Alors en France, évidemment, on est tranquille, hein, il n'y a pas de souci par rapport à cela. Cela dit, je les enseigne pourquoi ? Simplement, c'est un peu comme une mutuelle. On ne peut jamais en avoir besoin, mais le jour où on en a besoin, c'est bien qu'on soit effectivement le leader dans ce qui serait la manière de se sortir d'une situation relativement compliquée.
3: Patrick Creusevaux, Nemo Shield, AMC 30, Krav Maga et Self-Défense à Nîmes. Vous retrouverez toutes les infos pratiques et les liens dans le replay et l'article lié qui seront mis en ligne dans les prochaines heures. Article et replay disponibles sur l'appli ICI et sur ICI.fr, rubrique Ça bouge.
0: Voilà Xavier, du Krav Maga pour vous sentir un petit peu plus serein.
5: Uf, uf.
0: Quand vous êtes dans les rues de Nîmes, notamment tôt le matin pour rejoindre ICI Garloser. Mon chat gratte la litière pendant des heures. Pourquoi ? Réponse dans un instant.
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0: Ah bah c'est ce qu'on fait, hein. 7h moins le quart, on prend le temps ce jeudi matin. On entend parfois nos chats gratter vigoureusement le plastique de leur bac à litière pendant de longues minutes, souvent en pleine nuit, c'est pas très plaisant, c'est même très déplaisant. Bonjour Pierre Fabin.
8: Bonjour Sylvestre.
0: Alors qu'est-ce que cache ce comportement bruyant et souvent très agaçant pour nous les humains ?
8: Eh bien, c'est en fait un instinct de survie très primitif. Dans la nature, le chat, c'est un chasseur, mais aussi une proie. Et c'est un maniaque de la discrétion. Il enfouit méticuleusement ses excréments pour masquer son odeur et ne pas attirer les grands prédateurs. S'il gratte frénétiquement les parois en plastique de son bac, ce n'est pas pour se faire les griffes. C'est qu'il considère que son odeur est encore trop présente. Souvent, cela arrive quand la litière est insuffisante en profondeur et qu'il ne peut pas creuser un beau trou, ou si le bac est sale et saturé d'urine. Comme il n'arrive pas à obtenir le résultat qui lui plaît, il s'acharne sur les murs autour pour tenter de recouvrir par tous les moyens. C'est un appel à l'aide sur l'hygiène de ses toilettes.
0: Est-ce que ça peut être le signal d'un problème médical urgent ?
8: Eh oui, c'est même le premier symptôme d'une urgence absolue. Si vous voyez votre chat entrer et sortir de la litière toutes les 10 minutes, gratter frénétiquement, se positionner, forcer en poussant, et qu'il n'y a que quelques gouttes de sang ou rien du tout, ce n'est pas de la constipation. C'est très probablement une obstruction urinaire ou une grosse cystite. Des petits cristaux bloquent son urètre, c'est le canal par lequel il urine, exactement comme les calculs rénaux. Sa vessie se remplit, gonfle et le fait atrocement souffrir. Si elle n'est pas vidée rapidement par un vétérinaire, votre chat fera un blocage rénal mortel.
0: Et si on n'est pas dans une situation d'urgence vétérinaire, comment on aménage son coin de toilette concrètement pour qu'il trouve l'apaisement et pour qu'il arrête de gratter les murs de son bac ?
8: Alors il faut repenser entièrement ses toilettes selon ses règles à lui. Virer immédiatement le couvercle si vous avez un bac fermé. Sinon, pour lui, c'est une prison qui concentre les odeurs. Ensuite, la profondeur compte. Mettez au minimum 6 à 7 cm d'épaisseur de litière non parfumée. S'il a assez de matière pour enfouir correctement, il arrêtera de gratter le plastique. Et enfin, le bac doit être gigantesque. La règle, c'est que le bac doit faire une fois et demie la taille de votre chat, du nez à la queue. S'il est replié en deux pour tourner sur lui-même, il va inévitablement gratter le bord par manque de place. Et bien sûr, nettoyez la litière tous les jours, sans aucune exception.
0: Je suis sûr que Minette Réglisse ne gratte pas sa litière, ne gratte pas son bac. C'est une minette disponible à l'adoption sur le site spa-nîmes.org. Vous pouvez la voir. Elle accepte un ou des compagnons. Elle peut être laissée seule. Elle peut être laissée en liberté. Dispo donc à l'adoption via le site spa-nîmes.org. Vous avez la photo aussi de Minette Réglisse sur ce même site. Sinon, vous pouvez aller directement à la SPA. Route de Sauve, donc, à Nîmes. 6h48. Oh, le bon réflexe. 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Salle de bain. Encore dans le lit. Table du petit-déj. Je vous sers Eros Ramazzotti. Cosa della vita.

Le son pop rock italien d'Eros Ramazzotti avec ici Garloser, Cose della Vita. 6h52, bon réveil, bon début de jeudi. Nous sommes le 16 juillet, l'agenda justement de ce jeudi. La Banque Alimentaire du Gard organise une distribution de fruits et légumes. Ça se passe aujourd'hui à 14h au siège de l'association La Pléiade au Mas de Mingue. Melon, aubergine, concombre dans la limite des stocks disponibles. Et puis top départ aujourd'hui et jeudi de la grande braderie du centre-ville à Nîmes. Aujourd'hui, demain et samedi, les commerçants de l'hypercentre déballent les stocks d'invendus de leurs anciennes collections. Évidemment, c'est une belle occasion de se faire plaisir, puisque ça les remises avoisinent souvent les 50%. Pour l'occasion, le stationnement sera gratuit en surface demain et samedi. Et puis, exceptionnellement ce soir, les horaires de la braderie, hein, 10h-19h, seront prolongés jusqu'à 21h30. En raison des Jeux de Nîmes. Et puis on termine avec une promenade en canoë-kayak. Ça se passe à Beaucaire, base nautique de Beaucaire. C'est ce matin entre 10h et 19h pour découvrir gratuitement le Rhône en canoë-kayak. Expérience encadrée, bien sûr, pour profiter des paysages et s'aventurer et s'évader le temps d'une belle sortie nautique. Inscription obligatoire et renseignement, c'est gratuit, hein. Inscription obligatoire et renseignement, base.nautique@beaucaire.fr, où vous rendez directement à la base nautique pour en savoir plus. 6h54, rien qu'en parlant de ça, on se sent tout de suite plus frais. Ça rafraîchit, plouf. Marc Lavoine, Catherine Ringer, qu'est-ce que t'es belle.

0: 6h57, les guêpes, les fourmis, comment vivre en harmonie avec les petites bébêtes de l'été? On va en discuter dans un instant, puis on va en rire, surtout c'est important de rigoler le matin.
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0: Alors, l'été, c'est la saison préférée des humains qui aiment profiter de la nature, mais c'est aussi la saison préférée des petites bêtes de la nature qui aiment profiter des humains et de leur nourriture, alors que pour le vivre ensemble, eh bien, c'est un peu compliqué, hein. Fred Ballard a réuni tout le monde dans l'humour en tube.

Alors oui, c'est vrai qu'elles passent leur temps à nous piquer nos miettes de pain pour les stocker en cas de disette, mais peut-on vraiment en vouloir à celles qui nous mordent les fesses tout l'été pour subsister ? Non, les petites fourmis sont nos amies pour la vie, tout comme celles qui nous cassent les oreilles pendant

0: la baston dans le gazon, laissons les bébêtes de l'été faire leur petit business. Hein. La fourmi n'est pas prêteuse et la cigale est une emmerdeuse. Et l'air de rien, Pic et Ric viennent de nous mettre cette petite ritournelle dans la tête pour la journée entière, histoire de nous faire oublier les pires bébêtes de notre été.
1: J'ai la phobie des guêpes, c'est un enfer. Tu peux pas kiffer tranquillement l'été, genre les terrasses, les piscines, ça n'a plus la même saveur. À chaque fois, elles arrivent en meute. Elles font des réunions de guêpes. C'est la gay pride.
0: Voilà, il n'y a rien de mieux qu'une bonne vanne pour transformer une attaque de guêpes sur melon au jambon en un joyeux défilé inclusif. À la Guêpe Pride, il n'y a pas que la fourmi qui veut pas donner son miam. Ça, c'est le dicton du jour qui va nous aider à garder le fou rire aux lèvres tout l'été.
2: Xavier, les petites bêtes, l'été, les guêpes, peur,
3: ah, ou ça peut, peur, c'est un grand mot, mais ça peut gâcher un moment, ça c'est certain.
2: Ah oui, donc quand on vous invite à la maison,
3: melon, là, et oui, que les guêpes commencent à tourner, je vois. Ça peut me pourrir l'instant.
2: Donc il faut manger en intérieur quand on vous invite.
3: Non, ou alors éviter le melon, je sais pas, mais...
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2: Il est 7h, excellent jeudi, nous sommes le 16 juillet, bonjour. On parle de repas en extérieur, on commence par une mesure plutôt insolite pour éviter les incendies en Lozère, interdire les barbecues.
3: Laissez de côté chipots et merguez grillés au charbon à Mondrandon, au-dessus de Mende. La mairie a interdit les barbecues jusqu'à nouvel ordre par arrêté pour limiter les risques de départ de feu. Mesure accueillie de manière diverse dans la commune où l'on s'est très vite adapté quand même pour profiter de ces bonheurs de l'été, Saïd Makhloufi.
5: On va d'abord demander au premier concerné... Cédric, le boucher du village.
6: Nous non, on a travaillé pareil ce week-end. Après, les gens ont des plans de chat, ils s'adaptent. Et
7: alors, voilà, ça fait 9,27€.
5: Aucun impact.
6: Pour l'instant, non.
5: Les gens viennent vous acheter des merguez, des saucisses.
6: Oui, oui.
5: Les habitants ont remplacé le traditionnel barbecue par la plancha.
8: Plancha gaz.
5: Et la plancha, c'est très bien, explique Patricia.
9: Pas de souci. On a les planchas et puis on comprend tout à fait avec la sécheresse, c'est tout à fait normal. Hein. C'est voilà, il y a assez de feu comme ça, donc nous on est prudents.
5: Et pour ceux qui n'aiment pas les barbecues,
9: à la plancha.
5: Il y a la pizzeria du village.
10: Allez, c'est parti là, une calzone.
5: À Mondrandon, le seul feu qui crépite, c'est le feu de la pizzeria.
10: Bruno, le forno Bettini.
5: Il espère bien profiter de l'arrêté anti-barbecue pour vendre un maximum de pizza.
10: Profiter peut-être, ouais. Peut-être que les clients vont se rediriger chez nous et nous faire travailler un peu plus. Ça tombe peut-être bien, ouais. Tout bénef, on va dire ça, ouais.
5: Même si les pizzas de Bruno ont l'air très appétissantes...
10: Allez, on continue avec crémière originale.
5: Michael préfère de loin le vrai barbecue.
11: Moi, je pense que c'est une bêtise parce que si chacun est responsable, il n'y a pas de souci. C'est dommage, c'est très très très, très dommage. Ouais.
5: Michael va devoir attendre encore un peu... pour organiser sa merguez partie.
3: Reportage musical de Saïd Makhloufi. Pas de barbecue donc dans cette commune lozérienne pour éviter les départs de feu. En Lozère d'ailleurs, 3 hectares ont brûlé à Malbouzon dans le nord-ouest du département hier. Dans le Gard, un feu a détruit la guinguette d'un restaurant à côté de la gare de Générac. 3000 mètres carrés d'herbe sont également partis en fumée à La Nuéjolle dans le nord-ouest gardois.
2: À Nîmes, la mairie veut mettre les trottinettes électriques au pas.
3: Interdit de rouler dans l'hypercentre, il faut poser le pied à terre et le casque devient obligatoire dans tout Nîmes. Une décision prise par mesure de sécurité, assure la mairie, qui avait cet arrêté dans les cartons depuis quelques semaines, après notamment le ras-le-bol de certains restaurateurs. Christophe Blanc, patron de la brasserie Le Gambrinus sur l'avenue Jean Jaurès, avait même installé un panneau devant son restaurant pour inciter les trottinettes à ralentir sur sa terrasse.
12: Il va falloir avoir des accidents, un coup nous par rapport au service et surtout par rapport aux personnes âgées qui se lèvent de table pour aller aux toilettes ou n'importe quoi en fait. Et donc tous ces gens-là, quand ils voient qu'il y a des vélos et des trottinettes qui ne s'arrêtent pas du tout, parce qu'en fait le panneau je ne l'ai pas mis pour interdire les vélos et les trottinettes, j'aurais juste dit qu'ils ont une piste cyclable de l'autre côté de l'avenue et l'avenue centrale fait à peu près 20 mètres de large. Donc l'endroit où il y a le plus de terrasses, c'est sur ce côté du boulevard, donc je ne comprends pas. Pourquoi ils ne veulent pas faire l'effort de traverser l'avenue pour aller de l'autre côté sur la piste? Et vu que c'était dangereux, quand j'en vois arriver un, je ne leur dis pas de faire le tour. Je leur dis, vous pouvez passer sans problème, vous descendez, vous mettez un pied à terre, vous marchez. Et il n'y a aucun problème, que ce soit les vélos ou les trottinettes.
3: Le détail des zones où les trottinettes électriques sont désormais interdites à Nîmes, c'est à retrouver sur le site et l'appli ici Gare Lozère.
2: Le centre-ville de Nîmes qui a été en partie bouclé hier.
3: La rue Régal a été évacuée pendant près de 2 heures à la mi-journée après la livraison d'un colis suspect qui faisait tic-tac à la maison des avocats dans le secteur de la cour d'appel. Finalement, c'était une fausse alerte, mais de gros moyens ont été mobilisés car les menaces sur les avocats sont prises au sérieux, Antoine Liffaut.
8: La factrice habituelle arrive ce vendredi devant la maison des avocats, inquiète cette fois, Séverine Moulis, c'est la bâtonnière de Nîmes.
13: La factrice a déposé le colis en disant que dans le camion ça faisait un bruit de tic-tac, mais que manifestement ça avait cessé. Et donc la salariée qui a reçu le colis a donc sur le cou un sourire en pensant que c'était une blague, puis voyant que c'était sérieux, elle a tout de suite pris la décision de mettre le colis à l'abri dans le jardin.
8: La rue est bouclée, les démineurs venus de Montpellier interviennent. Sur le carton un destinataire, le conseil régional de discipline de la cour d'appel, et quand il est ouvert.
13: Ah, il y avait un très volumineux dossier, certaines choses qu'on ne pouvait pas voir à travers parce que c'était justement très très très volumineux.
8: Fausse alerte, rien de grave, mais une extrême vigilance que la bâtonnière explique par une recrudescence des menaces envers les avocats.
13: On perçoit bien à travers les courriers ou la façon dont c'est rédigé ou l'attitude harcelante, très, quérulente, une forme de violence larvée ou en germe. Donc effectivement, on est vigilant.
8: Elle assure que c'est la première fois qu'une telle scène de panique a lieu là, dans cette maison des avocats.
3: Explication Antoine Liffaut. Un homme de 53 ans mis en examen pour viol, placé en détention provisoire en Lozère. Il est soupçonné d'avoir violé un jeune de 19 ans lors d'une soirée à Marvejols le week-end dernier en marge du festival Marvelous Pop. Le suspect conteste et estime que les relations sexuelles étaient consenties. De la peine de mort à la mort sans peine, une loi scélérate. Réaction du député UDR gardois Alexandre Allégret-Pillot qui, comme tous ses confrères députés gardois, a voté contre hier la loi sur l'aide à mourir adoptée à l'Assemblée nationale. Le texte prévoit qu'un malade incurable dont le pronostic vital est engagé puisse, dans des conditions très précises, choisir une assistance au suicide encadrée par un médecin.
2: L'adoption de cette loi est aussi la fin d'un très long combat pour de nombreux militants. On recevra tout à l'heure la déléguée gardoise de l'association pour le droit à mourir dans la dignité, invitée d'ici Galozère à 8h moins le quart.
3: Le foot et cette étonnante reconversion proposée par le Nîmes Olympique à son ancien entraîneur. Écarté à la fin de la saison, remplacé par Elder Esteves, Michael Gass est toujours officiellement sous contrat avec les Crocos qui semblent ne pas vraiment savoir quoi lui faire faire. Le club lui a proposé de télétravailler pour réaliser depuis chez lui l'analyse vidéo sur les adversaires des Nîmois. Et non, ce n'est pas une mise au placard pour le président du Nîmes Olympique, Thierry Sénatiempo.
14: Aider à l'analyse vidéo de son club de cœur, c'est pas une si mauvaise histoire en soi. Deuxième hypothèse, c'est d'honorer les conditions contractuelles, notamment économiques, en trouvant un accord avec lui sur les conditions de départ, qui serait proche de lui payer son année de salaire. On a pris une décision sportive, on assume l'engagement qu'on a pris. Je pense pas qu'il obtiendra davantage au prud'homme, mais après, s'il y a une animosité qui est trop forte, humainement, je peux le comprendre aussi, j'ai pas de souci avec ça.
3: Le président du Nîmes Olympique, Thierry Sénatiempo. Et puis, spectacle assez macabre au large de la pointe de l'Espiguette. Un cachalot mort flottait à la surface. Hier, il dérive depuis plusieurs jours en Méditerranée. Thomas Roger, guide naturaliste et photographe animaliste, a repéré l'animal lors d'une sortie en mer.
15: Et on partait en direction de la Camargue lorsque nous avons eu écho de la présence de cette carcasse de cachalot que nous avons pu observer à peine 2 km au large de l'Espiguette. Ça fait une grosse masse qui faisait 10-11 mètres de long, donc ça fait environ entre 15 et 20 tonnes. Je savais qu'il allait arriver dans le secteur puisque ce cadavre a été observé jeudi dernier par des collègues à moi du côté de Sanary-sur-Mer, donc au niveau du Cap Sissier.
3: Et le cachalot continue de dériver en Méditerranée. Hier, il prenait la direction de la Grande Motte. Maintenant, il va falloir décider quoi en faire, soit le faire couler au large, soit malheureusement détruire la dépouille en l'amenant sur une plage.
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3: 7h08, le temps de ce jeudi sylvestre, c'est toujours notamment cette vigilance orange canicule pour le Gard et la Lozère.
2: Oui, pour nos deux départements, puis vigilance jaune aux orages également pour le Gard et la Lozère. Vigilance jaune aux orages enclenchée dès la fin de matinée à partir de 11h. Des orages donc prévus sur la majorité de cet après-midi. C'est donc le nord de la Lozère. Dans le Gard, presque tout le monde sera touché. Bassin alésien, Sommierois autour du littoral sur le Pays Nîmois, l'Uzège et le Gard rhodanien. Pas d'orage ce matin, mais c'est un peu brumeux, alternance de pas mal de passages nuageux et de quelques éclaircies. Brumeux et puis moite, c'est ce que je lis en regardant la page Facebook ici Gard Lozère. Marguerite est à Galicie en 24 degrés, elle pousse un petit coup de gueule. On n'en peut plus de ce temps moite et de cette chaleur, je suis d'accord avec vous. Daniel est à Générac avec 24 degrés. Cet après-midi, 34 à Mende, 37 à Florac. Dans le Gard, on aura 33 à Vauvert, 34 à Junas, 35 à Monoblé, 36 pour Sabran, Remoulin et Saint-Gervaisis, et jusqu'à 38 à Rousson.
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2: Et puis postez vos photos sur nos réseaux sociaux, WhatsApp et Facebook, vos plus belles photos. Chaque week-end à 7h20, vous retrouvez la photo de la semaine, le samedi et le dimanche. L'auteur de la photo sélectionnée nous raconte l'histoire derrière l'image. 7h09, Johnny Hallyday.

0: très rock avec un taulier, Johnny Hallyday avec Ici Garloser, l'envie.
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0: L'envie de vous accompagner le matin, je peux vous dire qu'on a vraiment envie d'être à vos côtés. On est très heureux d'être là à 7h13. Bon jeudi 16 juillet. Dans un instant, mon œil dans le rétro avec Gérald Roux. On parlera de la chute de Jack Lang.
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0: Mon œil dans le rétro avec vous, Gérald Roux, ce matin, bonjour. Tout cet été, on se retourne sur ce qui nous a marqué depuis le début de l'année.
3: Et ce matin, d'ailleurs, on remonte assez tôt dans l'année. On revient sur l'affaire Jack Lang, qui démissionne de la présidence de l'Institut du Monde Arabe, victime de ses liens passés avec Jeffrey Epstein. Racontez-nous ça, Gérald.
4: Ou comment passer de la flamboyance à l'obscurité. Jack Lang a été longtemps l'une des personnalités les plus populaires de la classe politique. Son action comme ministre de la Culture a été largement reconnue et ses réalisations sont aujourd'hui dans nos vies. Quand on va voir un concert dans un zénith, quand on achète un livre à prix unique, quand on voit un film français protégé de la concurrence par l'exception culturelle ou quand on visite un château gratuitement lors des journées du patrimoine. On se souvient de Jack Lang, le flamboyant qui fait l'éloge permanente de François Mitterrand et de ses grands travaux, pyramide du Louvre, Arche de la Défense, Opéra Bastille, Jack Lang que l'on pouvait croiser dans un festival rock, qui montait sur un char à la technoparade, qui dansait dans les boîtes à la mode comme le Palace, Jack Lang, l'homme qui a incarné la gauche caviar dans les années 80, caricaturé par les guignols, une coupe de champagne vissée à la main. Et là, il a agacé, voire plus. Pour commencer, tous ceux qui s'opposaient à ses initiatives, à sa culture alternative, décalée, trop éloignée du classicisme, de l'académisme, du bon goût. Il a pu aussi irriter par sa manière de se placer dans la lumière, de faire en quelque sorte sa propre promotion permanente. Jack Lang, l'ancien branché, s'est alors déconnecté de la réalité. Dans sa vie extraordinaire, il a oublié quelques basiques, comme le fait de ne pas fréquenter un homme déjà reconnu comme prédateur sexuel, de ne pas échanger des centaines de mails avec lui, de ne pas profiter de ses largesses. Plus largement, ceux qui ne l'aimaient pas lui reprochent d'avoir été accro à une existence glamour et luxueuse, succombant aux multiples invitations, bien éloignées de la vie de l'écrasante majorité des Français. Aujourd'hui qu'il est à terre, ses ennemis lui tombent dessus cruellement. Certes, l'ancien ministre n'est pas suspecté de complicité criminelle avec Jeffrey Epstein, mais leur proximité a bel et bien précipité Jack Lang d'un monde lumineux de Happy Few à une sombre fin de carrière.
0: Merci Gérald. 7h16 avec Ici Garloser. On va vous parler d'une enseigne montpelliéraine dans un instant avec l'écho d'ici. Une enseigne montpelliéraine à la conquête de notre marché gardois. On en discute après David Bowie, une icône de la musique. Un titre pop, un titre culte aussi, un titre mythique. China Girl.

0: L'album Let's Dance, sorti en 1983, China Girl, David Bowie avec Ici Garloser.
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0: La logistique face aux géants du web, c'est le pari de PMC Pneus qui vient de s'implanter chez nous à Nîmes. Son patron associé Raphaël Chavaroche nous explique ce matin dans l'écho d'ici comment son stock XXL va révolutionner le marché gardois. Bonjour Raphaël.
3: Bonjour Sylvestre.
0: Alors des années de réussite à Montpellier, donc chez nos voisins de l'Hérault. Vous avez ouvert votre centre nîmois fin avril avec une inauguration officielle il y a quelques semaines. Est-ce que le démarrage déjà est conforme à vos prévisions financières ?
3: Alors c'est vrai que le démarrage ici est très encourageant. Ça correspond un petit peu à ce qu'on espérait. Mmh. On sent qu'il y a d'avoir attente à Nîmes pour un centre capable de proposer une large gamme de pneus immédiatement disponibles et surtout sur du neuf. Aujourd'hui, on a une priorité d'offrir un service qui est quand même irréprochable, et si la dynamique continue, ça correspond à ce qu'on espérait.
0: Économiquement, est-ce que le marché gardois de l'automobile obéit aux mêmes règles que le marché héraulté ? Est-ce qu'il y a des différences ? Est-ce que vous avez dû adapter votre modèle pour séduire les Nîmois, ou ça reste la même chose qu'on soit dans les roues, dans le gare ?
3: Du pneumatique reste du pneumatique. Après, il y a beaucoup de points communs, mais chaque ville, c'est vrai qu'à chaque ville a sa personnalité. Je dirais que les automobilistes gardois, ils recherchent pas mal de bons rapports qualité-prix. Ça reste quand même très similaire à Montpellier. Ce qu'ils recherchent surtout, c'est la disponibilité, un service de confiance. Le modèle là-dessus reste le même. On s'adapte toujours aux habitudes locales, hein, mais c'est vrai qu'on reste principalement sur un marché très similaire.
0: Alors, votre principal argument commercial, c'est le stock. 30 000 pneus sur site. Pour qu'on compare, pour qu'on ait un ordre d'idée, quel est le chiffre chez les concurrents ?
3: Alors, le chiffre est dur à estimer chez les concurrents, mais je dirais que les plus gros en face de nous ne dépassent pas 2 ou 3 000 pneus en stock, et pour la plupart en occasion. Donc c'est vrai que c'est un investissement, mais beaucoup de centres travaillent directement avec des centaines de pneus ou quelques petits milliers de pneus et commandent le reste à la demande. Nous, on a fait un peu le choix inverse, c'est investir dans le stock, que le client reparte avec son véhicule le jour même. C'est vrai que ça représente un coût qui est colossal, mais c'est aussi notre différence, c'est notre force. Et pour nous, le temps gagné par le client, c'est une valeur qui est énorme, quoi.
0: Oui, c'est vrai que vous promettez un changement en 30 minutes, sans rendez-vous, sans commande préalable, grâce à votre proximité avec les autoroutes. C'est ça l'argument le plus fort, finalement ?
3: Mais c'est vrai qu'on répond en 30 minutes. On essaie d'avoir le personnel pour, donc on recrute de plus en plus parce que la demande a cru. Les gens commencent à se faire passer le mot, qu'on est ouvert, etc. Oui. Donc, on commence à avoir de plus en plus de demandes, mais c'est vrai que c'est le pari de vous venez en 30 minutes sans rendez-vous, et on vous change vos pneumatiques et vous repartez, parce qu'on les a en stock, on a le staff qui sait répondre, les machines qui sont équipées pour. Donc, c'est effectivement le pari qu'on s'est lancé.
0: Une success story héraultaise qui devient donc une success story gardoise. Je vous remercie, Raphaël Chavaroche. Vous êtes donc co-gérant de PMC Pneus qui vient de s'implanter chez nous à Nîmes il y a quelques semaines, avenue du Maréchal Juin. Merci, à bientôt.
3: Merci beaucoup, merci.
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0: Allez, c'est cinéma ce matin. Deux invitations à gagner pour le festival du film argentique à redescend du 30 juillet au 2 août prochain. L'association Jean-Paul Boyer Culture et Cinéma propose 4 soirées sous les étoiles dédiées à la magie de la pellicule 35 mm. Le dîner de cons, en présence d'ailleurs d'Alexandre Villeray, hein, le fils. Il y a aussi La couleur pourpre, La Gingras avec Gabin et Fernandel, là aussi présence de Mathias Moncorgé, fils de Gabin, Le bal des vampires. Vous gagnez vos places pour la soirée de votre choix.
4: On vous offre ces invitations à condition de nous donner le nom de l'artiste qui chante ce morceau qu'on entend justement dans le dîner de cons.
5: Quand on est con, on est con. Quand on est 20 ans, qu'on soit grand-père. Quand on est con, on est con.
0: Et vous avez l'artiste facile, hein. 04 66 21 36 37 Coralie prend vos
4: moustache.
0: Appels. Oui, moustache, effectivement. Pour gagner, alors, ou le dîner de con, ou la couleur propre, en tout cas, du cinéma en plein air, grâce à Ici Garloser. On part en Italie, 7h25. Allez, go. Je fais les valises en plus pour vous. Lily Cube, maintenant.

0: Sympa ce petit voyage. Lily Cube, voyage en Italie avec ici Garlozer, voyage à Dionce. Dans un instant, Lise va venir jouer avec nous.
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0: Le bal des vampires, la gingra avec Gabin et Fernandel, la couleur pourpre et le dîner de con. C'est la programmation du festival du film argentique à Rodescent du 30 juillet au 2 août. Vous gagnez vos places pour la soirée de votre choix. Des invitations à gagner en me donnant le nom de l'artiste qui chante ce morceau.
4: On est con.
0: Qu'on entend bien sûr dans le dîner de con. Lise de Dionce joue avec nous ce matin. Bonjour Lise.
5: Bonjour.
0: Alors, à votre avis, on entend ce titre dans quel film? Le dîner de con, d'accord, mais quel est le nom de l'artiste plutôt? C'est la question.
5: Brassens.
0: Georges Brassens.
5: Voilà.
0: Vous choisissez donc le film de votre choix, À la lumière des étoiles. Vous préférez quoi, vous? Le bal des vampires, la gingra, la couleur pourpre, le dîner
5: de con? La gingra, ça me parle bien en ce moment.
0: Ouais, la gingra. Voilà. Bon, pourquoi vous avez des ados?
5: Oui, c'est ça.
0: Ah, d'accord, oui. Ouais, j'ai compris. Avec Gabin et Fernandel, en présence d'ailleurs de Mathias Moncorgé, fils de Gabin. Je vous remercie, profitez bien Lise.
5: Merci beaucoup.
0: Et bon courage avec les ados.
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0: Dans un instant, on se met au barbecue dans l'info d'ici, Xavier.
6: Au barbecue électrique, pas le choix. Mont-de-Randon, au nord de Mandant, Lozère, interdit les barbecues au charbon en raison des risques incendies. D'abord l'info, Cyril Ardorodon.
7: Attention aux orages. 15 départements de Bourgogne-Franche-Comté et d'Auvergne-Rhône-Alpes sont aujourd'hui en vigilance orange. Panne d'électricité, inondation. Des orages ont fait des dégâts dès hier dans la Sarthe, la Mayenne ou en Ardèche. 31 départements sont par ailleurs en alerte orange canicule. Le deuxième suspect de l'incendie de Fontainebleau en Seine-et-Marne, mis en examen et placé en détention provisoire. Il reconnaît son implication volontaire, tout comme un jeune sapeur-pompier de 18 ans qui est finalement revenu sur ses aveux. Emmanuel Macron est attendu sur place ce matin. Le sapeur-pompier volontaire mort la semaine dernière au Planet en Savoie alors qu'il luttait contre un incendie fait chevalier de la Légion d'honneur à titre posthume. Baptiste Gerfaux-Valentin, 22 ans, a également été promu au grade de sergent. Ses funérailles ont lieu aujourd'hui. Il était jusque-là mis en examen pour enlèvement et séquestration. Jérôme Barella, mis en examen hier pour meurtre et viol sur mineur de moins de 15 ans dans l'affaire Liana. Il est aussi mis en examen pour viol dans l'affaire Rosa. Un nouveau droit pour les patients. Salut France, Asso Santé, quand l'Église de France dénonce une rupture grave. Les réactions sont nombreuses après l'adoption définitive de la loi sur la fin de vie hier soir par les députés. Le texte introduit une aide à mourir sous de strictes conditions. Et puis une fois encore, l'Argentine renverse la vapeur sur le fil. Victoire 2-1 de l'Albicéleste en demi-finale de la Coupe du Monde face à l'Angleterre. La finale Espagne-Argentine, c'est dimanche. Le match pour la troisième place France-Angleterre, c'est samedi.
6: L'été, saison des chipolatas, merguez, côtelettes ou autres poulets, mais aussi saison des incendies. Pour limiter les feux, une commune lozérienne a décidé de ne plus souffler sur les braises. À Mont-de-Randon, les barbecues au charbon, c'est interdit depuis une dizaine de jours par arrêté municipal, et ce, jusqu'à nouvel ordre. Alors, comment cela est-il vécu sur place par les habitants et les vacanciers? Reportage Saïd Mekloufi.
8: Dans la boucherie du village, Cédric, le patron, sert les clients du jour.
9: Oui, oui.
8: Merguez, saucisses, les habitants défilent.
9: Alors, ça fait 9,27€.
8: Céline a fait le plein pour sa soirée.
10: J'ai pris des chipolatas.
8: Ça, c'est parfait pour un barbecue.
10: Oui, sauf que je ne vais pas les faire cuire au barbecue.
8: Et pourquoi?
10: Eh ben, il y a des interdictions, il me semble. Voilà.
8: Ça vous embête ou pas, ça?
10: Non.
8: Vous trouvez ça normal, vu le contexte?
10: Ben oui, non. Il y avait des feux encore pas longtemps. Enfin, voilà, on voyait la fumée de chez moi, donc voilà.
8: Plancha?
10: Non, juste dans une poêle, dans ma cuisine.
9: Et c'est moi qui vous remercie.
8: Même chose pour Annie.
9: Passez une bonne journée.
8: Vous avez pris quoi?
11: Des grillades?
12: Ben, j'ai pris des chips.

0: pot.
1: Pour faire un barbecue ?
0: Moi, je fais ça à la poêle.
1: Oui, parce qu'il y a un arrêté anti-barbecue.
0: Oui, vu la sécheresse, il faut quand même pas être idiot, quoi. Logique.
1: Malgré l'interdiction des barbecues, la boucherie ne désemplit pas.
2: Bonne fin de journée à vous.
1: Cédric Le Boucher a livré des centaines de saucisses à l'association de la commune qui organise chaque été la fête du village. Des saucisses grillées.
3: À la plancha, tout à fait.
1: Et pourquoi à la plancha ?
3: Le barbecue, c'est plutôt interdit.
1: Annie, membre de l'association.
3: Bon, on le comprend tout à fait. Et je crois que plus on va aller dans le temps, plus ça va être compliqué.
1: Il y en a quand même un qui profite un tout petit peu de cet arrêté.
4: Bruno, le forno Bettini. Allez, c'est parti là. Une calzone, une origina.
1: Alors, comme on ne peut pas faire de barbecue en ce moment.
4: Deux kebabs pour la demoiselle en terrasse.
1: On va commander des pizzas et ça tombe bien, c'est vous le pizzaiolo.
4: C'est moi le pizzaiolo.
1: Voilà. Tout bénef.
4: C'est ça. Il faut rendre pizza et pas de barbecue.
1: Pizza plutôt que barbecue, ça convient très bien à Jean-Paul.
5: Parce qu'il y a trop de risques à une année.
1: Tout le monde est d'accord ?
5: Tout à fait. Tout à fait, tout à fait, tout à fait.
1: Même si Michael n'aurait pas dit non à son petit barbecue.
6: C'est pas celui qui a fait un barbecue que le feu est parti, c'est celui qui a allumé volontairement. Et aujourd'hui, ceux qui veulent faire un barbecue sont pénalisés.
1: Allez, Michael, hein, il reste quand même la pizzeria de Bruno.
4: Par contre, moi j'ai un four à bois là.
1: Parfait ! Le feu qui crépite, ça consolera peut-être Michael.
7: Arrêté anti-barbecue jusqu'à nouvel ordre à Mont-Randon en Lozère, reportage de Saïd Makhloufi.
8: Dans le prochain journal, Xavier, il sera question de la décision d'une autre mairie, celle de Nîmes, qui part en guerre contre les trottinettes électriques.
7: Il est désormais interdit de rouler avec dans l'ultra-centre nîmois, obligation de poser le pied à terre et par mesure de sécurité, casque obligatoire dans toute la ville. Et dans une dizaine de minutes, on revient sur ce vote historique à l'Assemblée nationale hier, l'adoption d'une loi pour l'aide à mourir des malades incurables. Les députés gardois ont voté contre, mais c'est aussi l'accomplissement d'un long combat pour les militants de l'association pour le droit à mourir dans la dignité. La déléguée gardoise est avec nous à 8h15. D'abord un coup d'œil sur le temps de ce jeudi, Sylvestre.
8: Vigilance orange canicule dans le Gard et en Lozère. Vigilance jaune aux orages dès la fin de matinée pour nos deux départements. Des orages donc annoncés dans le nord de la Lozère hein, cet après-midi, secteur Margeride. Dans le Gard, on sera presque tous concernés. Bassin alésien, pays de Sommières autour du littoral, pays nîmois, l'Uzège et le Gard-Rhodanien. Ce matin, pas d'orage, mais une alternance de gros passages nuageux et de rares rayons de soleil. Petit peu de brume aussi et de lumière. L'humidité à Rousson, c'est ce que Fabienne nous écrit sur la page Facebook ici Gard-Lozère. 21 degrés en ce moment à Rousson. Cet après-midi, on aura 31 à Langogne, 33 à Villefort, 33 également à Galician, 34 à Sommières, 35 à Saint-Hippolyte-du-Fort, 36 à Bagnoles, Uzès et Nîmes, et jusqu'à 38 pour Saint-Ambroise.
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8: C'est fluide, ça circule bien à 7h35 autour de Nîmes et dans Nîmes évidemment ça peut évoluer. Vous êtes nos yeux sur la route, vous nous appelez pour nous faire part de vos conditions de circulation au 04 66 21 36 37 ou alors via le WhatsApp message vocaux, photos et vidéos.
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8: Alors, en raison de la chaleur, les martinets sont en détresse. On va vous expliquer dans un instant comment secourir cette espèce. On sera avec Lorraine pour Nature en Tête, votre rendez-vous estival dédié à la faune et à la flore du Gard et de la Lozère. Bleu comme toi, Étienne Dao. 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

0: Est-ce que la nuit vous a porté conseil? Étienne Dao, Bleu comme toi avec Ici Gare Lozère.
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0: 7h39, Nature en tête, dédiée à la faune et à la flore de nos deux départements avec vous, Lorraine Deltel, bonjour.
3: Bonjour Sylvestre, et bonjour à tous.
0: Vous nous présentez ce matin les maîtres du ciel.
3: Les martinets sont des oiseaux absolument fascinants. Ils passent presque toute leur vie en vol, ils mangent, boivent, dorment et s'accouplent dans les airs. Pourtant en ce moment, c'est une véritable hécatombe. Avec les fortes chaleurs, les épisodes de canicule, de nombreux martinets tombent au sol, épuisés ou déshydratés. Si vous en trouvez un, certains gestes peuvent lui sauver la vie. On en parle avec vous, Christian Hubert du COGAR, le centre ornithologique du Gard.
4: Oui, très très dur en ce moment. Pour une grande raison, c'est que la plupart de leur endroit où ils nidifient, eh bien c'est sous les toits, sous les tuiles. Donc avec la chaleur, c'est particulièrement compliqué. Le martinet, c'est le surfeur des airs. Et il a un savoir-faire de l'appui sur l'air qui est assez formidable. Donc c'est un oiseau qui vole et qui ne fait que voler. Il ne se pose uniquement que pour pondre et élever ses petits. C'est tout. Donc lorsqu'il se trouve au sol, un adulte, les raisons peuvent être bien variées, ou il a heurté quelque chose, par exemple soit un véhicule, ou bien il est en stress d'eau, manque d'eau, il peut arriver au sol. Donc un adulte est facilement reconnaissable. Vous allez vous apercevoir, lorsqu'il est au sol, ses ailes se croisent, et si elles font au minimum 2 cm, si elles dépassent de 2 cm, eh bien la queue, eh bien on a affaire à un adulte. Ça se reconnaît très facilement. À ce moment-là, il est dans l'incapacité de repartir tout seul parce qu'il a de toutes petites pattes. Et donc, il a des tellement grandes ailes qu'il ne peut pas prendre son envol. Donc, en ces cas-là, toujours la même méthode. On le prend, on le met dans une boîte en carton de façon à ce qu'il se déstresse. Et puis, au bout d'un petit moment, vous pouvez toujours essayer de l'abreuver en lui présentant un petit filet d'eau près du bec. Il saura très bien faire tout seul. Et au bout d'un moment, vous le prenez, vous montez au moins au premier étage, voire au deuxième étage, vous le posez sur le rebord de votre fenêtre, et là, il partira tout seul. Parce qu'il lui faut de la hauteur pour pouvoir prendre son envol. Ça, c'est un premier point. Vous avez, affaire toujours à la même espèce, adulte, il est dans la capacité de voler. Donc ça veut dire qu'il a un problème au niveau des ailes. Là, il faut vraiment aller voir un hôpital de la faune sauvage pour essayer de voir un petit peu ce qu'il a et puis de tenter, de le réparer et de le guérir. Parce que, en tant qu'adulte, il aura toutes ses chances de continuer à vivre.
3: Merci beaucoup Christian et on met toutes ces infos sur le site et l'appli ici.
0: Ouais, et vous retrouvez aussi notre bonus audio sur ici.fr, Christian, qui nous explique comment porter secours à un poussin martinet, un sauvetage un petit peu à part. Alors rendez-vous sur le site pour l'écouter, et puis l'appli ici également, vous le disiez.
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0: 7h42, c'est un sujet délicat qui a ses pour et ses contre, quels que soient les bords politiques. L'Assemblée nationale a définitivement validé hier un droit à l'aide à mourir sous conditions strictes pour les malades incurables en grande souffrance. Le résultat d'un combat de très longue date porté notamment par l'Association pour le droit à mourir dans la dignité. On en parle avec sa déléguée dans le Gard, notre invité ce matin, Xavier.
6: Bonjour Catherine Dacquin.
7: Bonjour.
6: Merci d'être avec nous.
7: Bonjour. Alors,
6: Sylvestre le disait, ça fait près d'un demi-siècle que ce sujet est sur la table, 46 ans de combat. Vous pensez à qui ce matin après l'adoption de cette loi?
7: À ma mère. Je pense à ma mère.
6: Pour quelle raison?
7: Que j'ai dû aider en cachette à mourir il y a 19 ans. Et si la loi avait été adoptée aujourd'hui, elle aurait pu profiter de cette loi. Par rapport à sa maladie, je pense à tous ces patients qui attendent depuis si longtemps. Je pense à ceux qui vont encore attendre un petit peu, puisque là, il y a une saisine qui a été demandée au Conseil constitutionnel de la part de M. Larcher et de M. Lecornu. Donc, ça va retarder encore la décision d'un mois. Bon, nous sommes confiants, il n'y a pas de problème. Cette décision ne pourra que confirmer notre vote démocratique qui a été tellement...
6: compliqué et long, ça a été une vraie bataille.
7: Voilà. Donc, c'est aujourd'hui, tout est briefé, tout est bien contrôlé. Il n'y a aucune raison que le Conseil constitutionnel y revoie quelque chose. Ça va vraiment appuyer le fait que c'est une loi totalement démocratique. Mmh. Voilà.
6: Alors, très concrètement, elle change quoi, cette loi? C'est quoi les avancées?
7: Elle change tout. Elle change que... les Français, comme nos voisins, pourront choisir librement leur choix de vie en cas de souffrance, de maladie déjà qu'on ne peut pas traiter, irréversible, et de souffrance insoutenable pour laquelle la médecine ne peut plus rien faire, puisque vous savez que les soins palliatifs qui sont très très importants, puisqu'on s'est battu, la DND aussi s'est battu d'ailleurs pour le doublement d'une aide financière pour la création des soins palliatifs, ça faut quand même le dire. Il laisse quand même entre 3 et 5% de patients qui ne peuvent pas être aidés par l'aide médicale. Et c'est sur ces 5% de patients que nous pensons, puisque quand ils demandent, alors il y en a qui ne demandent rien, hein, mais quand ils demandent est-ce qu'on hâte l'arrêt de leur souffrance, et bien ces personnes-là, on les abandonne. Là, pour le coup, nous, on peut employer le mot de nos détracteurs, puisqu'on les abandonne, on ne peut rien faire pour eux.
6: Et d'ailleurs, certains partent à l'étranger, du coup. Alors, est-ce que...
7: Non, ceux-là, ils ne partent plus à l'étranger, justement, c'est ça. Ben non, parce qu'ils sont dans un état de santé, de mauvaise santé tellement avancé, oui. Si vous voyez, que c'est pas possible qu'ils partent en Suisse ou en Belgique.
6: Catherine Dacquin, est-ce que ce texte, il va assez loin pour vous? Parce qu'on sait que votre association avait demandé un petit peu plus que ce qui est dans la loi.
7: Ah oui, non, il va pas assez loin. Il manque, il y a des lacunes par rapport. Bah déjà, la chose primordiale, c'est le non-respect des directives anticipées pour la fin de vie. Alors, que nos auditeurs entendent bien que les directives anticipées qui ont été votées en 2016 sont toujours existantes. Hein. Mmh. Ça ne change rien, puisque ça a été voté. Donc, tout ce qui est acharnement thérapeutique, etc., tout ça, c'est toujours existant. En revanche, les directives anticipées concernant la fin de vie, la liberté de choix de fin de vie, dans la mesure où on ne pourra pas s'exprimer si on est dans le coma ou si vraiment on est dans un état, il y a 5% de patients en fin de vie qui ne peuvent pas s'exprimer, s'ils ont fait des directives anticipées même pendant 20 ans, 30 ans, 40 ans, eh bien, elles n'existent pas. Alors, ces personnes-là, sont considérées comme des personnes qui ne sont plus des humains cérébrés, et ces directives anticipées n'existent pas.
6: Donc il y a un texte il y a quand même un cadre très précis qui a été mis en place, mais on le disait, c'est un sujet qui divise. Si on devait vraiment résumer, c'est gauche et centre qui ont voté pour, droite et extrême droite contre. Les 6 députés gardois d'ailleurs ont voté contre. Je voudrais que vous écoutiez ce qu'on dit Alexandre Allégret-Pilot.
7: Oui, Catherine Dacquin. Juste dire, je suis très déçue par Yoann
6: Gillet a réagi aussi.
7: Qui avait voté pour et qui a voté contre cette fois-ci alors qu'il avait voté pour aux dernières
6: Il estime que c'est un sujet qui aurait dû être soumis à référendum. Vous pensez que c'était la bonne solution?
7: Alors, vous savez comme moi qu'un référendum, c'est une bonne solution si les questions sont bien posées.
6: Oui, là, c'est un sujet trop complexe.
7: Exactement. Donc, évidemment, le référendum, ça fait des années qu'il est fait de manière récurrente, puisqu'il y a des sondages sur sondage, et même des sondages demandés par l'Ordre des médecins, et même des sondages demandés par le journal La Croix, pas des sondages uniquement demandés par la DND, qui tous donnent le même résultat en pourcentage. Mmh. C'est toujours, ça aussi, toujours entre 75 et 85% des Français, 72% des Français catholiques pratiquants sont pour la loi. C'est le journal La Croix qui a été obligé de le divulguer ça il y a quelques années.
6: Et c'est bien là la preuve que c'est un sujet transversal, on va le dire comme ça. Merci beaucoup Catherine Dacquin, notre temps est écoulé malheureusement.
7: Et oui, c'était très court.
6: Merci d'avoir été avec nous,
7: à vous.
6: Déléguée dans le garde de l'association pour le droit à mourir dans la dignité.
7: Et administratrice de l'association.
6: Bonne journée.
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0: L'étape 12 du Tour de France aujourd'hui entre Nevers et Chalon-sur-Saône. On fait un point sur cette étape dans un instant. Avant, on profite d'Alex Warren à 7h49. Bon début de jeudi, Ordinary.

0: 7h52, ici Garloser, Alex Warren à l'instant.
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0: Ça va démarrer sur les chapeaux de roue aujourd'hui pour les coureurs du Tour de France entre Nevers et Chalon-sur-Saône. Pourquoi ? Réponse avec Christian Prudhomme, le directeur du Tour, et Emmanuel Collardet.
2: Bonjour Christian Prudhomme.
3: Bonjour.
2: Une étape placée sous le signe de la grande vitesse et ça va démarrer donc avec une image pour le moins rare des coureurs cyclistes sur un circuit de Formule 1.
4: Circuit de Magny-Cours qui a accueilli de nombreux grands prix de Formule 1 à l'époque d'Alain Prost, à l'époque de Michael Schumacher. Circuit de Formule 1 de Nevers-Magny-Cours qui avait accueilli aussi un contre-la-montre de Paris-Nice il y a quelques années. Et nous irons pour une étape, là encore, réservée aux sprinters a priori, direction Chalon-sur-Saône, où la photo finish sera peut-être nécessaire. Au pays de Nicéphore Niépce, l'inventeur de la photographie, il y a plus de 200 ans, c'était précisément en 1816.
2: Revenons sur ce circuit. En F1, la puissance repose uniquement sur les mécaniques. Est-ce que c'est aussi un clin d'œil, Christian Prudhomme, une façon de rappeler l'immensité de l'effort que représente un Tour de France pour un coureur?
4: Oui, sachant que tout ce qui est technique, mécanique, progrès sur les vélos est de plus en plus important. Que les vitesses des coureurs sont exponentielles largement grâce ou à cause du matériel. Je vais simplement vous citer ce que me dit régulièrement Gilles Ménian, ancien coureur du Tour de France, qui a été mon pilote sur le Tour pendant 20 ans, qui a 57 ans, et qui va plus vite sur le plat aujourd'hui quand il va se balader qu'il y a une trentaine d'années quand il était coureur cycliste professionnel. Ça donne un peu une idée. Je lui ai dit un jour, mais tu vas aussi vite? Il m'a dit non, je vais plus vite. Je précise sur le plat. Mais ça veut dire qu'il y a des progrès formidables, que certaines équipes, depuis des années déjà, se sont rapprochées de gens qui travaillent dans la Formule 1, et ça se voit, et ça se sent. Les vélos des champions cyclistes, des champions des championnes cyclistes aujourd'hui, sont des Formule 1.
2: Ça va encore rouler très vite aujourd'hui sur la route du Tour. Très bonne journée à vous, Christian Prudhomme.
4: Merci.
0: Alors avant, quand il était 7h54 à Nîmes, il n'était pas forcément 7h54 à Lacanau. Quand je dis avant, en 1891, toute la France adoptait l'heure de Paris. On va en discuter avec Stéphane Bern dans un instant. On va voyager dans le temps, surtout voyage agréable, avec Mylène Farmer aussi en musique. Je t'aime, Mélancolie.

0: Vous écoutez Mylène Farmer, vous écoutez ici Gare Lozère, 7h58, un peu d'histoire avant l'actu de 8h avec Stéphane Bern. Bonjour, ce matin on voyage au temps où l'heure dépend encore de l'endroit où on se trouve.
1: Avant 1891, en France, il n'y a pas une heure, mais des dizaines. En 1891, une loi est adoptée. Toute la France doit désormais se régler sur l'heure de Paris. Une petite révolution. Sans guillotine, mais en ayant tout de même tranché la question. Car jusque-là, chaque ville vit à son heure locale, calculée selon la position du soleil. Midi à Brest n'est pas midi à Strasbourg. Résultat, jusqu'à près de 30 minutes d'écart d'un bout à l'autre du territoire.
2: Ça c'est précis. Eh bien ça ne s'égare pas.
1: Le pays entier avait le jet lag sans avoir jamais pris l'avion. Tant que l'on voyage peu, c'est pas un problème. Mais avec le développement du chemin de fer, la confusion devient ingérable. Les horaires varient selon les villes, les correspondances deviennent hasardeuses, les retards s'accumulent.
3: Je me résume. Demain matin, 8h05, gare de Lyon. Vous prenez le train pour la Bourgogne.
1: La SNCF n'existe pas encore. Malgré tout, on sent déjà une certaine vocation. Dans certaines gares, on affiche même plusieurs horloges en même temps, chacune indiquant une heure différente. Les compagnies ferroviaires adoptent d'abord leur propre solution. Une heure des trains souvent calés sur Paris, mais il faut harmoniser à l'échelle nationale.
4: Madame, monsieur, votre attention, s'il vous plaît.
1: La loi du 14 mars 1891 impose donc l'heure de Paris comme référence officielle pour tout le pays. Les horloges publiques sont ajustées, les gares synchronisées et la France entre dans une nouvelle ère, celle du temps unifié. Non sans agacer les provinciaux qui ne comprennent pas pourquoi ils devraient se soumettre à l'heure parisienne. On peut les comprendre. Déjà que Paris décidait de quasiment tout, maintenant, ils décident même quand commence l'apéro. Quelque part, c'est donc le train qui a mis tout le monde à l'heure. Une ironie historique de très haut niveau.
0: Bah d'ailleurs, en parlant de train, le train qui devait partir en gare de Nîmes en direction d'Alès à 7h49 est en retard de 15 minutes. Ça vous laisse quelques minutes encore pour le prendre.
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0: Et nous, on est à l'heure, il est 8h. Bon jeudi. L'info de ce jeudi 16 juillet, Xavier Ponroy. Bonjour Xavier.
6: Bonjour Sylvestre, bonjour à tous.
0: Dans l'actu ce matin du Gard et de la Lozère, ce coup de frein pour les trottinettes à Nîmes.
6: Dans l'ultra centre-ville, interdit de rouler avec. C'est terminé, il faudra obligatoirement poser pied à terre dans les cuissons et sur le centre piéton de l'avenue Feuchères et partout en ville, casque obligatoire et trottoir prohibé. La mairie a officialisé hier un arrêté sur le sujet qui était dans les cartons depuis quelques semaines. Manière de protéger tout le monde, explique Nicolas Nadal, adjoint à la sécurité à la ville de Nîmes.
7: On s'aperçoit que voilà, il y a une conduite dangereuse de certaines personnes avec des trottinettes électriques, conduite dangereuse, des piétons renversés, des gens qui malheureusement ont eu des accidents graves et voire mortels sur notre commune. Et aujourd'hui, si on ne fait rien, on se sentirait responsable de cela. Monsieur le maire a pris un arrêté municipal pour interdire la circulation des trottinettes électriques dans les cuissons sur une zone qui sera donc publique et qu'on va diffuser, et une zone bien sûr limitée puisqu'elle concerne les cuissons et l'hypercentre, parce que c'est là qu'on voit que les personnes sont importunées, c'est inacceptable, et aujourd'hui voilà, on va prendre des mesures fortes pour éviter ces nuisances et apaiser, parce que c'est toujours une volonté d'apaisement de la vie des Nîmoises et des Nîmois sur la ville de Nîmes.
6: Un serrage de vis sur les trottinettes électriques à Nîmes, décision prise notamment après des coups de gueule fréquents de restaurateurs lassés de voir des engins zigzaguer sur leur terrasse.
0: On entendra ces restaurateurs dans l'info d'ici à 8h30. On donnera la parole aussi aux premiers concernés, les usagers de ces trottinettes.
6: Le détail complet des rues où elles sont interdites, c'est à retrouver sur notre site et notre appli. Le centre-ville de Nîmes traversé par un moment de frayeur hier, un colis suspect qui faisait tic-tac a été livré à la maison des avocats dans le secteur de la cour d'appel. Heureusement, c'était une fausse alerte, mais il a fallu évacuer la rue Régal à la mi-journée pendant près de 2 heures.
0: Une enquête pour viol ouverte en Lozère.
6: Un homme de 53 ans a été mis en examen et placé en détention provisoire, accusé d'avoir violé un jeune de 19 ans le week-end dernier à Marvejols, en marge du festival Marvelous Pop. La victime aurait rencontré le suspect au cours de la soirée de vendredi à samedi, Saïd Makloufi.
8: Les deux hommes auraient ensuite décidé de se rendre ensemble au domicile du quinquagénaire. D'après les déclarations du jeune homme de 19 ans, celui-ci aurait consenti à des préliminaires avant de s'opposer à la poursuite des rapports sexuels. Il affirme ensuite avoir été victime d'un viol particulièrement brutal. La victime aurait été ensuite retrouvée en état de choc dans les rues du centre-ville de Marvejols avant d'être pris en charge par les secours et d'être hospitalisé. L'homme mis en cause, âgé de 53 ans, a été interpellé puis placé en garde à vue. Lors de son audition, il a contesté les accusations, affirmant que les relations sexuelles étaient consenties. Présenté à un juge d'instruction, le suspect a été mis en examen puis placé en détention provisoire. Une information judiciaire a été ouverte pour viol. L'enquête a été confiée au service de gendarmerie sous l'autorité du parquet de Nîmes. Ils devront déterminer les circonstances exactes des faits.
6: Et précision, Saïd Makhloufi, un policier municipal toujours en garde à vue ce matin dans le Vaucluse, après avoir tué par balle un fuyard en voiture au Pontet à côté d'Avignon. L'automobiliste âgé de 29 ans a refusé de se soumettre à un contrôle dans la nuit de mardi à mercredi avant de prendre la fuite et, selon les premiers éléments de l'enquête, de rouler sur le pied d'un autre membre des forces de l'ordre. La garde à vue du policier est une procédure normale. Une autre enquête est ouverte pour refus d'obtempérer. Un moment historique, même s'il reste des combats à mener. La réaction de l'association pour le droit à mourir dans la dignité invitée d'ici Garloser il y a quelques minutes après l'adoption hier par l'Assemblée nationale d'un texte ouvrant la possibilité aux malades incurables d'abréger leur souffrance dans de très strictes conditions. Les 6 députés gardois, eux, ont voté contre. Un texte pas assez protecteur qui laisse la porte ouverte à des dérives. Il aurait fallu le soumettre à référendum, estime le député RN Johan Gillet.
0: Un spectacle assez rare au large du Gros du Roi.
6: Le cadavre d'un cachalot flottait à la surface à 2 km de la pointe de l'Espigatier. Hier, une bête de 10 à 11 mètres de long qui dérive depuis plusieurs jours en Méditerranée. Thomas Roger, guide naturaliste, l'a observé lors d'une sortie en mer. Il a prévenu les autorités. Les gendarmes gardois, d'ailleurs, sont venus jeter un coup d'œil par sécurité. Écoutez Thomas Roger.
9: Première des choses, c'est un peu localiser et faire une zone de protection autour de l'animal pour pas que les bateaux curieux viennent s'en approcher, parce que ça libère aussi des odeurs nauséabondes qui peuvent être potentiellement dangereuses, hein, des bactéries, des choses qui peuvent être diffusées dans l'air. Donc ça, c'est côté sécurité. Et après, cet animal, qu'est-ce qu'on en fait? On a un animal de 15-20 tonnes qui se rapproche. Là, si on le laisse dériver comme il fait actuellement, ou dériver directement vers la grande motte. Donc l'idée, c'est de pas... avoir un cadavre de cachalot en putréfaction sur les plages. Donc il y a deux options qui peuvent être proposées. Soit l'animal est traité et on l'amène au large et on essaie de le faire couler par des détonations, le faire exploser. Soit il va falloir le découper, donc l'amener sur une plage. Je pense qu'il va y avoir tout un cordon de protection et l'animal va être débité et appréhendé sur les zones d'écarissage.
6: Et les photos sont à voir sur le site et l'appli d'ici Garloser.
0: Le foot, le Nîmes Olympique tente de recaser son ancien entraîneur.
6: Fini les chasubles pour Michael Gasplas. Aux ordinateurs, écarté de son poste en mai dernier à la fin de la saison, mais pas licencié, le Nîmois a reçu une proposition de reconversion qui peut surprendre de la part de son ancien employeur, de son employeur actuel, pardon, le télétravail dans un rôle de coordinateur superviseur, Antoine Liffaut.
10: Oui, traduction de l'analyse vidéo. Préparer les rencontres, regarder le jeu des équipes adverses. Le président du Nîmes Olympique, Thierry Sénatiempo, dit d'ailleurs lui avoir proposé une formation.
11: Parce que dans la saison dernière, bon, voilà, c'est un avis personnel, je trouvais qu'il avait des lacunes sur ce plan-là, sur l'usage de l'analyse vidéo. Donc je lui ai même proposé une formation.
0: Mais ça ressemble quand même beaucoup à une mise au placard. Vous aimeriez vous en séparer de Michael Gaston?
11: J'assume une décision sportive, qui est de ne pas le maintenir comme coach de l'équipe principale. Après, je suis dans l'adaptatif, c'est-à-dire que si Michael Gas n'a pas de projet, il a une solution au sein du club pour continuer à progresser. Pas chercher les choses trop compliquées, vous savez.
10: Voilà, une première option proposée. Le président du Nîmes Olympique dit aussi être prêt à lui verser une indemnité proche d'un an de salaire pour son départ.
11: Je lui ai précisé que cette négociation serait très simple, très facile et qu'elle irait dans le sens de ses intérêts économiques.
10: Selon une source proche de l'affaire, Michael Gas, lui, n'a reçu aucune proposition d'indemnisation. En guise de troisième option, Thierry Sénatiempo se dit prêt à aller au prud'homme.
11: Après, s'il y a une animosité qui est trop forte, humainement, je peux le comprendre aussi, j'ai pas de souci avec ça. Moi, j'ai une saison à réaliser avec le nouveau staff en place. On a déjà tourné la page, en fait. Hein, donc, on est déjà projeté sur autre chose.
10: Autre chose, la saison prochaine, qu'on espère plus apaisée pour tout le monde.
6: Et selon les informations d'ici Garloser, l'accès au centre d'entraînement de la Bastide est pour l'heure retiré à Michael Gas. Le foot et le dernier match de Didier Deschamps à la tête des Bleus, qui sera donc un France-Angleterre. Rencontre pour la troisième place samedi soir, après la défaite hier soir des Anglais en demi-finale contre l'Argentine 2-1. Ce qui veut donc dire que la finale de la Coupe du Monde 2026 sera Espagne-Argentine. 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
6: Increvable ces Argentins.
0: C'est fou, hein.
6: Troisième finale de Coupe du Monde.
0: On les aimerait presque.
6: Presque, alors. Allez, il est 8h08, la météo, qui, en tout cas sur Nîmes-Sylvestre, on se retourne, on regarde par la fenêtre, ça a l'air de se gâter, là.
0: C'est hyper menaçant, on n'annonce pas les orages ce matin. La vigilance jaune aux orages est annoncée à partir de 11h tout à l'heure pour le Gard, mais aussi la Lozère. Et puis la vigilance orange canicule dans le Gard et en Lozère est toujours active aujourd'hui. Donc on prévoit les orages, mais plutôt cet après-midi, en principe. Nord de la Lozère, secteur Margeride, et puis dans le Gard, presque tout le monde sera concerné. On est concerné évidemment le Pays Nîmois, l'Uzège, le Gard rhodanien autour du littoral, le Saumirois et le bassin alésien. Ce matin, principe, pas d'orage, mais une alternance de gros passages nuageux et de rares rayons de soleil. Les températures ce matin sur notre page Facebook ici Gard Lozère, on a en ce moment 13 degrés à Grandlieu, c'est Nelly qui nous a écrit, 19 à Saint-Germain-du-Teil, c'est Claude qui nous a envoyé un message via WhatsApp au 04 66 21 36 37, 21 degrés dans le même temps dans le Gard à Uzès. Là c'est Martine qui nous écrit pour cet après-midi, 34 à Mende, 37 à Florac, dans le Gard on aura 33 à Vauvert, 34 à Junas, 35 à Monoblet, 36 pour Sabran, Remoulin et Marguerite, et jusqu'à 38 à Rousson.
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0: Alors on les attend nombreux, vos points météo, hein, sur notre page Facebook et via le WhatsApp, vous jouez le jeu. Les photos aussi, on les attend nombreuses, ces photos, pareil sur nos réseaux sociaux, vos plus belles photos, on partage ça le week-end. La photo de la semaine à 7h20 samedi et dimanche, l'auteur de la photo sélectionnée nous racontera l'histoire derrière l'image, l'auteur de la plus belle photo sélectionnée à vos téléphones, à vos appareils photo. 8h09, Michel Berger. Aimer.

0: Il n'y a pas de honte, non, c'est tout le contraire. C'est une fierté d'écouter ici Garlozère le matin à 8h13. Michel Berger à l'instant. Vous avez reçu un texto qui vous informe que votre carte SIM est périmée. Attention, c'est une arnaque. On vous explique tout dans un instant.
1: Mardi 21 juillet à Beaucaire, grand défilé d'ouverture des fêtes de la Madeleine avec plus de 700 participants costumés mêlant tradition et modernité. 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
0: C'est pas vrai, le rendez-vous anti-arnaque avec vous ce matin, Valentin Bertrand. Bonjour, vous nous alertez sur une escroquerie à la carte SIM.
4: Vous êtes sur votre mobile et vous découvrez un SMS de votre opérateur. Il vous informe que votre carte SIM est périmée, qu'une nouvelle doit vous être envoyée. Pour ça, vous n'avez qu'une chose à faire, aller sur votre espace client et valider l'envoi. En plus, c'est pratique, vous avez justement le lien pour accéder directement à la page de connexion. Vous entrez, identifiant, mot de passe, et patatras, trop tard. Vous n'êtes pas, en fait, sur votre compte, mais sur un site pirate. Alors, que peuvent-ils bien faire, maintenant qu'ils ont ces informations, à part regarder vos factures? Eh bien, ils peuvent faire ce qu'on appelle un SIM swapping. En bon français, un détournement de carte SIM, comme une usurpation d'identité, mais avec votre numéro de téléphone. Les escrocs peuvent envoyer des SMS, lire ceux qui vous sont destinés. Plus dangereux encore, ils peuvent prendre la main sur la double authentification, ce code reçu par texto lorsque vous vous connectez sur un réseau social, un site de réservation de location de vacances ou encore votre application bancaire.
0: Mais comment savoir quand un message provient vraiment de notre opérateur ?
4: La solution, et c'est valable pour les cartes SIM, les cartes bleues et globalement tous les SMS de ce type, c'est de ne pas cliquer directement sur le lien du texto. Vous ouvrez votre moteur de recherche, vous tapez le nom de votre opérateur pour trouver le site officiel, et là vous vous connectez à votre compte client. Là au moins, vous savez vraiment où vous êtes. Si en effet il y a un changement important dans votre abonnement, vous allez y trouver une notification ou un message. Dans tous les cas, il faut garder en tête, une carte SIM ne périme pas. Elles peuvent durer facilement 5 à 10 ans sans problème. On en change en général quand on passe à un téléphone plus moderne avec une taille de puce réduite.
0: Alors vous changez peut-être de téléphone, mais ne changez pas l'application ici. Notre site ici, Garlozère aussi, pour nous suivre cet été. Vous êtes en vacances, vous êtes à la maison, vous partez travailler. Quelle que soit la configuration, on vous accompagne. Taureau Piscine, dans un instant, on vous emmène à Générac. Avant, on profite de ce tube légendaire de Supertramp, Give a Little Bit.

0: Un titre gorgé de soleil, signé Superchamp. Et en parlant de soleil, il y a une distribution gratuite de lunettes homologuées pour l'éclipse solaire du 12 août prochain. Il y a un stand ici, Garloser, qui vous attend au hall de l'abbaye ce matin à Alès. Ça commence là dans 40 minutes, de 9h à midi. Donc venez chercher vos lunettes pour anticiper l'éclipse solaire du 12 août prochain. Jeudi 16 juillet, la vie c'est parfois une simple rencontre sur une place de village, c'est la vie. On découvre aujourd'hui les lieux préférés de notre invité, il s'appelle Théo et on va à Générac avec lui.
1: Un village authentique en tout cas, avec une identité, on dit entre Provence et Languedoc, on parle de l'art de vivre autrement aussi. Un vrai village comme on les aime, ouais. Ben, on est quand même déjà de bons vivants et puis étroitement liés à la culture régionale, à nos traditions. On a la chance de compter différents élevages sur le territoire, notamment la manade de Cuillé pour le plus connu. Et puis voilà, des animations taurines aussi tout au long de l'année. Grâce aux associations et à la municipalité. Et bien l'été, il y a quand même un événement incontournable, c'est notre fête votive autour du 14 juillet. Et puis, ben, je suis la voix des arènes. J'anime les différents jeux taurins dans nos arènes pour les soirées d'été justement. Ça va être des taureaux piscines, des courses de nuit, la vachette du midi pour les jeunes. Comment on anime, je crois que ça, c'est de façon très spontanée finalement. Un petit peu de musique, quelques blagues qui vont bien et puis on a pris exemple aussi plus jeunes sur les plus anciens qui étaient à la place. On pousse un peu les jeunes à aller taquiner les vaches tout en faisant attention. C'est aussi notre rôle de le faire avec bienveillance et de pas les mettre en danger, mais voilà, on provoque aussi un petit peu le public et puis on fait monter les enchères au niveau des primes. 1 euro, 2 euros de plus et puis les jeunes qui se sont amusés repartent avec quelques pièces à la fin de la soirée pour s'amuser soit à la fête foraine ou au comptoir pour les plus grands. Un jour, le jeune qui est au micro est absent, qui veut le faire, j'y vais, on essaye et puis on se prend au jeu et d'année en année on nous rappelle et j'y suis encore. Je le fais à Générac pour mon village. C'est du temps libre, donc on le fait comme ça pendant la fête, 5 jours, c'est déjà bien. Ouais. Ah bah à la fin, on a forcément la voix un petit peu cassée, mais ça donne un peu de charme à l'animation. Mais non, on tient le coup. Le premier, la première fois qu'on prend le micro devant 500 personnes, il faut quand même assurer la machine. Et puis on a forcément des moments marquants avec des copains qui se sont fait un petit peu chatouiller par la vache. Rien de grave, évidemment, mais on a des jolies vidéos en tout cas. Ouais. Le taureau piscine, ça a été créé par Rémi Le Bio, qui est une manade située justement entre Générac et Saint-Gilles. Et depuis, ça perpétue. Bon, alors, il y a différentes aussi variations. On a connu le taureau mousse, le taureau paille, ou les courses de nuit simples. Le but, c'est d'animer les soirées d'été en faisant plaisir aux jeunes et au public qui se déplacent. Alors, je ne vais plus dans la piscine, mais aujourd'hui, je prends plaisir à les regarder et à brancher un petit peu les jeunes qui y vont. 1 euro de plus.
2: Qui est sorti sur le
0: Et puisqu'on parlait de taureau piscine avec Théo, Xavier.
3: À Générac, il devait avoir lieu avant-hier, mardi 14 juillet. Il a été décalé pour que les gens puissent profiter de la demi-finale des Bleus contre l'Espagne. Ce sera donc demain à 21h.
0: 8h22, on vous offre 2 entrées ce matin pour le spectacle équestre L'Envol au Mas du Cire à Quissac. C'est ce soir à 19h, spectacle proposé sous un tout nouveau chapiteau, les jeudis d'été jusqu'au 27 août pour gagner ses places. Dites-moi quel est le nom de l'artiste qui a sorti ce morceau en 1991.
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0: Vous prenez peut-être votre café en riant, en souriant, en écoutant ici Garloser, chanson devenue très vite un incontournable de la chanson française. Le tube, vous l'avez.
3: Indice, je crois qu'il est suisse.
0: Oui, pour ça que j'ai dit chanson francophone, exactement, Xavier. Quel est le nom de ce chanteur? 04 66 21 36 37. Vous nous appelez dès maintenant. Coralie se fera un plaisir de décrocher le téléphone et d'échanger avec vous. Se fera un plaisir de sélectionner l'un ou l'une d'entre vous pour gagner les invitations. Spectacle équestre L'Envol au Mas du Cire à Quissac ce soir, 19h. Vous allez en prendre plein les yeux. Franchement, c'est magnifique. Vous avez le nom de ce chanteur. Vous avez entendu le titre dans le refrain, Déjeuner en paix. Quel est le nom de ce chanteur? 04 66 21 36 37. C'est un peu beaucoup nuageux ce matin au-dessus des arènes, mais c'est pas grave. Le soleil, on vous le donne, on vous l'offre sur un plateau Berlin.

0: Jimmy Cliff, Bernard Lavillier avec Sigurd Loser et Laure Dallès qui va nous rejoindre dans un instant.
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0: Et pour les mélomanes, concert de piano avec Roman Rosier, le prodige des réseaux sociaux. 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
2: 8h08, c'est un plaisir de retrouver Laure qui habite à l'Est. Bonjour Laure.
3: Bonjour.
2: Alors le déjeuner, vous l'avez pris en paix ce matin ?
3: Oui, plutôt, ça va.
2: Peut-être pas encore, je vous dis ça parce qu'on va réécouter cet extrait.
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2: Alors là, Laure, par contre, ça je sais pas, café, thé, vous buvez quoi le matin vous?
3: Un bon café.
2: Et donc, quel artiste dans les oreilles, Laure?
3: Stéphane Echer,
2: effectivement, pour gagner deux entrées pour le spectacle équestre L'Envol au Mas du Cire à Quissac. C'est ce soir à 19h. C'est sous un tout nouveau chapiteau, les jeudis d'été jusqu'au 27 août. Et vous gagnez donc vos deux invitations, Laure. Vous vous rendrez avec qui ce soir à Quissac au Mas du Cire?
3: Oh, sûrement mon mari.
2: Oui, bah sûrement, il faut lui demander avant, mais je pense qu'il sera OK hein, avec un tel spectacle. Bravo Laure, à bientôt.
3: À bientôt, merci.
2: Et bon petit déj.
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2: Dans un instant, l'info d'ici, Xavier, on va revenir sur la décision de la mairie de Nîmes qui hausse le ton à propos des trottinettes électriques.
5: Elles ne sont plus les bienvenues dans l'hypercentre, en tout cas pas avec un usager dessus. Ils devront poser pied à terre dans les cuissons et obligatoirement porter un casque, où que ce soit dans Nîmes, sous peine d'une amende de 150 €. On va donner la parole au premier concerné. Avant cela, le tour de l'info en France et dans le monde, Cyril Ardo-Redon, il est 8h30.
6: 13 000 foyers concernés ce matin par des coupures d'électricité dans la Sarthe et le Maine-et-Loire notamment. Cela fait suite aux orages hier soir. Il y a eu des inondations localement. Ce matin, 15 départements sont en vigilance orange aux orages. 31 départements sont en alerte orange canicule. Emmanuel Macron attendu en forêt de Fontainebleau ce matin où les flammes ont parcouru 2000 hectares. Le deuxième suspect de cet incendie a été mis en examen et placé en détention provisoire. Il reconnaît son implication volontaire, tout comme un jeune sapeur-pompier de 18 ans qui est finalement revenu sur ses aveux. Et Jérôme Barella, mis en examen hier pour meurtre et viol sur mineur de moins de 15 ans. Le principal suspect dans l'affaire Liana était jusque-là mis en examen pour enlèvement et séquestration. La fin d'un parcours législatif qui aura duré plus de 2 ans. Les députés adoptent définitivement la loi sur la fin de vie qui a introduit notamment une aide à mourir sous certaines conditions pour des patients en fin de vie atteints de maladies très graves et incurables. Plus de 126 000 candidats encore en attente d'une proposition sur Parcoursup pour la rentrée prochaine. Tout est fait pour leur trouver une place dans l'enseignement supérieur, dit ce matin le ministre de l'Éducation, Édouard Geffray, même si cette situation n'est jamais acceptable, précise-t-il. Et puis le mondial de foot, la France affrontera l'Angleterre pour la 3e place samedi à 23h. L'Argentine rejoint, elle, l'Espagne en finale dimanche après sa victoire 2-1 hier soir sur les Anglais.
5: Les trottinettes électriques dans le centre-ville de Nîmes, c'est terminé. Après quelques semaines d'attente, la mairie a officialisé hier un arrêté pour les interdire dans l'hypercentre, dans plusieurs rues de l'Écusson. Il faudra poser le pied à terre, interdit de rouler avec son engin. Décision prise en partie après la colère de restaurateurs excédés de voir les trottinettes zigzaguer à toute vitesse entre les tables sur les terrasses, dans l'Écusson et même en dehors. Guizane Stafford, vous êtes allé voir le patron d'un restaurant de l'avenue Jean Jaurès qui a installé un panneau sur sa terrasse pour faire ralentir les trottinettes.
7: Les trottinettes et les vélos qui passent trop vite sur sa terrasse, Christophe Blanc, patron de la brasserie Le Gambrinus, n'en peut plus.
8: Ça nous est arrivé, des gens qui passaient comme des bombes, et moi je me suis retrouvé à mon plateau. Je suis passé à 1 mm, elle me lève mon plateau, et de moi et mes confrères, parce que je ne suis pas le seul, j'ai ma compagne qui est un truc à côté. J'ai le Jean Jaurès qui a la même chose, le Pantel c'est la même chose, donc toutes les terrasses sont sur le même côté, et c'est la même chose en fait, que ce soit en trottinette ou en vélo, c'est dangereux pour tout le monde.
7: Pour l'instant, il n'y a jamais eu de collision. À chaque fois, cela s'est joué au millimètre entre les serveurs, les clients et les deux roues. Pas d'accident donc, mais des haussements de ton souvent.
8: On peut amener aux insultes, n'importe quoi, tout ça, parce que à la base, c'est interdit, quoi, c'est tout simplement.
7: Ce qui énerve particulièrement le restaurateur, c'est que 20 mètres plus loin, au milieu de l'avenue Jean Jaurès, il y a une piste cyclable. Alors, pour faire passer le message, il l'a écrit à la craie sur 2 tableaux disposés sur le trottoir.
8: Quelques-uns le comprennent, d'autres ne veulent pas. Ils se mettent en danger, parce que dans ce cas-là, quand je leur dis non, ils se mettent sur la route. Donc, j'ai rien contre les cyclistes et les... Et les trottinettes, c'est juste que voilà, on peut le vivre ensemble, ça existe, mais avec du respect mutuel. C'est juste du bon sens et de la logique.
7: Depuis qu'il a installé ses panneaux, Christophe Blanc dit constater moins de deux roues sur sa terrasse.
5: Et autre décision de la mairie de Nîmes, en plus de l'interdiction dans l'hypercentre sous

0: peine de 150 euros d'amende. Tous les usagers devront porter un casque partout en ville. Objectif, bien sûr, prévenir les blessures. Alors justement, les Nîmois qui sont à trottinette, jouent-ils déjà le jeu? Vous êtes allé leur poser la question, Guizane.
1: J'ai la tête fragile, donc j'ai pas envie d'être estropié en tombant. Même à 20 à l'heure, vous tombez par terre, ça fait très très mal. J'ai trois personnes que je connaissais qui sont mortes en trottinette. Il n'avait pas de casque, une hémorragie, c'est bon, c'est vite fait.
2: Donc vous, le casque, c'est pas négociable, quoi?
1: À mon avis, non, mais après, chacun fait ce qu'il veut, il y en a qui portent pas de casque.
3: Peut-être que je sous-estime le danger, mais je mets jamais de casque. Je me dis plus que je gère, et je me dis plus aussi que si je tombe, c'est moins grave qu'un scooter.
4: Des fois, je le mets pas, des fois, je le mets. Plus t'es protégé, plus tu vas te dire que ça va. Si tu tombes, tu seras plus protégé. Donc tu peux rouler avec moins de précautions.
5: Pour les petits jeunes qui roulent à 50 km/h, je vous dis, pour eux c'est très bien parce qu'eux ils font des cascades par terre. Mais après moi je suis pas fan des casques, c'est pas mon truc. Ça décoiffe aussi, attendez, en sorte c'est pour se montrer un peu, non?
0: Oui, se montrer peut-être, hein, mais c'est au risque donc de prendre une amende de 150 euros quand même. On vous a tout récapitulé, notamment les zones précises où rouler en trottinette électrique est interdit à Nîmes. C'est sur le site et l'appli ici Gare Lozère.
6: Dans le prochain journal, Xavier, on reviendra sur ce texte historique adopté à l'Assemblée nationale.
0: Le droit à mourir pour les malades incurables en grande souffrance. Des années que le sujet était discuté à l'Assemblée, des décennies qu'il était demandé par des associations. On entendra la déléguée gardoise de l'association pour le droit à mourir dans la dignité. On reviendra aussi sur ce petit vent de panique hier à Nîmes, une rue bouclée pour une alerte à la bombe après la livraison d'un colis à la maison des avocats. Fausse alerte, mais vraie crainte. Allez, un coup d'œil au ciel qui, après s'être obscurci quelques minutes sur Nîmes, se redégage légèrement. Mais on le sent, ça tourne à l'orage, Sylvestre.
6: Hein. Ouais, ça tourne au vinaigre avec une vigilance jaune aux orages d'ailleurs. Là, dès la fin de matinée, à partir de 11h pour le Gard et la Lozère. Vigilance orange canicule dans le Gard et en Lozère. Des orages prévus sur la Margeride cet après-midi. Le nord de la Lozère, presque tout le Gard sera concerné en seconde partie de journée. Bassin alésien, Saumirois autour du littoral, sur le Pays Nîmois, Usège et le Gard rhodanien. On a quelques gouttes d'ailleurs ce matin à Saint-Genès de Malgoires. C'est Claude qui nous écrit sur la page Facebook ici Gard Lozère, 23 degrés là-bas. Même température d'ailleurs au Gros-du-Roi et même commentaire de la part de Brigitte qui nous dit qu'il y a quelques gouttes qui tombent également au Gros-du-Roi. Pour cet après-midi, les températures 31 à Langogne, 33 à Villefort, 33 aussi à Galician, 34 à Sommières, 35 à Bagnols-sur-Cèze, Uzès et Nîmes et jusqu'à 38 à Saint-Ambroix.
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6: Pour le moment, c'est fluide, ça circule bien autour de Nîmes et dans Nîmes, vous êtes nos yeux sur la route. Faites-nous part de vos conditions de circulation en nous écrivant ou en nous appelant 04 66 21 36 37.
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6: Oui, je dis en nous écrivant parce que c'est possible maintenant hein, via le WhatsApp, messages vocaux, photos, vidéos, tout ça quand vous êtes à l'arrêt. Hein. Si jamais vous êtes en voiture, commencez pas à prendre le portable au volant. Ou alors, si vous êtes à la maison, c'est encore plus simple évidemment d'utiliser le téléphone portable pour nous envoyer des messages. On est au plus proche hein, évidemment, on est connecté. Et puis le téléphone portable, il est bien pratique si vous voulez nous écouter avec l'appli ici. 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Pour profiter, avant les sports dans le Gard et en Lozère, de Jean-Jacques Goldman, 8h36, envole-moi, bon jeudi.

0: Intemporel, ce tube de Jean-Jacques Goldman avec Ici Gare Lozère, Envole-moi.
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0: 8h41, ça bouge, les sports dans le Gard et en Lozère avec Alex Montfort. Bonjour Alex, jeudi 16 juillet, aujourd'hui, on souffle.
3: Ouais, bah ouais, c'est exactement ça, hein. On souffle. Après une première séance d'essai gratuite à passe Anclo-Gouberanime au numéro 54, c'est là-bas que s'entraînent les adhérents de l'association Nemo Shield AMC 30, un club récent cofondé par Patrick Creusevaux.
4: Alors, Nemo Shield, David Huppé et moi-même l'avons créé il y a 4 ans. On a commencé avec 15 adhérents, c'est de la self-défense, et avec un Krav Maga qui était le nôtre de l'époque. Entre-temps, donc, le club a évolué, on est passé de 15 à 20, de 20 à 29, et aujourd'hui nous sommes 38. Et surtout, ce qui est très important, c'est qu'on a rejoint il y a 2 ans AMC, qui est donc la méthode Avixar, qui est enseignée en Israël. Et donc, nous a rejoint Fauzi, qui est diplômé à Vixar et qui est instructeur principal concernant la self-défense Krav Maga.
3: Un club de self-défense ouvert à toutes et à tous. On y enseigne, vous l'avez entendu, le Krav Maga, littéralement combat avec contact. C'est de l'hébreu, une pratique née dans la Slovaquie des années 30. Elle a été développée par la communauté juive pour faire face aux pogroms de l'époque. Aujourd'hui, le Krav Maga séduit les hommes comme les femmes.
4: D'abord, c'est monsieur ou madame tout le monde. On va être correct. C'est madame ou monsieur tout le monde. Et en général, nous, ce qu'on diffuse dans ce club, c'est non seulement une technique, mais un état d'esprit. Et en fin de compte, ce que nous faisons en sorte que ces gens-là qui viennent, qui n'ont aucune pratique, en l'espace de quelques mois, puissent acquérir des méthodes très simples d'autodéfense. Quand ils se retrouvent dans une structure où on leur apprend effectivement l'autogestion, hein, des problèmes et autres, eh bien, ils se redécouvrent. Et ça, c'est très intéressant parce que on voit une évolution sur quelques mois au sein du club qui est tout à fait évidente et qui est vraiment satisfaisante concernant leur comportement.
3: Autodéfense, autogestion, l'enseignement de Nemo Shield AMC 30 développe la confiance en soi. Confiance et conscience. Une pratique régulière vous permettra de prendre conscience de votre corps et de vos capacités, maîtriser ses mouvements, acquérir des réflexes indispensables pour se défendre si besoin est. C'est la base. Autre axe d'enseignement, la survie en milieu hostile, par le biais de stages dans les Cévennes, notamment de petits groupes emmenés par un moniteur aguerri.
4: Il n'y a pas de diplôme en survie. Le seul diplôme, c'est l'expérience. Je l'ai pratiqué en Afrique, en Amérique du Sud, en Amérique centrale, en Amazonie, au Nicaragua, enfin, dans tous ces pays, même aux États-Unis, hein, il y a des endroits qui sont assez extrêmes. Et en fin de compte, je me suis rendu compte de son utilité. Alors en France, évidemment, on est tranquille, hein, il n'y a pas de souci par rapport à cela. Cela dit, je les enseigne pourquoi ? Simplement, c'est un peu comme une mutuelle. On ne peut jamais en avoir besoin, mais le jour où on en a besoin, c'est bien qu'on soit effectivement le leader dans ce qui serait la manière de se sortir d'une situation relativement compliquée.
3: Patrick Creusevaux, Nemo Shield, AMC 30, Krav Maga et Self-Défense à Nîmes. Vous retrouverez toutes les infos pratiques et les liens dans le replay et l'article lié qui seront mis en ligne dans les prochaines heures. Articles et replay disponibles sur l'appli ICI et sur ICI.fr, rubrique « Ça bouge ».
0: Merci, c'est complet Alex, bonne journée.
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0: On va y avoir l'embarras du choix, hein, ce week-end. 25 domaines Cévenols réunis samedi et dimanche pour la fête du vin à Anduze. On en parle avec l'invité d'ici après Amir, 9h-15.
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1: Amir, le dernier, à l'imparfaite avec ici Garloser. 8h49, c'est le grand rendez-vous des épicuriens au pied des Cévennes. Christelle Guéraud, présidente de l'IGP Cévennes, nous présente ce matin la très attendue fête du vin d'Anduze qui s'installe samedi et dimanche dans le magnifique parc des Cordeliers. Bonjour Christelle.
2: Bonjour Sylvestre.
1: Alors c'est un choix bucolique que ce choix du parc des Cordeliers. Vous pouvez le décrire pour les auditeurs d'ici Garloser qui ne le connaîtraient peut-être pas?
2: Alors c'est un parc qui est magnifique parce que c'est un parc qui est ombragé. On est en plein milieu d'Anduze, donc dans un parc ombragé avec un peu de verdure, une petite mare, donc quelque chose qui est très très agréable et où il faudra bon venir ce week-end.
1: C'est pour ça que vous avez choisi ce lieu, pour coller à l'esprit aussi de cette fête du vin à Anduze.
2: Oui, et puis aussi parce que Anduze est entre guillemets la capitale cévenole, donc en étant producteur d'IGP Cévennes, c'était normal qu'on soit depuis 17 ans d'ailleurs dans cette jolie ville.
1: Alors pas moins de 25 caves et domaines des Cévennes seront présents sur place. Qu'est-ce qui caractérise aujourd'hui la signature, le caractère des vins d'IGP Cévennes que vous voulez faire découvrir ce week-end?
2: Alors, la caractéristique des vins des Cévennes, ce sont des vins qui sont frais et aromatiques. La caractéristique aussi est due à deux raisons particulières. C'est notre terroir et notre climat, puisqu'on a un climat cévenol qui fait que les nuits sont encore un peu fraîches malgré ces quelques années où on arrive quand même à avoir beaucoup de canicules, c'est vrai. Mais notre Cévennes nous ramène quand même encore de la fraîcheur les nuits, donc les raisins et les vignes arrivent à supporter ces grosses chaleurs. Et ensuite, la diversité de tous les vins de nos vignerons, puisque sur notre appellation, on a plus de 80 cépages inscrits dans notre cahier des charges, donc on peut trouver toute une palette de vins différents et très agréables.
1: Alors en plus de la vente directe, de la dégustation, on proposait des animations et des masterclass. Pouvez-vous nous expliquer les masterclass, ça consiste en quoi? C'est quoi?
2: Et bien, cette année, si vous voulez, on a voulu un petit peu innover, ne pas rester uniquement dans juste une foire au vin où on fait déguster et où on vend du vin. On a voulu intégrer un petit peu donc ces fameuses masterclass. Masterclass, ce sont des mini-conférences où les gens pourront, après inscription, pourront venir. Et donc il y a trois belles masterclass, une samedi matin où on va parler, évidemment, animée par Fabienne Moreau, qui est une écrivaine, qui va parler justement des cépages anciens et traditionnels cévenols, et notamment des cépages interdits, chose que nous bataillons pour la réintégration. L'après-midi, ensuite, ce sera une dégustation plutôt intuitive et un voyage sensoriel où les gens là, pourront apprendre un petit peu à déguster, essayer de reconnaître certains arômes. Là, donc, on sera peut-être un petit peu plus là sur du technique, on va dire. Et enfin, le dimanche, c'est un peu le même système, c'est une dégustation, mais on a voulu s'ouvrir sur le côté international et c'est une personne qui nous fera donc la dégustation aussi pour nos amis anglophones et néerlandais.
1: Ouais, c'est une façon d'apprendre au public à mieux déguster, à mieux comprendre le vin et surtout le travail de nos vignerons. La fête du vin à Anduze, donc ce week-end, 25 domaines Cévenol réunis. Je vous remercie Christelle Guéraud, président de l'IGP, l'IGP Cévennes. Merci à vous Christelle.
2: Merci à vous.
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1: 8h52, les parapluies sont de sortie là autour des arènes de Nîmes. Effectivement, on annonce une vigilance jaune aux orages dès la fin de matinée pour le Gard et la Lozère. On se protège comme on peut. On va recevoir aussi le docteur Kierzek dans un instant. Avant, c'est un hymne, Gloria Gaynor, avec ici Garloser, à Will Survive. Bon jeudi.

0: Qu'est-ce qu'on aurait aimé, qu'est-ce qu'on aurait rêvé de chanter ce tube, ce titre de Gloria Gaynor dimanche après la finale de Coupe du Monde gagnée par nos Bleus. Malheureusement, non. Ah ben, ouais, on va mal, très très mal dormir encore pendant plusieurs jours. Justement, le sommeil, on en parle avec Dr Kirzek. Bonjour.
1: Bonjour à toutes et à tous, activité passionnante, peut-être ma préférée, moi, après la radio évidemment, je veux parler de dormir, hein, du sommeil. Le sommeil, c'est aussi le moment où votre cerveau fait son grand ménage de printemps ou d'été. Une récente étude parue dans une revue très sérieuse nous explique que pendant la nuit, votre tête se transforme en véritable station d'épuration. Et oui, oubliez l'image du cerveau qui s'éteint la nuit, c'est faux. Pendant que vous rêvez, que vous dansez la salsa en maillot de bain sur une plage, votre cerveau, lui, il est hyperactif. Mais pas n'importe comment, il se met en mode équipe de nuit, une équipe spécialisée, dirigée par un réseau appelé le système glymphatique. C'est un nom un peu barbare pour dire que c'est un réseau d'égouts du cerveau, finalement. On fait le ménage, ce système découvert par un neuroscientifique s'active surtout pendant la phase de sommeil profond, et sa mission, évacuer les déchets toxiques. Alors, on va me dire, mais quels déchets? Il y a deux protéines, la bêta-amyloïde et la protéine tau. Ça vous dit peut-être quelque chose, parce que ce sont elles qui s'accumulent et qui forment des plaques qu'on observe dans la maladie d'Alzheimer. Donc le système glymphatique, il agit comme un réseau pour éliminer ces protéines qui sont des facteurs de maladie d'Alzheimer. Donc il y a le liquide céphalo-rachidien, ce liquide qui baigne notre cerveau, ça va circuler, ça va rincer, ça va éliminer les toxiques. Et tout ça, ça se fait pendant la nuit.
0: Qu'est-ce qui peut perturber ce ménage de nuit? Quels sont les symptômes qui doivent nous alerter sur la santé de notre cerveau?
1: Tout ce qui fragmente votre sommeil ou réduit vos temps de sommeil profond perturbe le grand ménage. Ça veut dire quoi? Ça veut dire que le stress chronique, la dépression, les maladies cardiovasculaires, le vieillissement, mais aussi les médicaments et les somnifères mal utilisés ou trop longtemps, ou encore l'apnée du sommeil, tout ça, ça perturbe les fines ondulations cérébrales. Résultat, le nettoyage est moins efficace, les déchets s'accumulent et à long terme, c'est un risque de déclin cognitif et de démence. Alors attention, ça marche dans les deux sens. Un mauvais sommeil favorise l'accumulation des toxines, mais les premières lésions d'Alzheimer peuvent aussi perturber l'architecture du sommeil, c'est vraiment un cercle vicieux. On surveille donc une fatigue chronique, des réveils nocturnes, des difficultés de concentration, ou si vous dormez un peu trop la journée et pas la nuit, ou une irritabilité, tout ça, ça peut vouloir dire que votre sommeil est de mauvaise qualité. Donc si vous cumulez plusieurs de ces signes, surtout après 50 ans, parlez-en à votre médecin, il pourra faire un bilan sommeil, voire un enregistrement du sommeil. Et puis sinon, les conseils pratiques pour bien prendre soin et bien nettoyer la nuit, c'est régularité, une grotte, faut faire une chambre noire un peu fraîche, stop aux écrans une heure avant de se coucher, et on évite les excitants, caféine, alcool ou les gros repas le soir. Allez, bon été, bonne santé, à l'écoute d'ici bien sûr.
0: Et bon dodo surtout, docteur.
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0: Une des activités préférées l'été de Yann El Amaoui, c'est la lecture.
6: Télépoche, télé-z.
0: Tout à fait. On va en parler justement de lecture
7: l'équipe.
0: Avec vous. On va bouquiner. Ou l'équipe, ouais, tout à fait.
7: C'est vraiment la lecture de l'été.
6: C'est pas vrai, mais il faut qu'ils m'en placent une à chaque fois. Bah écoutez, justement, l'équipe fait partie des lectures préférées des Français. Je crois que c'est parmi les canards les plus vendus.
7: Oui, il y a le journal Ouest France qui est très vendu, mais l'équipe aussi continue à caracoler.
6: Alors, on ne parlera pas que de presse écrite et de magazine. Alors, pour vous, Picsou Magazine, pour vous, Sylvestre. Non, lecture conseil de l'été dans une poignée de secondes. À tout de suite.
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6: Eh bien tout va bien, merci de nous avoir choisis, il est 9h. 9h du matin, les infos avec Xavier Ponroy. Bonjour Xavier.
7: Bonjour à tous.
6: Et les 6 députés gardois qui ont voté contre, mais le texte lui est passé, l'Assemblée nationale adopte la loi sur l'aide à mourir.
7: Sous conditions strictes pour les malades incurables dont le pronostic vital est engagé. Après des années de discussions parlementaires et des décennies de combats, ce matin, la déléguée gardoise de l'Association pour le droit à mourir dans la dignité, Catherine Daquin, pense à...
8: À ma mère. Je pense à ma mère. Que j'ai dû aider en cachette à mourir il y a 19 ans. Et si la loi avait été adoptée aujourd'hui, elle aurait pu profiter de cette loi par rapport à sa maladie. Je pense à tous ces patients qui attendent depuis si longtemps. Je pense à ceux qui vont encore attendre un petit peu, puisque là, il y a une saisine qui a été demandée au Conseil constitutionnel de la part de M. Larcher et de M. Lecornu. Donc, ça va retarder encore la décision d'un mois. Bon, nous sommes confiants, hein, il n'y a pas de problème. Cette décision ne pourra que confirmer notre vote démocratique.
7: Les 6 députés gardois donc ont voté contre ce texte. De la peine de mort à la mort sans peine, une loi scélérate, dénonce l'UDR. Alexandre Allégret-Pilot, Johan Gillet, lui critique un texte pas assez protecteur qui laisse la porte ouverte à des dérives. Il aurait fallu le soumettre à référendum, estime le député RN. À Nîmes, la mairie veut mettre les trottinettes électriques au pas, interdit de rouler dans l'hypercentre. Il faut poser le pied à terre et le casque devient obligatoire dans tout Nîmes. Les trottinettes ont aussi l'interdiction de rouler sur les trottoirs. Tout cela sous peine d'une amende de 150 euros. L'arrêté a été officialisé hier par la mairie qui défend une décision de sécurité. Les zones concernées du centre-ville sont à retrouver sur le site et l'appli ici Garlozère.
6: Le centre-ville justement de Nîmes qui était en partie bouclé hier.
7: La rue Régal a été évacuée pendant près de 2 heures à la mi-journée après la livraison d'un colis suspect qui faisait tic-tac à la maison des avocats dans le secteur de la cour d'appel. Finalement, c'était une fausse alerte, mais de gros moyens ont été mobilisés car les menaces sur les avocats sont prises au sérieux.
9: La factrice habituelle arrive ce vendredi devant la maison des avocats, inquiète cette fois. Séverine Moulis, c'est la bâtonnière de Nîmes.
10: La factrice a déposé le colis en disant que dans le camion ça faisait un bruit de tic-tac, mais que manifestement ça avait cessé. Et donc la salariée qui a reçu le colis a donc sur le cou un sourire en pensant que c'était une blague, puis voyant que c'était sérieux. Elle a tout de suite pris la décision de mettre le colis à l'abri dans le jardin.
9: La rue est bouclée, les démineurs venus de Montpellier interviennent. Sur le carton un destinataire, le conseil régional de discipline de la cour d'appel et quand il est ouvert.
10: Ah ben, il y avait un très volumineux dossier, certaines choses qu'on ne pouvait pas voir à travers parce que c'était justement très très très volumineux.
9: Fausse alerte, rien de grave, mais une extrême vigilance que la bâtonnière explique par une recrudescence des menaces envers les avocats.
10: On perçoit bien à travers les courriers ou la façon dont c'est rédigé ou l'attitude harcelante, très, quérulente, une forme de violence larvée ou en germe. Donc effectivement, on est vigilant.
9: Elle assure que c'est la première fois qu'une telle scène de panique a lieu là, dans cette maison des avocats.
7: Explication Antoine Liffaut donc sur cette fausse alerte à la banque qui avait donc bien lieu mercredi et non pas vendredi. Un homme de 53 ans mis en examen pour viol est placé en détention provisoire en Lozère. Il est soupçonné d'avoir violé un jeune de 19 ans lors d'une soirée à Marvejols le week-end dernier en marge du festival Marvelous Pop. Le suspect conteste et estime que les relations sexuelles étaient consenties. De nouveaux incendies dans le Gard et la Lozère. Une bergerie a été sauvée des flammes hier à Lanuéjols dans le nord-ouest gardois. 3000 mètres carrés d'herbe et de haies ont brûlé. À Générac, une guinguette a été détruite dans un restaurant près de la gare et environ 3 hectares de végétation sont partis en fumée à Malbouzon dans l'Aubrac lozérien. Et puis spectacle assez macabre au large de la pointe de l'Espiguette. Un cachalot mort flottait à la surface hier. Il dérive depuis plusieurs jours en Méditerranée. Thomas Roger, guide naturaliste et photographe animaliste, a repéré l'animal lors d'une sortie en mer.
11: Et on partait en direction de la Camargue lorsque nous avons eu écho de la présence de cette carcasse de cachalot que nous avons pu observer à peine 2 kilomètres au large de l'Espiguette. Ça fait une grosse masse qui faisait 10-11 mètres de long, donc ça fait environ entre 15 et 20 tonnes. Je savais qu'il allait arriver dans le secteur puisque ce cadavre a été observé jeudi dernier par des collègues à moi du côté de Sanary-sur-Mer, donc au niveau du Cap Sissier.
7: Et l'animal continue de dériver en Méditerranée. Il prenait hier la direction de la Grande Motte. Alors maintenant, il va falloir décider quoi en faire, soit le faire couler au large, soit détruire la dépouille en l'amenant sur une plage. Les photos sont à retrouver là aussi sur notre site internet.
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6: C'est impressionnant, hein, c'est très impressionnant cette photo.
7: Le cachalot, ouais. C'est vraiment massif. Ce qui est impressionnant aussi, parce que c'est très rare depuis longtemps, je mets de l'émotion dans ma voix. Il pleut à Nîmes.
6: Ce sont les gouttes du ciel. Oui, mais c'est vrai qu'on n'avait pas l'habitude.
7: Alors bon, c'est très léger, hein, mais.
6: Oui, j'ai vu quelques levées de parapluies là, du côté des araignées, il n'y a même pas 10 minutes, mais très vite, les parapluies ont été rangées dans le sac à main. Non, il a plu très, très légèrement. En tout cas, attention aux orages aujourd'hui dans le Gard. Des orages au long de cette matinée, notamment sur Nîmes, avec 31 degrés, 31 également à Uzès et Sommières. Et puis si vous nous écoutez nombreuses et nombreux en Lozère, vous êtes à l'abri de l'orage, même si le ciel est très chargé à Mende ou encore au Blémard où il fait 24 degrés.
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6: Franchement, cette petite pluie, elle va nous faire un bien fou.
7: Ah oui, là on va respirer l'air, sera un petit peu plus... léger.
6: Acceptable, les nuits également dans les immeubles. Wow, je sais que c'est très très compliqué pour un grand nombre d'entre vous. On vous accompagne ce matin donc presque à la fraîche. C'est Bienvenue chez vous qui démarre dans une poignée de secondes après Alain Chamfort dans votre été.

0: Vincent, Alain Chamfort, rappelé du 45 tours avec En face B, Trace de toi, le tube exceptionnel d'Alain à revivre en live dans Le meilleur de moi-même. C'est un concert best-of des plus grands tubes d'Alain Chamfort. Il sera à Bagnols-sur-Cèze à la Pyramide le 9 octobre prochain.
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0: Anime les 50 ans de la librairie Goyard et pour ces 50 ans, sélection de lecture de l'été dans vos conseils de l'été. Bonjour Clémence.
3: Bonjour.
0: Alors Clémence, ce matin vous êtes venue avec le livre Tricheuse. Quel est l'auteur et quelle est la maison d'édition ?
3: Alors c'est un livre de Perrine Desmichel, édité au Cherche Midi. C'est l'histoire d'une chercheuse en psychologie du marketing qui part faire son post-doctorat à Chicago et elle va se retrouver au milieu des scandales de triche dans les milieux universitaires et aux prises avec toutes les vicissitudes des laboratoires de recherche.
0: Un sujet pas forcément évident. Qu'est-ce qui vous a plu dans cette lecture et dans ce livre ?
3: Alors ça m'a plu parce que d'abord c'est très bien écrit et la description est très fine. Alors je vais pas vous mentir, c'est pas le livre le plus léger que je peux vous conseiller pour l'été. Mais on y retrouve vraiment une description de tous les petits coups bas qui existent et ce serait pour moi l'équivalent universitaire de la promesse de Camille Laurens qui a eu énormément de succès l'année dernière.
0: Peut-être à présent, si vous voulez bien, pour fêter les 50 ans de la librairie Goyard, un petit peu de voyage avec un roman qui s'intitule Une œuvre tant qu'il y aura l'océan. Pouvez-vous m'en dire plus sur ce livre ?
3: Alors, c'est un livre de Colline Renaud et qui est édité aux Échappées. Ça raconte une journaliste, qui est donc Colline Renaud, qui a étudié le cas des personnes qui décident de partir à la retraite sur des bateaux de croisière à temps plein, qui décident, pour aller mener son enquête, d'emmener avec elle sa grand-mère, Mamie Dédé. Elles sont... présupposé, c'est que c'est quand même très à contre-courant des préoccupations écologiques du moment, de partir à temps plein en croisière. Donc elle part un peu avec un a priori et elle va découvrir les raisons pour lesquelles ces personnes sont si attachées à leur bateau de croisière pour leurs vieux jours.
0: Voilà un livre intéressant pour l'été, tant qu'il y aura l'océan. Vous pouvez nous rappeler la maison d'édition afin de mieux trouver l'ouvrage dans nos librairies gardoises et lausériennes.
3: Les Échappées.
0: Merci pour cette première sélection de livres à déguster sur une plage ou à la montagne pendant les vacances. Et bon anniversaire à la librairie Goyard qui fête à Nîmes cette année ses 50 ans. Nouvelle sélection, nouveau livre dans nos conseils de l'été sur Ici Gare Lozère dans une poignée de secondes.

0: Merci de nous avoir choisi dans l'été ici Gare Lozère avec dans quelques secondes Seal Crazy, produit par alors, producteur de génie des années 80. Vous vous rappelez de Trevor Horn du groupe Yes qui avait bossé notamment avec Frankie Goes to Hollywood. On va écouter donc Crazy dans les grands classiques de l'été.
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0: Vos conseils de l'été, la librairie Goyard sur le boulevard Victor Hugo fête cette année ses 50 ans. Et 50 ans qui se fêtent aux côtés de Pierre. Vous êtes libraire dans cette belle adresse nîmoise. Bonjour Pierre.
3: Bonjour.
0: Aujourd'hui Pierre, dans vos conseils de l'été et conseils lecture, la porteuse de lettres. Quel en est l'auteur et la maison d'édition?
3: Alors l'autrice c'est Francesca Giannon. Et l'éditeur, c'est Le Livre de Poche.
0: Bon, alors maintenant que je l'ai trouvé dans le rayon, il faut m'en dire plus, Pierre. Quelle est l'histoire de ce roman?
3: Alors, c'est une jeune fille du nord de l'Italie, assez rebelle et moderne pour les années 30, qui s'installe avec son mari dans le sud de l'Italie, plus conservateur, et qui va à l'encontre des convenances en devenant postière. Et du coup, pendant ses 30 ans en tant que postière, elle va partager les secrets, les joies, les malheurs des habitants de ce petit village du sud de l'Italie.
0: Qu'est-ce qui vous a séduit dans cette histoire, Pierre?
3: Alors moi, ce que j'ai beaucoup aimé, c'est que ça fait un peu saga, mais en un seul livre. Et puis, ça parle de l'Italie, de la Dolce Vita. C'est parfait pour l'été.
0: Ça s'appelle La Porteuse de Lettres. C'est de Francesca Giannone. C'est à découvrir dans votre librairie Goyard. Autre roman, autre conseil de l'été pour vous, Les Enfants du Large.
3: Tout à fait, de Virginia Tangwald. Toujours chez Le Livre de Poche. Récit autobiographique. En fait, l'autrice, son père est un célèbre navigateur norvégien qui a disparu en mer quand elle était jeune. Et elle rencontre à l'âge adulte son demi-frère qui est rescapé du naufrage, qui est assez écorché vif et qui va finir par disparaître en mer aussi. Et du coup, elle va se questionner, se demander déjà qu'est-ce que c'est l'appel du large et qu'est-ce qui a fait que sa famille a risqué sa vie et a disparu suite à ça. Alors déjà, c'est un roman assez court. Donc parfait pour lire au bord de la piscine en un après-midi. C'est prenant, c'est passionnant et il y a une chute à la fin.
0: Ça s'appelle Les Enfants du Large. C'est la sélection d'été de Pierre de la librairie Goyard qui fête cette année à Nîmes ses 50 ans. Les Enfants du Large de Virginie Tangwald à découvrir cet été, pourquoi pas. 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
0: 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C'est des places première catégorie, on ne s'est pas moqué de vous, vous êtes juste en face de la piste. Un bel événement à vivre avec votre radio ici Gare Lozère. Seulement et si seulement, vous êtes capable de me dire qui chante.
4: Hasta Luego, à bientôt si Dieu le veut.
0: Hasta luego, qui chantait Hasta luego? Luis Rego, Hugo Frey ou Jacques Higelin? La bonne réponse, vous avez 3 minutes, même pas 3 minutes pour jouer. 04 66 21 36 37, on vous attend.
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0: Et en 1990, tout le monde écoutait Seal avec Crazy.

0: On s'en lasse pas de ce morceau, Seal, dans les années 90-1990. La bande-son, évidemment, de toute une génération. Et puis alors, je vous le dis, parce qu'entre midi et deux, moi, je fais ma petite pause devant la télé. Ils rediffusent à la télé en ce moment Beverly Hills. Dis donc, rappelez de Brandon, Brenda et tous les autres. Et ben dans Beverly Hills, évidemment, qu'il y avait du Seal. Camille Dobor nous appelle ce matin de Montcalm. Bonjour, Camille.
1: Bonjour, Yann.
0: Camille qui a coupé le bruit du le moteur du tracteur des ouvriers agricoles, Camille.
1: C'est ça, c'est exact. Sur un domaine situé à Montcalm, Massène-Pierre.
0: Bon, on y fait du vin avec un petit peu de difficulté pour les prochaines récoltes. Vous me disiez, un raisin qui est un petit peu trop petit.
1: Bon, après, c'est normal, vu les grosses fortes chaleurs qu'on a eues.
0: Ah oui, c'est
1: les
0: pour
1: raisins,
0: ça, ouais, ouais.
1: Les grappes ne sont pas bien grosses. Mmh. Mais bon, après, on espère avoir un peu de pluie pour nous aider à passer le cap.
0: Mais c'est ce qu'on vous souhaite, une pluie qui est prévue aujourd'hui. Alors, on a eu 2-3 gouttes, là, en plein cœur de Nîmes, aux arènes. Vous me disiez, mon calme, c'est calme. Il n'y a pas de
1: pluie. Non, que du vin et des nuages.
0: Bon. Les cadeaux, en espérant que ce soit bon pour vous, écoutez.
2: Hasta luego, à bientôt, si Dieu le veut.
1: C'est à Hugues
0: Offray. Vous êtes
1: sûr? Oui.
0: Ouais, oui. Je valide.
1: Oui.
0: Eh ben, je valide et je vous dis que c'est gagné alors. Bravo.
1: Ah, super.
0: Bravo. Super. Deux places pour Hasta Luego Zorilla, mercredi prochain à 19h30. Des places première catégorie. Hein. Vous serez juste en face de la piste. Et vous irez avec qui alors?
1: Avec ma compagne.
0: Et on l'embrasse, comment elle s'appelle?
1: Eve.
0: Eh ben, bisous Eve. Et puis dites-moi, quelle est votre première radio de proximité?
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0: Tout l'été et l'été indien.
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0: L'été indien de Joe Dassin, qui a été le titre qui a sauvé Joe Dassin. Il était en décembre 74 en pleine renégociation de contrat avec sa maison de disques. Un album, Le Costume Blanc, qui a pas fortement marché pour le Noël 74. Et finalement, cette reprise d'un titre co-signé par Toto Cutugno, titre italien intitulé Africa, qui aura sauvé les miches donc de notre ami Joe. Le disque s'est vendu à 800 000 exemplaires en France et près de 2 millions à travers le monde. Carton plein et donc évidemment dans l'été 2026, l'été indien.
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0: Oui, pour vous rendre service, notamment si vous devez prendre la voiture, vos infos utiles et pratiques à votre ICI Express. Et attention, évitez de prendre la N106, la ligne T2 par exemple, en voiture, puisqu'il y a des embouteillages près de 10 minutes si vous circulez depuis Satorize en direction de votre aquatropique. Voilà, on a bien 10 minutes de ralentissement actuellement dans le secteur. Ça roule bien pour aller au Gros du Roi. Des averses sont attendus aujourd'hui, donc faites attention si vous voulez profiter de l'eau, une eau qui est très agréable. Température actuelle 26 degrés.
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0: De la pluie pour rafraîchir l'atmosphère. Demain, ça ira mieux. Il fera très beau partout dans le Gard et la Lozère. Vous pourrez reprendre votre vélo, emprunter les voies vertes, faire un petit tour et pourquoi pas même partir en vacances dans la région sur votre vélo tôt. Le matin, je compte sur vous. L'après-midi, il est hors de question. Vous n'êtes pas à la hauteur des coureurs du Tour qui fonctionnent à l'eau et au sucre et qui peuvent évidemment faire plus de 200 km sous le soleil. Il sera question d'un vélo en bambou dans quelques secondes. Les offices du tourisme nous partagent leurs plus belles adresses et leur meilleur plan durant tout l'été et tous les matins. Bienvenue chez vous et bienvenue à Nick Kershaw, superstar des années 80. Wouldn't it be good?

0: Elle est géniale cette musique, hein. Nick Kershaw, classique de 1984 dans votre radio locale ici, Gare Lozère. 1984, libération de la bande FM, Canal dans le poste et Nick Kershaw donc à la radio. Ne bougez pas, dans le prochain quart d'heure, Catherine Lara, c'est la roqueuse de diamants. Et puis dans quelques minutes, Solia Martinez de l'Office du tourisme de Nîmes, nous invitera à découvrir l'abbatiale à Saint-Gilles.
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0: On est ravis de passer l'été avec vous, ici, dans le Gard et la Lozère, avec l'Office du tourisme Piémont-Sévenol et Baptiste. Bonjour Baptiste.
3: Bonjour.
0: Baptiste, une région à découvrir à vélo, c'est vrai qu'on est bien outillé au niveau des voies vertes. Un vélo particulier que vous nous présentez cet été?
3: Absolument, donc c'est le prestataire Panda Bamboo Cycle qui propose des vélos à la vente et à la location en bambou.
0: En bambou, c'est... Non, mais alors les roues ne sont pas en bambou, rassurez-moi.
3: Non, bien sûr, c'est uniquement le cadre qui est plus léger, ouais. Et également plus responsable de l'environnement. C'est environ 30 fois moins d'émissions de gaz à effet de serre que pour un cadre en acier.
0: Bon, alors ce qui est intéressant lors d'une petite rando vélo, c'est le poids du vélo. C'est vrai que ça, on est preneur. Il est vraiment plus léger alors, ce vélo en bambou?
3: Alors, au-delà d'être plus léger, il est aussi plus confortable parce qu'il permet une meilleure absorption des vibrations sur la route.
0: Ah, super. Bon, bah, écoutez, à découvrir alors chez vous. Et quelle balade vous nous proposez aujourd'hui, bien agrippé à notre vélo avec son cadre en bambou?
3: Alors justement, au départ de Quissac, on va avoir une très belle voie verte qui va aller jusqu'à Ganges, voire même Sumène. Et vous allez traverser la Garrigue avec le Champ des Cigales et aller jusque dans les Cévennes, au cœur même du parc.
0: C'est un chemin qui peut faire combien de kilomètres et surtout qui va nous prendre combien de temps?
3: On est sur une bonne vingtaine de kilomètres.
0: Il va falloir une petite journée de balade alors avec le pique-nique entre les deux. De préférence tôt le matin avec les températures. Et tout au long de ce parcours sur mon vélo en bambou, il faut que j'ouvre bien grand les yeux. Qu'est-ce que je vais pouvoir voir, découvrir ou redécouvrir?
3: Alors vous allez pouvoir découvrir la faune. Vous allez aussi traverser le Vidourle qui est notre fleuve à nous. Et également commence à apercevoir les Cévennes avec tous les reliefs, les magnifiques reliefs que nous avons à proposer sur le nord du département.
0: Bon, on rappelle évidemment pour celles et ceux qui veulent s'arrêter au bord des cours d'eau, de faire attention que les baignades sont interdites sur des sites non surveillés et qu'on ne fait pas de barrage pour créer des petits bassins et des rétentions d'eau. On est en alerte maximale. Hein, on a des niveaux d'eau qui sont très bas cet été. Donc on prend le vélo effectivement. On va se poser les pieds au frais, mais on est d'accord, Baptiste. Hein, on respecte notre environnement.
3: Exactement. C'est le maître mot. Respecter notre environnement, c'est un bien précieux qu'on a et qu'il faut absolument garder.
0: Respectons l'environnement, donc avec un vélo qui est moins énergivore en production. C'est un vélo en bambou, le cadre est fabriqué en bambou. Comment on fait pour les réserver, ces vélos?
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0: Eh ben super. Écoutez, rendez-vous sur le vélo, donc, et bel été du côté de chez vous, Baptiste.
3: Très bien, merci, très bel été.

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4: Bon alors, pluie ou pas pluie chez vous? Dites-le nous, envoyez-nous les photos 04 66 21 36 37. C'est gratuit, ça marche sur le WhatsApp de votre radio ici Garl Auzer.

0: C'est un plaisir de vous retrouver ce matin dans une matinée peut-être plus fraîche si vous avez la chance d'avoir quelques gouttes au-dessus de vos têtes. Dans le prochain quart d'heure, 10h, on fera un point météo dans le Gard et la Lozère et dans moins de 3 minutes, c'est une symphonie des éclairs dans votre radio avec Zao de Sagazan.
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0: Les plus beaux sites touristiques du Gard et de la Lozère s'offrent à vous. Tous les jours, dans votre radio locale. Avec nous, l'Office du tourisme de Nîmes et Soléa. Bonjour Soléa.
3: Et bonjour.
0: Soléa, on passe une partie de l'été avec vous. Il faut dire que les sites sont juste exceptionnels dans notre région. Vous nous emmenez où aujourd'hui?
3: À l'abbatiale de Saint-Gilles.
0: Ah, bah alors présentez l'abbatiale pour les nouveaux arrivants.
3: Alors, l'abbatiale de Saint-Gilles est une construction qui était très ambitieuse, qui date du XIIe siècle, qui est vraiment une référence en termes d'architecture pour les historiens de l'art, mais également pour les compagnons tailleurs de pierre.
0: Ouais.
3: Elle est classée à l'UNESCO au titre des chemins de Saint-Jacques de Compostelle depuis 1998, et notamment grâce à sa façade, qui est vraiment une prouesse de l'art.
0: D'accord.
3: Parce qu'elle est vraiment sublime, c'est de l'art roman provençal, et elle est inspirée aussi de l'Antiquité. Donc on retrouve pas mal de végétaux, pas mal de bestiaires, elle est assez impressionnante. Mmh. Tout ça a été très restauré, elle est très belle, mais c'est pas ce qui fait uniquement
0: son charme et son
3: attrait. Le charme, ouais, il n'y a pas que ça. Il faut savoir qu'elle a été détruite durant les guerres de religion, cette abbatiale, donc notamment l'ancien chœur roman qu'il y avait derrière.
0: D'accord.
3: Ce qui fait que ça se visite. Mais il reste quand même encore un escalier à vis qui est très très bien fait, qui là encore est vraiment un exemple d'architecture pour les compagnons tailleurs de pierre. Et surtout, sous l'abbatiale, on retrouve une crypte qui est juste immense, où on a encore les reliques de Saint-Gilles.
0: Ah oui.
3: Qui lui aussi a sa petite histoire assez... je dirais pas sympathique, mais assez étonnant.
0: À découvrir lors d'une visite. On peut visiter l'abbatiale régulièrement.
3: Tout à fait. Alors, on peut participer aux visites qui sont proposées par l'Office de tourisme de Nîmes. Donc, elles sont tous les mardis de l'été à partir de 11h. Elles incluent et l'abbatiale et aussi le centre historique médiéval de la ville de Saint-Gilles. On peut aussi découvrir l'abbatiale en famille avec les chasses au trésor.
0: Ah, ça, c'est super.
3: Qui sont proposées par l'Office de tourisme et justement, une qui est vraiment dédiée qu'à Saint-Gilles et à l'histoire de l'abbatiale. Et c'est un bon moyen aussi d'utiliser ça pour participer en fait aux excursions qui sont proposées en autocar par Nîmes Tourisme.
0: D'accord.
3: Parce que Saint-Gilles, c'est pas que une abbatiale. Il y a aussi, c'est aussi l'entrée, la porte d'entrée de la Camargue. Et donc, en prenant cet autocar, vous partez en famille. Vous avez de quoi vous divertir avec la chasse au trésor le matin, la visite de l'abbatiale pour le volet un peu plus culturel, et l'après-midi découvrir les traditions camarguaises à la manade bio.
0: Bon, alors comment on fait pour réserver sa place dans l'autocar?
3: Sympa. Et bien, on contacte Nîmes Tourisme. On peut se rendre directement sur place, donc au 6 boulevard des Arènes, ou bien par téléphone ou sur internet, bien sûr, sur nîmes-tourisme.com.
0: Bon, ça c'est génial. Une belle balade. Donc à faire cet été, on mixe l'histoire avec le territoire, notre géographie, l'environnement, la nature, la découverte d'espèces méconnues également dans notre région. Et puis ce qui est bien, c'est qu'on laisse la voiture de côté, on prend l'autocar et on profite déjà du paysage.
3: C'est pas mal.
0: Tranquillement installé dans le car. Merci Soléa.
3: Avec plaisir.
0: Et merci à l'Office du tourisme de Nîmes.

0: Des éclairs.
1: Et attention à vous, des éclairs possibles dans le Gard aujourd'hui. On fera un point météo dans 9 minutes.
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1: Vous avez passé une mauvaise nuit. Un, il a fait chaud. Et deux, le chat a gratté tout au long de la nuit dans la litière. Et c'est vrai que ça fait beaucoup de bruit. Un bac en plastique, une litière remuée pendant de longues heures, souvent au moment où vous avez besoin de vous reposer. Nous sommes avec le docteur Pierre Fabin, comme tous les matins à la même heure, pour savoir ce que cache ce comportement bruyant et souvent très agaçant pour nous, docteur.
4: Eh bien, c'est en fait un instinct de survie très primitif. Dans la nature, le chat, c'est un chasseur, mais aussi une proie. Et c'est un maniaque de la discrétion. Il enfouit méticuleusement ses excréments pour masquer son odeur et ne pas attirer les grands prédateurs. S'il gratte frénétiquement les parois en plastique de son bac, ce n'est pas pour se faire les griffes, c'est qu'il considère que son odeur est encore trop présente. Souvent, cela arrive quand la litière est insuffisante en profondeur et qu'il ne peut pas creuser un beau trou, ou si le bac est sale et saturé d'urine. Comme il n'arrive pas à obtenir le résultat qui lui plaît, il s'acharne sur les murs autour pour tenter de recouvrir par tous les moyens. C'est un appel à l'aide sur l'hygiène de ses toilettes.
1: Et ça peut être un problème médical urgent ?
4: Eh oui, c'est même le premier symptôme d'une urgence absolue. Si vous voyez votre chat entrer et sortir de la litière toutes les 10 minutes, gratter frénétiquement, se positionner, forcer en poussant, et qu'il n'y a que quelques gouttes de sang ou rien du tout, ce n'est pas de la constipation. C'est très probablement une obstruction urinaire ou une grosse cystite. Des petits cristaux bloquent son urètre, c'est le canal par lequel il urine, exactement comme les calculs rénaux. Sa vessie se remplit, gonfle et le fait atrocement souffrir. Si elle n'est pas vidée rapidement par un vétérinaire, votre chat fera un blocage rénal mortel.
1: Bon, ce qu'on souhaite, c'est que nos animaux et que nos chats se portent bien. Et si c'est le cas, comment on fait pour aménager la litière, pour trouver un apaisement et qu'il arrête surtout de gratter sur les recoins du bac?
4: Alors, il faut repenser entièrement ses toilettes selon ses règles à lui. Virer immédiatement le couvercle si vous avez un bac fermé. Sinon, pour lui, c'est une prison qui concentre les odeurs. Ensuite, la profondeur compte. Mettez au minimum 6 à 7 cm d'épaisseur de litière non parfumée. S'il a assez de matière pour enfouir correctement, il arrêtera de gratter le plastique. Et enfin, le bac doit être gigantesque. La règle, c'est que le bac doit faire une fois et demi la taille de votre chat, du nez à la queue. S'il est replié en deux pour tourner sur lui-même, il va inévitablement gratter le bord par manque de place. Et bien sûr, nettoyez la litière tous les jours, sans aucune exception.
1: Oh, m'en parlez pas, docteur, cette litière. Mais cette litière terrible l'été, avec la chaleur dans l'appart, c'est pas terrible. Les conseils du doc à retrouver sur le site de votre radio, ici Gare Lozère, ici.fr. Et puis, du cinéma dans la radio, dans une poignée de secondes, avec Louis Chédid. Et... alors, c'est vrai que c'est un titre très cinématographique. Hein. Ainsi soit-il, et j'en profite pour vous rappeler que l'Odyssée d'Ulysse, grand film de Nolan, est sorti hier dans toutes vos salles.
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1: Avec dans moins de 4 minutes 10 heures, les infos et d'ici là, Louis Chédid.

0: Belle matinée dans votre radio. Attention, hélicoptère. Ici Gare Lozère et l'hélicoptère de Louis Chédid à l'instant avec Ainsi soit-il.
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0: On est ravis de passer l'été à vos côtés. 10h. Et à 10h du matin, les informations avec Xavier Ponroiro. Bonjour Xavier.
2: Bonjour à tous.
0: Et cette vague de chaleur qui se transforme peu à peu en orage.
2: Oui, on les a déjà vus dans le secteur de la Cesse d'ailleurs dès hier soir. La mairie de Saint-Ambroix a décidé d'interdire la baignade dans la Cesse pour aujourd'hui et demain. La qualité de l'eau est altérée du fait de ces orages. Le Gard et la Lozère sont en vigilance jaune pour ce phénomène, en orange pour la canicule. On fait un point plus complet sur la météo dans un instant. Un policier municipal est toujours en garde à vue ce matin dans le Vaucluse après avoir tué par balle un fuyard en voiture au Pontet à côté d'Avignon. L'automobiliste âgé de 29 ans a refusé de se soumettre à un contrôle dans la nuit de mardi à mercredi avant de prendre la fuite et, selon les premiers éléments de l'enquête, de rouler sur le pied d'un autre membre des forces de l'ordre. La garde à vue du policier est une procédure normale dans ce type de cas. Une autre enquête est ouverte pour refus d'obtempérer. En Lozère, un homme de 53 ans mis en examen pour viol, placé en détention provisoire. Il est soupçonné d'avoir violé le week-end dernier un jeune de 19 ans lors d'une soirée à Marvejols en marge du festival Marvelous Pop. Le suspect conteste, il estime que les relations sexuelles étaient consenties. C'est un moment historique, même s'il reste des combats à mener. La réaction de l'association pour le droit à mourir dans la dignité, invitée d'ici Gare Lozère ce matin, après l'adoption hier par l'Assemblée nationale d'un texte ouvrant la possibilité aux malades incurables d'abréger leurs souffrances dans de très strictes conditions. L'interview est à réécouter en podcast sur le site et l'appli d'ici Gare Lozère. Les 6 députés gardois, eux, ont voté contre. Le texte n'est pas assez protecteur. Il laisse la porte ouverte à des dérives. Il aurait fallu le soumettre à référendum, estime le député RN Yoann Gillet. La députée de Lozère, la socialiste Sophie Pantel, a en revanche en voté en faveur de cette loi. Et puis le foot et cette étonnante reconversion proposée par le Nîmes Olympique à son ancien entraîneur. Écarté à la fin de la saison, remplacé par Elder Esteves, Michael Gass est toujours officiellement sous contrat avec les Crocos qui semblent ne pas vraiment savoir quoi lui faire faire. Le club lui a proposé de télétravailler pour réaliser depuis chez lui l'analyse vidéo sur les adversaires des Nîmois. Et non, ce n'est pas une mise au placard, assure le président du Nîmes Olympique, Thierry Senachempo.
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0: C'est terrible ce qui t'arrive.
2: Là aussi, les détails de cette affaire sont à retrouver sur notre site et notre appli pour l'actu du Nîmes Olympique. L'actu aujourd'hui, c'est donc aussi cette météo. On a chaud et on regarde quand même le ciel pour savoir ce qui va nous tomber sur la tête.
0: Alors
2: c'est un peu ça.
0: On vous le dit en direct des arènes de Nîmes, pas de pluie. Ça n'a rien de sortir les parapluies. De la pluie à Somane avec 29 degrés. À l'est, des averses faibles. Les averses, 31 degrés. Attention aux orages à Sommières, 31 pour ce matin. Et puis en Lozère également, sur la moitié nord du département, des orages, ce sera le cas à Saint-Chély-d'Apcher avec 27 degrés, 29 à Saint-Enimi ou encore 29 degrés à Florac. Et puis alors dites-nous, tiens, quel est le temps chez vous? Les messages, les photos sur le WhatsApp 04 66 21 36 37. On compte sur vous.
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0: Bulldo 2, c'est le restaurant David, c'en est le chef. Il nous propose une petite recette sympa dans la radio. On ira faire un tour à Saint-Frézal de Ventalon. C'est du côté de la Lozère. D'ici là, Jane Birkin dans votre musique des années 70 pour une ex-fan des 60s.

0: Jane Birkin dans votre radio, ici Gare Lozère.
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0: Et merci, merci à vous de passer régulièrement, nous faire un petit coucou. On est juste en face des arènes de Nîmes. Alors, si je fais quelques bruits, je m'en excuse. On nous emmenait des petits sablés à la Mirabelle. Un régal total. On va se régaler justement dans la radio avec David. Le restaurant, c'est Bulldo 2 à Saint-Frézal de Ventalon. Nous allons, je le sais, ce soir, nous régaler à ses côtés, comme tous les matins à 10h. C'est un chef d'un restaurant du Gard, de la Lozère, ou voir. On aimerait bien vous avoir, vous, tiens, également, pour nous partager vos recettes de l'été, vos recettes fraîcheurs et vos plaisirs gourmands des vacances. Vous pouvez, dire pourquoi pas, nous faire vos propositions. Le standard, c'est Coralie ce matin qui vous accueille au 04 66 21 36 37. Et la musique, c'est celle de Soprano avec DJ. Oh, DJ.

0: C'est les vacances musique des vacances DJ Soprano et on salue tous les DJ de tous les campings gardois.
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0: D'ailleurs, la musique des campings tous les soirs, 21h avec Boris des soirées disco. Et puis alors, la recette du soir, celle qu'on va aimer préparer tous ensemble, en famille, pourquoi pas, dans le bungalow, c'est avec David du restaurant Bulle d'eau 2. Bonjour David.
3: Oui, bonjour Yann.
0: Bonjour. Alors on est où là en ce moment à 10h10? On est dans la cuisine?
3: Ouais, oui, là, ça va faire, voilà, pour ce soir, pour faire des préparations de base pour accueillir les clients.
0: Bon, mais je me doute, ça y est, la saison a bien démarré. Le site internet, peut-être, pour faire les réservations?
3: Alors, c'est www.buldo2-seven-.fr.
0: Vous avez une terrasse dans le resto?
3: Oui, une grande terrasse qui surplombe toute la vallée et qui donne sur la route des Crêtes. Et c'est très, très aéré. Ça fait comme un petit cirque et les clients adorent venir. Et à chaque fois, c'est un voyage.
0: C'est magnifique. Vous avez une chance incroyable. Vous êtes au frais, David, avec cette belle terrasse. On viendra vous voir, évidemment, pendant l'été. Vous êtes très sympa. Vous avez pris 3 minutes là de votre temps entre les préparatifs pour nous partager une petite recette simple, fraîche, à faire cet été. Vous nous proposez quoi?
3: Je vais travailler autour de la tomate parce que j'ai un petit faible pour ce produit du moment. C'est un produit qui est riche en eau. On en a bien besoin, oui. Très rafraîchissant. Et c'est un produit d'un point de vue culinaire et technique hyper intéressant. Donc je vais vous partager mon idée du soir. Alors j'ai décidé de travailler autour de 3 tomates, la crème zébra, la cornue des Andes et la tomate ananas. Mmh. Alors dans un premier temps, je vais les blanchir, les ébouillanter pour enlever la peau. Cette peau, je vais la sécher. Et après, je vais la mixer avec un peu de sel et un peu de romarin qui va me servir de condiment d'assaisonnement. La chair, je vais la faire dégorger pour récupérer l'eau, donc avec un peu de sel. Au bout de 15-20 minutes, ça va dégorger. On va pouvoir récupérer cette eau. Et après, je vais récupérer le gel des pépins de la tomate, le gel et les pépins des tomates. Voilà. Et donc, très simple. Après, je vais, avec cette chair, je vais la mettre dans un petit moule carré. Mm-hmm. Et je vais la mettre sous presse. Et je vais assaisonner avec... on assaisonne beaucoup avec du basilic, mais moi, j'assaisonne avec la feuille de tagette. Et la tagette, la particularité, c'est on va retrouver des saveurs agrumes, pamplemousse, et ça va apporter beaucoup beaucoup de fraîcheur à cette préparation.
0: Cette tagette qui a cette couleur orange, jaune orange.
3: Voilà, c'est ça. Là, c'est la fleur, mais moi, j'utilise la feuille.
0: D'accord.
3: Voilà, donc c'est original, et puis bon, c'est des plantes communes qu'on trouve dans le jardin. Voilà, en principe.
0: Bon, petite recette colorée, fraîche, sympathique pour l'été, qu'on vous invite à retrouver sur notre site ici.fr. Et si vous voulez bien, dans quelques secondes, David, on va se faire un petit plaisir gourmand de l'été. Ben, ça sert à ça aussi, les vacances relâchées, se faire plaisir.
3: Ben oui.
0: Qu'est-ce qu'on cuisinera avec vous dans quelques secondes?
3: J'ai oublié. Il y a la compotée d'oignons doux des Cévennes. Et j'ai une petite, un petit faible aussi, pour le pélardon, tant qu'à faire. On va le choisir bien crémeux. Et alors là, je l'accompagne d'un confit d'aubergine au citron.
0: Ne m'en dites pas plus. On découvre votre petit plaisir gourmand de l'été dans quelques secondes. Le temps de se faire un petit plaisir musical. C'est un garçon qui était très habitué au studio avant d'être sur le devant de la scène. Il était notamment bassiste pour les Temptations. Voici Rick James, la musique des années 80, la musique.

0: tranquille, les terrasses, la musique qui va bien, sans la pluie pour le coup ce soir, on l'espère. Et la musique qui vous accompagnera dans moins de 3 minutes, c'est celle de Juliette Armanet qui a signé son retour. Nouveau titre aux côtés de Sébastien Tellier, produit sur le label notamment de Justice et de Céron, le label Headbanger. Nous, on va écouter le dernier jour du disco.
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0: là jusqu'au bout pour Juliette Armanet.
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0: Comme dirait Fabienne dans Fais pas ci, fais pas ça. À table, David. David, le restaurant, c'est Bulldo 2. Nous sommes à Saint-Frézal devant Talon. Il y a, vous le disiez à l'instant, une très belle terrasse rafraîchissante. C'est vrai que vous êtes bien, vous. Hein.
3: Oui, tout à fait. Là, en ce moment, ben, on profite d'un petit vent, une petite brise qui vient vraiment rafraîchir et qui fait du bien, quoi.
0: Bon, du bien sur la terrasse et puis du bien dans l'estomac aussi avec les plaisirs gourmands de l'été. C'est quoi votre plaisir absolu des vacances lorsqu'il fait chaud et qu'on a envie de se rafraîchir?
3: Comme je dis, je travaille autour de la tomate, mais là, j'ai un petit péché mignon. Là, actuellement, je travaille l'aubergine. Mmh. Et que je travaille en sucré, je fais un confit d'aubergine au citron, donc je fais un petit caramel, et je fais confire mes aubergines en cubes avec des zestes de citron, jus de citron, légèrement salé, mmh. Et je fais compoter tout ça, mmh. Et je le sers avec un pélardon, et après, ben, c'est, auprès des clients, c'est toujours le questionnement, ils se posent une question, ils s'imaginent pas qu'on puisse manger de l'aubergine un peu sucrée.
0: C'est magnifique, ça. C'est déjà tellement gourmand l'aubergine. En plus, si vous me la rendez bien sucrée avec un petit fromage frais à côté, c'est impeccable comme plateau, David.
3: Eh oui, là, je sers un fromage qui n'est jamais un fromage. Il y a toujours de l'originalité dans ce que je sers en termes de préparation culinaire. Et donc, oui, ce confit d'aubergine est toujours sujet à discussion. Donc, comme je disais, il y a une légère sucrosité, puis l'acidité et la fraîcheur des zestes de citron qui se marient à merveille avec le pélardon, notre fromage local, et avec un rosé avec une petite huile d'olive fruitée noire, du Gard et du Moulin de Paradis. Alors là, c'est le top.
0: C'est magnifique. Voilà un plaisir gourmand de l'été. Voilà une belle façon de revisiter et de redécouvrir donc le pélardon. Je vous souhaite un très bel été, David, auprès de vos clients. Et puis alors merci pour ces plaisirs très sucrés. Et donc ce petit confit d'aubergine avec son pélardon. Bel été, David.
3: Oui, merci à vous. Au plaisir. Au revoir.
0: Et l'été continue ici, collé, serré, avec. Qu'est-ce qu'il est bon ce titre. Jocelyne Béroard du groupe Cassave et Philippe Laville. Collé,

0: Philippe Laville, dans votre radio, ici Gare Lozère, vous souhaite un très bel été avec nous.
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0: Vos infos utiles et pratiques, l'ICI Express pour vous accompagner même pendant les vacances. Et si vous revenez d'une petite balade à la fraîche ce matin à Aigues-Mortes, attention sur la D979, vous passez le pont au-dessus du canal du Rhône à 7, il y a un obstacle qui encombre une partie de la chaussée. Donc en remontant sur Nîmes, levez le pied, soyez extrêmement prudents. Et s'il y a quoi que ce soit, nous signaler 04 66 21 36 37.
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0: Dans les années 70, c'était la bataille des groupes au nom de ville. D'un côté, il y avait le groupe Boston, et puis de l'autre, il y avait le groupe Chicago. Voici If You Leave Me Now dans les balades de l'été. Ici Gare Lozère.

0: Ça donne envie de danser un slow. Je sais pas s'il existe encore d'ailleurs les slows dans les discothèques. Pour les plus jeunes, dites-le nous sur le WhatsApp au 04 66 21 36 37. Apparemment non, hein. Félix qui réalise l'émission, qui est plus jeune que moi, regarde, non, ça existe plus alors, il y a plus de... Ah, je vois une déception dans son regard. Bon, à défaut de danser un slow, je vais vous emmener voguer au large.
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3: C'est assez exceptionnel. On s'imagine pas qu'il y en a par ici, aussi près.
0: Exceptionnel. La rencontre avec les dauphins au large de Port-Camargue. C'est exceptionnel et c'est à bord du catamaran, le Picardie 2.
3: On propose de la matinée pêche en mer. On propose des balades pour découvrir le littoral, les ports de la Grande Motte de Port-Camargue, des balades courtes à la voile également. On propose aussi des sorties pour découvrir les dauphins. C'est assez exceptionnel. On s'imagine pas qu'il y en a par ici, aussi près. C'est une sortie vraiment d'observation, de découverte. Alors, on peut les trouver en sortant du port ou on peut naviguer plusieurs heures. Ça, c'est vraiment voilà, une sortie naturaliste où le but est vraiment de rechercher pour observer voilà, le grand dauphin. On a une approche du moins très respectueuse de l'espèce. On est d'ailleurs labellisé à ce sujet pour vraiment voilà, permettre une approche très respectueuse de l'espèce, de l'environnement, de ne pas le perturber. Il y a une manière d'approcher les dauphins.
0: C'est-à-dire ?
3: C'est-à-dire que voilà, la labellisation, on a fait une formation où on apprend à respecter, par exemple, leur couper la route, pas voilà, qui énormément de bruit. Voilà.
0: Et il peut y en avoir du bruit en mer. Giovanni lutte contre les chaluts industriels à bord du Picardie 2, immersion exceptionnelle.
4: Alors, ben, moi, c'est Giovanni Garini, famille de pêcheurs depuis 6 générations au Gros du Roi. Et ben, cette sortie chalutier, ça fait à peu près 2 ans qu'on l'a fait. Et on l'a créé pour justement faire partager à nos clients qui viennent chez nous, pour leur faire partager une journée pêche et enlever un peu la mauvaise image par rapport à ces chalutiers industriels.

0: arrête un peu de taper sur ces chalutiers à cause de tous ces chalutiers industriels qui sont tenus par des gros groupes qui n'ont ni foi ni loi et qui s'en foutent des générations à venir.
1: Et il en a, le capitaine Giovanni, des belles expériences, de belles histoires à vous partager à bord du Picardie 2 tout l'été. Rendez-vous à Port-Camargue.
2: C'est une très très belle visite que nous avons eu à l'occasion de faire et que nous vous partageons dès maintenant, les images également sur les réseaux de votre radio. Ici Gare Lozère, d'ici là Axel Red, voici Sensualité dans l'été.

0: Bienvenue chez vous, la matinale de ce jeudi, à vos côtés. Oui, je dis matinale parce qu'il y en a qui commencent à peine à se réveiller. J'ai reçu quelques messages. Eh ben, bon réveil à vous, à la Souchon, c'est normal, hein, c'est les vacances. On avance, Teddy Swims dans une poignée de secondes. Et puis, nature en tête avec Lorraine. Il sera question ce matin des martinets. Rien à voir avec les martinets qui piquent.
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0: Teddy Swims dans les nouveautés ici, Garloser, un titre que vous avez peut-être découvert avec vos ados pendant les vacances. Je parle notamment aux grands-parents qui reçoivent les ados et qui n'y comprennent rien au langage de 2026. Muriel Jourdan, dans une poignée de secondes, dans ses tendances, va ouvrir le dico des ados et vous allez voir qu'on est mal barré.
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0: Durant tout l'été, on a Nature en tête, votre nouvelle chronique 100% dédiée à la faune et à la flore du Gard et de la Lozère avec Lorraine Deltel et son invité. Et aujourd'hui, Lorraine, vous nous présentez les maîtres du ciel.
3: Les martinets sont des oiseaux absolument fascinants. Ils passent presque toute leur vie en vol. Ils mangent, boivent, dorment et s'accouplent dans les airs. Pourtant, en ce moment, c'est une véritable hécatombe. Avec les fortes chaleurs, les épisodes de canicule, de nombreux martinets tombent au sol, épuisés ou déshydratés. Si vous en trouvez un, certains gestes peuvent lui sauver la vie. On en parle avec vous, Christian Hubert, du COGAR, le centre ornithologique du Gard.
4: Oui, très très dur en ce moment. Pour une grande raison, c'est que la plupart de leur, je dirais, leur endroit où ils nidifient, eh bien, c'est sous les toits, sous les tuiles. Donc, avec la chaleur, c'est particulièrement compliqué. Le martinet, c'est le surfeur des airs. Et il a un savoir-faire de l'appui sur l'air qui est assez formidable. Donc, c'est un oiseau qui vole. Qui ne fait que voler. Il ne se pose uniquement que pour pondre et élever ses petits. C'est tout. Donc, lorsqu'il se trouve au sol, un adulte, les raisons peuvent être bien variées, ou il a heurté quelque chose, par exemple, soit un véhicule, ou bien il est en stress d'eau, manque d'eau, il peut arriver au sol. Donc, un adulte est facilement reconnaissable. Vous allez vous apercevoir, lorsqu'il est au sol, ses ailes se croisent, et si elles font au minimum 2 cm, si elles dépassent de 2 cm, eh bien, la queue, eh bien, on a affaire à un adulte. Ça se reconnaît très facilement. À ce moment-là, il est dans l'incapacité de repartir tout seul parce qu'il a de toutes petites pattes. Et donc, il a des tellement grandes ailes qu'il est, il peut pas prendre son envol. Donc, en ces cas-là, toujours la même méthode. On le prend, on le met dans une boîte en carton de façon à ce qu'il se déstresse. Et puis, au bout d'un petit moment, vous pouvez toujours essayer de l'abreuver en lui présentant un petit filet d'eau près du bec. Il saura très bien faire tout seul. Et au bout d'un moment, vous le prenez, vous montez au moins au premier étage, voire au deuxième étage, vous le posez sur le rebord de votre fenêtre. Et là, il partira tout seul. Parce que il lui faut de la hauteur pour pouvoir prendre son envol. Ça, c'est un premier point. Vous avez, comment dire, affaire toujours au même, à la même espèce, adulte, il est dans la capacité de voler. Donc ça veut dire qu'il a un problème au niveau des ailes. Là, il faut vraiment aller voir un hôpital de la faune sauvage pour essayer de voir un petit peu ce qu'il a et puis de tenter, comment dire, de le réparer, de le guérir. Parce que, eh bien, en tant qu'adulte, il aura toutes ses chances de continuer à vivre.
3: Merci beaucoup, Christian. Et on met toutes ces infos sur le site et l'appli ici.
0: Merci, Lorraine. Alors, les infos et les bonus. Christian qui nous explique comment porter secours à un poussin martinet, à un sauvetage un peu à part. Rendez-vous sur le site internet ici.fr pour écouter ce précieux conseil. Un oisillon dans la radio, c'est vrai, le physique est frêle, la voix est plutôt fluette, mais les textes sont redoutables. Voici Alain Souchon. On avance dans votre été. 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

0: une année toute particulière pour moi, 1983, et Alain Souchon à l'instant, en avance.
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0: Avec dans une poignée de secondes la musique de Billy Paul pour Your Song et Muriel Jourdan qui nous apprend chaque matin à nous adapter à un monde qui va parfois trop vite et notamment quand il est question du langage de nos ados. C'est une nouvelle leçon de vocabulaire que vous nous donnez aujourd'hui, Muriel. On ouvre avec vous le dico des ados.
3: Oui, et pour bien comprendre votre fils, votre petite fille ou vos neveux et nièces qui sont au collège ou au lycée, il va falloir vous mettre à la page, hein, les amis. Alors on ouvre le dico des ados à la page Y. Y comme yombe. Yombe ? Mais ça veut dire quoi, ça ?
4: Bah yombe, c'est genre on a le seum, on est un peu c'est-à-dire qu'on est un peu harassé, on va voilà, harassé. Je suis dégoûté, j'ai seum en gros.
5: T'es déçu.
4: Oh oui, je suis déçu.
3: Et comment tu le dis ? Donne-moi un exemple de phrase avec yombe.
4: Par exemple, là, je dis je suis yombe. Ça veut dire je suis énervé, je suis agacé.
3: Autre chose que vous devez savoir, les adolescents que vous croiserez risquent de vous appeler frère. Ouais, même si vous êtes sa mère, son père, ou que vous n'avez aucun lien de parenté avec cet adolescent. Mais il y en a qui appellent... Mais est-ce que tu appelles ta mère parfois frère ? Parce que, tu sais, il y en a...
6: Sinon, après, ça dépend de chaque famille, mais moi, mes parents, ils sont assez bons délire, donc pour rigoler, je peux leur donner des surnoms comme ça, mais qui sont très, très jeunes pour rigoler. Et c'est marrant, mais sinon, non, c'est pas forcément le genre. Mais entre potes, on aime bien.
3: Cette mode d'appeler tout le monde frère touche toutes les catégories sociales, hein, les garçons comme les filles. C'est une manière de dire tu comptes pour moi et c'est réciproque. Donc c'est censé être gentil. Même les filles s'appellent frères entre elles. En résumé, si votre ado il vous appelle frère, bah, c'est une manière de vous signifier une proximité, la puissance d'être frère.
0: Fait plaisir, frère. Mais Muriel, il y a un mot aussi qui s'invite dans le vocabulaire des jeunes. Je connais pas du tout celui-là, c'est goumin.
3: Oui, et ça veut dire chagrin d'amour. On est dans le chagrin amoureux à l'ère numérique avec une jeune génération qui ne minimise plus sa douleur. Au contraire, elle la nomme, elle la partage, elle lui attribue un hashtag. En 2026, on partage son goumin, on s'autorise à vivre des ruptures. Et sur TikTok et Instagram, on voit défiler des vidéos parfois très touchantes avec des témoignages, des conseils pour se sortir de ce goumin. Ou même des idées de playlists pensées pour mieux gérer son petit cœur. Écoutez.
7: Quand ça s'est fini, genre officiellement, en fait ça m'a premier degré brisé le cœur et c'est un truc sur lequel je pensais que j'allais jamais m'en remettre, tu vois. C'est un parmi plein d'autres, genre, et il y en a tellement d'autres.
8: Aujourd'hui on va parler du goumin. Le goumin, pour ceux qui ne connaissent pas le goumin, c'est la peine de cœur. Et ça a fait un gros buzz sur les réseaux sociaux, donc on en a parlé pendant longtemps. Et moi j'en parle beaucoup du goumin.
9: Les meilleurs sons pour le goumin, partie 2. J'ai deux spécialités dans la vie, le goumin, la musique, voilà. Donc je suis en train de vous faire une petite playlist pour les cœurs brisés.
3: Voilà, vous avez une vision de la tendance de vocabulaire ado été 2026. Vous allez pouvoir gérer une conversation avec eux le temps d'un été seulement. Hein, parce que oui, dans 2 mois, il va falloir vous réadapter à d'autres nouveaux mots.
0: Oui, puis alors surtout cet été, il va y en avoir du goumin, dis donc, des cœurs brisés. Lui, il avait le goumin, Bernie Taupin, l'auteur d'Elton John, lorsqu'il a écrit Your Song. On écoute la reprise de Billy Paul dans une poignée de secondes.
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0: Dans tout juste 5 minutes, il sera 11h, autour de l'actu, dans le Gard et la Lozère. La météo également, avec attention à ces orages, orages dans le Gard et la Lozère, on vous dit tout. Le temps d'écouter Your Song de Billy Paul, la chanson originale d'Elton John, dans l'été, ici Gard Lozère.

0: Billy Paul, votre été ici dans le Gard et la Lozère avec Your Song, ça y est, ils sont là, ils sont prêts, oui. Ils sont fringants, ils sont en forme. Vous avez passé une bonne nuit?
1: Oui, on a bien dormi, chaude, hein. Mieux que la nuit précédente d'ailleurs.
0: Ah, on séparément avec Tony qui arrive pour les infos, chacun de votre côté.
1: Ça saurait si vraiment
0: vous vous appréciez l'un et l'autre, oui, je le sais. On lave notre linge sale en direct à la radio.
1: Ça, c'est bien. Matin. Merci Yann, une bonne journée à toi, cher ami.
0: Vous avez eu le temps de préparer la bandade sinon?
1: Non, du tout, j'ai dormi. Non, c'est bon, tout y est dans quelques instants. Encore de beaux cadeaux à gagner. On va vous proposer le Passe Famille Siquarium, Institut Marin Gros du Roi. Le cadeau de la brandade de l'été.
0: Avec notamment ce bébé requin qui évolue, un bébé requin qui avait été découvert par l'équipe d'ici Gard Lozère, par les journalistes de la rédaction il y a un an maintenant.
2: Effectivement, il y a une vidéo à retrouver.
0: Exactement.
2: Elle est quelque part.
0: Sur les réseaux, mais moi je l'ai vu, ce bébé requin, il a bien grandi. Un beau bébé à retrouver sur ici.fr.
1: Salut, bonne journée Yann.
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1: Bonne journée, bonne route, il est tout juste 11h. Tony Cellier, bonjour pour les infos.
4: Bonjour à tous. Orage, forte pluie, risque de grêle. La Lozère placée à son tour en vigilance jaune. Les autorités appellent les habitants à faire preuve de vigilance, notamment lors de leurs déplacements ou des activités de plein air. Il est recommandé de mettre à l'abri les objets sensibles au vent et puis d'éviter les secteurs exposés en cas d'orage. Le département de la Lozère restera concerné par cette alerte jusqu'à demain matin 6h. Même tarif dans le Gard qui est aussi en vigilance jaune. Donc pour les orages et en orange pour la canicule. Baignade interdite dans la 16, justement aujourd'hui et demain, c'est la conséquence des orages de la nuit dernière. Les eaux de ruissellement peuvent temporairement altérer la qualité de l'eau et présenter un risque pour la santé, selon la mairie de Saint-Ambroix. La baignade pourra reprendre normalement demain soir, sauf nouvel épisode orageux. Je pense à ma mère que j'ai dû aider en cachette à mourir il y a 19 ans. Les mots très forts ce matin au micro ici Gard Lozère de Catherine Daquin, psychothérapeute retraitée, déléguée pour le Gard de l'ADMD, l'association pour le droit à mourir dans la dignité. Les députés ont voté hier soir un texte qui ouvre la possibilité aux malades incurables d'abréger leur souffrance dans de très strictes conditions. Les six députés gardois, eux, ont voté contre un texte pas assez protecteur. Il laisse la porte ouverte à des dérives. Il aurait fallu le soumettre à un référendum, selon le député RN Johan Gillet, la députée de Lozère. La socialiste Sophie Pontel, elle, a en revanche voté en faveur de cette loi. En Lozère, un homme de 53 ans mis en examen pour viol est placé en détention provisoire. Il est soupçonné d'avoir violé le week-end dernier un jeune de 19 ans. C'était lors d'une soirée à Marvejols, en marge du festival Marvelous Pop. Le suspect conteste. Il estime que les relations sexuelles étaient consenties. Non, ce n'est pas une mise au placard. Voilà ce qu'assure Thierry Sénatiempo, le président du Nîmes Olympique. Le club a pourtant fait une proposition pour le moins surprenante à Michael Gass, l'entraîneur écarté il y a quelques semaines. Il se voit proposer de télétravailler pour réaliser depuis chez lui l'analyse vidéo sur les adversaires du club nîmois. Dossier complet sur votre appli ici. La France contre l'Angleterre, donc samedi pour la petite finale du mondial de foot aux États-Unis, donc pour la troisième place. Les Anglais éliminés dans les dernières minutes hier soir par l'Argentine, 2-1. Les Anglais qui menaient pourtant 1-0. Les coéquipiers de Léo Messi vont donc jouer dimanche en finale face à l'Espagne, tombeur des Bleus. Après hier, l'étape la plus rapide de l'histoire du Tour de France, 50,9 km/h de moyenne. Le peloton prend le départ aujourd'hui de la 12e étape. Ça se passe sur le circuit de Nevers-Magny-Cours avant un possible nouveau sprint massif à Chalon-sur-Saône.
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4: Alors, de la vigilance, de la pluie, au moins à Nîmes, qui a fait du bien tout à l'heure.
1: Ça n'a pas duré longtemps, mais non, c'est déjà pas mal.
4: C'est déjà cette prix.
1: Vigilance, vous l'avez dit absolument, Tony, pour le département du Gard. C'est la couleur orange, donc soyez vraiment très attentifs pour le phénomène canicule. Il va faire chaud, les nuits sont chaudes, les journées également, je vais y revenir. Vigilance jaune pour le phénomène orage. Demain, orange pour le phénomène canicule pour tout le monde. Ça ne va pas baisser au thermomètre, loin s'en faut. Pour la Lozère, c'est un peu différent. Là, c'est plus sur les orages qu'il faudrait être attentif, plutôt dans l'après-midi, d'ailleurs, sur une bonne partie partie du nord Lozère. Vous serez attentifs parce que là aussi, il y a une vigilance annoncée par Météo France. Petit nuage ce matin, 2-3 gouttes de pluie, notamment sur Nîmes, sur une partie de la petite Camargue. Ça rafraîchit, mais vraiment 3 minutes. Hein. Vous nous l'avez dit d'ailleurs sur une très jolie vidéo que vous avez sur nos réseaux sociaux, notamment sur la page Facebook ici, Gare Lozère.
2: Avec des parapluies.
1: Oui, on voit quelqu'un sorti de parapluie, tombe 3 gouttes. Mais n'empêche, ça a bien marché parce qu'il y a eu beaucoup de réactions, c'est amusant. Les températures, alors en Lozère, 30 à 33 degrés. 33 degrés, c'est le maximum pour le sud de Lozère. Dans le Gard, la plupart des plaines seront cet après-midi sous un 34-35 et localement à Saint-Gilles, à Aiguemorte ou encore dans les rues de Nîmes jusqu'à 37 degrés aujourd'hui jeudi.
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1: Allez, bonne route, bonne journée à toutes et tous. Merci de nous accompagner. On va jouer dans quelques instants la brandade de l'été de beaux cadeaux. Et puis la musique, c'est Dieu que c'est beau. Appelez-le Tony Cellier, ça lui ira bien, c'est rédacteur en chef.
2: Non, peut-être pas trop ça.
1: Non, mais là j'étais parti, c'est, je m'arrête pas, vous me connaissez. Allez, on vous a calé Daniel Balavoine et dans quelques instants, l'énigme, les cadeaux, à tout de suite.

0: comme on dit souvent, la voix de cristal de Daniel Balavoine avec ici Garloser. Dieu que c'est beau. 11h08, c'est très bien également les lunettes homologuées pour l'éclipse solaire, l'éclipse totale du 12 août. D'ailleurs, ça tombe bien parce que vous avez encore une heure pour aller saluer l'équipe d'ici Garloser avec un joli stand présent au hall de l'abbaye à Alès jusqu'à midi tout à l'heure. Vous dites bonjour, vous avez vos lunettes, c'est cadeau évidemment. Hall donc de l'abbaye à Alès jusqu'à midi avec toute l'équipe d'ici Garloser sur place.
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0: Alors j'ai dit toute l'équipe, une partie de l'équipe, parce que sinon on ne serait pas là. Vous voyez, si on envoie tout le monde sur place, il n'y a plus de radio, c'est ballot. Non, vous avez quand même la directrice, vous pouvez aller la voir de notre part. Demandez-lui un autographe, ça lui fera plaisir. 11h09, allez, on va jouer, non, j'aime bien. On va jouer maintenant avec la branda de l'été. Une énigme que vous devez résoudre, trouver un lieu, un événement, un bâtiment, un produit, une personnalité du Gard ou de Lozère, et vous gagnez. Alors ce n'est plus le Siquarium, ça reviendra dans quelques jours. En revanche, vous gagnez désormais vos passes, et avec les enfants ou les petits-enfants, c'est super, c'est le parc des dinosaures. Eh oui, c'est à la Grand Combe, ça s'appelle Dinopédia, avec des vrais dinosaures sur place. Chut, ne le répétez pas. Je vous dis bonne chance au téléphone, on va trouver une personnalité qui est en lien avec le Gard. Une personnalité en lien avec le Gard, et écoutez bien cette première énigme que je vous demande de résoudre, si vous êtes OK, je sais que vous l'êtes. Quand on arrive en ville, on me regarde. Quand on arrive en ville, on me regarde. Bon, il y a un rapport avec le regard, quelque chose que l'on voit, et en ville, dans quelle ville? Eh bien, c'est à vous de définir tout ça. Vous avez une idée? Tant mieux, nous aussi. 04 66 21 36 37. Quand on arrive en ville, on me regarde. Faites une proposition, hein. Vous dites pas non, moi je comprends pas bien, je vais vous dire une bêtise. Il n'y a pas de bêtise dans cette émission, il y a juste votre sourire au téléphone. 04 66 21 36 37.

0: Impeccable, impeccable, la balade d'été comme on l'aime. Chris Isaak à l'instant, Wicked Game, la musique entre autres d'un film de Stanley Kubrick avec Tom Cruise à l'époque. À l'époque.
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0: Ça tombe bien, nous avons le Tom Cruise de Rodillan avec nous au téléphone. Bonjour Alexandre.
3: Et bonjour.
0: Bonjour, bienvenue. Ça va, bien dormi ?
3: Merci à vous, ça va. Écoutez, bah, avec ces chaleurs, c'est un peu compliqué.
0: Ouais, ça monte, ça monte. Après, on n'est pas sorti de l'auberge, comme disent les anciens, au moins pendant quelques jours, là, à nouveau. Il va faire 37, 38.
3: Oui.
0: Tous les jours. Là,
3: c'est
0: l'été.
3: Ça, c'est l'été.
0: Ouais, ça fait long. Là, ça fait long quand même. Hein. Ça fait un moment hein, qu'on est dans la chaleur.
3: Oui, oui. Et puis, bon, on verra comment ça se passe. Mais bon, on a fait un petit peu nuageux aujourd'hui. Ça nous permet un peu de.
0: Ouais, c'est moins.
3: Un petit temps d'arrêt ça, quoi.
0: Voilà, exactement. Bon, un petit temps d'arrêt, très bien. Pas pour le jeu, la brandade de l'été. On est ravis de vous accueillir, cher Alexandre.
3: Ben, c'est de même. Notamment, c'est la première fois que j'appelle une radio. Donc, j'ai été étonné de passer de suite.
0: Ah, trop
3: et
0: bien.
3: Puis, et puis, on va voir comment ça se passe avec votre petite énigme.
0: Voilà, ben, si vous n'avez pas la bonne réponse pour l'énigme, si vous n'arrivez pas à la découvrir comme ça, brûle pour point, ben, vous pourrez rejouer avant midi. Vous pourrez nous rappeler, vous
3: bien
0: le savez,
3: sûr.
0: Alexandre. Alors, l'énigme est la suivante. On cherche une personnalité. Quelque chose, ça dépend. Quand on arrive en ville, on me regarde. Vous avez pensé à quoi, à qui ?
3: À quoi ? Comme ça, ce qui m'est venu à l'esprit en premier lieu, c'était la vignette pour les voitures.
0: Ah oui, on la voit de moins en moins d'ailleurs. C'est fini d'ailleurs, je crois, les vignettes. Ah mais la vignette critère, vous voulez dire, pardon. Oui.
3: C'est ça ?
0: Oui, exact. Malheureusement, non, c'est pas ça. Nous, on cherche une personne, une personnalité, Alexandre, hein, je l'ai précisé, mais voilà. C'est pas grave, vous avez bien fait de jouer. Ce que l'on fait, c'est que, on reste au frais, et puis vous nous rappelez avant midi si vous avez une autre idée, d'accord?
3: Écoutez, je vous remercie en tout cas.
0: Merci d'avoir appelé dans les premières fois. Alexandre, salut. Salut à Tom Cruise, à Rodillan. 11h16, vous voulez jouer avec nous, le numéro pour nous joindre, c'est le 04 66 21 36 37. Une personnalité qui nous fait penser à cette énigme. Quand on arrive en ville, on me regarde. Alors, c'est pas quelqu'un qui est né dans le Gard, mais qui va y venir. J'essaie de vous aider au mieux, parce que vraiment, il faut que ça parte assez vite, hein. Ces énigmes. On n'y reste pas 3 semaines, sinon il n'y a plus de jeu. Vous jouez pour Dinopédia, notre partenaire, le parc des dinosaures, super bien fait d'ailleurs, à la Grand Combe, vous irez en famille, 2 adultes, 2 enfants. 04 66 21 36 37. On revient après Manon Lisa.

0: Petit Pêcheur l'a cartonné sur Insta et sur TikTok avant qu'elle ne sorte cette chanson. C'était un des titres les plus utilisés, hein, des millions de fois ça a été vu, le clip et le reste. Puis voilà, le disque est sorti comme là. Le Petit Pêcheur, ça fait bien plaisir. Nous, on n'est pas à la pêche, mais pas loin. Nous sommes à la plage, malgré le temps un peu nuageux, et c'est la Brandade de l'été, votre jeu que vous écoutez. On a besoin de vous pour faire une proposition qui va avec une énigme qui doit vous mener à trouver une personnalité très célèbre en France, normalement. Quand on arrive en ville, on me regarde. Quand on arrive en ville, on me regarde. À qui pensez-vous ? Un petit coup de fil, les cadeaux, 04 66 21 36 37. Comme il fait chaud, on a ajouté un éventail très prisé de votre radio ici. L'éventail à gagner, les parcs pour Dinopédia, le parc des dinosaures à la Grand Combe. Et ça roule, je demande à Claudine de patienter, on arrive dans 3 minutes.
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0: jusqu'au bout du bout. Le très bon titre de Francis Cabrel, vous avez reconnu évidemment sa voix. La chanson s'est écrite, il va être 11h30. Hop, hop, hop, on avance. Voici la brandade de l'été, on a beaucoup d'appels en attente.
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0: On est toujours au bord de la mer, eh oui, avec le bruit des vagues, tranquille. Quelques mouettes, les cabianes qui passent. Et nous, on est tranquille, on parle de la vie qui passe, de l'amour, de ce que l'on a fait depuis, ce qu'on va faire dans la journée. Et puis on se réveille, on dit, ah tiens, Claudine est là. Bonjour Claudine.
3: Bonjour.
0: Comment va la santé, comment va l'amour, comment va la famille?
3: Tout va bien, je suis à la retraite, et alors là, tout va bien.
0: Ouais tiens, c'est bizarre, c'est rare.
3: Voilà.
0: Ah, mais c'est normal, vous avez bien raison, chère Claudine, vous habitez à Garon.
3: C'est ça.
0: On salue nos amis de Garon, fidèles, auditeurs, auditrices sur place, on est très écoutés dans ce coin-là également du Gard. La preuve, Vous êtes là, Claudine. Trouvez-moi une personnalité qui va avec cette énigme, je vous prie. Quand on arrive en ville, on me regarde.
3: Alors moi, je propose Daniel Balavoine.
0: Comme le chanteur, vous voulez dire?
3: Oui.
0: C'est ça, parce que j'en connais un, hein, moi c'est Daniel Balavoine, mon chanteur. Non, ce n'est pas lui, Claudine.
3: Ce n'est pas lui.
0: Ce n'est pas Daniel Balavoine. À bientôt, j'espère.
3: Oui, bonne journée, au revoir.
0: Bonne continuation pour la retraite, hein, on pense à vous.
3: Merci.
0: Au revoir. Saint-Gilles-du-Gard.

0: sait, il y a pas mal de rapports sur la ville de Nîmes. Voilà. Je valide votre réponse, Christine. Sur la statue, non. Et sur le nom de Monsieur Lazare, non plus.
1: D'accord.
0: Mais okay. on est pas loin de la bonne ville.
1: OK.
0: À bientôt, Christine. Amitié à nos amis Saint-Gillois encore aujourd'hui. Bye bye.
1: Bonne journée à tout le monde.
0: Merci, au revoir. Nous sommes à Saint-Ambroise. Josie nous rejoint. Bonjour, Josie.
2: Disons que ça a déjà été dit. Je pensais à Balavoine, donc ce n'est pas ça.
0: Non, ce n'est pas Daniel Balavoine, non. Mais c'est vrai qu'on pourrait se poser la question, parce que vous avez raison, hein, c'est bien pensé, parce que quand on arrive en ville, c'est une de ses chansons, Balavoine, qui était reprise, c'est Starmania. C'est Starmania, non, c'est pas ça. Merci d'avoir patienté, malgré la mauvaise réponse, Josie.
2: Bonne journée quand même, et à bientôt, merci.
0: Eh bien, bonne journée quand même, à vous aussi, Josie, à Saint-Ambroise. Janice est là. Bonjour, Janice.
3: Oui, bonjour.
0: Comment va ta mamie?
3: Ça va.
0: Ça va, elle est à côté de toi?
3: Oui.
0: Très bien. Comment elle se prénomme, mamie?
3: Bettina.
0: Bettina, vous embrasse, Bettina. Janice, voilà, mon grand. Quel âge as-tu, Janice?
3: 11 ans.
0: Oh, tu parles bien à la radio pour 11 ans. C'est bien ça, il faut garder ça, jeune homme. C'est bien. Alors, nous sommes là avec toi à Lézan. Salut nos amis de Lézan. Et tu as pensé à quel nom, quelle personnalité?
3: À son prénom, parce qu'il va aller à
0: l'Est. Eh oui, il est fou chantant?
3: Oui.
0: Bah Bettina, c'est pas mal ce qu'elle propose, hein, ta mamie, mais c'est à côté, c'est pas loin, c'est pas ça.
3: D'accord, ok.
0: Ok, Bettina, ok, Janice.
3: Merci. Merci.
0: C'est bien les mamies en vacances, j'adore, c'est trop bien. Salut Janice, à bientôt mon grand.
3: Au revoir,
0: merci beaucoup. 11h32, on va se retrouver dans quelques temps. D'abord, on a un peu de météo des plages à venir. On a un événement également, je vous en dirai deux, trois mots tout à l'heure, à Lézan qui se profile ce week-end, avec entre autres un hommage à Bernadette Lafont. Et puis la musique ici, Garloser, George McRae, Rock You Baby. 11h32, vous pouvez d'ores et déjà réserver votre place pour gagner l'éventail ici, Garloser, et le passe-famille pour le parc Dinopédia, parc des dinosaures à la Grand Combe, au 04 66 21 36 37. On cherche une personnalité. À tout de suite.

0: coupure comme on l'aime, George McCrae avec Rock You Baby.
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0: Météo des plages, notamment sur notre littoral au Gros du Roi, avec un indice UV qui a baissé quand même. On est sur 7 sur 10, hein, ça a baissé parce qu'il y a pas mal de nuages. Ça pourrait se lever cet après-midi. À surveiller des nuages assez bas qui sont porteurs d'eau, donc on n'est jamais à l'abri d'une averse éventuellement dans l'après-midi. C'est pour le littoral et partout ailleurs. Hein. L'eau reste quand même assez bonne pour se baigner, mais largement, vous rigolez. Elle est à 25 degrés cet après-midi, voilà pour le Gros du Roi. Et puis plus dans les terres, à Lézan, le festival du château de Lézan, c'est du 16 au 18 juillet, on y vient très vite. Julie Depardieu, Marianne Denicourt seront là au festival de ce château de Lézan avec un bel hommage, une exposition à Bernadette Lafont, quelqu'un qu'on a adoré chez nous, qu'on adore toujours d'ailleurs. Vernissage de l'expo vendredi, cette expo photo avec des photos inédites, hein, y compris. Il y a plein de choses, un spectacle Vive l'amour, il y a des rencontres, des dédicaces, allez-y, parce que dans le parc du château, en plus c'est champêtre, c'est très joli. Vous avez toutes les infos sur lézan.fr et c'est donc le week-end là, hein, ce week-end là du 16 au 18 juillet. On y vient très vite. Allez, on enchaîne.
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0: 11h36 dans quelques instants. La suite de notre jeu patientez. Hein, je demande à Hélène, Evelyne, Béatrice, notre Betty qui est là également. 04 66 21 36 37. Faites une proposition d'une personnalité qui va avec quand on arrive en ville, on me regarde. 04 66 21 36 37. Si vous avez ça, on est preneur, hein, l'équipe de la brandade de l'été. Les innocents s'installent maintenant.

0: Johnny, les innocents aux mains pleines. Midi moins 20 maintenant.
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0: On avance. Le tout, c'est qu'on aille au bout de cette énigme. Il y en a une deuxième qui est prête dans quelques instants avec encore un beau cadeau. On va dire bonjour à Hélène. Bonjour Hélène.
3: Bonjour.
0: Hélène. Alors Hélène, il y en a beaucoup. Il y a la belle Hélène, il y a les chansons d'Hélène de Julien Clerc.
3: Il y a la poire aussi.
0: C'est bon, la poire belle Hélène pour l'apéro, le digestif plutôt même. Voilà. Ça, c'est bien, je vois que madame est connaisseuse. Bon, chère Hélène, vous habitez à Villevieille. C'est très bon, il y a la poire, la belle Hélène, c'est bien. Alors, quand on arrive en ville, on me regarde. Je vous ai demandé de trouver une personnalité pour gagner vos places pour Dinopédia, le parc des dinosaures à la Grand Combe. À qui pensez-vous, chère Hélène?
3: À Alphonse Daubé.
0: Ou très connu, effectivement. Alors non, ce n'est pas Alphonse Daudet. D'ailleurs, c'est amusant, mais vous n'étiez pas avec nous il y a quelques jours. C'était justement l'énigme à résoudre sur Monsieur Alphonse Daudet.
3: Tant pis, je l'ai raté. Non, je n'étais pas avec vous, c'est vrai.
0: Ouais, on peut pas être là tout le temps, je comprends.
3: Et pourtant, je suis fidèle. Mais bon, c'est comme ça.
0: Moi aussi. Mais malheureusement, ce n'était pas bon. Merci D'accord. beaucoup, Hélène, et vive la poire belle Hélène. À bientôt.
3: Au revoir.
0: Moi, fait rire avec ça. Très bien, salut. Au revoir, merci à vous. Nous sommes avec Béatrice. À Grand-Rieux, voici, mesdames, messieurs, sous vos applaudissements de la foule en délire, Betty. C'est votre surnom, l'ami, entre parenthèses. Hein. Vous êtes Béatrice Betty. Vous êtes connue à Grand-Rieux? Vous êtes un peu la vedette là-bas ou pas? Non, pas trop. Si, un peu. Ah, quand même, vous avez raison. Alors, vous me trouvez une personnalité, Betty, s'il vous plaît. Quand on arrive en ville, on me regarde, vous pensez à qui?
3: Je pensais à Jean Jaurès, l'armée Jean Jaurès.
0: Oui. Ah oui, ça c'est Nîmes.
3: Je rappelle plus, c'est la statue de Jean Jaurès.
0: Oui, tout ça c'est bon. Tout ça c'est bon. Tout ça c'est très très bon, Betty.
3: Ah,
0: mais
3: ouais,
0: ce n'est pas la bonne réponse. Vous commencez à me connaître maintenant. Il est taquin, ce Serge. Bon, ben, en tout cas, merci infiniment d'avoir joué. Gardez votre bonne humeur, ne changez rien. Ouais. C'est parfait, Betty.
3: Merci, bonne journée.
0: Bonne journée, bon après-midi. Ciao, à bientôt. Evelyne, vous êtes toujours à Nîmes. Je voulais vous demander, vous faites, Evelyne?
4: Oui, bonjour.
0: Ah, très bien, bonjour. Vous n'avez pas déménagé, tout va bien?
4: Non, je suis toujours à Nîmes.
0: À Nîmes, dans quel quartier habitez-vous?
4: Jean Jaurès.
0: Ah ben, on vient d'en parler, vous avez entendu il y a quelques instants.
4: Oui.
0: Donc vous ne proposez pas Jean Jaurès? Enfin, je ne sais pas. Non. Quand on arrive en ville, on me regarde. À qui pensez-vous?
4: Alors moi, je pense à l'acteur et réalisateur Olivier Marchal, qui va venir bientôt pour la semaine du réalisateur à la ville de Nîmes.
0: Ah ouais, donc ça pourrait coller avec quand on arrive en ville, donc à Nîmes, on me regarde, forcément, on a vu ses films.
4: Là,
0: on va le voir, parce que ses films vont être projetés à cet événement, qui est un super événement qui s'appelle Un réalisateur dans la ville.
4: Ah.
0: Eh ben, Evelyne... C'est gagné, Evelyne.
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0: Bravissimo, la signora Evelina. Bravo, bravo Evelyne, c'est bien Olivier Marchal, réalisateur dans la ville, c'est lui que nous cherchions du 26 au 29 juillet, événement incontournable, il sera là à Nîmes pour projeter ses films, il y en a beaucoup évidemment, dont celui avec Gérard Depardieu, Daniel Auteuil qui est magnifique, enfin il y en a plein d'autres. Ce sera dans quelques jours, bravo Evelyne, vous avez gagné l'éventail parce qu'il fait chaud, plus vous pourrez y aller avec les enfants, les petits-enfants, qui vous voulez, 4 places, le passe-famille pour le parc Dinopédia à la Grand Combe. Salut Evelyne, merci
4: D'accord.
0: d'avoir joué, à bientôt.
4: Salut. Merci bien.
0: Eh bien, avec grand plaisir. Et bravo, bravo.
4: Merci bien.
0: Super, bravo. Voilà, au revoir. Olivier Marchal, ça c'est fait. Hop, voyez, l'affiche, elle est là. La fiche au pépère dans la place. Et maintenant, nous avons une nouvelle énigme qui peut vous permettre de gagner, cette fois-ci pour de bon, un nouveau pass pour votre famille. Le Siquarium à l'Institut Marin du Gros du Roi. C'est scientifique et hyper pédagogique. Vous voyez des requins et tout, en vrai, hein, c'est super bien. Les aquariums, c'est magnifique. Alors pour ça, il faut trouver une énigme et la résoudre, évidemment, avec cette phrase. Je ne suis ni une bataille ni un simple bal, pourtant je fais vibrer les pierres d'une cité. Je ne suis ni une bataille ni un simple bal, pourtant je fais vibrer les pierres d'une cité. Quezaco, quelle cité? Nous cherchons un événement et vous jouez au 04 66 21 36 37. Jeu dans quelques instants avec vous au téléphone. Coralie vous répond au 04 66 21 36 37. À vous d'appeler tout de suite.
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0: Toujours à la plage, tranquille, nous sommes toujours à la plage pour la brandade de l'été. On vous a lancé une nouvelle énigme qui vous inspire pour l'instant que trop peu. On reviendra demain à 11h avec, hein, moi j'ai pas de problème avec ça. Je vous rappelle l'énigme, je ne suis ni une bataille ni un simple bal, pourtant je fais vibrer les pierres d'une cité. Je ne suis d'une bataille, ni un simple bal. Donc, vous voyez, l'aspect un peu festif, historique. Pourtant, je fais vibrer les pierres d'une cité. Bonne chance au téléphone. Vous voulez encore jouer avec nous? Vous avez 3 minutes, hein, pour nous appeler au 04 66 21 36 37. Coralie vous répond. Et nous, on s'est calé. Mario Cocchi succède et tes coups de cœur d'ici Garlozère. Le coup de soleil.
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0: travail, le coup de soleil, super reprise de Richard Cochente, évidemment, version de chez nous ici, Garlosière, c'est notre coup de cœur de l'été, qui s'appelle Mario Cachi. Dans quelques instants, d'autres musiques, on adore la musique également l'été, bah, c'est une période où voilà, on est un peu chill, on se dit, on se régale avec Avenir, Elton John et un peu plus tard, L'amour à la plage de Niagara.
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0: c'est l'été, c'est la danse de l'été, l'amour à la plage, le groupe Niagara avec ici Gare Lozère.
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0: Allez, bon jeudi, nous sommes bien le 16 juillet, il est midi. À midi, l'info d'ici avec vous, Tony Cellier. Et d'abord, un accident mortel ce matin à Nîmes.
2: Oui, précisément, route de Beaucaire, vers 9h, un cycliste a été percuté par un camion près du supermarché à l'arrivée des secours. Il était déjà trop tard, malheureusement. Les mots très forts ce matin au micro, ici Gare Lozère, de Catherine Daquin, la déléguée pour le Gard de l'ADMD, l'association pour le droit à mourir dans la dignité.
0: Le vote sur le droit à l'aide à mourir.
2: Les députés ont voté hier un texte ouvrant la possibilité aux malades incurables d'abréger leur souffrance dans de très strictes conditions. 50 ans qu'elle se bat pour ça, Catherine Daquin, et elle pense aujourd'hui très fort.
3: À ma mère. Je pense à ma mère, que j'ai dû aider en cachette à mourir il y a 19 ans. Et si la loi avait été adoptée aujourd'hui, elle aurait pu profiter de cette loi par rapport à sa maladie. Je pense à tous ces patients qui attendent depuis si longtemps. Je pense à ceux qui vont encore attendre un petit peu, puisque là, il y a une saisine qui a été demandée au Conseil constitutionnel de la part de M. Larcher et M. Lecornu. Donc, ça va retarder encore la décision d'un mois. Bon, nous sommes confiants, hein, il n'y a pas de problème. Cette décision ne pourra que confirmer notre vote démocratique.
2: Catherine Daquin de l'Association pour le droit à mourir dans la dignité, déléguée donc pour le Gard. Son interview est à retrouver en podcast et dans son intégralité sur votre appli. Ici, les 6 députés gardois, 6 sur 6, ils ont tous voté contre ce texte. De la peine de mort à la mort sans peine, une loi scélérate, dénonce l'UDR Alexandre Allégret-Pilot. Yoann Gillet lui critique un texte, selon lui, pas assez protecteur, qui laisse la porte ouverte à des dérives. Il n'y a qu'en Lozère que Sophie Pantel, la députée socialiste, elle, a voté pour la loi. Il est soupçonné de viol sur un jeune de 19 ans. En Lozère, un homme placé en détention provisoire est mis en examen. Il a 53 ans. Les faits remontent au week-end dernier à Marvejols. L'homme nie le viol. Il assure que les relations sexuelles étaient consenties. On l'a appris il y a quelques minutes. La gendarmerie a repris ce matin les recherches du corps de Delphine Jubilard dans le Tarn. C'est la suite des aveux de son mari, Cédric Jubilard. Il a reconnu début juillet, je vous rappelle, avoir tué son épouse disparue au mois de décembre 2020, ce qu'il niait depuis le début de cette affaire. Des orages, des fortes pluies, des risques de grêle aussi dans le Gard et la Lozère, placés en vigilance jaune pour les orages. Un appel donc général à la prudence. Le Gard est aussi en vigilance orange pour la canicule. Attention ce midi, c'est la question qui peut diviser en famille. Vous, Serge, vous êtes plutôt plancha ou barbecue?
0: Barbecue,
2: voilà, évidemment, si j'ai envie de dire, même si la mode a un peu changé. Sur la commune de Mondredon, notamment en Lozère, vous n'auriez pas le choix, c'est simple, la chaleur et le risque élevé d'incendie poussent certains maires, comme celui donc de cette commune, à prendre des arrêtés pour interdire les barbecues. Alors, Saïd McLoufi, il faut s'adapter.
4: On va d'abord demander au premier concerné, Cédric, le boucher du village.
5: Non, on a travaillé pareil ce week-end. Après, les gens ont des planchas, ils s'adaptent. Et
6: alors, voilà. Ça fait 9,27 €.
4: Aucun impact?
6: Pour l'instant, non.
4: Les gens viennent vous acheter des merguez, des saucisses?
6: Oui, oui.
4: Les habitants ont remplacé le traditionnel barbecue par la plancha.
7: Plancha gaz.
4: Et la plancha, c'est très bien, explique Patricia.
8: Pas de souci. On a les planchas et puis on comprend tout à fait avec la sécheresse, c'est tout à fait normal. Hein. C'est voilà, il y a assez de feu comme ça, donc nous on est prudents.
4: Et pour ceux qui n'aiment pas les barbecues,
8: à la plancha.
4: Il y a la pizzeria du village.
9: Allez, c'est parti là, une calzone.
4: À Mondredon, le seul feu qui crépite, c'est le feu de la pizzeria
9: Bruno, le forno Bettini.
4: Il espère bien profiter de l'arrêté anti-barbecue pour vendre un maximum de pizzas.
9: Profiter peut-être, ouais. Peut-être que les clients vont se rediriger chez nous et nous faire travailler un peu plus. Ça tombe peut-être bien, ouais. Tout bénef, on va dire ça, ouais.
4: Même si les pizzas de Bruno ont l'air très appétissantes.
9: Allez, on continue avec crémière originale.
4: Michael préfère de loin le vrai barbecue.
10: Moi, je pense que c'est une bêtise parce que si chacun est responsable, il n'y a pas de souci. C'est dommage, c'est très, très, très, très dommage. Ouais.
4: Michael va devoir attendre encore un peu. Merguez party. Pour organiser sa merguez party.
2: Voilà, elle aura été valable jusqu'à nouvel ordre. Un mot rapidement du cyclisme, 12e étape du Tour de France, départ de Magny-Cours, direction Chalot-sur-Saône cet après-midi.
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0: On vous rappelle comme on vous l'a dit dans les infos avec Tony, département du Gard en vigilance orange pour le phénomène canicule et jaune pour le phénomène orage. Pareil pour la Lozère, ce sera surveillé plutôt en fin d'après-midi. Vous êtes vigilants, attentifs comme d'habitude. Et midi et 5 minutes, bon après-midi, à demain pour le jeu.
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12: Bonjour la France, j'espère que tu vas bien, la France. Ah là là là là, c'est le dernier jour pour que je puisse avoir un candidat pour être à égalité avec la personne demain pour la dernière finale de
13: bonjour
12: nos carrières.
13: Madame, hein, bonjour voilà. À tous, mais oui.
12: Voilà, je vous rappelle que demain, le premier prix, ah là là là là, c'est le festival Ici Live qui aura lieu en septembre à la Ciotat. Vous aurez évidemment le voyage en train à partir d'une grande ville offert, 3 nuits d'hôtel, vous aurez 2 places chaque soir pour assister au concert,
13: oui.
12: Vous aurez évidemment l'accès aux coulisses, et puis, avec l'association La Cadenne, vous ferez une belle croisière sur un beau bateau.
13: Audi, on ne connaît pas encore la prog, mais ça va être bien, on va dire.
12: Non, on ne connaît pas, enfin, on connaît, mais c'est...
13: On sait, mais on ne sait pas, mais on
12: c'est mystérieux. Ouais. Si vous ne gagnez pas ça, qu'est-ce qu'on gagne?
13: Écoutez, c'est l'avant-dernière fois que je parle de lui. Je suis dans l'émotion, je ne vous cache pas que demain, c'est la dernière.
12: Oui.
13: De savoir que je ne passerai pas mon été avec Joe Madango.
12: Qu'est-ce qu'on va devenir?
13: Alors, je vais vous dire, c'est simple. J'emporterai avec moi 32 dosettes, 6 verres en verre et ma cafetière de poche que j'attends toujours. Merci Joe Madango.
12: Bon, allez, on accueille tout de suite nos 2 derniers candidats de la semaine pour la finale, Peggy et Laurent.
13: Bonjour.
12: Comment ça va, les amis?
14: Bonjour, les amis, ça va.
13: Salut.
12: Bon, alors, je joue avec Peggy, qui joue avec ici Besançon. Comment ça va, Peggy?
15: Eh bien, ça va très très bien, bonjour.
12: Alors, il fait comment à Besançon? Il fait beau, il fait chaud, il fait quoi?
15: Il fait chaud, mais il fait lourd.
12: Mon Dieu! Oh, est-ce que tu as une petite fontaine ou un petit bassin pour te rafraîchir?
15: Alors, j'ai un petit bassin chez moi, mais là, je suis sur le parking du travail pendant ma pause de midi.
12: Oh mon Dieu, je te demande pardon. Alors, ok, d'accord. Alors, tu es en couple avec Stéphane, tu as 2 enfants, 2 petits-enfants. Et alors là, attention, elle vit un peu ma vie de rêve, parce que elle a 1 chien, 5 chats, 20aine de poissons rouges, des poules. Et surtout, elle a un escargot africain.
13: Ah oui, en plus.
12: C'est-à-dire que le truc est énorme. C'est ça, quand il s'allonge, il fait ton bras en fait, c'est ça?
15: C'est ça, il fait à peu près la moitié de mon bras en longueur, ouais.
12: Ah oui, d'accord. Et alors, qu'est-ce que ça mange? Il mange 3 fois plus de salade que les autres?
15: Eh ben oui, ça mange beaucoup. Non, mais ça mange vraiment beaucoup. Ça mange un os de sèche à peu près par mois.
12: Oh mon Dieu. Ah oui, quand même.
15: Oui, parce qu'il lui faut du calcium pour sa coquille. Et ça mange à peu près 3-4 concombres par mois, de la salade.
12: Ouais. Et alors, du coup, est-ce qu'il s'ennuie pas un peu? Est-ce que tu lui offrirais pas un petit compagnon?
15: Alors, le problème du petit compagnon, c'est que tous les 15 jours, c'est 600 bébés.
13: Ah oui!
12: Oh merde! Oh merde! Ah ouais. Oh là là là là! 600 bébés donc, tous les. Ah ouais,
15: c'est ça. C'est jusqu'à 600 bébés, ouais. Donc non, je l'ai vécu une fois et non, je ne le revivrai pas.
12: Qu'est-ce que tu as fait des bébés? Tu les as mangés, bien évidemment.
13: Non.
15: Alors, ça, au départ, c'est des œufs, hein, bien sûr. Eh bien, les poules se sont régalées. Donc, ça m'a fait mal au cœur. Donc,
12: bah, 600 bébés tous les 15 jours, mais quelle famille!
15: Mais oui, c'est ça. Donc non, c'était trop le cirque.
12: Oh
15: donc Pépère, il est tout seul, puis il s'ennuie pas.
12: Oh là là, mais alors tu lui as mis un petit enclos, comment ça se passe?
15: Bah, il est en vivarium. Oh. Il a un petite fontaine électronique qui lui coule de l'eau dessus quand il veut. Donc non, il est plutôt heureux.
12: Oh, je veux une photo. Comment il s'appelle l'escargot? Tu lui as donné un nom?
15: Non, même pas. C'est Pépère.
12: Tu l'as pas donné. Bon, c'est Pépère. Je veux une photo de Pépère. Je veux une photo de Pépère. Voilà.
15: Eh bien, okay. Une photo de Pépère.
12: Très bien. Alors, tu es technicienne qualité dans les horodateurs, mais pendant 20 ans, tu bossais dans l'automobile.
15: C'est ça.
12: Et petite, tu voulais être vétérinaire. Oui, bah tu t'es vengée, c'est pour ça que tu as autant d'animaux.
13: Les horodateurs, c'est la machine où il y a du pognon, là, les horodateurs, là?
15: Ouais.
13: T'es technicien.
15: C'est ça, j'ai foiré ma vie.
12: Mais d'accord. Tu sais qu'il n'y a, ouais, a plus d'oseille si, hein, dans la machine.
13: Oh. Ah oui, bah, ça n'existe plus, c'est des trucs à l'ancienne. Hein, dommage.
12: Mais non, tout est sur appli.
13: On a un coup de poing dedans et boum, ça tombait, jackpot.
12: Ok, je voudrais que la sécurité de Radio France appelle la police. Les faits ne sont pas du tout...
13: Ah, je l'ai fait.
12: Hein, hein. Voilà, bon.
13: Il y avait quelques centimes. Bon,
12: quelle honte. Alors, ma chérie, nous allons tout de suite marquer le premier point avec la première question, vraie ou faux, avec une petite ambiance, tiens. Baby. Alors, écoute bien. Les glaces en bâtonnet ont été inventées par accident par une enfant de 11 ans. Est-ce que c'est vrai que les glaces en bâtonnet ont été inventées par accident par une enfant de 11 ans? Vrai ou faux? Top chrono, 5 secondes.
15: Bon, je dirais oui, pourquoi pas.
12: Eh ben, t'as bien raison, c'est vrai. C'est Franck Epperson, un petit gamin de 11 ans, qui a oublié un verre de boisson en poudre avec un bâtonnet dedans, dans une dehors, et il a fait froid. Pof, il a déposé le brevet et il est devenu multimilliardaire. Un premier point.
13: Laurent, avec Ici Provence, bah, t'es pas loin de la Ciotat, du coup, Laurent.
15: Bon,
12: alors,
15: je pourrais même y aller en vélo.
13: Bon, voilà,
12: bonjour.
13: Voilà, tu vas y aller en vélo.
12: Hein, ben oui.
13: Il habite à Lorgues, c'est dans le Var, c'est dans le 83.
12: C'est tellement beau,
13: Laurent. Mais oui, c'est beau. Laurent, est-ce que t'as... Oui, t'as chaud, la question, elle est évidente. Fait un peu chaud quand même, encore dans le sud, là.
15: Ouais, c'est un petit peu chaud, mais on est à quoi? On est à... Il doit faire 18 ce matin, on attend un petit peu de neige, là.
13: D'accord, bien sûr. Et ouais, la marmotte, tout ça, dans le papier d'alu. Ben oui, Laurent. Alors, tu es marié à Nathalie. T'as des petites jumelles, toi. Enfin, elles ont déjà 11 ans, mais t'as deux jumelles.
15: C'est ça, j'ai une paire de jumelles.
13: Oui, une paire de jumelles. Je sais pas si on dit deux jumelles, parce que...
12: Bah non, on dit des jumelles, tout court.
13: Ah oui, oui, oui. Qui a préparé cette fiche encore? Deux jumelles. Juliette et Roxane. Ah ben, dis donc, tu serais pas un peu fan de Notre-Dame de Paris, toi?
15: Non, c'est plutôt police, thing.
12: Voilà.
13: Surtout que Juliette,
12: Et quel rapport avec Notre-Dame de Paris?
13: Aucun, aucun. Ça s'appelle Esmeralda. Réagir. Ben oui, bien sûr. Juliette, c'était. C'est quoi?
12: Ben Juliette, c'est Roméo et Juliette.
13: Ben voilà, c'est Roméo et Juliette. Et Roxane. Attention, Roxane. Très, très beau prénom, Roxane.
12: Ben oui, c'est le prénom de ma fille. Ben donc
13: c'est aussi le deuxième prénom de ma fille. Voilà. T'as deux garçons, comment tu les as appelés, les garçons?
15: Alexis et Thomas.
13: D'accord. 29 et 26 ans avec les jumelles. Ouais. Bah, ça te fait une belle famille, ça, dis donc, hein, Laurent. C'est vrai,
15: bah, ouais. Bah ouais. Là, ils sont tous partis parce qu'ils sont, à part mes filles, parce que mes filles vivent avec moi et leur maman.
13: Oui.
15: Mais du coup, les deux garçons, là, ils sont de la région parisienne et ils sont venus une semaine en vacances ici.
13: D'accord. Ah, voilà. Bah, on les salue, hein, Thomas et Alexis. Il y a aussi un petit peu d'animalerie. On a deux chiens.
15: Ouais, il y a deux chiens, il y a un chat.
13: Ok. Comment il s'appelle, le chat?
15: Alors lui, le chat, c'est Coton.
13: Coton.
15: Il est tout blanc.
13: Tout beau et tout mignon. Alors toi, on t'appelle Lolotte. Quand même un peu fou, parce que Lolo, bon, Laurent, Lolo, mais pourquoi Lolotte? Qui t'appelle Lolotte dans la vie?
15: C'est venu de ma sœur, parce qu'on était, on faisait beaucoup de câlins, puis Lolotte, ma Lolotte.
13: Bon, c'est un peu comme tout. Bon, sois le bienvenu, Laurent, qui est pâtissier, qui est boulanger, qui est glacier.
12: Ah, ça, ça te plaît bien, ça.
13: Régale. Laurent, on joue tout de suite avec un premier point, allons-y. Oh, attention, il y a un petit orage, là. Ouf! Oui. Tu vois, il y a des départements avec des...
12: T'as songé à faire des castings pour les comédiens?
13: Ah, mais écoute,
12: parce que franchement.
13: Acteur studio,
12: ah ouais, à mort là. Je m'y suis. Là, j'ai failli sortir le parapluie là.
13: Ben oui, c'est ça. Les aimants. Les aimants, les aimants quoi. Perdent leur pouvoir pendant un orage. Les aimants, le truc qu'on met sur le frigidaire là. Perdent leur pouvoir.
12: Non, personne met ça sur le frigidaire.
13: Mais si, pour faire tenir les machins, les magnettes. Ouais, en tous les cas, ça perd le pouvoir pendant un orage. Vrai ou faux? Top chrono, 5 secondes.
15: Moi, je dirais tout parce que mes magnettes sur le frigo, elles tombent pas, même en plein orage.
13: Ah, bien t'as bien raison, bonne déduction. Un orage ne fait pas perdre le magnétisme aux aimants. En revanche, une très forte chaleur, un choc violent ou un champ magnétique puissant peut les démagnétiser. Comme quoi, j'étais dans le vrai, là, les magnettes, là.
12: Oui, oui, allez, calme-toi. Alors. Allez, ça fait un pour Peggy, un pour Laurent, et là, tout de suite, hop, hop, hop, hop, hop, hop. Qu'est-ce qu'on aime, cette chanson. J'ai crevé l'oreiller, poum, poum, poum. Ah, j'ai dû rêver trop fort, vertige de l'amour, Alain Bachon, vous écoutez.

0: qu'à danger.
1: Dehors.
0: Oh, les vertiges de l'amour, oh l'amour.
1: Ah, mais Alain Bachon.
0: Toujours l'amour.
1: Alain Bachon, tout court, on l'aime tellement.
0: C'est toujours l'amour qui triomphe.
1: Évidemment.
0: Demain, pour la dernière, c'est l'amour qui va triompher.
1: Bien sûr.
0: Entre vous et moi.
1: Ouais, entre, je pense à la France et moi.
0: Bon, allez, jingle.
1: Allez, jingle.
0: Allez, ça va.
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1: Allez, Peggy, ici Besançon à 1, Laurent, ici Provence à 1, Peggy, attention, ça rigole pas, Peggy, elle a une ménagerie chez elle, elle a même un escargot africain qui fait 7 tonnes, mais surtout, tu es animatrice de Dance Country.
3: Oui.
1: Mais c'est, t'as même ton propre club de danse.
3: Oui.
1: Alors, t'as créé ça avec ta fille et ta maman, comment ça se passe? T'as 30 élèves, dis donc.
3: Ouais, c'est ça.
1: Eh ben dis donc. Et alors comment ça se passe? Tu donnes des cours combien toutes les semaines? Combien de jours par semaine?
3: Tous les lundis pendant 2 heures.
1: Oh là là.
3: Et puis ben on est une grande famille en fait. On est passé d'un club de danse à une grande famille.
1: Mais c'est génial.
3: De danseurs où on s'amuse, on danse, on se prend pas au sérieux. Et puis ben on sort au bal très très très régulièrement car il y a énormément de bal country.
0: Avec les chapeaux.
1: Il y a les chapeaux, les bottes, la chemise.
3: Il y a du chapeau et de la Santiago.
1: Et la Santiago et du bolo là pour les chemises et tout, bah évidemment. Évidemment. Alors, il paraît que tu fais même des démonstrations et des activités dans les EHPAD, ça c'est génial.
3: C'est ça. C'est mon petit coup de cœur, c'est les EHPAD et les centres Alzheimer en fait. On apporte plein de bonheur gratuitement aux gens et ça ben c'est ça a pas de prix pour nous.
1: Ben c'est génial. Franchement, je trouve ça super. Je veux des photos de l'escargot habillé en cow-boy.
0: Pépère.
1: Oh, Pépère. Alors, il paraît que tu jardines. Ça jardine, c'est un petit bassin, ça a plein de plantes. C'est un petit potager. Hein?
3: C'est ça.
1: Ben voilà. Oui. Et alors, qu'est-ce que là dans son petit potager? Parce qu'il paraît qu'elle a fait un groupe Facebook « Graines et noyaux à germer ».
3: Ouais, c'est ça.
1: Elle a 230 000 participants à son petit groupe Facebook.
3: Ouais, c'est ça aussi.
1: Ton petit dos. Oui, oui.
3: Ça, c'est génial. Ça a bien pris, ça a bien germé. Ça a bien germé.
1: Ça, c'est bien. C'est bien, ouais. C'est bien. Alors, ma chérie, ça va germer. Tu vas marquer un deuxième point. Tiens, je te mets le thème de Disney.
0: Oh là là,
1: la maison de Mickey. Alors, écoute bien. Disney envisage un retour au dessin animé dessiné à la main, genre old school, terminer les trucs un peu trop modernes. Disney a envie de revenir au dessin animé dessiné à la main. Est-ce que c'est vrai ou faux? Top chrono, 5 secondes.
3: Allez, je vais dire oui pour le fun.
1: Eh ben, t'as bien raison. Bien sûr que c'est vrai. Ils veulent séduire les nostalgiques, hein, ceux qui aimaient bien les dessins à la main et pas les 3D omniprésents. Et c'est pas mal. Et d'ailleurs, il y avait le film là sur l'étoile, la Wish, qui était dessiné. Et c'était pas mal. Voilà, un point de plus, t'as 2.
0: Laurent, avec ici Provence, qui a un point. Alors, Laurent, on a un peu parlé de ses familles, de sa famille, ses jumelles, ses enfants. Mais j'ai évoqué quand même le fait qu'il était pâtissier, boulanger et glacier.
4: Non, je ne veux pas de vanille. Je déteste la vanille.
0: Bon, allez, comment on fait une bonne glace là? T'as une petite astuce, Laurent? Parce qu'on peut essayer de le faire à la maison.
5: L'astuce, il faut vraiment, parce que il faut une bonne sorbetière, on va dire, parce que moi je travaille vraiment avec du matériel professionnel. Hein. Donc l'astuce, des bons ingrédients, voilà.
0: Bien sûr. Alors c'est en emménageant dans le Var
1: En emménageant dans le Var
0: que t'es devenu glacier pour les professionnels avec des contrats de saison. Hein. C'est comme ça que t'as commencé à travailler là-dedans.
5: Exactement. Après, j'ai toujours fait de la glace plus ou moins parce que ça fait partie de mon métier.
0: Ouais.
5: Parce que j'ai travaillé pour je viens de la région parisienne. J'ai travaillé pour un traiteur, j'ai travaillé pour un pâtissier pur, donc il y a toujours eu de la glace à faire.
0: Bon, un petit parfum. On va se faire un petit tour de table là, quand même, là sur les parfums préférés. Valérie, ton parfum préféré pour la glace.
1: Rhum raisin.
0: Céline qui réalise l'émission. Pistache. Emma qui est à la technique. J'ai pas entendu.
1: Chocolat.
0: Bah pareil, je partage chocolat aussi comme Emma. Laurent, tu fais de la pétanque aussi.
5: Ben, il fait de la pétanque parce qu'il est dans le sud depuis 4 ans maintenant, donc il veut faire comme
1: évidemment.
0: C'est normal. Quand on habite à côté de la Ciotat, on tire en pointe, c'est logique.
5: Bon, la Ciotat, on n'est pas très très près quand même. Hein. Moi, je suis proche de Draguignan, On est à 45 minutes de Saint-Raphaël, Sainte-Maxime.
1: Ah ouais, t'es pas loin du tout.
0: Et alors tiens, et petite dédicace au groupe Moussuté, Late Joven, ça va faire plaisir à Ici Provence. Écoutez, ils chantent la Ciotat.
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1: des
0: émis,
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0: la Ciotat. Ah ouais, je sais que tu connais, c'est très connu ça dans le sud. Laurent qui fait, on en reparlera, du paddle et du paddle. C'est-à-dire qu'il fait le paddle avec 2D. Et le paddle avec un dé.
1: Eh oui.
0: À la fois sur l'eau, le tennis. Oui. Allez, mon Laurent, voici ta question. Allez, un générique.
1: Oh putain. Oh là là, il y a Christophe Ondelat qui vient de remonter le col de son cuir.
0: Qu'est-ce qui a bien pu pouvoir se passer?
1: Avec Nadine Mousselet.
0: Nous sommes le vendredi 17 juillet.
1: Puzzle macabre.
0: Il est 12h59, c'est la fin de taquet. Valérie rentre dans le studio lorsque Eric bondit. Bon, bref, allez, la suite. Nous sommes à Hong Kong. Alors, à Hong Kong. Une femme peut tuer son mari si celui-ci l'a trompé avec une autre femme, à condition de le faire à main nue.
1: Ah bah
0: vrai
1: c'est...
0: ou faux?
1: Génial.
0: Top chrono.
1: Quelle belle idée.
5: J'espère que c'est faux. Je sais pas, j'espère que c'est faux.
0: Oui, bien sûr que c'est faux, mais c'est une légende. Ouais, mais c'est une légende urbaine qui a souvent été reprise dans la liste des lois insolites. En réalité, le droit de Hong Kong n'autorise évidemment pas
1: qui que ce soit
0: malgré l'infidélité.
1: D'accord. Évidemment. Alors, Peggy 2, Laurent 2, c'est magnifique. Et là, tout de suite, vous écoutez ici et vous vous dites, mais où va-t-elle nous emmener? Elle va vous emmener faire un petit truc de rigolade. On en a bien besoin. C'est tout le bonheur du monde de Sins Emilia. Vous écoutez ici, on vous

0: monde, c'est tout ce qu'on vous souhaite. Hein.
1: Quotidien, bien sûr. Ah bah tout l'été, on vous souhaite tout bonheur du monde.
0: Mais toute la vie même. Hein. Voilà.
1: All night long.
0: Allez, jingle.
1: Lionel Richie.
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0: Alors, Peggy, elle est comme moi. Elle a la phobie de l'avion. Voilà. Du coup, elle rêve d'aller à Nashville pour aller faire de la country, mais sans prendre l'avion. Ça va prendre un peu de temps, mon petit chaton. Hein.
3: Embarque.
0: Parce que le paquebot Paris-New York, enfin le Havre-New York, c'est quand même 8 jours. Hein. Voilà, il va falloir prendre 2 mois de... Voilà, hein. Ça va être compliqué quand même, t'es consciente de ça.
3: C'est compliqué.
0: Ouais, je sais. J'aimerais tellement aller en Asie en vélo. Alors, comment te dire? Bien, c'est le quiz musical. Vous avez 2 points chacun. Je te propose d'en marquer 2 de plus. Il manque 2 mots dans une chanson.
1: La chanson.
0: Ouais, la chanson.
1: Ouais, oui, bravo.
0: La chanson de Claude Barzotti. Hein. Donc, lui-même. On va écouter la chanson de Claude Barzotti. 2 fois, ça va s'arrêter. T'en rendras pouet-pouet. Et ça, il faudra que tu me trouves les 2 mots. C'est parti. Écoute bien.
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0: Je suis Rital et je le reste, et dans le verbe et dans le. C'est quoi? 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Voilà, les 2 mots, top chrono, 10 secondes.
3: J'aurais dit dans le reste, mais ça a déjà été dit. Non, là je pense que Laurent va faire des points, moi je vais pas en faire.
0: Alors, je suis Rital et je le reste, et dans le verbe et dans le.

0: Et voilà.
1: Aïe, aïe, aïe.
0: Bon, écoute, c'est pas grave.
2: Et on me dit, dans l'oreille que Laurent l'avait, parce que Laurent chantait en même temps. T'avais les deux mots, Laurent?
1: J'avais les deux mots, ouais.
0: Ouais, mais ça, c'est pas tellement important, vu que c'est pas sa chanson.
2: Oui, hein, mais ça donne un petit indice sur ce qui va se passer.
0: Oui, alors, allez.
2: J'ai dit que tu faisais paddle et paddle les deux, hein, c'est ça. Donc, à la fois sur l'eau et tennis, hein. C'est côté sport, c'est bien, ça. Ouais, non, et puis, alors, tu jardines, tu maroufles. Juste un petit mot pour parler un petit peu de cuisine, parce qu'on a faim avant de jouer. T'es un fan de barbecue. Eh oui.
1: On en fait tous les jours ici.
2: Évidemment. Bien sûr, t'en fais un aujourd'hui ou pas?
1: Ouais, ce soir on fait des gambas au barbecue, là, tranquillou.
0: Voilà, là, là, là, là.
2: Gambas.
1: Ouais, on est pas mal.
2: Ah, il adore la paella en plus. Il
1: a zingue. Les petites cigales derrière moi, là, qui chantent.
0: Oh là là, les gambas au barbecue, flambé au pastis. Allez, j'ai envie de mourir.
2: Le gars, il fait des lasagnes, tout ce qu'on aime, le barbecue, on adore.
0: Oh là là.
2: Bon, allez. Allons-y, Laurent, voici ton quiz. Une chanson de Michel Fugain, fait comme l'oiseau, à deux reprises. Poète, poète, à toi de trouver.

0: très rapproché. Fait comme l'oiseau, sa vie d'air pur et d'eau fraîche, un oiseau, d'un peu de et de un oiseau, top chrono.
1: De pêche, je crois.
0: Le premier mot, tu dis pêche?
1: Ouais, je crois que t'as dit de
0: un
1: de
0: peu
1: pêche,
0: de et de. Ouais.
1: Et d'eau fraîche, encore?
0: De pêche et d'eau fraîche, d'accord. Bah, écoute, on va vérifier. Pêche, hein.

0: Et pêche. Alors pêche, il l'avait.
1: Alors ne regarde pas comme bon ça. Emplacement. C'est Maître Kikandon qui décide. Hein,
0: Maître Kikandon. Oh là là, elle est dure, Maître Kikandon. Elle dit que pêche, oui, mais il n'est pas à la bonne place. Voilà, donc il n'a pas de point.
2: Le chat de pêche, ouais, bah ouais.
1: Ouais,
0: bon, allez. L'intraitable, Maître Kikandon.
1: Maître Kikandon, le traiteur intraitable. Allez, Peggy 2, Laurent 2, on reste à 2 chacun. Ouais, et ouais. Là, tout de suite, c'est la réclame, mais pas que. C'est aussi l'actualité dans toute région, grâce aux 44 locales de votre radio ici. À tout de suite, mes petits poulets.

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3: Alors, je vous rappelle qu'on joue avec Peggy et Laurent qui ont 2 points chacun. Demain pour la finale, le premier prix, c'est un séjour à La Ciotat pour le festival Ici Live. Vous aurez 3 nuits d'hôtel, le transport compris, bien évidemment les accès au concert, 2 passes par soir, une promenade en bateau, les coulisses, un truc de dingue. Et si vous ne gagnez pas ça, vous avez évidemment la magnifique cafetière Joe Malongo avec 32 dosettes et 6 verres en verre. On reprend la compète, jingle, Emma, c'est parti. Alors, Peggy, hein, je le rappelle, qui joue avec ici Besançon, qui est en couple avec Stéphane. Et justement, parlons de cette rencontre avec Stéphane. Elle a rencontré Stéphane à la piscine. Et oui, elle allait nager tous les soirs, quand elle sortait de l'école. Et lui, il venait pour un peu draguer une fille qu'il avait repérée. Et bon, la copine de Peggy, elle l'aborde, parce qu'elle le trouve mignon. Ah, mais Stéphane, lui, préfère Peggy. Voilà. Et donc, comment ça s'est passé? Parce que t'avais 15 ans à l'époque, hein?
4: Eh oui, ça paraît tellement romantique.
3: Ah oui, il vient à la piscine que pour te voir, j'ai envie de dire. Voilà. Donc, alors?
4: Du coup, s'il avait flashé sur la copine, non.
3: Ta copine.
4: Sur moi.
3: Voilà. Et c'est ta copine qui a.
4: Elle avait flashé sur lui, voilà. C'est ça. Moi, j'ai pas flashé du tout. Et puis finalement, en apprenant à le connaître, j'ai trouvé qu'il était plutôt pas mal. Et ça fait plutôt 34 ans qu'on est ensemble.
3: Bien sûr, de 15 à 34. Voilà, ça fait 34
4: ans. Ans.
3: Et en plus, attention, parce que t'es tombée très très rapidement enceinte. T'avais 16 ans quand t'es tombée enceinte.
5: Ah oui.
3: Et du coup, Stéphane, il voulait se marier.
4: Voilà.
3: Mais tes parents, c'était pas...
4: Trop tôt. Puis maintenant, c'est trop tard, il ne veut plus se marier.
3: Et voilà. Du coup, oui. Bon, tu vois toujours ta copine qui avait craqué pour ton mari, ou pas?
4: Oui, bien sûr.
3: Bah, elle s'est mariée.
4: Elle est très, très bien. Mais bien sûr, elle est très, très bien mariée aussi.
3: Ah, voilà. Bon, ça va, elle t'en veut pas.
4: Mais pas du tout. C'est une très, très bonne copine. Séverine, si tu m'entends, je t'embrasse.
3: Eh ben voilà, ça, c'est bien. Alors, ma chérie, j'aimerais que tu gagnes. Tu as bien compris que demain, c'est la dernière finale de toute la carrière d'Au Taquet, puisque l'émission s'arrête.
4: Ouais, je sais.
3: Tout le monde est triste. Tout le monde nous dit, bref. Mais donc, je voudrais que tu gagnes, parce que comme ça, j'aurai 2 candidats. Donc, tu vas bien te concentrer. Je te mets un hymne que j'adore.
5: Ah, magnifique. La couleur orange, on aime.
3: Stop, on va arrêter. Vas-y Emma, arrête-moi ça. Dans quelle ville... alors, je te fais la question, je te donne des propositions, tu auras 10 secondes pour me dire. Dans quelle ville des USA, John Fitzgerald Kennedy a-t-il été tué par balle? Alors, Dallas, Los Angeles, San Francisco ou évidemment le Dami d'Hollande. Alors, dans quelle ville Fitzgerald a-t-il été tué par balle? Dallas, Los Angeles, San Francisco, Dami d'Hollande, top chrono, 10 secondes.
4: Je vais dire San Francisco, mais sans conviction.
3: Non, c'est une blague. C'est une blague.
4: Je vais dire Dallas.
3: Oh, mais c'est trop tard. C'est la première. C'est Dallas, évidemment. Oh là là. Oh là là, Dallas, le 22 novembre 60.
4: J'étais sur Dallas, mais j'ai changé à la dernière minute.
3: Mais pourquoi tu fais ça, ma biquette? Non, je ne suis pas d'accord. Bon, voilà, c'était Dallas. Tu n'as donc pas de points.
5: Encore un coup de JR et Bobby, tout ça.
3: Oh.
5: Quoi. Ouais, oui, quel sérieux.

0: Ah là là, Laurent qui est dans le sud, lui, qui est à l'orgue, dans le vin, Laurent qui aime la pétanque, qui fait des glaces, qui est boulanger, qui est pâtissier. Et le barbecue avec les gambas ce soir.
1: Donc il n'est pas à l'abri de prendre le train pour aller s'incruster chez toi, fais gaffe.
0: Oui, enfin en ce moment, on met du temps quand même en train, donc je ne suis pas totalement sûr de mon coup. Alors comme ça, on a postulé à Koh-Lanta aussi. C'était quand ?
2: C'était la première émission.
0: Ah ouais,
2: il y a une vingtaine d'années.
0: Ah ouais, il y a 25 ans, même plus de 25 ans, je crois, pas loin.
2: C'est ça.
0: Qui n'était pas présenté par Denis Brognard d'ailleurs, c'était Hubert Auriol qui présentait la première année.
2: Exactement, ouais.
0: Et t'as pas été pris, donc j'imagine, ouais, non.
2: Ah, parce que ouais, il fallait aussi. Il y a le côté aussi spectacle un petit peu entre guillemets, visuel, il faut tout quoi.
0: Ouais, bah oui, mais moi t'aurais été un bon candidat, moi je te sens bien chaud et tout, ça aurait été sympa, d'autant que tu fais de la plongée avec masque et tuba, donc t'aurais été bon dans l'eau là-bas, là.
2: Ouais. Hier, on a fait la petite journée à l'Estérel, là, masque et tuba, justement, en paddle, on a gonflé les trois paddles sur la petite crique Santa Lucia, et puis on est parti, puis on a passé la journée là-bas.
0: Oh, mais Laurent, il adore, il a des décors magnifiques, il voyage, le Mexique, la Thaïlande, le Vietnam, la Turquie, les Maldives, le Japon, et tu adorerais la Thaïlande, Thaïlande d'ailleurs, où se trouve le véritable lieu de Koh-Lanta, et le Vietnam, c'est quelque chose qui voilà te donne envie, ça.
2: C'est ça, enfin vraiment pour y vivre une partie de la retraite.
0: Eh ben,
2: pas pour y vivre, pour y travailler, mais une fois la retraite, pourquoi pas.
0: Donc quoi, dans 10 ans, un tout petit peu plus de 10 ans, 10 ans environ pour toi, la retraite, à peu près.
2: Ouais, une dizaine d'années, tranquille. Ouais, on n'est pas pressé, on est tranquille déjà.
0: Vous l'avez compris, c'est un aquatique, notre ami Laurent.
2: Il parle
0: de tuba.
2: Ah ouais.
0: C'est un fan de dauphins. Et là, je me retourne vers Valérie D'Amido, qui est notre experte animalière en dauphin.
1: Bien sûr.
0: Je vais regretter beaucoup de choses, mais alors ça, pas forcément. Mais ouais, parce que
2: elle
0: le fait bien. Hein. Si t'étais un animal, tu serais effectivement un dauphin, quoi. Voilà.
1: Flipper. Qu'est-ce que tu dis, Flipper? Des voleurs se sont introduits au château. Oui, ils ont des pistolets, Flipper. Bravo.
0: Ah là. Et alors, écoute.
1: Attends, il y avait mon ami Ben aussi. L'ours, il parlait.
0: Allez-y.
1: Il allait voir le petit garçon. Il disait allô. Et le petit garçon, il disait quoi, Ben? Qu'est-ce que tu racontes?
0: Oh là.
1: Non. C'est les animaux qui parlent.
0: À la rentrée, elle vous fait l'horoscope. Elle vous fera aussi l'aide des animaux.
1: Bien sûr.
0: Plein de projets pour vous à la radio.
1: Oh là, un truc de fou.
0: Bon, on va déjeuner avec Eddie Mitchell. Il adore Eddie Mitchell, Laurent. Ben oui.
1: Bien.
0: Merci d'avoir réagi, Laurent.
1: C'est vrai que normalement, on encourage les gens avec ce qu'ils aiment à la fin.
0: Non, mais
1: là...
0: il aime. Ben, t'aimes Eddie Mitchell quand même. Tu voudrais déjeuner avec lui.
2: Ah oui, bah il faut trouver une star. Il y en a tellement, j'aimerais bien déjeuner avec Eddie Mitchell, Pascal Obispo, Jean-Jacques Goldman. Je veux qu'ils se réunissent tous.
0: Bah, tout le monde
2: invite à la maison.
0: Oui, bah oui, pour le barbecue ce soir avec les gambas, pas de problème.
2: Voilà.
0: Allez, voici la question. Elle vaut 3 points, petit extrait de Louane.
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0: 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Ah là là, quel mot est à l'origine du nom Lego? Voilà ma question. Quel mot est à l'origine du nom Lego? Construire, joue bien, brique. Why ça fait mal quand on marche de pieds nus? Aïe aïe aïe, top chrono. Construire, joue bien.
2: J'hésite entre brique et construire, donc
0: brique.
2: Brique.
0: Allez. Pour toi, l'origine du mot Lego, c'est la brique.
2: Allez.
0: Ah, t'as joué. T'as joué mal. Et t'aurais dû dire joue bien, parce que c'était joue bien.
2: Ah, c'est marrant.
0: Et ouais, bah, c'est marrant, non? Ça vient du danois leg got, qui signifie joue bien. C'est moche.
1: Et voilà. Ça veut dire aussi j'assemble en latin. Ouais. Alors, Peggy 2, Laurent 2, on est toujours à deux partout, la balle au centre.
0: Ah, on a du mal, hein.
1: Et là, tout de suite, bah oui, il fait beau, c'est l'été, on a envie de bouger son body. Et là, back to 1977.
0: Non, j'étais pas nous.
1: C'est la boom. Il y a des spots partout. Ça va rouler de la pelle. C'est Bonnet M, Sunny. À tout de suite, les petits poulets.

0: Mais moi aussi je t'aime, Sonny, bonne et M.
1: Alors.
0: Oh là là, ça y est, il faut la débrancher.
1: Allez, jingle.
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1: Ici, nous sommes avec Peggy qui joue avec ici Besançon qui a 2 points et qui joue avec Laurent ici Provence qui a 2 points aussi. Alors, Peggy, elle stresse facilement. Bon, je ne sais pas pourquoi, stress, bon. Donc pour la détendre, il paraît que tes patrons, ils te lancent des défis pendant les rendez-vous clients, il faut que tu places des mots.
3: C'est ça, ça c'était dans l'automobile, oui, c'était assez récurrent.
1: Alors qu'est-ce que tu as dû placer comme mot, par exemple?
3: Placer le mot choucroute, par exemple, quand on explique comment on fabrique une pièce et comment on la contrôle, c'était pas simple.
1: Mais c'est pas mal ça de dire choucroute, mais est-ce que ça te détendait vraiment?
3: Ah ben complètement, parce qu'on a vraiment, on est partis en fou rire la dernière fois, on est tous partis en fou rire, le client compris, ça a tellement bien détendu que bon, l'audit s'est franchement très très bien passé.
1: Ah bon, d'accord, écoute, je te donne le défi de prononcer le mot maroufle.
3: Maroufle,
1: écoute déjà, tu vois, voilà. Alors, il paraît que bon... Comme tu te détends beaucoup et que tu aimes rire, tu vas voir la Madeleine Proust, hein, l'humoriste.
3: C'est ça.
1: Mais tu t'es mis tellement à rire que qu'est-ce qui s'est passé?
3: Eh ben, Madeleine Proust, elle s'est assise sur sa chaise, puis elle a dit on va attendre que la dame dans le public, elle ait fini de rire.
1: Ah ben ça, ça a dû bien te mettre à l'aise.
3: Ah ça, ça met à l'aise, donc le fou rire finit par un fou rire nerveux, et donc incontrôlable, oh, avec ma maman qui me tapait... des coups de poing, enfin des coups de coude dans les côtes en me disant arrête, tu nous fous la honte.
1: Oh, putain. Et t'as mis combien de temps à t'arrêter?
3: Je dirais 5 bonnes minutes parce que le public en a joué, bien sûr. Bah, les gens se retournaient, me regardaient. J'arrivais à me calmer, ils repiquaient un fou rire et c'était reparti.
1: Oh là là là là là là. Bon, bah écoute.
3: C'était assez drôle.
1: Oui, bah, c'est bien. Moi j'aime bien. Quand j'ai fait mon spectacle, j'aime bien les gens qui rient.
0: Bah oui.
1: Très fort et
0: qui rient. C'est mieux en même temps dans les spectacles.
1: Bah non, parce que c'est un vrai truc pour te faire des vannes, c'est génial.
0: D'ailleurs, c'est quand
3: très bon public.
1: Bah oui.
0: Et vous jouez quand là? Quand est-ce qu'on te revoit?
1: Je ne sais pas, on verra.
0: Les statues à Montélimar, les gens qui viennent en ton honneur,
1: écoutez,
0: dans les salles, blindés.
1: Je verrai peut-être.
0: Oh, la rentrée va être partout celle-là.
1: Oh là là. Seulement. Alors, mon petit chou, j'aimerais que tu marques ces 5 points là. Ce serait pas mal. Hein.
3: Bon, on va essayer quand même. Ce serait bien qu'on décolle un peu là.
1: Ça serait pas mal. Là, franchement, j'aimerais. Hein. Bon, ma réalisatrice bretonne t'a mis une petite chanson d'ambiance.
0: Ah, dès qu'elle peut nous le mettre, ça.
1: Ah bah, ça. Ça m'impresse. Alors, écoute bien. Ça, si tu trouves pas quand même... hein, voilà. À base de...
3: Ah, mais tu mets la pression.
1: Non, bah, je te mets pas la pression. Choucroute.
0: Encore un mauvais coaching.
3: Maroufle.
1: À base de quelle farine sont fabriquées les galettes bretonnes? À base de quelle farine?
3: Sarrasin.
1: Ah bah voilà, bon bah voilà, même pas les 10 secondes, bim bam boum, bravo, 5 points. Allez. Oui, c'est la farine de sarrasin, quoi, avec de laquelle on fait les galettes, ouais, voilà. Ouais. Allez, 7 pour Peggy.
0: Trop de questions sur la Bretagne, là. Tout le temps, la Bretagne, tous les jours, tout le temps, là.
1: Non, ma mère était bretonne, tu vas te détendre.
0: Ah oui. Très très bel accent franc-comtois d'ailleurs, Peggy, je trouve. Hein. On peut pas passer à côté, on est bien d'accord.
4: Hein. Bel accent,
0: oui. Ah oui, ça, on l'a bien reconnu. Dis donc, toi, tu fais ton malin, Laurent, mais parlons de ta rencontre avec Nathalie. Hein. On était un peu timide, on s'était inscrit sur un site de rencontre.
4: Allez. Intimide, non, parce que bon, c'est sympa, il y a une sorte de catalogue, on choisit. Quoi,
0: ouais, donc, catalogue, oui, bah, bien sûr. Catalogue La Redoute. Bon alors, tu t'inscris sans vraiment y croire, et puis tu avais un petit mois d'essai, comme tu es une pince comme moi, bah, tu allais arrêter, voilà, parce que tu es arrivé au terme du truc, sauf que le dernier soir, qu'est-ce que tu vois? Une fiche?
4: Oui.
0: Sans photo.
4: Une fiche, en fait.
0: Et sans photo. Attends, mais une fiche sans photo, alors pourquoi t'envoies quelque chose, du coup?
4: Parce qu'elle avait mis en petite, juste une petite phrase en fait, il n'y avait pas de détails forcément, tout ça. Et donc elle pouvait voir ma photo, parce que moi j'avais mis des photos. Nous les garçons on met des photos, on n'a rien à cacher.
0: Okay.
4: Et puis du coup, elle avait mis juste « j'aime la vie ».
0: J'aime la
4: et
0: vie.
4: Et comme moi, voilà. Et comme moi j'arrêtais en fait, bah, je lui dis « je trouve que ta petite phrase d'accroche, elle est
0: super
4: sympathique. »
0: Voilà. Ça t'a plu. Alors, attention, Valérie, ouais. premier rendez-vous qui s'est déroulé au McDo.
1: Ça, c'est romantique, tu vois.
0: Un petit Big Mac et un double cheese, quoi.
4: Oui, parce qu'en fait, elle sortait d'une séparation un petit peu houleuse, on va dire.
0: Ouais.
4: Moi, j'avais mes deux garçons, mes deux garçons qui étaient petits à l'époque.
0: Ouais.
4: Et elle avait un fils qui était petit aussi. Et en fait, pour faire le petit truc un petit peu... On a fait croire que c'était le fruit du hasard.
0: Ah, d'accord. Pour faire croire au hasard. D'accord, j'ai compris. Donc, les enfants
4: au McDo. Pour les enfants, on fait comme si... Ah, ben tiens, qu'est-ce que tu fais là et tout. Puis, hop, on s'est installés ensemble à table.
0: Ils sont forts. Bon, mais ça a été un vrai coup de foudre. Ça fait 17 ans que vous êtes ensemble et mariés depuis 7 ans. Ce sont les noces de laine. Donc, vraiment, bravo. Puis, un dernier mot, parce que j'ai trouvé ça hallucinant quand t'as joué les Tom Sawyer. Ça, c'est fou parce que t'avais 7-8 ans, t'étais en colo, je pense à ceux et celles qui ont envoyé leurs enfants en colo cet été. Et ben, tu t'es barré avec ton pote à travers les champs pendant toute une nuit, sans crier garde, quoi.
4: Ouais, parce que moi, je suis un petit peu aventurier déjà, donc j'aime bien un petit peu la nature, j'aime bien tout ça.
0: Ah ouais,
4: déjà dès l'enfance. Hein. Et puis, du coup, en fait, dans la tête d'enfant de 7-8 ans, quand on allait à la piscine, qui était un petit peu plus loin par rapport à notre centre de colonie de vacances, et ben, on passait à travers champs. Il y avait des champs de pastèques, de melons, des abricotiers, des pêchers, des pruneaux.
0: Oui, oui.
4: Et puis, j'ai trouvé un petit copain intrépide comme moi. Et puis,
0: T'as quand même passé toute la nuit à la Belle Étoile. Les monos ont appelé les parents, la police et tout le monde était en panique. Moi, je suis parent, mon fils, il revient pas, on sait pas où il est toute la nuit. Je crois que tu n'as plus eu le droit à rien jusqu'à ta majorité après. À peu près, hein.
4: C'était un petit peu ça. De toute façon, à l'époque, on n'avait rien. Donc, comme on voulait.
0: Bon, écoute, voilà, t'as vécu ta vie, t'as vécu la liberté. Voici ta question, elle vaut 5 points. Toi aussi, ça serait bien que tu décolles un petit chouïa. Pour l'instant, vous êtes toujours à égalité, les deux, là. Alors, on parlait des sites, des réseaux sociaux, ça tombe bien. Là, on va aller sur Facebook. Je te demande pour 5 points, qui est le fondateur de Facebook? Comment s'appelle-t-il le fondateur de Facebook? Top chrono, 10 secondes.
4: Zuckerberg.
0: Ah oui, ah bah oui, tu m'as fait peur parce que Zuckerberg, non, mais tu l'as dit, Zuckerberg, c'est la bonne réponse.
1: Ouais. C'est pas Zuckerberg, hein, c'est prénom. Zuckerberg,
0: il l'a donné. Voilà.
1: Allez, bien, ça nous arrange pas. Bah, alors vous départagez au bingo parce que vous avez 7 chacun. Et là, tout de suite, évidemment, vous vous dites, mon Dieu, mais où va-t-elle nous emmener? On va aller écouter Marine, escroc. À tout de suite, mes chéris.

0: escroc, ça.
1: Marine, escroc. Escroc.
0: Marine escroc, c'est
1: non, non, non, non, non.
0: Allez, c'est la réclame.
1: C'est mieux.
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0: Ouais, on est au taquet. Alors, Peggy et Laurent, vous êtes à égalité. C'est le bingo, ça va être...
1: Ça va être, ça va être bien.
0: Bah oui, ça va être bien, Paul. Voilà. Hein, tu te sens comment, ma petite Peguinette?
6: Oh ben, moi, ça va bien. Oh, ça faisait longtemps, Peguinette. C'était mon petit surnom enfant.
0: Eh ben voilà, Peggy Nouchou. Tu te sens bien, tu te sens prêt, tu te sens pas stressé. Marouf, marouf, choucroute, choucroute.
6: Choucroute, choucroute, voilà, c'est voilà. Ça. Et puis, moi, je dis bonne chance à Laurent aussi.
1: C'est gentil,
6: et puis,
1: ça.
6: Et voilà. Puis voilà, que le meilleur gagne. On n'est pas là pour la gagne, on est là pour le fun.
0: Alors, ma petite chérie, Laurent, ne fais pas ton malin. Jean-Jacques Goldman, pour t'encourager, tiens.

0: Goldman toute la journée, moi. Alors, j'espère que ça t'a bien détendu, ma petite choucroute. On va y aller tout de suite. Écoute bien. Alors, ce dernier bingo de toute la saison au taquet.
1: C'est pas vrai.
0: C'est le dernier bingo. Demain, il n'y aura pas de bingo. Demain, il y aura une surprise.
1: Oh là là.
0: Donc, c'est vraiment le dernier bingo. C'est un peu la gorge serrée.
1: Oh, c'est l'émotion.
0: C'est l'émotion qui prend le dessus.
1: Oh,
0: à mon top chrono, ma petite chérie, tu auras 10 secondes.
1: Et merci au bingo, d'ailleurs.
0: Et merci au bingo. On le remercie.
1: Oui, tout au long de l'année.
0: Je me suis bien pris la tête.
1: Voilà.
0: Allez, un maximum de villes françaises qui commencent par la lettre P, comme Patrick, comme Pipi, comme Papa. Ou comme Peggy, tout simplement, bien sûr, comme me le fait remarquer ma réalisatrice. Allez, un max de villes qui commence par la lettre P, comme Patrick. On y va, top chrono.
2: Oh la vache. Paris, Pontarlier. Oh punaise, le stress.
1: Punaise, c'est bon.
0: Bon, alors, tu m'en as donné deux. Il y avait Pau, Perpignan, Paimpol, Poitiers, Pithiviers, Pont-Audemer, Palaiseau, Pontoise, Pierrefitte, Porcheville, que sais-je. Tu m'en as donné.
2: Oh mon Dieu, mais non, mais là, je ne trouvais pas.
0: Choucroute, choucroute. Voilà. Bon, bah écoute, tu m'en as donné deux. Peut-être que Laurent... voilà.
1: Ah, elle n'a pas honoré ce dernier bingo.
0: Non.
1: Laurent, très rapidement, avant d'honorer le bingo, alors comme ça, on s'est fait dessus, j'ai pas d'autre expression. Un jour, dans une chambre qui n'était pas la tienne.
3: Oui, ça fait... C'est pas bien de raconter ça à toute la France, hein, parce que
1: c'est toi qui nous l'a. Attends,
0: écoute.
1: Fallait pas nous le dire déjà. Je vais la faire très rapide. Bon, un jour, t'avais une envie pressante, mais plus que pressante. Hein, voilà, ça n'allait pas bien. Tu avais
0: comme Harrison Ford sur Indiana Jones. Comme ça va rendre glamour le truc.
1: Les gambas, c'était pas bien passé, quoi. Et du coup, t'étais tellement pressé à l'hôtel, ta carte marchait pas, le truc magnétique. Ça marche pas. Tu t'es énervé à la réception. Il y a un gars qui est venu t'aider. Il t'a ouvert une chambre. Tu t'es précipité dans les toilettes. Ton baby partout. Dans l'idée. Et tu t'es rendu compte que c'était pas ta chambre.
3: Oui. Bah oui.
1: Mais j'adore.
3: Après, en fait, parce que quand je suis sorti de la chambre, je vois ma femme et ma fille dans l'autre bâtiment, la chambre.
1: Oui, c'est ça. Mais voilà. Donc ils ont dû apprécier à leur retour.
0: Belle histoire de caca avant le déjeuner. Allez, c'est parti pour le bingo.
1: Allez, inaugurons le bingo. Enfin, ce dernier bingo. Honorons-le. 7-7 égalité partout. Elle a fait 2 dans le bingo. Si tu fais 3, t'es avec nous demain pour la dernière. Ok, 3. Je compte sur toi. Je te demande un maximum de villes. Pareil, des villes en France. Commençons par la lettre C. C comme Coralie, comme Corinne.
0: Ou caca.
1: Voilà. Top chrono, 10 secondes.
3: Carcassonne, Cannes à côté.
1: Oui.
3: Qu'est-ce qu'on a? On a Cahors.
1: Oui.
3: Colmar, Caen.
1: C'est fait.
0: Bon, il en a donné 5, c'est fait. C'est
1: bravo!
3: Cassie à côté.
1: Mais oui.
0: Non, rajoute pas, s'il te plaît.
1: Vas-y, 3 candidats.
0: Allez, Laurent sera pour la dernière finale d'Otaquet demain avec nous. Peggy, tu as très bien joué, ma chérie. Je suis très triste, je ne serai pas avec toi demain.
1: Mais non.
0: Bon, je vous
3: Bravo, Peggy. Et puis je l'envoie des
0: bisous provenant. Voilà, c'est ça, ouais. Bon, allez, mes chéris, je vous embrasse très fort. Peggy, bisous. Laurent, à demain.
1: Salut, Laurent.
0: Je remercie évidemment Céline à la Réal, Emma à la Technique, Alexandra au Standard, le professeur Kikandon, le traiteur intraitable.
1: Intraitable.
0: Peggy, je veux la photo de l'escargot quand même.
1: Pépère.
0: Et évidemment, je remercie Eric Bastien à la vanne.
1: Exactement.
0: De qualité.
1: Ah, je l'ai bien, là.
0: Et demain, dernière finale, dernière émission d'Otaquet, et il y aura plein de surprises puisque ça sera vraiment la dernière. Allez, bisous mes chéris, à demain.
1: Bonjour Marine Le Génie.
4: Bonjour Eric, bonjour Valérie, ça va?
0: Oui.
4: Est-ce que vous en profitez pendant les vacances pour rattraper un peu le retard de lecture, dites-moi?
0: Ah je ne sais que ça.
4: Sur la plage.
1: Nadine Mousselet, Lucinda Riley.
4: Oh ok, oui, bon, je vois qu'on est super motivés pour rattraper tout ça. Je vous propose de parler de Lire à la plage. Vous savez, cette opération sur les plages normandes qui a un grand succès. Nous serons avec Catherine Pancol qui est la marraine de cette édition.
0: Qui est aussi plein de livres.
4: Et effectivement.
0: Belle émission, à demain Marine.
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1: Ne manquez absolument pas la dernière émission de Au Taquet demain, la toute dernière. Valérie, on sera là.
0: On sera là, c'est mon avant-dernier. Il est 13h, c'est mon avant-dernier. Je vous aime. À tout de suite.
1: Marine Le Génie.
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4: Bonjour. Bonjour à toutes et à tous, bienvenue dans Ma France. Est-ce le corps de Delphine Jubilard? Des ossements ont été retrouvés ce matin à une quinzaine de kilomètres de Cagnac-les-Mines. Cédric Jubilard a participé aux fouilles. Nous serons sur place, dans le Tarn, en direct dès le début de ce journal. Après la canicule, place aux orages, de violentes chutes de grêle sur plusieurs régions. On ira en Ardèche pour constater les dégâts à Aubenas, où les grelons étaient de la taille d'une boule de pétanque, selon le maire. On ira également sur les routes du Tour de France, qui doit aussi s'adapter aux orages et à ces canicules à répétition. Et puis, conséquence de ces trois épisodes de forte chaleur depuis la fin mai, nous sommes en train de vivre une sécheresse exceptionnelle. La gestion de l'eau, qui est au cœur du projet de loi d'urgence agricole, dont le sort se joue en partie aujourd'hui. On vous explique. Enfin, ouvrir un bon bouquin sur la plage, quoi de mieux? C'est ce qu'on vous propose de faire dans Ma France, avec l'opération Lire à la plage, sur les plages normandes, qui fête ses 20 ans cette année. Après les aveux de Cédric Jubilard, qui a reconnu avoir tué son épouse Delphine, des fouilles sont en cours depuis ce matin dans le Tarn. Des ossements ont été retrouvés, je vous le disais, à une quinzaine de kilomètres de Cagnac-les-Mines, là où vous vous trouvez. Romain Biteau, bonjour.
6: Bonjour Marine.
4: Alors vous êtes dans la rue de la maison du couple précisément.
6: Mais c'est ça, devant l'ancienne maison de la famille laissée à l'abandon depuis le début de l'affaire. Les broussailles, les herbes hautes ont repris leurs droits et entourent une affiche. Dessus, le portrait de Delphine Jubilard et ses mots. Aidez-nous à la retrouver. Eh bien, plus de 5 ans plus tard, peut-être le dénouement des ossements ont été découverts à Mayoc, à l'emplacement donné par Cédric Jubilard aux enquêteurs. Mayoc, à 10 kilomètres de Cagnac. Sont-ils ceux de Delphine Jubilard? Les analyses devront le confirmer. En attendant, dans la petite commune de 2600 habitants. À l'heure du déjeuner, pas grand monde dans les rues. Une ancienne voisine des Jubilards me confie son soulagement pour la famille. Si, encore une fois, les analyses venaient confirmer que ce sont bien les ossements de Delphine qui ont été découverts à Mayoc.
4: Romain Biteau, merci. Ici Occitanie, vous retrouvez les derniers développements sur cette affaire Jubilard sur notre site ici.fr et sur l'appli ici. 21 départements sont en vigilance orange aux orages après les fortes chaleurs autour de la grêle, des éclairs et de la foudre de balayage. Plusieurs régions. Ça a frappé fort. En Ardèche, des grelons de plusieurs centimètres de diamètre sont tombés. Bonjour Louise Joyeux.
7: Bonjour Marine, bonjour à tous.
4: Et c'est dans le sud du département à Aubenas que les dégâts sont les plus importants, Louise.
7: Et oui, en à peine une demi-heure, des milliers de voitures ont été endommagées par brise cassée, carrosserie enfoncée. Les bâtiments communaux, mairies annexes, châteaux, gymnases, les commerces, personne n'a été épargné. Les maisons aussi ont souffert, des toitures ont été éventrées, des tuiles arrachées ou détruites. Rien n'a résisté aux grêlons, dont certains mesuraient entre 6 et 8 cm. Un vrai déluge, décrit Jean-Romain Ribert, le maire d'Aubenas.
8: Rien n'est prévu pour tenir face à des boules de pétanque qui nous tombent du ciel. Donc ça traverse la toiture et les chauds plafonds sont éventrés, gorgés d'eau, parce qu'après il y a eu une pluie très intense qui est arrivée tout de suite derrière et qui fait que les secours et les pompiers ont recommandé de quitter le foyer à ceux qui cherchaient à y rester, parce qu'il y a un risque menaçant que certains éléments de faux plafonds, de laine de verre gorgés d'eau viennent à s'effondrer.
7: Plusieurs centaines de sinistrés vont devoir être relogés. Hier soir, une résidence senior a dû être évacuée. Les locataires ont été accueillis au camping. Et la mairie va aussi ouvrir l'espace Liénard qui peut recevoir jusqu'à 1000 personnes. Ça, c'est juste sur Aubenas. Pour le reste de l'Ardèche, le bilan n'est pas encore consolidé. Les mairies croulent sous les appels des sinistrés et recensent encore les dégâts. En tout cas, l'électricité a été rétablie dans tous les foyers ce midi. Hier, jusqu'à 600 clients n'avaient plus de courant chez eux.
4: Et Louise, le milieu agricole a aussi été durement touché dans le sud Ardèche.
7: Les maraîchers, arboriculteurs, alors que les récoltes de pêche et de kiwis sont toujours en cours. Chez les viticulteurs, on estime qu'il y a jusqu'à 80% de pertes sur certains secteurs. Des branches de vigne cassées, des grains de raisin abîmés qui n'arriveront jamais à maturité. Et la pourriture peut gagner tous les pieds de vigne. Ça veut dire zéro vendange, alors que les récoltes s'annonçaient plutôt bonnes cette année. Plusieurs communes ont fait une demande de reconnaissance de catastrophe naturelle, ce qui permettrait d'ouvrir des aides pour les agriculteurs et les particuliers.
4: Merci beaucoup Louise Joyeux, en direct d'ici Drôme, Ardèche, l'Ardèche. Département le plus foudroyé en France hier, plus de 2200 éclairs en 2 heures, un départ de feu a parcouru 4 hectares de végétation, des orages qui ont fait des dégâts en Dordogne également. Aucun train ne circule entre Brive et Périgueux jusqu'à demain midi. C'était très agité aussi en Sarthe où il a fallu évacuer des habitants, des campeurs dans plusieurs communes. Tout comme dans la région de Dijon où la grêle a fait quelques dégâts. Enfin dans le sud, dans le Vaucluse, les vignes ont souffert à cause de ces orages. Selon Enedis, 13 000 foyers étaient toujours privés d'électricité en France. Ce matin, des intempéries avec lesquelles doivent composer les coureurs du Tour de France. Après des journées caniculaires, le peloton a reçu ses premières gouttes de pluie à Vichy hier. Aujourd'hui, 12e étape du Tour du circuit de Nevers-Manicourt jusqu'à Chalon-sur-Saône. Bonjour Thomas Coignac.
9: Bonjour.
4: Alors, vous suivez ce tour pour ici. Et je le disais, les coureurs, ils doivent s'adapter aux orages et aux fortes chaleurs, bref, aux intempéries, Thomas.
9: Oui, et aujourd'hui, c'est un incendie qui est en cours en ce moment dans le massif du Morvan. La course va passer à environ 25 km au sud de l'endroit du feu. Mais il n'y aura aucun impact sur l'étape du Tour de France, confirme à l'instant le conseil départemental de Saône-et-Loire à Issy-Bourgogne. C'est pas la première fois que le tour passe à proximité d'incendie. Cette année, la troisième étape dans les Pyrénées-Orientales avait été adaptée il y a 10 jours pour ne pas surcharger les forces de l'ordre. La caravane avait été stoppée à l'entrée du département. Le public invité à ne pas venir, préconisation qui avait été moyennement respectée d'ailleurs. Dimanche dernier, c'est à cause de la canicule et de la vigilance rouge en Corrèze que l'étape entre Malemort et Ussel avait été raccourcie de 30 km. Il y a une réflexion qui s'engagera sur l'avenir du Tour de France face au réchauffement climatique, assure Christian Prudhomme, le patron du Tour, mais sans mesures concrètes ni changements drastiques annoncés pour l'instant.
4: Merci beaucoup Thomas Coignac, on vous retrouve à 13h30, juste après l'émission pour le départ de la course. Des pluies orageuses qui sont loin, très loin d'être suffisantes pour remplir nos cours d'eau. 31 départements restent d'ailleurs en vigilance orange canicule. Certaines rivières n'ont plus qu'un petit filet d'eau dans le meilleur des cas et pour d'autres, elles sont complètement à sec, comme ici en Creuse, à Clugnat, où la pêche est interdite dans certains coins où la faune souffre. Thibaut Pointeau.
10: Quelques rares flaques d'eau apparaissent entre deux bancs de sable, seule trace de la vie qui s'est envolée avec la sécheresse.
11: Là, on voit un reste d'écrevisse. Bon, alors, c'est une écrevisse américaine. C'est fait sûrement manger par un héron.
10: Yannick Guesquière, technicien rivière au syndicat mixte du bassin de la Petite Creuse, connaît ce cours d'eau comme sa poche.
11: Donc là, on est sur le Véro, principal affluent de la Petite Creuse. Voilà, un cours d'eau qui actuellement est à sec. Tous les poissons sont morts, ça c'est sûr. Il n'y a plus d'insectes aquatiques non plus. Hein. C'est quand même la faune principale des cours d'eau. Mais c'est aussi préjudiciable pour tous les autres mammifères qui peuvent aussi consommer tous ces insectes. Là, je pense par exemple aux chauves-souris, en fait, ça a un impact là-dessus aussi.
10: Autre conséquence aussi pour le bétail.
11: Le cours du Véro, oui, il y a quand même pas mal d'élevages en bordure. Et donc là, ils sont vraiment impactés là-dessus. On les voit actuellement hein, qui roulent de l'eau toute la journée avec des tonnes à eau. Donc oui, après, ça va plutôt avoir tendance à charger le réseau d'eau potable, en fait.
10: Alors le Véro à sec, c'est déjà arrivé, mais jamais aussi tôt dans l'année.
11: On a pris justement une mesure de débit, et on était déjà à 4,7 litres par seconde. Donc c'était le 18 juin. Là, ça fait tôt quand même. On avait une section d'écoulement d'environ 50 cm sur peut-être à peine 5 cm d'eau. Et en fait, depuis 2019, c'est plus ou moins régulier en fait.
10: Et il faudrait quasiment un mois de pluie pour que la rivière retrouve son niveau habituel.
4: Thibaut Pointeau, ici Creuse. Et pour savoir quel niveau d'alerte, quelles restrictions d'eau sont en cours près de chez vous, une carte interactive est disponible sur ici.fr. Alors que la France connaît donc une période de sécheresse exceptionnelle, des canicules à répétition, députés et sénateurs sont réunis au sein d'une commission mixte paritaire pour tenter d'aboutir à un compromis sur le projet de loi d'urgence agricole et ses mesures critiquées sur la gestion de l'eau et les pesticides. Bonjour Morgane Guillaumard.
12: Bonjour.
4: Ce texte, réponse à la colère agricole de l'hiver dernier, a été largement modifié par la droite au Sénat pour en assouplir certaines règles. Il y a environ 80 articles en débat contre 23 dans la version initiale, Morgane.
12: Oui, et ce projet de loi vise à élargir et faciliter l'accès à l'eau pour l'irrigation dans l'agriculture. L'eau, c'est vraiment un enjeu dans ce projet de loi. L'État a comme objectif de doubler les volumes de stockage pour les usages agricoles d'ici à 2035, notamment en construisant les très controversées méga-bassines. La manière dont est répartie l'eau risque aussi d'être amenée à évoluer. Plus de place accordée aux agriculteurs dans les instances qui gèrent le partage de la ressource et donc moins de poids pour les élus locaux. Dans un contexte de sécheresse et de canicule à répétition, le maire de Bourg-en-Bresse, Jean-François Debat, parle même d'un risque d'une guerre de l'eau.
13: Nous avons un problème collectif à régler. Et là, aujourd'hui, c'est comme si l'agriculture disait « nous d'abord, les autres après ». Ça, oui, ça crée les conditions d'un conflit autour de l'eau, d'une guerre de l'eau. Et j'alerte le gouvernement. Ce texte totalement déséquilibré ne doit pas être publié en l'état.
12: Le sort des zones humides est aussi un réel enjeu. Les tourbières, marais, prairies inondées sont menacées. Ces lieux qui abritent de nombreux insectes, animaux ou encore plantes importants pour la biodiversité. Ces zones humides qui risquent d'être moins bien protégées et donc pouvoir être détruites au bénéfice de l'agriculture.
4: Et dans ce texte, Morgane, des mesures de la loi du plomb sont remises sur la table. Ils se sont mis d'accord sur l'une d'entre elles.
12: Oui, les parlementaires se sont mis d'accord sur une mesure en particulier, ressuscitée donc de la loi du plomb un an après la fronde contre ce texte. Il prévoit d'autoriser la réintroduction dérogatoire et encadrée de pesticides interdits en France mais autorisés dans l'Union européenne. Deux insecticides puissants utilisés pour les cultures et qui sont toxiques pour les abeilles. Cette mesure est soutenue par la droite et le Rassemblement national. Et si elle est maintenue, l'entourage du Premier ministre Sébastien Lecornu alerte sur le risque que l'ensemble du texte soit par la suite rejeté à l'Assemblée nationale où la version finale doit de nouveau être débattue.
4: Merci beaucoup pour ces précisions, Morgane Guillaumard. 900 pompiers toujours mobilisés à Fontainebleau, obligés de noyer chaque petit foyer d'incendie pour éviter les reprises. Emmanuel Macron s'est rendu sur place, il vient d'en repartir pour saluer le travail des sapeurs-pompiers et prévenir qu'il n'y aura aucune tolérance pour les responsables d'incendie. Le président annonce également la mise en place d'un guichet unique pour collecter des fonds pour la forêt de Fontainebleau.
14: La Fondation du patrimoine, l'ONF et la ville de Fontainebleau vont lancer là, dans les prochaines heures, un guichet unique pour permettre de collecter la solidarité nationale. Et je compte donc sur chacune et chacun pour pouvoir, dès maintenant, donner pour la forêt de Fontainebleau et nous permettre de faire le travail dans la durée, de replanter, de rebâtir et de continuer de nous améliorer aussi pour que cette forêt soit encore demain mieux protégée.
4: Et on rappelle que plus de 2000 hectares au total ont brûlé dans la forêt de Fontainebleau. Au revoir Boston, bonjour Miami. Les Bleus prennent la direction de la Floride pour affronter l'Angleterre samedi. À la clé, une troisième place à la Coupe du Monde de foot. Clairement pas ce qu'ils espéraient. Xavier Monferrand, vous avez assisté à leur dernière séance d'entraînement.
15: C'est sous un ciel d'apocalypse que les Bleus ont disputé leur dernier entraînement hier sur la pelouse de l'université de Bentley, leur camp de base pendant ce mondial. Tous n'y ont pas participé, seuls les remplaçants sont présentés, mais aussi Lucas Digne et Adrien Rabiot avec un peu de retard, le temps de voir l'Argentine se qualifier pour la finale. Mais ce n'est pas Messi et ses copains qui meublaient la conversation des Bleus, c'est bien ce ciel orangé et cette odeur de brûlé qui régnait sur Boston et sa région hier, la faute aux incendies qui ravagent le Canada, non loin. Visiblement, le sujet avait l'air de les préoccuper, bien plus que leur sortie de piste à Dallas la veille. D'ailleurs, l'humeur était plutôt badine. Aucun d'entre eux n'avait la tête dans les chaussettes, blessé par la claque reçue face à l'Espagne. À croire que finalement, il n'y avait pas besoin d'en faire toute une histoire. Tout ça pour ça.
4: La petite finale France-Angleterre, c'est à suivre samedi à 21h sur ici et ici.fr. On reparle de tout ça, bien évidemment, dans quelques minutes avec le journal du Mondial de Bruno Salomon.
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4: Mais pour l'heure, on poursuit notre série exceptionnelle à la rencontre des femmes et des hommes qui font la justice au quotidien. Depuis le début de la semaine, ici Picardie vous ouvre les portes du tribunal judiciaire d'Amiens. Aujourd'hui, on vous emmène à une audience du juge d'application des peines, emprisonnement, travail d'intérêt général, bracelet électronique, suivi socio-judiciaire, sursis probatoire, un rôle un peu ingrat, mais essentiel, Nicolas Fillon.
16: À la barre, face au juge de l'application des peines, on retrouve des personnes dont c'est en théorie le dernier appel à l'ordre.
17: Qu'est-ce que vous attendez ?
16: C'est le cas de cet homme condamné pour violence sur son ex-conjointe en étant alcoolisé en 2024. Il est sous le coup d'un sursis probatoire.
17: Vous attendez que votre sursis soit révoqué ?
16: Une peine de 5 mois de prison latent s'il ne respecte pas ses obligations comme chercher un travail ou soigner son addiction.
17: Il faut rapporter les preuves, monsieur, de ces démarches. Là, vous vous présentez aujourd'hui devant nous les bras croisés.
16: On sent l'agacement côté magistrat, car le trentenaire en est à sa quatrième convocation et celle d'avant ne s'était pas bien passée.
17: Vous m'avez répondu, je m'en bats les couilles. Ça, vous savez plus. C'était il y a un mois, monsieur. C'était un matin en plus, hein. C'est pas comme si je convoquais à 21h après l'apéro.
16: Il jure avoir arrêté l'alcool depuis peu, mais la procureure ne le rate pas.
18: D'accord, du coup, comment est-ce que vous m'expliquez les faits qui ont été commis le 1er juillet 2026 pour lesquels vous êtes... J'ai pas terminé. C'était le 1er juillet, on est le 10 juillet.
19: Une semaine, quoi.
18: Ah ouais, une semaine, quoi. Mais vous vous foutez de qui, monsieur ?
16: La procureure requiert la révocation totale du sursis. La décision sera envoyée par courrier recommandé. Mais parfois, l'audience se passe bien, comme avec cet autre homme violenté dans sa famille. Il a été condamné pour tentative d'assassinat sur un inconnu en 2009, après avoir appris qu'il ne serait plus suivi par l'aide sociale à l'enfance.
19: C'est vrai que c'était très très difficile à digérer. J'en voulais l'interroger.
16: Il a eu le déclic en rencontrant sa victime au procès.
19: Il avait émis l'intention de me pardonner, qu'il voulait essayer de comprendre en fait. Et effectivement, j'ai ressenti vraiment beaucoup de bienveillance. Et ça m'a bouleversé. Ça m'a vraiment beaucoup aidé à me remettre en question.
16: Totalement réinséré depuis, marié, devenu père, le trentenaire demande la levée de son suivi socio-judiciaire qui se termine dans 2 ans. Pendant 1 heure, il est questionné sur son parcours, mais tout est au vert.
18: Vous aviez toujours justifié de vos activités professionnelles.
16: Même chose pour l'indemnisation de la victime ou les rendez-vous avec le médecin coordinateur.
18: Et donc sur votre demande, le docteur était favorable en mentionnant que c'était nécessaire pour tourner définitivement la page des faits.
19: Depuis que je suis réinséré dans la société, j'essaie d'être un exemple un peu. J'essaie d'être quelqu'un de bien, en fait.
20: Mine de rien, ça fait du bien parfois de voir que les peines qu'on prononce, les suivis qu'on prononce, le cadre qu'on met en œuvre, bah, parfois ça fait effet.
16: Sans surprise, le suivi socio-judiciaire sera levé par les juges de l'application des peines.
4: Voilà, des témoignages rares au micro de Nicolas Fillon, ici Picardie, série à retrouver sur ici.fr.
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4: 13h et 16 minutes, vous écoutez Ma France, peut-être déjà en vacances. Ma France qui prend aussi ses quartiers d'été. On vous emmène lire à la plage, juillet-août. C'est le moment où on rattrape son retard de lecture. Et si vous êtes sur les plages de Normandie, vous avez ou vous allez certainement apercevoir ces maisonnettes blanches et bleues, les cabanes de l'opération Lire à la plage. Bonjour Patrick Tesser.
21: Bonjour.
4: Alors, vous êtes vice-président du département de Seine-Maritime. Cette opération, elle a 20 ans cette année, c'est ça ?
21: Eh bien oui, 20 ans déjà cette année.
4: Ouais.
21: Et oui, déjà, et ça veut dire que c'est un succès. C'est un grand succès de ces cabanes à la plage sur le long de la côte d'Albâtre, du Tréport jusqu'au Havre.
4: Oui, on rappelle ce que c'est comme principe pour ceux qui découvrent.
21: Ben, le principe, il est simple, c'est d'ouvrir une grande bibliothèque dans une cabane sur la côte d'Albâtre, dans de nombreuses villes, donc du Tréport jusqu'au Havre, en passant par la base de loisirs de Ménil-sur-Jumièges, qui appartient au département, et puis de permettre à ces longs marins de venir picorer des livres, les lire, se détendre sur des transats, et en face la mer, et tout ça gratuitement par le département. Mmh. Et c'est aussi un moment où il y aura autour de ces cabanes des ateliers, il y aura des labos d'histoire, des ateliers d'écriture les samedis du 4 juillet au 23 août, et beaucoup d'animations, et c'est un réel succès, d'autant plus cette année que nous avons une marraine pour cette opération qui n'est plus ni moins l'écrivaine Catherine Pancol.
4: Ah, eh bien, vous faites une introduction, vous prenez ma place. C'est parfait, Patrick Tesser. On accueille tout de suite Catherine Pancol. Bonjour.
22: Bonjour.
4: Alors, vous êtes une autrice.
22: Bonjour,
4: Monsieur
22: Tesser.
4: On ne vous présente plus, depuis Les yeux jaunes des crocodiles. En 2014, vous enchaînez les succès Lire à la plage. C'est une opération que vous connaissez bien, tout comme les plages normandes, je crois savoir, Catherine Pancol.
22: Ah oui, parce que j'ai une maison presque fréquente dans une petite valeuse.
4: Et voilà, donc vous
22: et là, je sors de l'eau, d'ailleurs. Je viens de me baigner.
4: Alors,
22: là.
4: Elle est comment ? Elle est fraîche ?
22: Non, elle n'est pas froide, c'est pas vrai. C'est une légende.
4: Ah, oui, elle est à 30. Alors, les lectures, ces petites cabanes, blanches et bleues, absolument adorables, c'est important que la lecture vienne aux vacanciers, dans des endroits comme ça ?
22: C'est-à-dire que c'est surtout agréable. C'est pas tellement... c'est un endroit idéal pour lire sur la plage, puisque vous pouvez regarder la mer et puis vous replonger dans votre histoire et puis réfléchir à ce que vous avez lu en regardant la mer, en écoutant le bruit des vagues, les gens qui passent autour de vous. Je trouve que c'est un moment formidable d'être sur la plage. Moi, j'adore lire sur la plage. J'ai un bon transat en face de la mer et je bouquine.
4: Ouais, on y est. Vous irez cet été à la rencontre de vos lecteurs, Catherine Pancol. Ce sera la cabane de Saint-Valery-en-Caux le mercredi 5 août. Ces rencontres avec les lecteurs, les lectrices, pour vous, elles sont essentielles ?
22: Ah oui, vraiment. Moi, j'aime infiniment ces moments parce que, vous savez, quand on écrit toute seule, on est enfermé dans un bureau et on invente des histoires. Et quand on rencontre les gens, on s'aperçoit que les histoires, elles ont fait leur chemin, elles sont allées à la rencontre des gens. Les gens se les sont appropriées. Et elles ont aidé les gens à vivre, elles ont fait rêver les gens, elles ont donné des envies, des idées. Vous voyez, c'est tout ce travail qu'on a fait tout seul dans son bureau, sa pièce. On le voit magnifié, transformé, agrandi, dans l'imagination des lecteurs, en fait. Tout ça devient vivant.
4: Des lecteurs et des lectrices qui auront peut-être cet été entre les mains votre dernier roman, Des choux et des reines, chez Albin Michel. Vous nous en dites un mot de ce dernier roman ?
22: Moi j'aime beaucoup ce qu'on appelle les romans d'apprentissage. On prend un personnage au début, et on le voit évoluer, et on voit s'il va vers la lumière ou s'il va vers le noir, la destruction de soi, ou c'est juste s'il végète. Vous voyez, j'aime bien voir l'évolution des gens. Et donc là, c'est une lectrice qui m'avait raconté son histoire. Elle avait fui un homme, un charmant homme négatif.
4: Vous voyez,
22: qui se présentent, qui sont absolument charmants, et puis qui finalement sont des gens qui vous manipulent, qui veulent vous posséder, qui veulent vous déposséder de vous-même. Mmh. Et elle avait 25 ans, elle avait un bon boulot, elle était jolie, elle était fraîche, mignonne, et je me disais, mais comment on peut se laisser à attraper par un mec comme ça? Et c'est comme ça que j'ai imaginé le personnage de Sophie, qui prend la fuite un jour, qui s'en va d'abord chez une copine à Rouen, et puis finalement on va échouer dans une petite valeuse près de Fécamp, où elle va se refaire une santé morale, mentale.
4: Une histoire qui se passe en Normandie,
22: complètement.
4: Dans le même cadre que ces petites cabanes bleues et blanches.
22: Ouais, merci. D'ailleurs, il y a une scène d'amour qui se passe dans une cabane.
4: Ah, bon, on a hâte de la découvrir. Merci beaucoup, Catherine Pancol, d'avoir été avec nous ce midi. Patrick Tesser, vice-président du département de Seine-Maritime. On revient avec vous sur la naissance de cette idée de ces petites cabanes blanches et bleues. Comment c'est venu cette idée ? Racontez-nous.
0: Cette idée est venue en 2006, bien sûr, par nos prédécesseurs, mais quand les choses sont bonnes, on les continue. Mm-hmm. Et ça a commencé avec un directeur général, avec la direction de la culture, et ils se sont dit, ça serait bien d'aller vers les gens à la mer. Il faut trouver quelque chose à la mer. Et donc, ils ont commencé avec 3 cabanes, puis ça a bien marché, ils ont continué jusqu'à aujourd'hui, 13 cabanes. Et en fin de compte, si vous voulez, nous, arriver ici aux commandes, en 2015, on a continué ce dispositif parce que ça répond intégralement à notre politique obligatoire de la lecture publique. Et moi, je suis convaincu, aussi c'est mon expérience intime, que la lecture est un puissant vecteur d'émancipation et qui fait rêver, penser, comme l'a dit tout à l'heure Catherine Pancol, et on prend goût à être soi, on s'enrichit, on se fortifie. Et je crois que si on apporte la lecture aux plus jeunes, et c'est le cas d'ailleurs au niveau de la fréquentation, eh bien c'est parce qu'on a lu jeune et aimé cela qu'on lit toute sa vie. Et combien de vocations artistiques sont-elles nées grâce aux livres? Combien d'enfants se sont tournés vers la pratique théâtrale parce qu'ils ont lu Molière, Anouilh, Ionesco? Et c'est ça notre force au niveau du département, c'est vraiment d'appliquer notre politique gratuitement, et chacun vient prendre ce dont il a besoin.
4: En tout cas, le succès ne se dément pas depuis autant d'années. Merci beaucoup, Patrick Tesser, d'avoir été avec nous ce midi dans Ma France pour parler de cette belle initiative. Vous êtes vice-président du département de Seine-Maritime. L'opération Lire à la plage, qui cette année souffle ses 20 bougies, et l'événement déroule un fil rouge à l'occasion. Que lisions-nous il y a 20 ans? Que lisent les jeunes lecteurs de 20 ans aujourd'hui? Voilà, on se pose la question. Merci à vous deux d'avoir été dans Ma France.
0: Merci beaucoup.
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4: Allez, place au journal de la Coupe du Monde. On retrouve Bruno Salomon. Bonjour.
3: Bonjour Marine.
4: Alors Bruno, avant de parler des sujets qui fâchent, de l'Argentine immortelle, on peut le dire, côté français, on est sur du gros, gros, gros coup de boost qui ne passe pas.
3: Ouais, 36 heures après, je ne sais pas pour vous, Marine, mais moi, je ne digère toujours pas cette élimination des Bleus. Les échos qui nous reviennent du camp de base de l'équipe de France, près de Boston, sont les mêmes. C'est la déprime total hein, pour Mbappé et ses coéquipiers. On l'a entendu dans le 13h tout à l'heure. Et vous savez quoi ? Même notre guerrier à nous, oui. notre Nicolas Perronnet à nous, il est en train de craquer.
4: Pas lui.
3: Ça va pas du tout. Il nous l'a dit dans son vocal américain.
1: Salut les amis. Bon, faut que je vous avoue quelque chose. Ça commence à piquer un peu. 37e jour pour moi ici aux États-Unis, un peu non-stop hein, quand même. La gueule de bois aussi avec les Bleus qui continuent. Mais comment c'est possible d'avoir pas joué ce match-là ? Je me pose toujours la question. J'ai enchaîné avec l'autre demi-finale. Pas d'avion compatible pour aller à Atlanta, pour Argentine-Angleterre. Il a fallu atterrir à Birmingham, l'Alabama, 2h30 de route pour traverser l'État après un vol à 6h du mat, arriver en post-com, en position commentateur à un quart d'heure du coup d'envoi. Et là, bah, l'Argentine qui casse tout, qui renverse tout. Bref, ça fait beaucoup quand même. Tout ça pour mon petit cœur brisé par les Bleus. Heureusement, je vous assure, l'ambiance, elle était dingue au stade. Les supporters argentins, franchement, c'est des grands malades. Je pensais pas que les Anglais pouvaient se faire éteindre sur le terrain et en tribune. Et ça a été le cas. Donc voilà, comme m'a dit un supporter, l'Argentine, tu ne comprendrais pas parce que c'est indescriptible. En tout cas, c'est repos nécessaire pour moi aujourd'hui à Atlanta. Je vais me balader un peu et je vous raconte ça demain. Je vous embrasse.
3: Nicolas Perronnet, on l'embrasse aussi. Et son vocal américain. Tous les épisodes sont à retrouver sur ici.fr. Et donc, c'est l'Angleterre qui affrontera l'équipe de France à Miami samedi à 23h.
4: Bon, Bruno, je sens que vous êtes dans le déni. Vous n'avez toujours pas parlé de l'Argentine.
3: Qui ça ?
4: L'Argentine. J'ai répété autant de fois.
3: Je ne connais pas. C'est un pays, ça joue au foot.
4: A priori, ça joue plutôt pas mal.
3: Argentine qualifiée, allez, on va le dire, pour la finale de la Coupe du Monde. Menée 1-0 par l'Angleterre à 10 minutes de la fin. Les hommes du Dieu Messi ont renversé encore le match. 93e minute de jeu. Il y a un but partout. Je vous invite à vous installer en tribune de presse à Atlanta où le commentateur argentin de la cadena 13 a légèrement, du mot léger, craqué.
6: Pelota de Messi, viene Messi, encara Messi, viene Messi, centro de Messi, gol,
3: gol. Et ça dure comme ça pendant 1 minute 30, voire 2 minutes.
4: On dirait vous, hein, pendant les matchs de Ligue des Champions du PSG.
3: But vainqueur de Lautaro Martinez, victoire 2-1 dans le monde entier. Des fans de l'Argentine se sont lâchés. Exemple, pas très loin de chez nous, rue Dauphine à Paris, 5 à 600 supporters, des personnes qui sont placées devant un restaurant argentin et qui ont fait quoi ? Chanter et danser. Cet Albicete qui est quand même éternel, on l'a dit, son parcours dans cette Coupe du Monde est miraculeux à chaque fois. Mais dimanche, c'est bien Messi et sa bande qui vont défier l'Espagne à New York en finale de ce mondial, Nicolas Taillard.
8: C'est l'histoire d'une équipe qui ne veut pas mourir, qui refuse obstinément d'abandonner sa couronne et qui ne veut pas voir son génie Léo Messi tirer sa révérence sans un nouveau sacre. Cette équipe d'Argentine a quelque chose d'immortel, d'invincible. Comme contre le Cap-Vert, l'Égypte ou la Suisse lors des derniers matchs, elle était menée, malmenée par de solides Anglais. Mais la magie a encore opéré. Un but d'Enzo Fernandez pour égaliser à la 86e. Une tête de Lautaro Martinez pour arracher la victoire dans le temps additionnel. Même le sélectionneur Lionel Scaloni avait du mal à réaliser.
23: Sin palabra.
24: Je n'ai pas les mots. Quelle victoire pour notre pays, pour notre peuple. Je disais l'autre jour que ce groupe n'arrête pas de me surprendre. Mais là, c'est impressionnant. Nous sommes uniques.
8: Avec cette nouvelle victoire de caractère, l'Argentine écrit son histoire dans un mondial où elle n'a jamais vraiment brillé, mais dans lequel son acharnement force le respect. Les Argentins croient en leur destin, celui d'une équipe qui va tenter d'offrir la plus belle des sorties à Léo Messi et d'égaler le Brésil de Pelé en devenant la première équipe à conserver son titre depuis 1962.
4: Nicolas Taillard. Bon, on a compris, l'Argentine en fait, en revanche, l'Angleterre, chaos technique complet, Bruno.
3: Ils sont down, ouais. Ouais, vous voyez un peu le truc. Ouais. L'Angleterre, ça faisait 60 ans qu'ils attendaient une nouvelle finale de Coupe du Monde pour pourquoi pas la remporter. 60 ans qu'ils n'ont pas de titre. Et ben voilà, c'est tombé, c'est fini, ça ne sera pas pour tout de suite. Ils ont pourtant été jusqu'à 10 minutes de la fin de cette rencontre. Ils menaient 1-0. Ça sera donc le futur adversaire de la France à Miami. Ils n'ont pas envie de jouer ce match. Thomas Tuchel, leur entraîneur, l'a dit, ça ne sert à rien cette petite finale.
4: Bon, on va quand même la jouer.
3: Oui, et
4: on
3: va la quand mettre même sur l'antenne, sur notre antenne aussi.
4: 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Merci beaucoup Bruno Salomon. On vous retrouve demain pour le Journal du Mondial.
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25: Et départ fictif de cette 12e étape du Tour de France, donnée à l'instant 179 km à parcourir aujourd'hui entre la Nièvre et la Saône-et-Loire. Arrivée prévue autour de 17h30 à Chalon-sur-Saône. Départ un petit peu particulier, on y est en ce moment, Bruno Blanza sur la moto ici. Départ un peu particulier parce qu'on est sur le circuit de Nevers-Manicourt. Est-ce que vous étiez en pole position tout à l'heure, Bruno?
26: Ah oui, avec un pilote comme Jérémy Thuile, forcément, effectivement, il s'est même fait plaisir parce qu'on est parti un petit peu avant les coureurs. En fait, ils font le tour du circuit et les supporters, les amoureux de la grande boucle, les spectateurs sont dans les tribunes. On a vu énormément de monde ce matin au village départ et dans le paddock autour des coureurs un petit peu

0: On sera à 20 km de l'arrivée. Peut-être, pourquoi pas, une rampe de lancement pour les attaquants. Les coureurs sont en tout cas pour l'instant sur le circuit de Manicourt. Certains prennent très à l'extérieur, là d'ailleurs, qui sortent légèrement du circuit, mais c'est le départ fictif. Donc on roule en peloton groupé pour l'instant derrière la voiture rouge de Christian Prudhomme, le patron du Tour Grand Prix de Nevers-Manicourt, où s'est couru le Grand Prix de France de Formule 1 entre 91 et 2008. On suit cette 12e étape du Tour tout l'après-midi sur votre radio. 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
2: Direction les Gorges du Tarn en Lozère à présent pour une exposition qui vaut bien le détour. Les couleurs de la Lozère proposées par les archives départementales à Boissé vous emmènent au cœur de l'histoire culturelle des couleurs, blanc, rouge, bleu, noir, chacune avec sa symbolique à travers cartes, tissus, photographies mais aussi des documents anciens. C'est ouvert tous les jours de 11h à 17h jusqu'au 15 août et puis c'est une visite gratuite, accessible à tous, à vivre en famille pendant les vacances. Enfin, si vous êtes à Langogne cet été, direction le cinéma René Rénal pour le Little Films Festival. Jusqu'au 25 août, des projections spéciales et animations sont proposées autour du cinéma jeune public. La séance est accessible dès 4,50€, un tarif très doux pour toute la famille. Une belle façon d'échapper à la chaleur de l'après-midi devant le grand écran. Toutes les séances et les horaires sont à retrouver sur ccha-langogne.com.
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0: Bonjour, c'est Sébastien, j'espère que vous allez bien. Encore un peu trop tôt pour parler de la défaite de mardi soir ou on commence à s'en remettre maintenant? En tout cas, moi je suis là pour vous accompagner dans la bonne humeur, donc si vous avez encore des douleurs internes dues aux performances des Bleus, je suis là pour vous remonter le moral et pour se faire quoi de mieux que de la musique. Avant de se rendre dans un nouveau site touristique du Gard avec Yann El Amaoui, dans quelques minutes, je vous propose Anastasia, I'm Out of Love. Ce sera juste après ce titre, l'un des derniers de Jérémy Frérot, un titre nommé avec grande originalité. Voici Frérot.
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3: Les plus beaux sites touristiques du Gard et de la Lozère s'offrent à vous tous les jours dans votre radio locale. Avec nous, l'office du tourisme de Nîmes et Soléa. Bonjour Soléa.
4: Et bonjour.
3: Soléa, on passe une partie de l'été avec vous. Il faut dire que les sites sont juste exceptionnels dans notre région. Vous nous emmenez où aujourd'hui ?
4: À l'abbatiale de Saint-Gilles.
3: Ah, bah alors présentez l'abbatiale pour les nouveaux arrivants.
4: Alors, l'abbatiale de Saint-Gilles est une construction qui était très ambitieuse, qui date du XIIe siècle, qui est vraiment une référence en termes d'architecture pour les historiens de l'art, mais également pour les compagnons tailleurs de pierre.
3: Ouais.
4: Elle est classée à l'UNESCO au titre des chemins de Saint-Jacques de Compostelle depuis 90. Et notamment grâce à sa façade, qui est vraiment une prouesse de l'art.
3: D'accord.
4: Parce qu'elle est vraiment sublime, c'est de l'art roman provençal et elle est inspirée aussi de l'Antiquité. Donc on retrouve pas mal de végétaux, pas mal de bestiaires, elle est assez impressionnante. Mmh. Tout ça a été très restauré, elle est très belle, mais c'est pas ce qui fait uniquement
3: son charme et son
4: entrée. Le charme, ouais, il n'y a pas que ça. Il faut savoir qu'elle a été détruite durant les guerres de religion, cette abbatiale, donc notamment l'ancien chœur roman qu'il y avait derrière.
3: D'accord.
4: Ce qui fait que ça se visite, mais il reste quand même encore un escalier à vis qui est très très bien fait, qui là encore est vraiment un exemple d'architecture pour les compagnons tailleurs de pierre. Et surtout, sous l'abbatiale, on retrouve une crypte qui est juste immense, où on a encore les reliques de Saint-Gilles, qui lui aussi a sa petite histoire assez... je dirais pas sympathique, mais assez étonnant.
3: À découvrir lors d'une visite. On peut visiter Abbatiale régulièrement.
4: Oui, tout à fait. Alors, on peut participer aux visites qui sont proposées par l'Office de tourisme de Nîmes. Donc, elles sont tous les mardis de l'été à partir de 11h. Elles incluent et l'Abbatiale et aussi le centre historique médiéval de la ville de Saint-Gilles. On peut aussi découvrir l'Abbatiale en famille avec les chasses au trésor.
3: Ah, ça, c'est super.
4: Qui sont proposées par l'Office de tourisme et justement, une qui est vraiment dédiée qu'à Saint-Gilles et à l'histoire de l'abbatiale. Et c'est un bon moyen aussi d'utiliser ça pour participer en fait aux excursions qui sont proposées en autocar par Nîmes Tourisme.
3: D'accord.
4: Parce que Saint-Gilles, c'est pas que une abbatiale, il y a aussi c'est aussi l'entrée, la porte d'entrée de la Camargue. Et donc avec en prenant cet autocar, vous partez en famille, vous avez de quoi vous divertir avec la chasse au trésor le matin, la visite de l'abbatiale pour le volet un peu plus culturel, et l'après-midi découvrir les traditions camarguaises à la manade bio.
3: Et alors comment on fait pour réserver sa place dans l'autocar?
4: Sympa, et bien on contacte Nîmes Tourisme, on peut se rendre directement sur place, donc au 6 boulevard des Arènes, ou bien par téléphone ou sur internet bien sûr sur nîmes-tourisme.com.
3: Bon ben ça c'est génial, une belle balade donc à faire cet été. On mixe l'histoire avec le territoire, notre géographie, l'environnement, la nature, la découverte d'espèces méconnues également dans notre région. Et puis alors, ce qui est bien, c'est qu'on laisse la voiture de côté, on prend l'autocar on profite déjà du paysage.
4: C'est pas mal.
3: Tranquillement installé dans le car. Merci Soléa.
4: Avec plaisir.
3: Et merci à l'Office du tourisme de Nîmes.
2: Merci Yann. À suivre Jean-Louis Aubert, mais pas avant Armengo. Les parfums de sa vie, c'est tout de suite.
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0: mais c'est vous qui êtes des merveilles à l'écoute d'Istigar Lozère. On vous aime. Gros bisous si vous nous rejoignez tout juste. Merci d'être ici avec nous cet après-midi. J'espère que vous passez un agréable jeudi. L'actu arrive dans une poignée de minutes à 14h. Avant de s'y rendre, il nous reste encore une chanson et on a sorti des tiroirs un classique d'Étienne Dao. Donnez-moi une minute pour dépoussiérer le disque. Duel au soleil, ce sera juste après ça.
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1: Ici Gare Lozère, vous avez fait le bon choix en allumant la radio, il est 14h. Et à 14h, c'est l'heure de retrouver votre journal avec la rédaction d'ici.
2: Des ossements qui pourraient être humains retrouvés sur les lieux indiqués par Cédric Jubilard. L'homme a avoué début juillet le meurtre de son épouse, disparue depuis fin 2020. Des recherches sont en cours à une dizaine de kilomètres de Cagnac-les-Mines dans le Tarn où habitait le couple. Des analyses devront confirmer s'il s'agit bien de la dépouille de Delphine. Emmanuel Macron en forêt de Fontainebleau ce midi en soutien aux pompiers qui luttent face à un incendie d'ampleur qui a déjà parcouru 2000 hectares. La France n'a jamais été confrontée à autant épisode de pression de feu un peu partout sur le territoire depuis la fin de la Seconde Guerre mondiale, déclare le chef de l'État, qui explique également qu'il n'y aura aucune tolérance pour les responsables des incendies. Deux suspects sont mis en examen et placés en détention provisoire hier. À peine votée à l'Assemblée, la présomption d'usage légitime des armes à feu pour les forces de l'ordre, vivement contestée. Une pétition recueillant 657 000 signatures demandant sa suppression sera examinée en commission des lois de l'Assemblée nationale. Ça sera le 21 septembre prochain pour un potentiel réexamen. L'émouvante déclaration de Charles Biétry, ancien journaliste sportif, atteint de la maladie de Charcot. Il salue l'adoption hier d'un droit à l'aide à mourir. « Je ne mourrai pas en Suisse. Les députés ont changé le cours de ma mort », dit celui qui envisageait jusque-là de recourir au suicide assisté chez nos voisins. Et puis, la chaleur recule, mais les orages sont de retour. Météo France place 15 départements en vigilance orange aux orages sur une large moitié est du territoire.
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3: Les coureurs du Tour de France lancés tels des Formule 1. On est parti il y a une demi-heure du circuit de Nevers-Manicourt pour cette 12e étape qui arrivera tout à l'heure à Chalon-sur-Saône. Le tout, Bruno Blanza sur la moto ici sous un ciel menaçant.
4: Exactement, au loin là-bas, des nuages bien gris, pas encore noirs, mais la chaussée n'est pas du tout trempée. Hein. La chaussée est sèche sur ce départ d'étape au moment où nous perdons désormais les gens qui sont sur le côté assez sympa. On sort de Azy-le-Vif, cette petite commune décorée avec des vélos, mais toujours pas de pluie. Et c'est vrai que du côté des équipes ce matin, on le craignait. C'est ce que me disait l'un des patrons, notamment de la Cofidis.
3: Et toujours pas d'échappée non plus, alors qu'on est à 160 km de l'arrivée ici à Chalon-sur-Saône. Étape plate, quasi toute plate, promise probablement tout à l'heure aux sprinteurs. On le verra tout à l'heure. Vous suivez cette 12e étape tout l'après-midi sur votre radio ici.
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1: La météo qui change enfin un peu aujourd'hui, les nuages de ce matin qui donnent place à des averses par endroits cet après-midi et en soirée. C'est un temps beaucoup plus couvert qui nous est annoncé par Météo France dans le Gard. La Lozère, quant à elle, reste généralement ensoleillée, même si des nuages sont possibles par endroits. 30 à 37 degrés pour les maximales du jour, selon Météo France. La nuit prochaine, les températures descendront au plus frais, entre 20 et 23 degrés dans le Gard. Des températures chaudes, donc, même la nuit. En Lozère, 12 à 15 degrés la nuit prochaine, 18 degrés au plus frais dans les Cévennes.
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0: les Beatles qui nous annoncent la venue du soleil. Ils sont un petit peu en retard, hein, vous pensez pas. Les gars, le soleil c'est quotidien depuis des semaines. Allez, trêve de bêtises, nous passons aux choses sérieuses. À présent, ici, un trio de chansons françaises est au programme 10 minutes à suivre, donc vous n'avez aucune excuse pour ne pas chanter avec nous. C'est compris ? Évidemment, on parle chansons françaises, donc on est obligé d'inclure France Gall. Elle arrivera juste après, pas Julien, mais Charles Doré, famille ou pas famille. Mais pour lancer le trio, on a Mylène Farmer, Tristana, c'est dans un instant.
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0: évidemment. C'était France Gall. 12e étape aujourd'hui de Nevers-Magny-Cours à Chalon-sur-Saône. Les cyclistes du Tour de France vont parcourir 181 km et votre radio ici est là pour suivre tout ça en direct.
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3: Une 12e étape du Tour de France qui est partie il y a une heure à présent du circuit de Nevers-Magny-Cours. On était là dans la Nièvre, on se dirige vers la Saône-et-Loire et l'arrivée à Chalon-sur-Saône. Encore 136 km à parcourir. Bruno Blanza sur la moto ici, piloté par Jérémy Thuil. Vous êtes derrière votre nouveau meilleur ami, Baptiste Weisstrofer. Vous le connaissez bien à présent, il est tout seul dans l'échappée.
4: Ah, on l'adore parce que il est toujours à l'attaque, toujours à la bagarre, le Breton qui vit son premier tour et surtout en fait il régale les spectateurs, c'est ce qu'il nous disait, parce que ce n'est pas la première fois qu'il s'échappe depuis le début du tour. Il a fait plus de 140 km tout seul hein, en tête avant d'être rattrapé par le peloton. C'était sur l'étape de Pau et il nous disait vraiment son plaisir d'être là, de donner les bidons aux enfants, d'avoir le sourire, la banane et de montrer eh bien qu'il se passe quelque chose dans cette étape de plaine. Et là, c'est vrai que malgré le départ d'un circuit anciennement de Formule 1, eh bien, il est parti un peu comme un bolide après que le peloton ait démarré assez tranquillement sur des grandes, grandes routes avec un vent de côté. La chaussée est sèche, on voit le ciel menaçant au fond là-bas, mais pour le moment, il ne pleut pas et Baptiste Weisstrofer tente de faire un petit peu l'écart, même si probablement il connaît l'issue de cette étape.
3: Et deux minutes d'avance hein, pour lui à 100.

0: Direction la rivière, le lac ou la plage pour nombre d'entre nous. Mais avant de plonger, on pense au bon réflexe, vérifier la qualité de l'eau. Chaque été, l'Agence régionale de santé contrôle les eaux de baignade du Gard et de la Lozère et publie les résultats site par site sur une carte interactive. Certains points d'eau peuvent être temporairement déconseillés à la baignade, donc un coup d'œil avant de partir. Et comme ça, toute la famille profite de l'été en toute sérénité. Pour en savoir plus, rendez-vous sur baignade.santé.gouv.fr. Et pour une soirée pas comme les autres, rendez-vous à Alès ce samedi 25 juillet. Dans le cadre des Fous Chantants, la nuit des chanteurs de rue transforme le parc du Bosquet en scène musicale à ciel ouvert. Dès 19h, marché gourmand et orchestre ambulant pour lancer la soirée. Puis une douzaine de concerts et spectacles à découvrir en flânant entre jardins et bâtiments historiques. Vous retrouvez toutes les informations sur fouschantants.org.
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0: À maintenant, Nothing's Gonna Stop Us Now, un titre sorti sur le deuxième album du groupe américain Starship. À suivre ici, votre journal qui arrive à la fin du quart d'heure. Pour nous y emmener, on a Michael Jackson, Pierre Demar, mais aussi Gold. Une nouveauté entre une chanson des années 80 et une chanson de 91. Nous commençons en 1986, cela dit avec Gold, Ville de Lumière, ce sera juste après ça.
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3: La famille de Delphine Jubillard, disparue depuis 2020, fait part de son soulagement par la voix de leur avocat. Des ossements qui pourraient être humains ont été retrouvés sur les lieux indiqués par Cédric Jubillard ce matin, à une dizaine de kilomètres du domicile du couple dans le Tarn. L'homme a avoué début juillet le meurtre de son épouse. Le garde des Sceaux salue le vote à l'Assemblée nationale de l'imprescriptibilité des crimes sur les mineurs. Une grande victoire pour les enfants, dit Gérald Darmanin sur le réseau social X. Cette possibilité n'était jusqu'alors réservée qu'aux crimes contre l'humanité. Un vote qui intervient après le scandale suscité par le meurtre de la jeune Liana. Deux ouvriers et le gérant de l'entreprise Aximum, qui réalisait un chantier sur l'autoroute A6, vont être présentés à un juge aujourd'hui en vue d'une mise en examen. Ils sont suspectés d'être à l'origine de certains départs de feu le 12 juillet dernier qui ont ravagé une partie de la forêt de Fontainebleau. En tronçonnant des glissières de sécurité, des étincelles ont embrasé la végétation aux alentours, indique le parquet de Fontainebleau. Le chef de l'État, qui était justement ce matin auprès des soldats du feu qui luttent encore pour contenir cet incendie en fin de matinée en Seine-et-Marne, Emmanuel Macron a notamment affirmé qu'il n'y aura aucune tolérance pour les incendiaires. Deux autres suspects ont été mis en examen hier. Et puis le site de vente en ligne Rakuten, anciennement Price Minister, va fermer à la fin de l'année. Confronté à la baisse des ventes, les discussions avec d'éventuels repreneurs n'ont pas abouti. 180 salariés sont concernés.
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2: Et Baptiste Westhoffer n'est plus tout seul devant le Finistérien. Était échappé sur cette 12e étape du Tour de France entre Nevers-Manicourt et Chalon-sur-Saône. Il a reçu le renfort de deux autres Français, Ewen Costiu et Matteo Vercher, et de l'Italien Damiano Caruso. Bruno Blanza sur la moto ici. Ils sont donc quatre, ça y est, devant.
4: Exactement, et ça doit soulager Westhoffer, parce que même si il a couru la première heure de course à peu près 51 km/h de moyenne, un petit peu plus, ce qui est énorme, eh bien il y a quand même un vent plutôt défavorable de côté, donc à 4 on est forcément plus fort sur cette étape dédiée aux sprinteurs, et on voit que ça se relaie très très bien entre les 4 hommes de tête, dont les 3 foncés que vous avez cités.
2: Matteo Vercher, Baptiste Westhoffer, Ewen Costiu et l'Italien Damiano Caruso en tête. Il reste 111 km avant un sprint, probablement tout à l'heure dans les rues de Chalon-sur-Saône, arrivée prévue autour de 17h30 en bord de Saône. Vous suivez cette étape tout l'après-midi sur votre radio ICI.
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2: La météo qui change enfin un peu aujourd'hui. Les nuages de ce matin qui donnent place à des averses par endroits cet après-midi et en soirée. C'est un temps beaucoup plus couvert qui nous est annoncé par Météo France dans le Gard. La Lozère, quant à elle, reste généralement ensoleillée, même si des nuages sont possibles par endroits. 30 à 37 degrés pour les maximales du jour, selon Météo France. La nuit prochaine, les températures descendront au plus frais, entre 20 et 23 degrés dans le Gard. Des températures chaudes, donc, même la nuit. En Lozère, 12 à 15 degrés la nuit prochaine, 18 degrés au plus frais dans les Cévennes.
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0: Vous êtes le soleil de ma vie, c'était Stevie Wonder, You are the sunshine of my life. Allez, c'est fini pour la traduction, je vais laisser mon traducteur interne se reposer pendant quelques minutes et vous laisser interpréter vous-même le sens des textes. Et oui, va falloir être indépendant. Trois chansons françaises à la suite, pour cela, voilà le programme avant de retrouver le Tour de France dans une poignée de minutes. On a Renaud, Mistral gagnant, Santa, Recommence-moi, mais tout d'abord le troisième sexe avec Indochine, ce sera juste après ça.
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0: Les Mistral gagnants avec Renault. Ils finiront leur course en Saône-et-Loire ce soir après un départ depuis la Nièvre. 181 km de course que nous suivons ici en direct puisque votre radio, vous le savez, est la radio officielle du Tour de France.
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3: Entre le circuit de Nevers-Manicourt et Chalon-sur-Saône, on est à 90 km de l'arrivée. Quatre hommes en tête, un Italien, Damiano Caruso, et trois Français, le Lyonnais Matteo Vercher et deux Finistériens, Ewen Kostiou et Baptiste Westhoffer. C'est sa troisième échappée sur ce Tour de France, Baptiste Westhoffer. C'est devenu un peu la nouvelle coqueluche du peloton. On le reconnaît partout. Écoutez-le sur sa nouvelle popularité.
4: C'est vraiment cool. Ça donne de la motivation en plus. Et ouais, c'était un peu inattendu, mais voilà, je remercie tous les gens qui me soutiennent. Et ouais, je suis juste moi-même et je pense que les gens ils aiment quelqu'un de simple peut-être, je sais pas.
3: Le sanglier de Fouesnant, c'est son surnom. Il se retrouve sous la pluie, Bruno Blanza, sur la moto ici, la pluie qui tombe sur cette échappée.
5: Et oui, deux informations importantes hein, et c'est quasiment une première pour chacune de ces infos depuis le début du tour. On a la pluie, alors elle n'est pas non plus énorme cette pluie, mais très honnêtement elle rend la chaussée humide avec eh bien une petite trentaine de degrés et surtout il faut être vigilant parce que ça tombe beaucoup plus qu'hier au départ. L'autre information c'est tout à l'heure, on a basculé pour la première fois depuis le début de ce tour à Barcelone il y a 10 jours avec moins de 30 degrés. On a eu des 28 degrés avec de l'air frais. On se demandait même si les coureurs n'allaient pas sortir le bonnet. Pour le moment, les quatre échappés continuent de donner bien évidemment le meilleur d'eux-mêmes. Et par rapport à la popularité de Baptiste Westhoffer, sachez que tout à l'heure, on a encore vu eh bien, un carton et un message. Baptiste Westhoffer, justement, c'est ça aussi la popularité. Il est là. Les relais sont bien pris. Mais par contre, c'est vrai que le peloton revient très très vite derrière. À savoir s'ils sont eux qui réduisent ou pas le rythme devant ou derrière, ça accélère, c'est une vraie question.
3: Accélération notamment de l'équipe Soudal de Tim Merlier qui est à l'avant du peloton. Il reste 88 km, vous suivez cette 12e étape tout l'après-midi sur votre radio ici.
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0: Au saxophone, c'était Steve Norman, là, sur le petit bridge, ce petit solo de saxophone. Histoire vraie, d'ailleurs, j'ai déjà croisé Steve Norman dans des toilettes publiques à Londres. Voilà, c'était Spandau Ballet à l'instant avec True. En plus, True, ça veut dire vrai, et je vous raconte une histoire vraie. Waouh ! Vous voyez, c'est un véritable métier, hein, animateur radio. C'est travailler tout ça, même si ça n'a pas l'air. William Scheller, Amel Bent et les Corgis, vous n'aurez plus à écouter mes bêtises avant le journal de 16h, puisque place à la musique. Merci d'avoir choisi ici Gare Lozère cet après-midi pour animer votre journée. C'est un plaisir d'être avec vous.
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1: Merci d'avoir choisi ici Gare Lozère. Il est 16h. L'heure de votre journal, voici la rédaction d'ici.
2: Plus de 100 gendarmes mobilisés depuis ce matin dans le Tarn pour les recherches du corps de Delphine Ossagel, l'épouse de Cédric Jubilard. Des ossements ont été retrouvés lors de nouvelles fouilles après les aveux du meurtre par son mari. C'est lui qui a indiqué aux enquêteurs l'emplacement du corps où il l'a déposé. Un deuxième rapport d'inspection commandé dans le siège de l'affaire Liana. Celui-ci conclut à un manque de moyens et des délais manifestement excessifs. Jérôme Barella, le tueur présumé de la petite fille à Béthune dans le Pas-de-Calais, avait été dénoncé pour des faits de viol sur mineur sans être inquiété par la justice. Députés et sénateurs trouvent un compromis sur le projet de loi d'urgence agricole. Il va permettre son adoption définitive malgré le maintien de plusieurs mesures contestées sur la gestion de l'eau et la réintroduction de pesticides interdits. La production française de blé en baisse cette année après une récolte très précoce et réalisée sous des températures caniculaires. La moisson est en repli de 4% par rapport à l'année dernière selon le ministère de l'Agriculture. Emmanuel Macron annonce la mise en place d'un guichet unique afin de collecter des fonds pour la forêt de Fontainebleau dont 2000 hectares ont été ravagés par les feux. Ce fonds servira à replanter les arbres dans ce poumon vert de l'Île-de-France. Le chef de l'État qui était auprès des pompiers qui combattent encore cet incendie en milieu de journée. La fédération qui représente un millier de stations-service indépendantes attaque Total Energy et saisit l'autorité de la concurrence. Elle estime que les prix plafonnés dans les stations Total constituent une concurrence déloyale.
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3: Entre Nevers-Manicourt et Chalon-sur-Saône pour la 12e étape du Tour, le peloton laisse très peu de marge à l'échappée. 42 secondes d'avance pour 4 hommes, un Italien Damiano Caruso, le plus vieux coureur du Tour cette année, et 3 Français, Baptiste Weisstrofer, Ewen Kostiou et Matteo Vercher. On est en Saône-et-Loire, Bruno Blanza sur la moto ici, vous sortez de Toulon-sur-Arroux.
4: Exactement, avec énormément de monde, ça faisait plaisir de voir à droite et à gauche de la route tous ces enfants, toutes ces familles sur plusieurs générations, avec une température qui a bondi, Thomas. On a pris 6 à 8 degrés par rapport à l'orage de tout à l'heure. Cette fois-ci, la route est sèche, il ne pleut plus et les 4 hommes de tête que nous avons à 20 mètres là sont vraiment en train de prendre de sacrés relais. Une quinzaine de secondes pour chacun pour y croire jusqu'au bout.
3: Et jusqu'au bout et jusqu'à Chalon-sur-Saône où un sprint normalement devrait se dérouler là aussi sur une route sèche, même si le département est en vigilance orange aux orages. Vous continuez de suivre cette 12e étape sur votre radio ici.
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1: La météo qui change enfin un peu aujourd'hui. Les nuages de ce matin qui donnent place à des averses par endroits cet après-midi et en soirée. C'est un temps beaucoup plus couvert qui nous est annoncé par Météo France dans le Gard. La Lozère, quant à elle, reste généralement ensoleillée, même si des nuages sont possibles par endroits. 30 à 37 degrés pour les maximales du jour, selon Météo France. La nuit prochaine, les températures descendront au plus frais, entre 20 et 23 degrés dans le Gard. Des températures chaudes, donc, même la nuit. En Lozère, 12 à 15 degrés la nuit prochaine, 18 degrés au plus frais dans les Cévennes.
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0: The Comeback to Me. Place aux offices de tourisme de la région à présent qui proposent tous leurs meilleurs rendez-vous pendant l'été. Yann El Amaoui nous sort le programme chaque jour.
1: On est ravis de passer l'été avec vous ici dans le Gard et la Lozère avec l'office du tourisme Piémont-Sévenol et Baptiste. Bonjour Baptiste.
2: Bonjour.
1: Baptiste, une région à découvrir à vélo. C'est vrai qu'on est bien loti au niveau des voies vertes. Un vélo particulier que vous nous présentez cet été?
2: Absolument. Donc c'est le prestataire Panda Bamboo Cycle qui propose des vélos à la vente et à la location en bambou.
1: En bambou, c'est dommage. Les roues ne sont pas en bambou, rassurez-moi.
2: Non, bien sûr, c'est uniquement le cadre qui est plus léger, ouais. Et également plus responsable de l'environnement. C'est environ 30 fois moins d'émissions de gaz à effet de serre que pour un cadre en acier.
1: Bon, alors ce qui est intéressant lors d'une petite rando vélo, c'est le poids du vélo. C'est vrai que ça, on est preneur. Il est vraiment plus léger alors, ce vélo en bambou?
2: Alors, au-delà d'être plus léger, il est aussi plus confortable parce qu'il permet une meilleure absorption des vibrations sur la route.
1: Ah, super. Bon, bah, écoutez, à découvrir alors chez vous. Quelle balade vous nous proposez aujourd'hui, bien agrippé à notre vélo avec son cadre en bambou?
2: Alors justement, au départ de Quissac, on va avoir une très belle voie verte qui va aller jusqu'à Ganges, voire même Chumaine. Et vous allez traverser la Garrigue avec le Champ des Cigales et aller jusque dans les Cévennes, au cœur même du parc.
1: C'est un chemin qui peut faire combien de kilomètres et surtout qui va nous prendre combien de temps?
2: On est sur une bonne vingtaine de kilomètres.
1: Il va falloir une petite journée de balade alors avec le pique-nique entre les deux. De préférence tôt le matin avec les températures. Et tout au long de ce parcours sur mon vélo en bambou, il faut que j'ouvre bien grand les yeux. Qu'est-ce que je vais pouvoir voir, découvrir ou redécouvrir?
2: Alors vous allez pouvoir découvrir la faune. Vous allez aussi traverser le Vidourle qui est notre fleuve à nous. Et également commencer à apercevoir les Cévennes avec tous les reliefs, les magnifiques reliefs que nous avons à proposer sur le nord du département.
1: Bon, on rappelle évidemment pour celles et ceux qui veulent s'arrêter au bord des cours d'eau 1 de faire attention que les baignades sont interdites sur des sites non surveillés et qu'on ne fait pas de barrage pour créer des petits bassins et des rétentions d'eau. On est en alerte maximale, on a des niveaux d'eau qui sont très bas cet été. Donc on prend le vélo effectivement, on va se poser les pieds au frais, mais on est d'accord Baptiste, on respecte notre environnement.
2: Exactement, c'est le maître mot, respecter notre environnement, c'est un bien précieux qu'on a et qu'il faut absolument garder.
1: Respectons l'environnement, donc avec un vélo qui est moins énergivore en production. C'est un vélo en bambou, le cadre est fabriqué en bambou. Comment on fait pour les réserver ces vélos?
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1: Eh ben super, écoutez, rendez-vous sur le vélo donc, et bel été du côté de chez vous Baptiste.
2: Très bien, merci, très bel été.
0: Merci Yann. Allez, j'y vais. Non, pas moi, c'est le nom du duo de Patrick Fiori et de Florent Pagny qui arrive dans quelques instants. Moi je bouge pas, je suis là jusqu'à 19h. Mais d'abord, on aime le rock'n'roll?

0: Patrick Fiori en duo avec Florent Pagny, c'était J'y vais. Le Tour de France est au programme des prochaines minutes à l'ADMI. 12e étape aujourd'hui que votre radio ici suit en direct. En attendant de nous y rendre, la musique est au rendez-vous. On a Chagrin d'amour, Céline Dion et Bernard Lavillier. Voilà le programme. Mais avant, vous avez 2 minutes pour vous faire couler un café si vous avez envie.
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0: Chagrin d'amour avec chacun fait ce qui lui plaît. Et ce qui leur plaît à eux, c'est le vélo de Nevers-Magny-Cours à Chalon-sur-Saône. Je sais, très belle transition. 181 km de parcours aujourd'hui pour les coureurs du Tour de France. Ici, on suit chaque étape en direct. Votre radio qui est évidemment la radio officielle du Tour.
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3: À 43 km de l'arrivée à Chalon-sur-Saône, il n'y a plus qu'un homme en tête, le Finistérien Baptiste Westhoffer. Ils étaient quatre avec Damiano Caruso, Ewen Costiu et Matteo Vercher. Puis Westhoffer a attaqué, seul Costiu a suivi. On était donc sur un duo 100% Finistérien. Et puis finalement, Bruno Blanza sur la moto ici. Baptiste Westhoffer a retrouvé ses bonnes vieilles habitudes de partir tout seul.
4: Ah, un sanglier difficile à arrêter, Thomas, c'est son surnom au Finistérien. Et il était parti seul lors de cette étape. Il préfère aller jusqu'au bout, ne pas avoir de regrets quelque part. Lui qui a déjà été élu combatif de l'étape à deux reprises et le plus combatif de la première semaine de ce tour. Donc il a peut-être une idée derrière la tête. Il reste une côte de quatrième catégorie, en tous les cas dans la magnifique traversée de Montceau-les-Mines autour du pont Levant. On l'a vu seul, tête vraiment dans le guidon, en train d'appuyer très fort sur les pédales. Et puis là on sort d'une belle petite commune également, celle de Blanzy, avec énormément de monde. Ça fait vraiment plaisir, sous le soleil qui est revenu sur la route du Tour. 34 degrés au thermomètre de la moto ici, piloté par Jérémy Tuile.
3: À Blanzy, ils étaient peut-être là pour vous, Bruno Blanza sur la moto ici à l'avant de la course, avec donc Baptiste Westhoffer qui n'a que 40 secondes d'avance sur le peloton, emmené à vive allure par les équipes de sprinteurs, parce que c'est bien un sprint qui aura, sauf énorme surprise, ici tout à l'heure à Chalon-sur-Saône. C'est la sixième fois que le Tour de France arrive à Chalon-sur-Saône. En 2019, c'était un sprinteur, le néerlandais Dylan Groenewegen, qui s'était imposé. Ce sera certainement un autre sprinteur aujourd'hui, dans une heure, un peu moins même, de l'arrivée ici à Chalon-sur-Saône. Vous continuez de suivre cette étape, rendez-vous dans une demi-heure.
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0: Et c'est un petit geste qui compte cet été, la chasse aux eaux stagnantes. Le moustique tigre est aujourd'hui bien implanté dans le Gard comme en Lozère, et la saison 2026 s'annonce particulièrement active selon l'Agence Régionale de Santé. Coupelles sous les pots de fleurs, les gouttières, les arrosoirs, le moindre fond d'eau peut devenir un nid à larves. Alors le réflexe, vider, couvrir ou ranger tout ce qui peut stocker de l'eau autour de chez vous. C'est un geste simple, à la portée de tous, pour limiter sa prolifération. Pour trouver plus d'informations sur occitanie.ars.santé.fr. Et pour une soirée plus douce, direction le pont de Montvert en Lozère. Le lundi 27 juillet à 21h au Temple, l'ensemble vocal Alavida propose un voyage musical de la Renaissance à l'époque moderne.

Runaway avec One Republic. Et l'été est la saison préférée des humains qui aiment profiter de la nature, mais c'est aussi la saison préférée des petites bêtes de la nature qui aiment profiter des humains et de leur nourriture. Alors, pour que le vivre ensemble nous anime tout l'été, Fred Ballard a réuni tout le monde dans l'humour en tube aujourd'hui.

Alors oui, c'est vrai qu'elles passent leur temps à nous piquer nos miettes de pain pour les stocker en cas de disette, mais peut-on vraiment en vouloir à celles qui nous mordent les fesses tout l'été pour subsister ? Non, les petites fourmis sont nos amies pour la vie, tout comme celles qui nous cassent les oreilles pendant la

0: la baston dans le gazon, laissons les bébêtes de l'été faire leur petit business. Hein. La fourmi n'est pas prêteuse et la cigale est une emmerdeuse. Et l'air de rien, Pic-Éric viennent de nous mettre cette petite ritournelle dans la tête pour la journée entière, histoire de nous faire oublier les pires bébêtes de notre été.
1: J'ai la phobie des guêpes, c'est un enfer. Tu peux pas kiffer tranquillement l'été, genre les terrasses, les piscines, ça n'a plus la même saveur. À chaque fois, elles arrivent en meute, elles font des réunions de guêpes. C'est la gay pride.
0: Voilà, il n'y a rien de mieux qu'une bonne vanne pour transformer une attaque de guêpes sur melon au jambon en un joyeux défilé inclusif. À la Guêpe Pride, il n'y a pas que la fourmi qui veut pas donner son miam. Ça, c'est le dicton du jour qui va nous aider à garder le fou rire aux lèvres tout l'été.
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0: soleil dans la nuit. Vu les températures nocturnes en ce moment, c'est presque le cas. Gérard Blanc, à l'instant. Ici Gare Lozère, c'est votre radio de proximité dans le Gard et en Lozère. Et d'ici quelques minutes, on retrouvera notre journal local à 17h. En attendant, on a les Belles Stars, David Hallyday, et une chanson qui va peut-être avoir une petite note amère pour les fans de foot. Je suis désolé. C'est l'hymne de la Coupe du Monde, Die Die, avec Shakira et Burna Boy, juste après ça.
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0: 15 à l'antenne d'ICI Gare Lozère. Merci d'être avec nous en ce début de soirée.
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0: ICI Gare Lozère. Très bon début de soirée, il est 17h. L'après-midi, on le passe à vos côtés. On aura l'occasion de se rendre dans les lieux de loisirs de notre région, dans le Gard notamment, les loisirs de l'été. C'est avec Yann El Amaoui que ça se passera d'ici une poignée de minutes. Mais en attendant, c'est l'heure de votre journal avec Tony Cellier et des nouvelles du cachalot observé hier au large du Gros-du-Roi.
2: Le cadavre d'un cétacé, la préfecture de l'Hérault indique cet après-midi que l'animal a été finalement remorqué au large. Ça s'est passé la nuit dernière. L'objectif, c'est d'éviter qu'il dérive jusque sur les plages et se décompose tout simplement loin du littoral. 20 euros par caravane, c'est ce que réclame en ce moment le maire de Mons, près de Méjane-les-Alès. Depuis le début du mois, le stade de foot est squatté par des gens du voyage. Ils promettent de payer et de quitter les lieux dimanche. Une dizaine de chiots dans un carton posé au bord d'une rivière près d'Alès, des croisés malinois, la SPA et l'association Toutou et Minou animent. On finit par les récupérer. Pour l'instant, ils sont examinés par un vétérinaire. Ils seront disponibles à l'adoption au début du mois prochain. Les infos sont sur votre appli ICI. L'affaire Jubilard, des ossements humains retrouvés ce matin dans le Tarn, exactement sur les lieux indiqués par Cédric Jubilard, comme l'endroit où il avait déposé le corps de son épouse. Il a avoué, je vous rappelle, 5 ans et demi maintenant après les faits. Le foot, les groupes sont connus en National 1. Nîmes se retrouve dans le groupe C, notamment avec Toulon, Lyon-la-Duchère, Canet, Bourges, hier, Istres ou encore Châteauroux. Alès s'est fixé également, c'est dans la division inférieure, hein, c'est en National 2. Alès avec Beaucaire, tous les deux dans le groupe G. Ils retrouveront sur leur route la réserve de Saint-Étienne, celle de Montpellier, Rousset ou encore Mandelieu. À Bernice, les manifestations prévues ce soir sont reportées d'une heure pour s'adapter à la chaleur, même s'il fait un petit peu moins chaud que ces derniers jours. La fête, par exemple, ne débute qu'à 19h30, la bravade à 20h, la course de nuit à 23h. Et puis encore un tout petit peu de patience pour connaître les cartels de la Feria des Vendanges à Nîmes. Simon Casas Productions l'a annoncé en début d'après-midi. Ils seront dévoilés lundi midi en mairie de Nîmes.
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2: Un tout petit peu spoilé, Sébastien, mais tout le monde s'en rend compte. La météo qui change d'ambiance aujourd'hui.
0: Mais oui, ça fait un petit peu du bien. Je pensais pas qu'on annoncerait avec joie des nuages, mais on a eu des nuages ce matin qui donnent place à des averses par endroits cet après-midi et en soirée, ce qui fait assez plaisir vu le temps très chaud qu'on a eu ces derniers temps. C'est un temps beaucoup plus couvert donc qui nous a été annoncé par Météo France dans le Gard. La Lozère, quant à elle, est restée quand même généralement ensoleillée aujourd'hui, même si les nuages sont possibles par endroits. 30 à 37 degrés pour les maximales de la journée. La nuit prochaine, les températures descendront au plus frais entre 20 et 23 degrés dans le Gard, des températures chaudes donc même la nuit. La Lozère par contre 12 à 15 degrés la nuit prochaine, 18 degrés au plus frais dans les Cévennes. Demain c'est le soleil qui est très présent dans le Gard et en Lozère, même si des orages risquent d'éclater par endroits. On compte 31 à 36 degrés pour les maximales de la journée de vendredi. On se retrouve dans une heure.
2: À 18h ça marche,
0: à tout à l'heure.
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0: Des fois, tout se passe comme prévu, des fois, ça se passe pas comme prévu. Tout est question d'équilibre. On s'organise et on s'adapte. Vous êtes à l'écoute d'ICI Gare Lozère. Peut-être que votre journée a eu des moments comme ça. Il est 17h04. Merci d'avoir choisi ICI Gare Lozère. Voici Francis Cabrel. Tout seul.

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0: Et je vous souhaite un très bel après-midi à l'écoute d'ici Garloser. Peut-être un début de soirée, ça dépend où vous tracez la ligne. Nous sommes ensemble jusqu'à 19h, en tout cas en ce jeudi 16 juillet. On est là pour profiter de ce temps un petit peu plus frais aujourd'hui, un petit peu plus couvert, pour se détendre ensemble et puis faire la route jusqu'à la maison, puisque c'est la fin de journée de travail. En tout cas, je vous le souhaite. J'espère que c'est votre fin de journée de boulot. Si vous partez au boulot, que vous êtes en horaire décalé, bah bon courage pour cette journée. On est aussi là pour vous accompagner en musique et dans la bonne humeur. Et pour commencer notre émission, voici Manon Lisa avec le petit pêcheur. C'est une nouveauté en plus, c'est tout frais. Et on aime bien notre poisson quand il est frais. Salut.

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1: La simplicité d'une belle vie avec le petit pêcheur. C'était Manon Lisa à l'instant sur votre radio ici Gare-Lozère. Nos loisirs d'été avec ici Gare-Lozère se sont arrêtés au Gros du Roi et précisément à Port-Camargue. Ce soir, on embarque à bord du bateau le Picardie 2. 97 places, deux ponts et des voiles immenses pour des sorties en mer étonnantes. Yann El Amaoui a lui aussi pris le large.
2: C'est assez exceptionnel. On s'imagine pas qu'il y en a par ici, aussi près.
3: Exceptionnel. La rencontre avec les dauphins au large de Port-Camargue. C'est exceptionnel et c'est à bord du catamaran, le Picardie 2.
2: On propose de la matinée pêche en mer. On propose des balades pour découvrir le littoral, les ports de la Grande Motte de Port-Camargue, des balades courtes à la voile également. On propose aussi des sorties pour découvrir les dauphins. C'est assez exceptionnel. On ne s'imagine pas qu'il y en a par ici, aussi près. C'est une sortie vraiment d'observation, de découverte. Alors, on peut les trouver en sortant du port ou on peut naviguer plusieurs heures. Ça, c'est vraiment voilà, une sortie naturaliste où le but est vraiment de rechercher pour observer voilà, le grand dauphin. On a une approche du moins très respectueuse de l'espèce. On est d'ailleurs labellisé à ce sujet pour vraiment voilà, permettre une approche très respectueuse de l'espèce, de l'environnement, de ne pas le perturber. Il y a une manière d'approcher les dauphins.
3: C'est-à-dire ?
2: C'est-à-dire que voilà, la labellisation, on a fait une formation où on apprend à respecter, par exemple, leur couper la route, pas voilà, qu'il y ait énormément de bruit. Voilà.
3: Et il peut y en avoir du bruit en mer. Giovanni lutte contre les chaluts industriels à bord du Picardie 2, immersion exceptionnelle.
4: Alors, ben, moi, c'est Giovanni Garini, famille de pêcheurs depuis 6 générations au Gros du Roi. Et ben cette sortie chalutier, ça fait à peu près 2 ans qu'on l'a fait. Et on l'a créé pour justement faire partager à nos clients qui viennent chez nous, pour leur faire partager une journée pêche et enlever un peu la mauvaise image par rapport à ces chalutiers industriels, que nous c'est des petites embarcations, et leur faire comprendre que ça fait vivre des familles et des familles depuis des années et des années.

0: on arrête un peu de taper sur ces chalutiers à cause de tous ces chalutiers industriels qui sont tenus par, par des gros groupes qui ont ni foi ni loi et qui s'en foutent des générations à venir.
1: Et il en a, le capitaine Giovanni, des belles expériences, de belles histoires à vous partager à bord du Picardie 2 tout l'été. Rendez-vous à Port-Camargue.
2: Le Picardie 2, donc ce très beau bateau qui propose des sorties en mer à la rencontre des dauphins, des parties de pêche ou des balades au fil de mer. Les infos sur catamaran-picardie.com. Merci beaucoup Yann. Voici Vita à présent pour nous emmener vers la suite de cette émission et surtout l'arrivée du Tour de France. Et oui, c'est l'arrivée de l'étape du jour à Chalon-sur-Saône dans quelques minutes, juste après. Promets-moi. C'est vrai.

0: Remets-moi avec Vita et je vous l'avais promis, chose promise, chose due, c'est l'heure de retrouver l'arrivée du Tour de France, 12e étape aujourd'hui depuis Nevers-Magny-Cours jusqu'à Chalon-sur-Saône et ça arrive tout de suite sur votre radio ici.
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2: Et ce sera une arrivée au sprint, très probablement dans quelques minutes, à Chalon-sur-Saône. C'est la 12e étape de ce Tour de France. On est parti en début d'après-midi du circuit de Nevers-Magny-Cours. Il reste 3,8 km et le peloton est groupé. Ce sont les équipes de sprinteurs qui sont à l'avant, avec notamment pour l'instant l'équipe Astana de l'Allemand Max Kanter qui a terminé deuxième. C'était sur le premier sprint à Pau. On devrait donc avoir un cinquième et peut-être dernier sprint dans ce Tour de France tout à l'heure à Chalon-sur-Saône, tant la dernière semaine sera très difficile pour les sprinteurs. On retrouve Bruno Blanza, vous nous avez fait vivre tout l'après-midi cette étape sur la moto ici, Bruno. Alors, sprint probablement, mais il y a eu de la bataille quand même, notamment pour reprendre l'échappée.
3: Oui, ben on s'y attendait, Thomas, effectivement, parce que il y a le fait que ce soit une dernière opportunité. Forcément, les sprinteurs gardent et les équipes de sprinteurs gardent en tête quand même la dernière étape sur les Champs-Élysées. Mais on sait que depuis qu'elle a été modifiée avec la butte de Montmartre, c'est tout autre chose et un sprinteur qui s'impose, c'est compliqué. Peut-être plus un puncher à l'image de Wout van Aert l'année dernière, qui n'est pas là cette année, le Belge. Donc ça veut dire concrètement que c'est la dernière avant 10 jours où ça va grimper ou rouler, parce qu'il y a encore le contre-la-montre individuel. Donc les équipes de sprinteurs, il y a de la fatigue dans le peloton, on le sait. Elles ont beaucoup roulé hier, elles ont roulé également au début de tour, parce que c'est un nouveau sprint massif qui nous attend ici à Chalon-sur-Saône. Et à un moment donné, eh bien, elles se sont dit qu'il fallait forcément maintenir l'élastique avec les échappées. C'est ce qui est fait pour le moment. Reste à savoir qui va pouvoir se détacher dans ce sprint final, parce que sur les 4 sprints que nous avons eu, Thomas, eh bien il y en a eu 2 vraiment où c'était très lisible, très clair, et Merlier l'a emporté à chaque fois. Sur les 2 autres, c'était un petit peu particulier.
2: Ouais, les 2 autres remportés par le Néerlandais Olav Koy et hier par le Norvégien Søren Warenskiold. Les équipes de sprinteurs qui ont aussi dû batailler, parce que il y a un groupe de 14 coureurs qui a attaqué dans les derniers kilomètres, qui a compté jusqu'à 15-20 secondes d'avance. Donc les équipiers ont dû rouler fort pour reprendre ces contre-attaquants. On a notamment vu l'équipe Lidl Trek très active, et c'est encore un Lidl Trek qui est à l'avant. C'est le champion de Tchéquie, Matias Vacek, certainement la plus dans un rôle pour amener le maillot vert Mats Pedersen. On a aussi vu Romain Grégoire, le champion de France, faire plusieurs tentatives. 1600 mètres de l'arrivée, et cette fois-ci le peloton est complètement en file indienne. Un mot sur cette arrivée. On a une très longue ligne droite de quasiment 1 km, 1 km 6 même, on y est donc dans cette dernière ligne droite. C'est une légère courbe vers la droite sur les quais de Saône, ici à Chalon-sur-Saône. 1300 mètres de l'arrivée. À présent, l'équipe NSN qui a la main, c'est l'équipe de l'Érythréen Binyam Girmay qui est là en 5e position du peloton. Fernando Gaviria aussi, attention au Colombien qui prend la tête de ce peloton alors qu'on va passer sous la flamme rouge peut-être un petit peu tôt. Et là, grosse remontée de l'équipe Alpecin pour Jasper Philipsen. Il est parfaitement emmené, Jasper Philipsen. Il a 3 coéquipiers devant lui, dont l'ancien champion du monde Mathieu Van Der Poel. 900 mètres de l'arrivée, Philipsen qui va être déposé dans un fauteuil par ses coéquipiers. Mais attention, parce qu'il a le Belge Tim Merlier dans sa roue. 2 coéquipiers à présent devant Jasper Philipsen à 650 mètres de l'arrivée. C'est vraiment du tableau noir pour l'instant, même si l'équipe Soudal tente à présent de faire le forcing avec un coéquipier de Tim Merlier. Mais Mathieu Van Der Poel lance le sprint. Oh, grosse chute derrière Mathieu Van Der Poel qui va lancer Jasper Philipsen parfaitement. Il déboîte maintenant Jasper Philipsen, le Belge, avec Girmay dans sa roue, avec Milan Fretin. Maintenant le Belge de la Cofidis qui semble passer devant Fretin ou Philipsen. Duel de Belge, attention, retour dans le troisième Belge, Tim Merlier qui va s'imposer. La victoire de Tim Merlier qui est arrivé de derrière là, alors qu'on s'attendait à un duel entre Milan Fretin et Jasper Philipsen. C'est Tim Merlier Berlire qui a finalement surgi pour remporter sa troisième victoire dans ce Tour de France après Bordeaux et Bergerac. Tim Merlier s'impose. Bruno Blanza, il va être pas très loin de vous après la ligne ici à Chalon-sur-Saône.
3: Il passe à l'instant devant moi, bien 400 mètres derrière la ligne, et encore avec le bras levé, le poing serré, Tim Merlier. Et on voit justement Van Der Poel à l'instant avec Milan Fretin qui est à côté. Je peux vous dire que là ça monte. Pedersen également dans le coup, le maillot vert tout à l'heure, qui a accentué son avance sur ses poursuivants, avec cette fois-ci les Steven qui est en train de nous bousculer. On va essayer de voir, voilà, il se félicite de nouveau Steven avec Tim Merlier, la troisième victoire d'étape. Vous imaginez, avant d'arriver sur le Tour, il en avait gagné trois en deux éditions. Il en est à 6, il a doublé son total, le Belge.
2: Tim Merlier qui s'impose devant Olaf Koy, Jasper Philipsen, Binyam Girmay et Milan Fretin, alors qu'il y a eu une très très grosse chute dans ce sprint. On était autour de la 10-15e position probablement. On a notamment vu Fernando Gaviria, le Colombien, très très amoché dans cette chute. Il faudra faire le bilan pour évaluer les dégâts après ce sprint à Chalon-sur-Saône. On se disait jusqu'à présent, on croisait les doigts, mais il n'y avait pas eu de chute dans les sprints massifs du Tour de France, et c'est Fernando Gaviria, le Colombien, qui est tombé en premier, qui a entraîné me semble-t-il dans la chute Soren Varenkjold, le Norvégien, le vainqueur d'hier. Il y a également un autre coureur de l'équipe Lotto qui a fait un soleil, il est passé par-dessus son guidon à très très haute vitesse, c'est tombé très très fort dans cette chute. Là on était à peu près à 400 mètres de l'arrivée. Est-ce que vous voyez, Bruno Blanza, autour de vous des coureurs qui ont l'air d'avoir souffert d'être tombés à l'approche de l'arrivée?
3: Je ne les vois pas forcément là, et pour le moment ce que je peux vous dire, c'est que les visages sont marqués forcément, parce que je vous le disais tout à l'heure, on a eu aussi les amplitudes thermiques. À un moment donné il a fait 28 degrés sur la route du Tour cet après-midi. On n'a jamais eu aussi frais depuis le départ de Barcelone, et c'est remonté à 36 effectivement quelques heures après, alors que Paul Sexas est en train de passer devant nous avec le visage qui a l'air d'être plutôt détendu. Une journée tranquille, on va dire, pour lui, même si Olaf Koy, son équipier, n'a pas gagné, n'a pas bissé, hein, lui qui a déjà gagné une étape cette année sur le Tour, son jeune qui est coéquipier néerlandais. Et avant demain, un petit peu plus de montagne. On va essayer de voir avec notamment, ça aurait été bien d'avoir Westhofer si on peut l'avoir tout à l'heure. Je vous tiens au courant en tous les cas. Et Nicolas Prodhomme qui passe là. Un petit mot peut-être rapidement, Nicolas. Journée tranquille ou pas? Si Olaf Koy ne gagne pas.
4: Non, journée pas tranquille, journée dure. On a essayé vraiment de filtrer, vu qu'on n'a pas l'équipe pour rouler, pour que l'échappée soit pas trop grosse. On voulait plus qu'un gars quand même, mais non, c'est l'échappée nous convenait. Mais le final a été dur sur le positionnement. Moi, je suis pas dans le train pour le sprint, donc j'ai pas tous les éléments pour débriefer. Mais journée assez dure quand même.
3: Merci, Nicolas Prodhomme de la Décathlon CMA CGM. Effectivement, et puis on attend, s'il nous reste encore un petit peu de temps, Thomas, n'hésitez pas à revenir, parce qu'on pourra voir la réaction d'un autre Français.
2: Ouais, Olaf Koy qui termine deuxième, battu sur la ligne. Parmi les coureurs qui ont souffert de la chute, il y a notamment Dorian Godon de l'équipe Net Company Ineos, le Français, qui était bien amoché, bien râpé. Et là, c'est Fernando Gaviria, le Colombien de l'équipe Caja Rural, qui va passer la ligne dans quelques secondes. C'est lui qui est tombé à très haute vitesse. Et là, par contre, pour Fernando Gaviria, ça a l'air très sérieux. Il est poussé par un coéquipier. Bruno Blanza, on vous retrouve sur la ligne d'arrivée.
3: Oui, Thibaut Garnalec de la formation Total et Énergie, en train d'avaler son coca. Encore une dure journée. On a vu votre équipe à l'attaque aussi.
5: Oui, on voulait être devant. Nous, on n'accepte pas forcément cette course bloquée par les sprinters. Alors, on voulait donner un peu de mouvement. Malheureusement, c'est Matteo qui se retrouve devant. Ce n'était pas forcément ceux qui étaient désignés. Et c'est comme ça. On aura essayé, pas de regret. Puis on fait un beau sprint, je crois.
3: Est-ce que l'on bascule dans un autre Tour de France désormais, un petit peu, là?
5: Tout le monde cherche un peu encore à avoir des résultats. Très peu d'équipes ont gagné, donc je pense que oui, maintenant ça va être plus ouvert. Enfin, en tout cas, de plus en plus d'équipes qui visaient les sprints vont vouloir aller devant.
3: Merci beaucoup, récupérer bien sur cette journée. Thibaut Garnalec, oui. Effectivement. Voilà pour les interviews juste après l'arrivée, Tom.
2: Thibaut Garnalec qui parlait de Anthony Turgis, hein, c'est lui qui désignait quand il parlait d'Anto. Belle sixième place aujourd'hui pour Anthony Turgis, un autre Français dans le top 10. C'est Clément Russo de l'équipe Groupama FDJ United qui termine huitième. On a vu Fernando Gaviria couper la ligne avec un bras en écharpe, le cuissard et le maillot complètement déchiré, grosse chute donc dans ce sprint massif et victoire, la troisième dans ce Tour de France du Belge Tim Merlier de l'équipe Soudal Quickstep devant Olaf Koy et Jasper Philipsen. Voilà pour le résultat de cette 12e étape entre le circuit de Nevers-Manicourt et Chalon-sur-Saône. Demain on sera entre Dole et Belfort pour la 13e étape, c'est tout plat jusqu'au Ballon d'Alsace qui sera situé à 30 km de l'arrivée. On prend de l'altitude, étape a priori promise demain au Baroudeur. On aura l'occasion de vous en reparler, ce sera tout à l'heure à 18h30 dans le journal du Tour. Victoire donc, je vous le redis, du Belge Tim Merlier ici pour cette 12e étape du Tour à Chalon-sur-Saône. À tout à l'heure.
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0: Et avant de se retrouver donc pour ce journal du Tour à 18h30, nous l'émission continue avec, vous les attendiez avec impatience, des pubs.
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0: Et on en profite pour vous donner plein de petits conseils pour bien passer votre été avec nous.
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0: Un petit geste qui compte cet été, la chasse aux eaux stagnantes. Le moustique tigre est aujourd'hui bien implanté dans le Gard comme en Lozère et la saison 2026 s'annonce particulièrement active selon l'Agence régionale de santé. Coupelle sous les pots de fleurs, gouttière, arrosoir, le moindre fond d'eau peut devenir un nid à larves. Le réflexe donc vider, couvrir ou ranger tout ce qui peut stocker de l'eau autour de chez vous. Un geste simple à la portée de tous pour limiter la prolifération du moustique tigre. Plus d'infos sur occitanie.ars.santé.fr. Et pour une soirée plus douce, direction le pont de Montvert en Lozère. Le lundi 27 juillet à 21h au Temple, l'ensemble vocal à la Vida propose un voyage musical de la Renaissance jusqu'à l'époque moderne. Un véritable voyage dans le temps donc. 20 compositions interprétées sous la direction de Pierre Conta avec la mezzo-soprano Karine Magneto. L'entrée est libre avec une participation au chapeau. Le programme complet et toutes les infos sont à retrouver sur cévennes-montlozère.com.
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0: Petit voyage dans le ciel à présent avec Robbie Williams. On va dire bonjour aux anges, c'est Angels.

0: un certain Bob. Parmi les hypothèses à l'origine de sa création, il y aurait Robert B. Robert, dont le diminutif est Bob.
1: Lui, c'est Bob. Dis bonjour, Bob.
2: Hi, Bob.
0: Cet Américain se serait creusé le ciboulot pour concevoir un petit chapeau rond, léger et utile. Bien ajusté sur la tête, il ne s'envole pas et protège la nuque, les oreilles ainsi que les yeux des rayons du soleil. Une autre version de son histoire raconte que le Bob aurait débarqué en France avec les Américains pendant la Seconde Guerre mondiale.
3: Les Marines le portaient blanc, les bords relevés. Mais d'ailleurs, pourquoi s'appelle-t-il le Bob? Les soldats américains étaient surnommés les Roberts, prénom très répandu outre-Atlantique. Diminutif, Bob.
0: Et puis, il y a le Bob. Star de l'été, convoité et distribué lors du passage de la caravane publicitaire du Tour de France.
3: 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Tout le monde s'arrache le Vichy rouge et blanc, emblème de la table française.
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8: Merci Perrine. Nous jouons dans quelques minutes à l'antenne d'ici Gare-Lozère. Ce sera juste après une nouveauté. Elle est sortie très récemment cette année, à l'imparfaite. Voici Amir.

0: jouer ce soir, j'ai appelé des renforts. On a Mylène qui est là pour nous porter main forte ce soir, qui a rejoint l'équipe que depuis quelques jours. Bonsoir Mylène.
1: Bonsoir Sébastien, merci pour l'accueil.
0: Ben avec plaisir, merci d'être là. Alors déjà le cadeau, on a deux places à vous offrir pour la Barbaine du Rire, le mercredi 22 juillet à 20h30 à la Masse de la Barbaine. L'amour n'a pas d'âge, mais il a ses galères. Ces deux comédiens qui incarnent 14 personnages dans une comédie aussi drôle que déjantée. Comment draguer après 50 ans? Voilà le nom de la comédie. Pour emporter vos deux places, comment on fait?
1: On joue avec cette question, hein, et un titre qui a été abîmé dans notre base musicale, un titre de Michel Berger que vous connaissez certainement.
2: Elle fout toute sa vie en l'air, et toute sa vie c'est pas...
1: Alors ce titre abîmé, il cache un mot manquant. Si vous l'avez, vous nous appelez au 04 66 21 36 37. Et puis à Amandine, chargée d'accueil, qui se chargera de vous répondre. C'est maintenant qu'on joue.
0: 04 66 21 36 37. Sa vie, c'est pas quoi? C'est notre mot manquant dans notre titre de ce soir pour emporter vos deux places pour vous rendre à la Barbaine du Rire le mercredi 22 juillet, donc à 20h30 à la Masse de la Barbaine. Je vous redonne une dernière fois, 04 66 21 36 37. On vous attend avec Diana Ross. C'est bien, ça change l'ambiance là d'un coup. Chain Reaction. Vous êtes à l'écoute d'Ici Gare-Lozère, il est 17h40. Très bon début de soirée à nos côtés.

0: Chain Reaction avec Diana Ross. Vous écoutez ici Gare Lozère, il est 17h43. L'heure de jouer ensemble. Nous sommes toujours en compagnie de Mylène et il est l'heure d'accueillir Albert. Bonsoir Albert.
1: Bonsoir.
0: Alors Albert, vous venez jouer avec nous pour emporter vos deux places pour la Barbène du Rire le mercredi 22 juillet à 20h30 au Mas de la Barbène. Vous avez passé une bonne journée déjà Albert, on fait un petit peu connaissance.
1: Chaudement mais ça va.
0: Chaudement en ce moment, c'est un petit peu dans les habitudes.
1: C'est
0: lourd. Ouais.
1: Oui.
0: Bon, eh ben on est là pour se détendre. Nous on a la clim ici Albert, si vous voulez venir nous rejoindre en studio.
1: Avec plaisir, je suis pas très loin.
0: Ah bon, on se retrouve dans 5 minutes, allez, à tout à l'heure.
1: À tout à l'heure.
0: En attendant, on va quand même jouer, hein, malgré tout.
1: Oui,
0: nos deux places pour la Barbène du Rire, le mercredi 22 juillet à 20h30 au Mas de la Barbène. Mylène, qu'est-ce qu'il fallait faire pour pouvoir gagner?
2: Eh ben, je te propose, Sébastien, de l'écouter tout de suite en audio, cette réponse.
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0: C'est quoi le manquant, du coup, Albert, selon vous?
1: C'est pas grand-chose.
0: C'est pas grand chose. Non, c'est pas grand chose qu'on vous demande juste un mot qui manque.
1: Voilà, c'est bien en tout cas.
2: Est-ce que c'est celui-là, le mot qui nous manquait? On va le savoir tout de suite.
3: Toute sa vie en l'air, et toute sa vie, c'est pas grand chose.
0: Ah, bah oui, c'est bien ça. Donc, Albert, vous repartez avec vos deux places pour la Barbène du Rire le mercredi 22 juillet à 20h30 au Mas de la Barbène. Comment draguer après 50 ans? Voilà le nom du spectacle.
1: Ah oui.
0: Vous nous apporterez la réponse, Albert.
1: J'espère.
0: Eh ben, je vous souhaite une très très bonne soirée en tout cas et à bientôt.
1: Merci
0: sur notre antenne.
1: Bonne journée, au revoir.
0: Au revoir.
2: Bonsoir Albert.
0: Notre émission qui continue à présent avec Shadé. On vous garde Mylène jusqu'à...
2: Avec plaisir, autant que vous voudrez. Merci.
0: Vous restez avec nous, du coup. Voici Smooth Operator. J'espère que vous passez une agréable soirée. Nous, c'est toujours un plaisir de vous accueillir ici à l'antenne d'ici Gare Lozère.

0: Sade avec Smooth Operator.
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0: Ici Gare Lozère, ça rime avec Julien Clerc. Voilà. C'est un métier animateur radio, c'est un métier.
7: Ouais, toi aussi.
0: Ouais. On va partir vers l'actu tout de suite. Voilà, encore un jeu de mots. Yes!

0: C'était Zazie avec un titre tout beau, tout neuf, tout frais, peu importe.
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2: Et merci d'avoir choisi ici Gare Lozère ce soir, il est 18h. À 18h, l'heure de votre journal avec Tony Cellier, le cachalot qui dérivait hier au large du Gros-du-Roi est désormais loin en mer.
3: Ouais, la préfecture maritime est intervenue pour éloigner le cétacé des côtes. Un cachalot long de 12 mètres et d'au moins 10 tonnes. Et c'est un danger pour la sécurité en mer, en fait, hein, mais aussi à terre, un risque sanitaire si jamais ces carcasses venaient à s'échouer sur le littoral. Alors donc, la préfecture maritime qui est a ensuite coordonné l'opération. Écoutez, Mounir Mouattassim, c'est le commissaire principal à la préfecture maritime de la Méditerranée. C'est aussi le chef de la gestion et de la prévention des risques en mer.
4: Dès le signalement, nous avons eu une première embarcation durant la matinée de la gendarmerie maritime. Puis ensuite, nous avons eu une deuxième embarcation de la Société nationale de sauvetage en mer de Gros-du-Roi qui est intervenue pour assurer le suivi. Ce sont des petites embarcations. Donc, il nous a fallu ensuite engager une autre vedette de la SNSM de Sète qui avait les moyens de pouvoir repousser le cétacé. Donc elle a assuré un premier remorquage à très faible vitesse du cétacé pour éviter qu'il arrive au niveau des plages. Et ensuite, une fois le moyen plus important de remorqueur, ce qu'on appelle un BSA, un bâtiment de soutien et d'assistance anti-pollution, qui a frété par la Marine nationale et qui est à Toulon, pour prendre le relais et maintenir le remorquage pour assurer l'éloignement des côtes de cette carcasse, donc un éloignement de plusieurs dizaines de nautiques. Cet éloignement donne également lieu à la pose d'une balise GPS qui nous permet d'assurer le suivi en fait et la dérive de ce cétacé pour être en mesure d'intervenir.
3: Ah, évidemment, ça nous paraît tous incroyable, mais en fait, ça arrive beaucoup plus fréquemment que ce qu'on peut imaginer. Un cétacé plus gros encore, mort également, a été détecté il y a 2 semaines seulement au large de la Corse. Un accident mortel ce matin à Nîmes, route de Beaucaire. Ça s'est passé vers 9h. Un cycliste, un homme de 88 ans, a été percuté près du supermarché. Il a été renversé par le tracteur d'un poids lourd dans un rond-point. 18 mois de prison avec sursis probatoire intégral pendant 2 ans pour un homme qui se masturbait en public. Ça s'est passé à 2 reprises, fin mai dernier au Vigan, puis à Avez, le soir de la demi-finale de la Coupe du Monde de football. Peine prononcée en comparution immédiate, c'était cet après-midi, tribunal judiciaire d'Alès, l'homme a 74 ans. 20 euros par caravane, c'est ce que négocie le maire de Mons, près de Mégène-les-Alès, depuis le début du mois. Son stade de foot, est squatté par des gens du voyage. Ils promettent de payer et de quitter les lieux d'ici dimanche. 5 ans et demi maintenant après la disparition de Delphine Jubilard, s'est avancée dans le Tarn ce matin lors de fouilles organisées par la justice pour retrouver le corps de l'infirmière. C'est après les aveux de Cédric Jubilard.
5: Des ossements ont été découverts par les gendarmes.
3: Oui, découverts pas loin de Cagnac-les-Mines. C'est là que vivait la famille Jubilard avant cette disparition, David Di Giacomo.
6: Oui, c'est à seulement une dizaine de kilomètres de Cagnac-les-Mines que les enquêteurs découvrent plusieurs ossements ce matin dans un champ en bordure d'une route sur la petite commune de Mayoc. Extrait de sa cellule, c'est Cédric Jubilard lui-même qui a guidé les gendarmes à l'endroit précis où il dit avoir dissimulé le corps de son épouse. Ces ossements doivent désormais être analysés pour avoir la certitude qu'il s'agit bien de l'infirmière. Tout s'accélère en fait dans cette affaire le 6 juillet dernier quand les avocats de Cédric Jubilard révèlent dans la presse que leur client a écrit des aveux réitérés hier devant une magistrate toulousaine. L'été dernier, avant son procès, il avait confié à son ex-compagne avoir étranglé Delphine, l'avoir transportée à une quinzaine de minutes de chez lui et avoir repéré ce lieu avant de la faire disparaître. On ne sait pas encore s'il a livré ce même récit hier dans le bureau de la magistrate qu'il a interrogée, mais lui, qui a toujours nié devant les gendarmes et devant la justice, adopte désormais une toute autre posture, alors qu'il doit être jugé en appel au mois de septembre, à moins que son procès soit reporté pour permettre d'autres actes d'enquête.
3: David Di Giacomo pour ICI Gare Lozère. Une nouvelle histoire d'animaux abandonnés dans le Gard, des croisés malinois. Une dizaine de chiots qui ont été déposés dans un carton. Ils ont apparemment été trouvés au bord d'une rivière près d'Alès. Pour l'instant, ils sont examinés par un vétérinaire, mais c'est l'association Anime Toutou et Minou qui les a récupérés. Ils seront disponibles à l'adoption au début du mois prochain. Vous pouvez déjà au moins voir les photos. Tout ça est à retrouver, comme d'habitude, sur votre application ici. Vous habitez la Calmette, Dions ou encore Sauzé et vous avez vu un drone vous passer et repasser au-dessus de la tête ce matin ou cet après-midi. Pas de panique, c'est pas pour vous photographier en maillot de bain au bord de la piscine, c'est pas le voisin non plus. C'est tout simplement un survol des agents de Nîmes Métropole. Des vidéos des patrimoines architecturaux et paysagers de votre commune sont réalisées en ce moment et ce sera bientôt diffusé sur le compte Instagram de la collectivité pour tout simplement vanter les mérites du territoire. Les premières vidéos d'ailleurs qui ont été réalisés sont à retrouver sur votre appli ici également. Et de 3, le Belge Tim Merlier remporte cet après-midi sa 3e victoire sur le Tour de France, 113e édition du Tour. Il s'impose au sprint, c'était la 12e étape à Chalon-sur-Saône. Le Slovène Tadej Pogacar conserve le maillot jaune. Il a une avance de 3 minutes et 36 secondes pour être précis sur le Danois Jonas Vingegaard. Demain, le programme ascension du Ballon d'Alsace avant 2 étapes de montagne samedi dans les Vosges et dimanche dans les Alpes. Un dernier mot de sport, le foot. La poule de Nîmes Olympique dévoilée pour le National 1. Les hommes d'Elder Estévez vont retrouver sur leur route Toulon, la réserve de Troyes, Lyon-la-Duchère, Fréjus-Saint-Raphaël ou encore Canet, Bourges et Châteauroux. Calendrier à venir. La compétition en tout cas reprend le 22 août. Et puis la poule d'Alès Beaucaire connue aussi. Là c'est du N2, notamment avec les réserves de l'OM et de Saint-Étienne. La reprise du championnat le 29 août. Tous les détails évidemment sur nos réseaux sociaux.
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3: Deux salles, deux ambiances, Sébastien, nuit prochaine, chaude dans le Gard, plus frais, c'est ça en Lozère ?
5: Eh oui, on a 12 à 15 degrés pour la nuit prochaine en Lozère pour les températures minimales, 18 degrés au plus frais dans les Cévennes, donc ça va au niveau des températures. Dans le Gard,
3: vous
5: on
3: descend du rêve.
5: Pas. Ah mais, fantastique. Dans le Gard, on sortira pas en dessous des 20 à 23 degrés. Ça reste, pour moi qui viens de Normandie, des températures de jour.
3: Vous êtes à la maison presque.
5: J'ai envie de vous dire, s'il y avait le soleil.
3: Vivez la nuit, mon garçon, vivez la nuit.
5: Ben, j'aimerais bien, moi, vous changez mes horaires de travail.
3: Mais vous débarquez à 15h, c'est bon, vous bossez la nuit, vous arrivez. Je vais m'arranger avec la directrice.
5: Bon, ben, super. Eh ben, vous me verrez la nuit prochaine, du coup. Demain, le soleil est très présent dans le Gard et en Lozère, même si des orages risquent d'éclater par endroits. 31 à 36 degrés pour les maximales donc, de la journée de vendredi pour terminer la semaine en beauté avec le roulement de tambour des orages dans le ciel. Côté circulation, pas grand chose à vous signaler en ce moment sur les routes de la région. Quelques petits ralentissements sur la Nationale 106 en arrivant sur Alès depuis Nîmes. Autrement, ça roule bien. Si vous êtes sur la route 04 66 21 36 37, vous êtes nos éclaireurs. N'hésitez pas à nous transmettre vos infos trafic. Je vous souhaite une bonne soirée, Tony.
3: À vous aussi, à demain.
5: À demain.
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5: J'espère que c'est une chose qui s'applique à vos vies. Une vie magnifique, une vie fantastique, une vie fabuleuse. Je ne sais pas trop comment traduire wonderful, puisque wonderful, c'est pas vraiment un mot qui se traduit directement, mais tout ça pour dire que c'est plutôt sympa. Voici une chanson de Black pour vanter les mérites de votre vie, qui j'espère se passe très bien à nos côtés ici ce soir. Il est 18h08, vous êtes à l'écoute d'ici Gare Lozère et on est ensemble pendant encore une petite heure.

0: Life, c'était Black à l'instant.
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0: Mais oui, c'est moi. On est là ce soir, on est ici ce soir pour passer du bon temps ensemble. On est toujours en compagnie de Mylène. Mylène, comment se passe votre première expérience à l'antenne ?
3: Merveilleusement bien, grâce à vous Sébastien. Merci. Ah,
0: c'est gentil. Et qu'avez-vous d'autre de fabuleux à dire sur moi ? Puisqu'on est là. Non, vous êtes ici avec nous, Mylène nous accompagne dans son apprentissage de la radio, dans sa découverte de la radio avec nous ce soir. Je vous propose de lancer ce prochain disque. En plus, vous avez vraiment que besoin de deux mots sur trois là.
3: Apparemment, il s'agirait de Jérémy Frérot.
0: Et le titre en plus, Flemmard. Hein.
3: Frérot, il me semble, c'est ça ?
0: Ouais. Il a vraiment pas eu d'inspiration le pauvre. C'est une nouveauté.

0: Frérot avec Jérémy Frérot ici. Il est 18h15, l'heure de retrouver notre invité du soir. À présent à l'antenne d'Ici Gare-Lozère, Manuela Varga, bonsoir à vous.
1: Bonsoir.
0: Bienvenue à l'antenne, vous êtes la présidente du refuge Cheval à Saint-Lindre dans le Gard. Cheval, c'est le nom du refuge, mais c'est aussi un acronyme, Centre d'hébergement d'équidés vétérans antenne Languedoc. C'est bien trouvé, je le souligne parce que ça vaut le coup de le dire. Et donc, pour présenter tout ça simplement, Manuela, c'est un refuge pour les chevaux ?
1: C'est ça, voilà, qui ont été maltraités ou abandonnés. Donc nous leur offrons une seconde vie sur le refuge.
0: Parce qu'on parle beaucoup de refuges qui accueillent les chiens, les chats. Je pense que c'est les premiers animaux auxquels on pense quand on pense refuge animalier. Alors dans quel cadre est-ce que vous retrouvez des chevaux qui ont été maltraités, puisque pas tout le monde a des chevaux à la maison, j'ai envie de dire.
1: Alors on est quand même dans une région de cheval, donc non, pas tout le monde a des chevaux chez soi, mais c'est quand même quelque chose d'assez répandu. Après, quand on parle de maltraitance dans le cadre des chevaux, c'est souvent des chevaux qui ne sont pas nourris. Donc là, c'est des saisies qui sont organisées avec les services vétérinaires de l'État. Et à ce moment-là, nous, on les récupère, on les remet en confiance, en état, bien sûr. Et quand on peut, on essaie de les proposer à l'adoption pour qu'ils trouvent une nouvelle famille.
0: Voilà, donc l'idée, c'est de les aider, de les soutenir et de leur donner une nouvelle vie. Alors pourquoi on parle de tout ça ? On parle de tout ça parce que pour aider notamment à financer le refuge Cheval, vous organisez pendant l'été des événements, notamment le 12 août avec une soirée entre ciel et chevaux. De quoi s'agit-il, Manuela ?
1: Alors le 12 août, c'est un jour un peu exceptionnel puisque nous allons avoir une superbe éclipse. Donc nous, on voulait en profiter pour présenter en fait cette éclipse à travers les yeux des chevaux. Donc ça va être une occasion pour faire découvrir le refuge, pour faire découvrir à beaucoup peut-être comment le cheval voit et appréhende le monde. Et ensuite, passer un moment donc sur l'observation de l'éclipse et partager ensuite un repas convivial.
0: Tout simplement. Et donc ça, c'est le 12 août et on enchaîne le 28 août avec une conférence, cette fois sur comment communiquer avec les animaux. Est-ce que c'est spécifiquement les chevaux ou ça s'ouvre un petit peu plus ?
1: Alors, le processus, on va dire, est le même. Là, dans notre cadre, ce sera avec les chevaux, puisque Peggy Reboul, qui nous fait l'honneur de venir animer une conférence sur le refuge, proposera également un atelier de guidance avec un animal mystère du refuge.
0: Voilà. Et je souligne qu'on peut retrouver toutes les informations sur le refuge, notamment sur votre site internet refuge-cheval.com. Manuela, vous ne bougez pas, on vous garde encore quelques minutes. On se retrouve.
1: Petite précision simplement pour l'éclipse le 12 août, pensez à amener vos lunettes pour l'observation de l'éclipse.
0: Et j'en profite pour dire qu'ici a des lunettes d'éclipse, donc si vous passez dans nos locaux, vous pouvez en récupérer de toutes belles et des toutes bleues avec notre logo dessus. Manuela, on se retrouve d'ici une poignée de minutes, juste après Manu Chao, voici Clandestino. Je rappelle toutes les infos à retrouver sur refuge-cheval.com. A tout de suite, Manuela.

0: Clandestino avec Manu Chao. Il est 18h21 et nous sommes toujours en compagnie de Manuela Varga, présidente du refuge Cheval à Saint-Lindre dans le Gard, avec des animations proposées pendant l'été, dont les 12 et 28 août. On en a parlé justement de ces animations. On retrouve les infos sur le refuge Cheval sur refuge-cheval.com. Manuela, vous connaissez un petit peu le format de cette émission. Dans la deuxième partie, on vous demande non de parler de ce que vous nous proposez, mais plutôt de quelque chose qui vous tient à cœur dans le Gard ou en Lozère, un petit coup de cœur de la région. Qu'est-ce que vous auriez à nous proposer, Manuela ?
1: Alors, pour ceux qui n'ont pas l'occasion de connaître ou qui veulent redécouvrir un petit peu la région, la ville d'Uzès est quand même une belle entrée. Avec, alors, certes, ses rues, ses tours, mais également le jardin médiéval, une petite pépite nichée au cœur d'Uzès, qui ne se fait pas trop connaître à première vue, qu'on ne trouve pas forcément facilement, mais qui a le mérite qui gagne à être connu.
0: C'est un petit jardin avec différentes plantes. Hein. C'est un petit jardin botanique qui rappelle la période médiévale. C'est bien ça, Manuela, si je ne dis pas de bêtises.
1: Ça, voilà.
0: Pourquoi ce jardin médiéval, du coup ? Il vous tient à cœur pour une raison en particulier ? Vous avez eu l'occasion... Vous dites que c'est une petite pépite qu'on ne connaît pas nécessairement. Est-ce que c'est quelque chose sur lequel vous êtes tombé par hasard ?
1: Alors, moi, je l'ai découvert à travers mes études. Mais effectivement, c'est à plusieurs niveaux, puisque l'architecture autour mérite d'être connue, encore une fois, mais également les techniques qu'ils vont employer, les plantes qu'ils vont cultiver, et également toutes les animations qu'ils peuvent proposer autour.
0: Donc Uzès et son petit jardin médiéval. Merci beaucoup en tout cas, Manuela Varga, d'être venue à l'antenne d'ici Gard Lozère ce soir. Je le rappelle, vous êtes la présidente du refuge Cheval. Vous organisez des animations équestres pendant l'été, dont les 12 et 28 août. Et je ne sais pas si on l'a assez souligné dans la dernière partie, mais ces animations, tous les bénéfices sont versés au refuge, justement pour aider à lutter contre cette maltraitance des chevaux et à réhabiliter ceux qui ont subi notamment des maltraitances. Refuge-cheval.com pour toutes les infos.
1: Un chiffre simplement pour que les personnes se représentent le fonctionnement. Le refuge a besoin de près de 1000 euros par jour pour fonctionner.
0: Ah oui, quand même. C'est pas le petit budget.
1: Voilà.
0: Bon, eh bien, on peut prêter main forte et en plus le faire en profitant de vos animations pendant l'été.
1: Merci beaucoup.
0: Merci encore, Manuela. Je vous souhaite une très très bonne journée. À bientôt sur notre antenne. Au revoir.
1: Au revoir.
0: Voici Desiree à présent pour nous emmener vers la suite de cette émission et notamment notre journal du Tour qui arrive dans une poignée de minutes à l'admi.

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2: Et de 3 pour Tim Merlier. C'était l'une des dernières occasions pour les sprinteurs sur le Tour de France. Et c'est une nouvelle fois le bolide belge qui s'est imposé. Après Bordeaux et Bergerac, c'est à Chalon-sur-Saône que le sprinteur de la Soudal Quick-Step a levé les bras. Bonsoir Thomas Coignac.
3: Bonsoir Gilles Damingui, bonsoir tout le monde.
2: Vous avez commenté ce sprint sur ici, un final marqué par une chute impressionnante.
3: Oui, impressionnante. C'est Fernando Gaviria, le Colombien de l'équipe Cara Rural, qui est tombé en premier. Alors, on n'a pas tout à fait compris les tenants les aboutissants de cette chute. Il y a un léger contact avec Olaf Coy, mais on avait l'impression qu'il était déjà en déséquilibre à ce moment-là. Bien amoché, Fernando Gaviria. Ensuite, chute collective, on était à très haute vitesse autour de la 10e place, notamment deux coureurs de l'auto qui ont été particulièrement touchés. On a même vu un vélo voler dans le public.
2: Meilleur français de ce sprint, Anthony Turgis, 6e. Il se sentait bien aujourd'hui. Le sprinteur de Total Energy s'est accroché avec Binyam Girmay dans le final. Chute évitée, mais les chutes, ça fait partie des sprints justement.
4: Oui, on sait très bien que voilà, on a ce risque-là. Tout le monde veut faire un résultat à la clé. Entre sprinteurs, on se respecte toute la journée parce qu'on sait très bien que dans les 10 derniers kilomètres, bah voilà, on dispute nos chances, donc on laisse pas la place aux autres. Encore un sprint très rapide sur cette arrivée-là. Donc vu le nombre de sprints qu'on a eu, une chute, on va dire, ça va.
2: Pour le vainqueur du jour, Tim Merlier, c'est donc déjà un tour réussi. 3 victoires d'étape et l'épreuve n'est pas terminée.
5: C'est presque parfait. C'est possible plus, mais bon, je suis très content avec toi. 3 victoires ici au Tour de France. Un Tour de France qui est pas facile et ça roule très vite. Alors, je suis content de gagner 3 étapes ici.
2: Fidèle à ses idées, le Breton Baptiste Westhoffer a fait une partie d'étape devant le peloton, seul, puis accompagné, puis de nouveau seul. Le coureur de 26 ans massacre les pédales comme un sanglier laboure les champs, d'où son surnom au Finistérien. Élu combatif du jour pour la 3e fois depuis le départ du Tour, Thomas.
3: Oui, mérité, hein, forcément. C'est lui qui avait lancé cette échappée, c'est lui qui l'a relancé ensuite en partant d'abord avec Ewen Kostiou. Ça nous donnait une échappée 100% finistérienne, puis tout seul dans le final. Alors, il a peut-être pas été assez patient, ceci dit, Baptiste Westhoffer, parce que quand il largue Kostiou, il aurait peut-être mieux valu rester à 4, voire à 2 éventuellement échappés, que d'aller tenter l'aventure solitaire. Même s'il est combatif du jour, ça aurait peut-être permis à cette échappée d'aller un petit peu plus loin.
2: 3e échappée, effectivement, depuis le départ de Barcelone pour Baptiste Westhoffer, qui va bien finir par arriver à conclure.
6: Pour moi, aujourd'hui, c'était l'étape où je m'étais dit, bon, il faut être dans l'échappée aujourd'hui. Mais je pensais qu'il voilà, il y aurait eu des coureurs un peu plus solides et des plus grosses équipes. Parce que c'était la dernière journée pour avoir, pour moi, un gros résultat. Et c'était vraiment une journée intéressante où on pouvait bien jouer avec le peloton, des routes un peu vallonnées, un peu étroites, un peu de pluie. C'était vraiment la journée parfaite au final. Malheureusement, voilà, maintenant, les équipes, ils laissent plus d'écart. Hein. On a eu une 30, bon... On ne peut pas aller très très loin et vraiment rivaliser.
2: Au classement général, Tadej Pogacar reste en jaune. Le Slovène qui a fait un heureux hein, derrière le podium. Il y a le fils de Tim Merlier, 3 ans, a le droit à un autographe du champion sur son maillot. Maillot du, bien sûr aux couleurs de l'équipe de son papa, évidemment. Tadej Pogacar qui a su éviter la chute aujourd'hui.
7: J'ai vu que beaucoup de gars étaient tombés dans le final. J'avais parié sur Fernando Gaviria aujourd'hui et j'étais très déçu de le voir à terre. J'espère que tous ceux qui étaient dans la chute vont bien.
2: Pour tous les coureurs, encore une journée menée à une allure soutenue, 49 km/h de moyenne aujourd'hui. Pour le Normand Nicolas Prodhomme, équipier de Paul Sexas, c'était loin d'être de tout repos.
8: Journée pas tranquille, journée dure. On a essayé de vraiment de filtrer vu qu'on n'a pas l'équipe pour rouler pour que l'échappée soit pas trop grosse. On voulait plus qu'un gars quand même, mais non, c'est l'échappée nous convenait. Mais ouais, le final a été dur sur le positionnement. Moi, je suis pas dans le train pour le sprint, donc j'ai pas tous les éléments pour débriefer. Mais ouais, journée assez dure quand même.
2: Demain, la 13e étape sera.

0: dès la troisième édition du Tour.
1: Le Ballon d'Alsace et les Vosges au menu. Les coureurs qui passeront par le village de Mélisey, la commune de Thibaut Pinot, sera jugée le sprint intermédiaire. Cette 13e étape sera à vivre sur votre radio ici demain à partir de 13h30 avec Thomas Coignac et Bruno Blanza.
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3: À présent sur les routes de notre région, la circulation se fait plutôt fluide. Pour le moment, quelques ralentissements dans le centre de Nîmes à hauteur du centre commercial des Sept Collines. Quelques ralentissements sur la Nationale 106 également en montant de Nîmes en direction d'Alès. Autrement, la circulation se fait plutôt fluide. Pas grand chose à vous signaler, mais si vous circulez, vous êtes nos éclaireurs. 04 66 21 36 37. On a encore une demi-heure ensemble pour partager vos infos trafic. Et c'est assez surprenant pour mériter d'être signalé. C'est la première fois de la semaine. Il n'y a pas de retard à vous signaler en gare de Nîmes ce soir. Si vous prenez votre train, vous pouvez donc vous rendre paisiblement en gare. Et pour l'instant, tous les voyants sont au vert. Pas de souci en particulier à vous transmettre.
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3: Là, il y a le pianiste. Je sais pas si on entend la groupie dans la chanson. Je sais pas. En tout cas, c'est Michel Berger. Et ce titre, bah vous le connaissez, je pense, normalement ça va. C'est La groupie du pianiste. On est encore ensemble pendant 24 minutes. Allez, soyons plus honnêtes, on est ensemble pendant 23 minutes et 30 secondes tout pile à partir de maintenant. Dans quelques minutes, on se rend dans les coulisses de la télé.

0: Michel Berger avec la groupie du pianiste. Les coulisses TV, c'est notre rendez-vous à 18h40 et Patrice Gascon a pris des vacances. Alors pour se faufiler derrière la télé, c'est Johan Rock qui nous emmène ce soir. Johan, ce soir vous nous emmenez justement dans les coulisses de la nouvelle saison d'une émission mythique de France 5.
1: Cet été, c'est déjà la 16e saison de la série Des trains pas comme les autres. Des trains qui feront escale en Angola, Singapour, le Kazakhstan, la Malaisie ou Istanbul. Mais en attendant ce soir, Philippe Googler, le baroudeur en chef, composte son billet direction la Floride.
2: Aux États-Unis, l'automobile reste au cœur de la vie des Américains et le train, beaucoup moins. Si on fait une moyenne, un Français prend le train plus d'une quinzaine de fois par an. Un Américain, à peine une fois tous les 10 ans.
1: Oui, en Floride, le train n'a pas la côte. Mais ceux qu'a déniché ce soir Philippe Googler valent le détour, comme celui dans lequel les passagers assistent à un spectacle interactif façon Cluedo, à l'issue duquel ils devront découvrir le meurtrier. À ce propos, j'ai demandé à celui qui passe sa vie dans les trains, qu'est-ce que ce moyen de transport révèle des pays qu'il traverse ?
3: Les trains racontent souvent l'âme du pays. Quand vous êtes au Japon et que vous êtes sur le réseau des TGV japonais qui s'appellent les Shinkansen, le retard moyen, quand j'ai tourné là-bas il y a quelques années, je crois que c'était dans les 12 secondes. Et puis qu'après, vous allez tourner... où est-ce que c'était ? Je crois que c'était en Namibie, où vous attendez au bord d'une gare qui n'est signalée par rien, en pleine savane, et puis qu'il y a une passagère à côté de vous qui vous dit « faut quand même pas que le train tarde trop, parce que dans le coin, il y a des lions », vous sentez bien la différence.
1: En parlant d'animaux sauvages, ce soir, vous allez assister à une séquence très impressionnante dans laquelle Philippe Googler part avec deux gars dans les Everglades capturer un alligator à main nue. Le journaliste finit même à califourchon sur le dos de la bête. Il n'y a pas à chipoter. Il a peur de rien, Googler.
3: Je n'ai pas chevauché très longtemps, si vous regardez bien l'épisode. Quand vous êtes avec des gens qui, par tradition, capturent des alligators et qui ont vraiment l'habitude de faire ça, quand vous filmez avec eux, ils vous mettent en confiance quelque part et vous voyez bien à qui vous avez affaire. Et donc c'est cette confiance-là qui s'installe progressivement pendant le tournage qui fait que vous acceptez des choses que vous n'accepteriez peut-être pas autrement. La confiance s'installe au fil des heures et des jours pendant les tournages.
1: Faites donc confiance à Philippe Googler qui saura vous mener dans quelques-uns des lieux les plus singuliers de la Floride. Des trains pas comme les autres, épisode inédit à voir ce soir 21h sur France 5.
0: Merci Johan et on se dit à demain pour une nouvelle coulisse TV. On vous retrouve également en podcast sur ici.fr ainsi que l'application Ici. À suivre, Nature en tête avec Lorraine Daltel et une histoire un petit peu triste aujourd'hui. Donc on va essayer de se remonter le moral avant. Allez chercher un paquet de mouchoirs si vous avez la possibilité aussi, puisqu'on va couler des larmes. Christopher Cross à présent. Voici All Right.

0: Tout va bien, on va s'en sortir. C'est All Right, Christopher Cross.
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0: Mais oui, il est bientôt 19h. Non, c'est une folie. On arrive bientôt à la fin de cette émission, mais on a encore le temps de retrouver Nature en Tête, votre chronique 100% dédiée à la faune et à la flore du Gard et de la Lozère, accompagnée de Lorraine Daltel. Et aujourd'hui, Lorraine, nous parlons des maîtres du ciel.
3: Les martinets sont des oiseaux absolument fascinants. Ils passent presque toute leur vie en vol. Ils mangent, boivent, dorment et s'accouplent dans les airs. Pourtant, en ce moment, c'est une véritable hécatombe. Avec les fortes chaleurs, les épisodes de canicule, de nombreux martinets tombent au sol, épuisés ou déshydratés. Si vous en trouvez un, certains gestes peuvent lui sauver la vie. On en parle avec vous, Christian Hubert, du COGAR, le centre ornithologique du Gard.
4: Oui, très très dur en ce moment. Pour une grande raison, c'est que la plupart de leur, je dirais, leur endroit où ils nidifient, eh bien c'est sous les toits, sous les tuiles. Donc avec la chaleur, c'est particulièrement compliqué. Le martinet, c'est le surfeur des airs. Et il a un savoir-faire de l'appui sur l'air qui est assez formidable. Donc c'est un oiseau qui vole, et qui ne fait que voler. Il ne se pose uniquement que pour pondre et élever ses petits. C'est tout. Donc, lorsqu'il se trouve au sol, un adulte, les raisons peuvent être bien variées, ou il a heurté quelque chose, par exemple, soit un véhicule, ou bien il est en stress d'eau, manque d'eau, il peut arriver au sol. Donc, un adulte est facilement reconnaissable. Vous allez vous apercevoir, lorsqu'il est au sol, ses ailes se croisent, et si elles font au minimum 2 cm, si elles dépassent de 2 cm, eh bien, la queue, eh bien, on a affaire à un adulte. Ça se reconnaît très facilement. À ce moment-là, il est dans l'incapacité de repartir tout seul parce qu'il a de toutes petites pattes. Et donc, il a des tellement grandes ailes qu'il ne peut pas prendre son envol. Donc, en ces cas-là, toujours la même méthode. On le prend, on le met dans une boîte en carton de façon à ce qu'il se déstresse. Et puis, au bout d'un petit moment, vous pouvez toujours essayer de l'abreuver en lui présentant un petit filet d'eau près du bec. Il saura très bien faire tout seul. Et au bout d'un moment, vous le prenez, vous montez au moins au premier étage, voire au deuxième étage, vous le posez sur le rebord de votre fenêtre, et là, il partira tout seul. Parce qu'il lui faut de la hauteur pour pouvoir prendre son envol. Ça, c'est un premier point. Vous avez, comment dire, affaire toujours à la même espèce, adulte, il est dans la capacité de voler. Donc ça veut dire qu'il a un problème au niveau des ailes. Là, il faut vraiment aller voir un hôpital de la faune sauvage pour essayer de voir un petit peu ce qu'il a et puis de tenter, comment dire, de le réparer, de le guérir. Parce que, eh bien, en tant qu'adulte, il aura toutes ses chances de continuer à vivre.
3: Merci beaucoup, Christian. Et on met toutes ces infos sur le site et l'appli ici.
0: Et vous retrouvez aussi notre bonus audio sur notre site ici.fr. Christian, vous nous y expliquez comment porter secours à un poussin martinet, un sauvetage un petit peu à part. Alors rendez-vous sur notre site internet ou notre application pour l'écouter. Et puis merci Lorraine, on se retrouve demain pour un nouvel épisode de Nature en Tête. Voici le dernier titre de Marine à l'instant sur votre radio ici Gare Lozère. Pour terminer en beauté, c'est Escroc.

0: voilà les basses. Bon allez avec, c'était Escroc, Marine. Vous les attendiez avec impatience, voici la pub.
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0: Si vous êtes, comme le dit le jingle, dans votre auto, vous êtes dans votre auto. Est-ce que vous dites « dans mon auto » ? Je taquine les jingles, mais ah là là là là, on l'a vraiment cherché cette rime là, dans votre auto. On arrive à la fin de l'émission, vous sentez que je suis en train de craquer, que c'est le début de la fin. Il est 18h55, il nous reste encore 4 minutes ensemble et ces 4 minutes, je vous propose de me taire. Voici George Harrison, c'est My Sweet Lord pour nous emmener jusqu'à l'actu.

0: Il nous aura quitté trop tôt en 2001, à seulement 58 ans. C'était le plus jeune membre des Beatles, George Harrison, avec My Sweet Lord.
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0: Ici Gare Lozère, très belle soirée avec nous, il est 19h. Il est l'heure pour moi de vous dire hasta la pasta. On se retrouve demain à 13h30. En attendant, voici votre journal avec la rédaction d'ici.
2: La surprise et le soulagement dans cette petite commune du Tarn. Des ossements qui pourraient être humains ont été retrouvés sur les lieux indiqués par Cédric Jubilard ce matin, à une dizaine de kilomètres du domicile du couple. L'homme a avoué début juillet le meurtre de son épouse. Des fouilles qui ne passent pas inaperçues avec la présence d'une centaine de gendarmes sur place, sous les yeux des habitants de Villeneuve-sur-Vers et Mayoc. Romain Bito.
3: Des champs à perte de vue brûlés par la canicule, une départementale coupée par des barrages de gendarmerie et au milieu, inaccessible, la zone de recherche. De loin, on distingue trois camions de gendarmerie, des tonnelles blanches au croisement avec un chemin de campagne. Des curieux comme Jean observent la scène.
4: Je pensais bien qu'on le retrouverait par là, hein, puisqu'il avait dit que... Mais on a été surpris que ça soit à Villeneuve-sur-Vers. À quelques pas de la maison, c'est... Comment je connais spécialement cet endroit, puisque l'hiver, là, c'est un coin où on va faire des promenades. Et donc, sûrement, on a dû passer par loin où le corps a été enterré. Et si ça fait 5-6 ans que donc on y est passé plusieurs hivers.
3: Aucune info ne filtre sur le résultat des recherches. Cette découverte d'ossements, un soulagement pour Jean et les habitants de Cagnac, commune de la famille Jubilard. Ils espèrent tous qu'elle va permettre d'enfin tourner la page 5 ans après.
2: Le reportage ici, Occitanie. Une circulation très difficile dès demain et tout le week-end sur les routes de France. La journée de vendredi est classée rouge dans le sens des départs entre le nord-est et la région Auvergne-Rhône-Alpes. Selon Bison Futé, c'est orange pour le reste du pays et ça sera également orange dans le sens des retours. Bonne nouvelle justement avec la réouverture progressive de l'A6 dans une heure dans les deux sens de circulation, annoncent les pompiers de Seine-et-Marne. L'autoroute du Soleil fermée depuis 4 jours à cause de l'incendie en forêt de Fontainebleau qui a ravagé 2000 hectares de végétation. Emmanuel Macron et qui est venu apporter son soutien aux pompiers à la mi-journée, a annoncé le lancement d'un guichet unique afin de collecter des fonds pour replanter des arbres de ce véritable poumon vert de l'Île-de-France. Et puis soyez prudents, la baisse des températures rime avec orages, parfois violents, avec 30 départements du centre et de l'est en vigilance orange ce soir. En Ardèche, ce sont des grelons de la taille d'une boule de pétanque qui sont tombés sur les têtes hier en fin d'après-midi. Députés et sénateurs ont trouvé un compromis sur le projet de loi d'urgence agricole. Il va probablement permettre son adoption définitive, malgré le maintien de plusieurs mesures contestées, sur la gestion de l'eau notamment, ou la réintroduction de pesticides comme l'acétamipride, un puissant insecticide de la famille des néonicotinoïdes, interdit en France mais toujours autorisé en Europe. Et sur ce sujet précis, les parlementaires ont décidé de s'en remettre aux scientifiques, Édouard Marguet.
5: Le sénateur Duplomb en avait fait sa priorité. Puisque l'acétamipride est utilisé par les autres agriculteurs en Europe, il voulait réautoriser ce produit après 10 ans d'interdiction en France. Sa première tentative l'été dernier, la loi Duplomb avait été retoquée par le Conseil constitutionnel après une pétition qui avait recueilli plus de 2 millions de signatures. Depuis, il est revenu à la charge en faisant voter un amendement dans ce projet de loi d'urgence agricole, une réautorisation par la loi. Mais vu la sensibilité du sujet, les députés ont négocié pour y ajouter une condition. Julien Dive est député LR de l'Aisne.
6: Surtout, c'est pas le politique qui décide. C'est pas le parlementaire qui va décider d'une dérogation. C'est pas le ministère. On a fait le choix de remettre le sujet dans les mains de la science. Et ce sera la science, l'ANSES en l'occurrence, l'agence sanitaire, qui décidera ou pas de la dérogation, sous quelles conditions, avec un strict cadre qui sera décidé si c'est le cas.
5: Et cette dérogation ne concernera que la filière noisette, alors que les sénateurs voulaient une réautorisation pour d'autres productions comme les betteraves sucrières. Reste à savoir si ça suffira à convaincre l'Assemblée nationale, très divisée sur ce texte. Le vote solennel sur ce projet de loi d'urgence agricole aura lieu lundi soir au Palais.
2: La France insoumise qui réagit déjà ce soir et parle d'un désastre écologique et sanitaire. En sport, la 12e étape du Tour de France, remportée au sprint, ça devient une habitude, par le Belge Tim Merlier à Chalon-sur-Saône. Son 3e succès déjà. Par contre, c'est fini pour les sprinteurs puisqu'on va avoir un nouveau tour d'une certaine manière. On passe un paysage accidenté dès demain. Le peloton visite le Ballon d'Alsace, Thomas Coignard.
7: Et oui, on sera dans les Vosges, au programme 166 km quasi tout plat, puis le ballon d'Alsace, 9 km de montée par son versant le plus difficile, et une descente finale jusqu'à Belfort, profil particulier, souligne le français Jordan Jégat.
8: Ouais, c'est ça, je pense que il peut avoir une opportunité pour une belle échappée. Maintenant, c'est un départ sur le plat, donc faudra être quand même un petit peu chanceux pour être devant, et ce sera sûrement un gros groupe. L'idéal, ce serait d'être accompagné de bons équipiers à moi pour faire une belle montée et basculer dans un petit groupe et jouer la victoire.
7: Et on attend toujours la première victoire française dans ce Tour de France. À noter que le ballon d'Alsace, c'est une histoire particulière. C'est le tout premier col franchi par le Tour de France dans son histoire. C'était en 1905 pour la troisième édition. La dernière fois qu'on y est passé, c'était en 2023 et un certain Tadej Pogacar avait gagné l'étape.
2: Et on vous retrouve demain évidemment Thomas Coignac à vivre cette étape sur ici et ici.fr.
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0: Et côté météo, c'est une journée encore chaude qu'on a eue en Lozère. Dans le Gard, on a eu des nuages et pas mal de pluie également aujourd'hui. 30 à 37 degrés malgré tout pour les maximales de la journée, selon Météo France. Une nuit qui n'ira pas en dessous des 23 degrés dans le Gard. 20-23 degrés, ce sera les températures minimales. 12 à 15 degrés en Lozère, 18 degrés au plus frais dans les Cévennes. Demain, le soleil est très présent dans le Gard et en Lozère, même si des orages risquent d'éclater par endroits. 31 à 36 degrés pour les maximales de cette journée de vendredi.
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10: Bonsoir à tous, c'est l'heure de votre petite dose de bonne humeur en tube, recommandée par tous les plus grands spécialistes des plaisirs simples. Une heure de refrains qui font du bien, qui peuvent rappeler des souvenirs. Et ça commence comme ça.

0: C'est ta chance, c'était Jean-Jacques Goldman.
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0: Une chanson qui, selon Omar Sy, lui a donné envie de se battre, de tout faire pour réaliser ses rêves. Voilà comment il raconte. Cette chanson a résonné très fort en moi. Il me dit, t'as pas la bonne couleur, la bonne religion, t'es pas au bon endroit. Eh ben, c'est ta chance, tu vas être obligé de faire des trucs de fou pour que ça passe. Et ça s'est plutôt très bien passé pour lui. Phil Collins, lui aussi, sait très bien faire passer les messages. Bon, ok, c'est en anglais, mais l'émotion, tout le monde la ressent quand il compose, par exemple, Against All Odds.
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0: Rocky Boom, c'était Niagara. Un tube qui restera 6 mois dans le top 50 en 1985 et qui révèle au grand public le duo Muriel et Daniel, autrement dit Niagara. Une chanson qui donne toujours envie de danser. Comme quoi les années 80, ça conserve. Hein. Faut dire qu'à l'époque, on a eu la chance de pas mal pogoter. Ça entretient les mollets. Et comme il faut jamais arrêter, vous en privez pas. Dans un instant, téléphone arrive avec Argent trop cher.
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0: Miracle of Love, c'était Eurythmics.
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0: Et si vous vous demandez ce que sont devenus Annie Lennox et Dave Stewart, le duo de Eurythmics, eh bien tout va bien malgré leur séparation. Hein. Annie vient de publier un livre retraçant toute sa vie, sa carrière en photo. Et quant à Dave Stewart, il prépare une tournée avec les chansons de Eurythmics, mais accompagné d'une autre chanteuse, l'Australienne Vanessa Amorozzi. Voilà, il suffit de demander. Et pour la suite, vous en redemandez. Bon, bah, je vous propose Image, Les démons de minuit, numéro 1 en 1986. C'est tout de suite.
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0: winner take it all, c'était ABBA. Le gagnant rafale tout en français, hein. Et on peut dire qu'ils ont raflé beaucoup ABBA. 400 millions d'albums vendus et plusieurs titres dépassant le milliard d'écoutes en streaming, même partagés en quatre. Ça permet de voir venir. Bientôt 20h, l'heure de retrouver Émilie Mazoyer et les essentiels de Décibel. Mais avant cela, toujours dans les années 80, tiens. On écoute Sting, Englishman in New York, juste après ça. Belle soirée à tous.
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2: Bonsoir, merci beaucoup.
3: Merci, John Baez est notre invité ce soir et on accueille aussi Marguerite Capelle qui va assurer la traduction. Merci Marguerite. Ma chère John Baez, la poésie et vous, c'est une longue histoire d'amour. Vous avez même chanté des poèmes du Moyen-Âge en français.

0: Pauvre Ruth Boeuf, une chanson qui avait été chantée par Léo Ferré en 1955. C'est un poème très ancien, un poème du Moyen-Âge. Vous avez chanté les poèmes de Rimbaud également.
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0: C'est Enfance 3 de Rimbaud en 1873 et vous avez dit ce texte sur votre album Baptism en 1968. Alors la poésie et vous, c'est une longue histoire d'amour. Vous publiez aujourd'hui pour la première fois vos textes poétiques. John Baez, pourquoi avoir attendu aussi longtemps?
2: When I wrote them, it was 40-some years ago.
3: Je les ai écrits il y a une quarantaine d'années. Je n'avais pas du tout l'intention de faire un livre, j'écrivais des poèmes, c'est tout. Et plus tard, après avoir fait des livres, des tableaux, il a été temps de retrouver tous ces poèmes éparpillés dans ma maison, qui étaient aussi dans des hangars et des boîtes. Il m'a fallu 3 mois pour les rassembler. Certains étaient tellement anciens que j'ai dit à mon assistante, je sais qu'il y a ce poème qui est quelque part. Elle a même retrouvé un vieil ordinateur qui avait 40 ans et elle a retrouvé le poème que je cherchais. Et on a dû tout retranscrire parce que c'était impossible de sortir le fichier. Ça a été une très longue quête.
0: Une très longue quête, mais ça y est terminée. Quête réussie, comme disent les fans de jeux vidéo. John Baez, quand tu verras ma mère, invite-la à danser. Ça vient de sortir. C'est une édition bilingue aux éditions Point. Ça veut dire que vous avez à chaque fois des doubles pages. À gauche, le texte en anglais. À droite, le texte en français. C'est toujours intéressant de voir les traductions, évidemment. Parfois, vos chansons, John, ont été adaptées en français. C'est le cas d'une des plus célèbres en France, la marche de Sacco et Vanzetti, chantée par Georges Moustaki.

0: grande histoire d'amour aussi avec la langue française. D'où vous vient ce goût pour le français?
1: The French language.
2: Le français?
1: Because this is beautiful.
2: Parce que c'est une langue magnifique.
1: Yeah, there are some languages prettier than others.
2: Il y a quelques langues qui sont plus jolies que les autres.
1: I don't think English is particularly.
2: Je ne crois pas que l'anglais soit une langue particulièrement intéressante. Yes, l'italien, yes. Oui, le français, oui.
0: On dit que l'anglais est quand même une langue plus adaptée pour chanter, pour faire des chansons. Est-ce que ça, vous êtes d'accord avec ça?
1: I think everybody now writes in
2: Je
1: English.
2: Crois qu'aujourd'hui tout le monde écrit en anglais,
1: Kong,
2: même à Hong Kong.
1: A songwriter, what language?
2: Quand on écrit une chanson, on écrit souvent en anglais.
1: So I don't know to another ear what English.
2: Je ne sais pas comment
1: like.
2: Ça sonne pour une oreille qui n'est pas anglophone.
1: Not as interesting.
2: So mais pour moi, c'est pas aussi intéressant. Que le français ou l'italien.
0: En tout cas, les versions françaises, les traductions sont très très importantes dans ce recueil John Baez, Quand tu verras ma mère, invite-la à danser. C'est traduit par Anne-Laure Tissu. Puisque vous parlez français, avez-vous travaillé avec la traductrice de vos textes?
1: Non, c'est elle qui... She figured it all out.
2: Elle a tout trouvé toute seule. Elle s'est débrouillée.
0: Waouh. Eh ben, vraiment, je vous recommande. Même si vous parlez pas super bien anglais, c'est très intéressant quand même de lire la musique des mots de John Baez et ensuite de se référer à la page de droite, à la traduction, voilà, pour essayer de comprendre exactement de quoi il s'agit. On va évidemment parler de ces textes poétiques qui parlent de l'enfance, de la famille, de la nature, de la vie, de tout un tas de gens qui étaient importants pour vous. Mais, avant, j'aimerais savoir pour vous, John Baez, est-ce que potentiellement tout poème peut devenir une chanson pour peu qu'on trouve la bonne musique?
1: It would be lovely if it worked that way.
2: Ce serait formidable si ça fonctionnait comme ça. Dans mon expérience et celle des personnes que je connais qui écrivent des chansons, on essaie de parfois comprimer les mots dans un poème sur une musique et en général ça ne marche pas vraiment. Il faut les subvertir.
0: Ça veut dire que dans ce recueil, tous les textes, alors certains sont trop longs de toute façon pour faire une chanson, d'autres un peu plus courts, mais certains pourraient correspondre au format de chanson. Vous êtes sûr que dans ce recueil, il n'y a aucune chanson?
1: Non, mais peut-être. I have to look again.
2: Il faut que je le relise.

0: Here's to You, c'est l'histoire de Sacco et Vanzetti, un de vos plus grands succès en France notamment. Vous avez un rapport
1: en Espagne,
2: et en Italie,
1: et en Espagne,
0: et en Allemagne. Ouais. Vous avez un quel rapport avec cette chanson aujourd'hui?
1: Well, it's interesting because
2: c'est intéressant parce que c'était pas une chanson si connue aux États-Unis parce qu'elle est très politique et que aux États-Unis personne ne se souciait du sort de Sacco et Vanzetti. Mais c'est incroyable à quel point elle a duré. Ce qui, le point de départ, c'est que Ennio Morricone était un bon ami en Italie et c'est lui qui m'a dit il faut qu'on fasse ça. Écris-moi ces trois couplets.
1: And then Morricone came to me.
2: Pas spécialement connu.
1: Can you write some words to this?
2: Je lui ai écrit trois ballades d'abord, donc qui n'ont pas remporté un succès particulier. Et puis Ennio Morricone est venu et il m'a demandé est-ce que là tu peux écrire des couplets sur cet air. Et c'est devenu cette chanson extraordinaire et extrêmement connue partout sur la planète.

0: vous entendez Jimi Hendrix, magnifique chanson qui s'appelle Little Wing. Jimi Hendrix fait partie des artistes et des amis, des belles âmes, des beaux artistes que vous évoquez dans ce recueil, John Baez, quand tu verras ma mère, invite-la à danser. Jimi Hendrix, vous vous adressez à lui dans un texte, tu as joué juste avant moi sur l'île de Wight et on ne sait comment tu as mis le feu à la scène. Pourquoi est-il là et à quel point vous a-t-il marqué?
1: What was it? His impact on you?
2: It is one of the specially brilliant performers.
1: L'un des artistes les plus brillants.
2: A lot of suffering,
1: avec une profondeur d'âme, beaucoup de souffrance aussi, beaucoup d'adoration.
2: The stage burning down at the island.
1: Et puis il y a aussi cette scène qui a brûlé à l'île de Wight. Et puis il y a aussi évidemment Woodstock où il a clôturé le concert avec l'hymne national qu'il a complètement détruit et c'était magnifique.
0: Ouais, Jimi Hendrix qui, comme vous le rappelez à la fin du poème, n'avait que 27 ans quand il est mort. Et c'est un bel hommage que vous lui rendez. Dans le livre, on croise aussi une artiste qui est beaucoup moins connue en France pour nous, c'est Judy Collins.
2: Oui, je sais. She is strong in the United States.
1: Elle est très connue aux États-Unis. En tout cas, elle reste importante.
2: I think it's because they sang in different languages.
1: Je crois que c'est bizarre. C'est peut-être une question de langue qui fait que j'ai été acceptée rapidement d'Europe parce que je chantais dans d'autres langues.
0: Alors justement, découvrez, si ce n'est pas déjà fait, la voix de Judy Collins. Elle chante Leonard Cohen, ça tombe bien, lui aussi est dans le livre.

0: Le texte qui lui est consacré à Judy Collins, en plus, il est alors très court, très frappant. Il y a, je ne sais pas si je dois révéler la fin, je ne crois pas, mais lisez-le en une page. On passe du sourire à l'effroi. Ça vous amuse de nous balader comme ça, nous les lecteurs? C'est l'ascenseur émotionnel.
1: Oui.
2: Judy. Judy and I are good friends.
1: Judy et moi, on est bonnes amies.
2: And she said, quite a life.
1: Et elle a eu une vie compliquée.
2: Compliquée. So when, but the wonderful thing about her.
1: Mais ce qui est merveilleux
2: when
1: chez
2: I call
1: elle,
2: her, I know she'll start. She laughs.
1: C'est que quand j'appelle, je sais qu'elle va toujours éclater de rire. Elle a un rire spontané.
2: It's wonderful.
1: Qui est merveilleux.
0: Et puis, évidemment, il y a un moment pour parler de Robert Zimmerman, fils aux yeux bleus venu de Duluth.

0: Robert Zimmerman, c'est le vrai nom de Bob Dylan. On vous sait très liés depuis les débuts respectifs de vos carrières. Est-ce qu'il a lu les textes qui lui sont consacrés?
1: Aucune idée. Absolutely no idea.
2: Je n'en sais absolument rien.
0: Et vous aimeriez le savoir ou c'est bien comme ça?
1: C'est bien comme ça. C'est bien. No, I appreciate him now because I had to get over all.
2: J'ai de l'appréciation pour ce qu'il est maintenant. J'ai dû surmonter beaucoup de bêtises. J'ai eu de la chance de le rencontrer à l'époque où je l'ai rencontré. J'ai eu la chance d'avoir ses chansons que j'ai chantées avec lui. C'est extraordinaire. Toutes les autres complications qui ont suivi, c'est terminé aujourd'hui.
0: Qui sont Bébé, Yasha, Étoile, The Raj, Franck et Conseiller?
1: Complicated, but they are.
2: C'est compliqué, mais.
1: They are inner people.
2: Ce sont des voix intérieure, des personnes en moi que j'ai découvert alors que je m'étais engagée dans une thérapie approfondie pour affronter des traumas d'enfance. Et comme d'autres personnes, il arrive que l'on découvre les abus par la voix d'autres personnalités. Et je suis heureuse d'avoir eu ce moyen de guérir parce que j'ai aimé toutes ces personnes en moi comme une famille. Et ce qui est important dans le livre, c'est que toutes ces personnalités se sont révélées de meilleurs auteurs, de meilleurs écrivains que ce que je pouvais faire. Parfois, je regardais ce qui était sur la page et je me disais, waouh, c'est pas mal. Et puis, je voyais un autre nom en bas de la page. Yasha est le meilleur auteur.
0: Tellement de choses à dire là-dessus. Déjà que parler de santé mentale pendant des années, ce fut tabou. Et là, que ce soit dans dès l'introduction du livre, dès votre préface, La poésie et moi, note de l'autrice, vous racontez cette histoire-là, John Baez. Vous parlez donc de ces voix intérieures. Et en plus, vous les avez embrassées. Et en plus, elles sont là. Et crédité finalement dans le livre. Pourquoi est-ce que c'était important pour vous de nous donner ces coulisses-là, de nous expliquer toutes ces voix intérieures et dans quel texte elles étaient intervenues?
1: In a way, it's because I feel as though I owe it.
2: D'une certaine façon, c'est parce que je crois que je leur dois justement de les créditer pour ce qu'ils ont fait, ce que ces voix ont fait pour moi. C'est sans doute la meilleure réponse. Et puis on a fait front ensemble, tous ensemble, toutes ces personnes et moi. On a fait front et ça m'a fait du bien.
0: Est-ce que vous pensez que si on avait osé parler de santé mentale, de trauma d'enfance, si on avait cessé ce tabou plus tôt, alors aujourd'hui, peut-être de grands artistes comme Janis Joplin ou plus récemment comme Amy Winehouse pourraient être encore avec nous.
1: If they had discovered their own,
2: si elles avaient découvert ou compris leurs propres difficultés, eh bien, les gens, soit ils vont en thérapie, soit ils vont aux alcooliques anonymes, soit ils meurent.
1: It's sad.
2: C'est ça, la triste vérité.
1: Mais
2: toutes ces personnes que vous citez, ces musiciens, portaient un fardeau énorme. Judy, par exemple, je ne sais pas comment elle a fait. Son fils s'est suicidé. Il avait 18 ans. Comment est-ce qu'on vit après ça? Elle vit avec ça. Elle écrit des livres. Elle essaie de se faire du bien. Elle essaie de trouver des façons d'affronter les choses. Mais comment affronter une chose pareille? Tout comme Janis n'a pas su le faire.

0: Alors ça, c'est un album live à avoir dans toutes les bonnes collections de disques, les amis, From Every Stage, album de 1976. John Bass chantait Blowing in the Wind. Cher John Bass, je vois que je parle très très vite, même si elle est bilingue, elle se dit...
1: No, I love hearing it, it's terrific.
2: J'adore entendre oh. ça, c'est super.
0: Merci beaucoup. Alors, on va écouter une voix qui, je pense, a été importante à toutes les époques, a parlé précisément le 28 août 1963 à Washington et ferait bien d'être écoutée de nouveau en 2025.
3: So even though we face the difficulties of today and tomorrow, I still have a dream.
4: Yes.
3: It is a dream deeply rooted in the American dream.
4: Yes.
3: I have a dream that one day
4: yes.
3: this nation will rise up and live out the true meaning of its creed.
0: Martin Luther King, le 28 août 1963 à Washington, devant 250 000 personnes. Vous étiez là, Joan. Vous avez d'ailleurs chanté la chanson We Shall Overcome ce jour-là aussi. Est-ce que ce discours de Martin Luther King résonne d'une manière particulière pour vous aujourd'hui dans l'Amérique, est-ce qu'on a encore ce rêve? Est-ce qu'on a encore de l'espoir? Ou est-ce que les temps sont très sombres?
1: Très sombres. And we just try to find different ways.
2: On essaie de trouver différentes façons de combattre ces temps sombres. Je n'avais jamais imaginé dans ma vie, ça ne m'est jamais venu à l'idée qu'on pourrait être confronté à un mal d'une telle ampleur.
1: Evil, but the people were not evil.
2: C'est-à-dire
1: so I'm not so sure
2: de la malveillance envers des personnes
1: but it is really an avalanche of,
2: qui ne le sont pas. C'est vraiment une avalanche.
1: The people in this avalanche really, their first order of business is cruelty.
2: Vraiment, les personnes qui sont en train de mener cette attaque, ce qui les préoccupe, c'est la cruauté, c'est l'humiliation. Alors, qu'est-ce qu'on fait face à ça? On peut avoir l'impression qu'on ne sera pas capable de renverser la vapeur. On ne peut pas faire renverser la marée, on ne peut pas la faire reculer, mais on peut sauver quelques poissons. On peut aller là où il y a besoin d'alliés, on peut être témoin de ces jeunes qui ont parfois 10 ans, qui ne parlent pas anglais, qui n'ont pas d'avocat. Comment est-ce qu'on peut essayer de les protéger? Il faut aller dans les tribunaux, hors des tribunaux. Ça, ce sont des choses qu'on peut faire activement. Et ce n'est pas ce que les personnes imaginent, les marches, les bannières, même si, évidemment, les marches sont aussi très importante et que je suis ravie que 8 millions de personnes aient manifesté récemment. Parce qu'en Europe, dans d'autres endroits, on se demande mais qu'est-ce qui se passe dans ce pays? Pourquoi personne ne dit rien?
1: Why didn't somebody stop Hitler?
2: Et moi, en même temps, j'ai passé ma vie à entendre pourquoi est-ce que personne n'a jamais arrêté Hitler. Et bien voilà pourquoi. Parce qu'il était populaire, parce que c'était une véritable secte, une sorte de culte. Et c'est vraiment ce qui est en train de manœuvrer dans la direction d'une dictature aujourd'hui. Et ça ne va pas être simple.
0: Alors qu'est-ce qu'on fait? Dans ces cas-là, on se le répète.

0: ceci, we shall overcome. Quelle est pour vous la puissance, soit de la force pure, soit du réconfort, justement, de la musique, des arts, quand les temps sont durs, quand la politique fait peur, est-ce que vous trouvez du réconfort encore aujourd'hui dans la musique, dans la poésie?
1: Of course, yeah.
0: Oui, bien sûr.
1: And I was joking a while ago because
2: je plaisantais il y a peu parce que j'ai raconté que j'avais rejoint un cirque
1: two nights a week for 6 weeks
2: pour pendant 6 semaines, 2 soirs par semaine, avoir justement ce moment où je pouvais laisser derrière moi, quitter cette tragédie de l'époque. J'ai trouvé ça merveilleux. J'ai d'abord commencé par lire mes poèmes en plein milieu d'un cirque. Et on était au milieu de personnes qui pensaient la même chose et toute personne saine d'esprit partage ce sentiment et on était dans la joie et on pouvait retrouver justement cet esprit un peu plus sain dans le cirque, la musique, les arts, tout ce qui est impossible à écraser. En réalité, ils peuvent essayer, mais ça se relèvera.
1: For my part, I appreciate everything
2: en ce qui me concerne, j'apprécie tout ce que j'ai, tout ce que j'ai le privilège de pouvoir avoir. Et c'est important pour moi d'apprécier ce privilège chaque jour parce que ça m'aide justement à traverser cette période difficile. Et j'ai tellement de privilèges. Je vis dans la beauté, au milieu des arbres. Personne ne menace ma vie aujourd'hui. Alors j'essaie simplement de veiller sur mon jardin.
0: Tout ça et l'humour. Je voulais terminer en lisant en français. Et si vous voulez bien, John, vous lirez vos mots à vous en anglais. Parce que oui, l'humour aussi, quelle force! L'écriture. L'écriture est comme l'amour. On ne peut la forcer ou elle meurt en cherchant à croître. L'écriture est comme l'amour. On ne peut la forcer ou elle se change en ciment dans un tube de dentifrice. À vous, John.
1: But do you want me to read it in English?
0: Yes, please.
2: Oh, okay, yeah. En anglais.
1: Writing is like love. It can't be forced, or it dies in its own process. Writing is like love. It can't be forced, or it becomes cement in a tube of toothpaste.
0: Merci beaucoup.
1: Very poetic.
2: C'est poétique.
1: Thank you very much.
2: Merci à vous.
0: C'est poétique et drôle. Quand tu verras ma mère, invite-la à danser aux éditions Point. À très bientôt.
1: Merci. Merci.
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0: L'homme qui a réussi à mettre d'accord Le Figaro et l'humanité. Bonsoir Benjamin
6: bon,
0: Biolay.
6: Bonsoir.
0: Mais oui, vous avez fait ça. Le Figaro dit, l'auteur-compositeur-interprète le plus doué de sa génération. Et Luma, très d'accord, dit, mais oui, un double album nourri et inspirant. Et la classe ou pas?
6: Bah, de ce point de vue-là, ouais, c'est pas rien, quoi. Figaro Image, je pense qu'il y a que à ce sujet-là qu'ils ont été d'accord cette année, donc pour une fois, oui, je prends.
0: Ouais, on peut découuper les articles, exactement. Benjamin Biolay, bienvenue dans Décibel. Cet album, le disque bleu, 11e album, double album. C'est vrai qu'il a été accueilli d'une manière unanime. Luma et le Figaro, c'est pour la vanne, mais n'empêche, le grand public, ça y est, c'est votre terrain de jeu, quoi, parce que vous n'avez pas perdu la street cred qui vous permet d'être en couverture des Un Rock, mais vous êtes aussi en couvre de Télé 7 Jours et Gala. C'est quoi cette place quasi unique?
6: Ah ben je ne sais pas du tout. Moi, j'étais très content que différents médias s'intéressent à mon cas et tout. Ouais. Après, je ne cherche pas à savoir ce que ça veut dire d'être à ces endroits-là, c'est sûr.
0: Alors, est-ce que ça se traduit quand même sur scène et dans le public notamment? Je pose la question parce que vous avez commencé, vous avez déjà fait quelques dates de votre tournée acoustique. Il y a eu Longjumeau et puis il y a quelques jours le Théâtre Marigny à Paris. Est-ce que vous voyez de nouvelles têtes dans le public? Est-ce que vous sentez venir de nouvelles personnes à vos concerts?
6: À chaque tournée un petit peu quand même. Ouais, j'ai l'impression que c'est quand on va régulièrement chanter et tout dans les villes de France et tout. Si on le fait bien, les gens quand même ont tendance à revenir et pourquoi pas inviter des amis, c'est ce qu'on fait tous en fait, quoi. En disant viens voir, il y a un groupe super, je les ai vus l'autre fois, ça m'a plu. Et c'est sans doute un truc de bouche à oreille plus que de presse, enfin j'espère après. C'était très chouette quand même, ça faisait longtemps que j'avais pas fait de concert régulier, enfin ouais, que j'avais pas préparé un concert et tout, et là c'était avec les musiciens que je préfère, même si c'était pas tous là parce qu'on peut pas être 15 sur scène, mais non, c'était trop bien, j'ai pris un grand plaisir.
0: Alors ça c'est vu, en plus il y a des vidéos qui ont été partagées sur les réseaux sociaux, qui ont quand même au moins cette qualité-là.
6: Ah, ils ont plein de qualités, c'est sûr.
0: Ouais. Mais je me suis dit, waouh, qu'est-ce qu'il est détendu sur scène, Benjamin. Moi je vais vous voir en concert, en gros, depuis cette période-là. Ça fait 20 ans, Benjamin. Vous êtes la plus longue relation de ma vie.
6: Oh, ça me fait plaisir.
0: Donc, à l'origine, c'est là où j'ai commencé à aller vous voir en concert. Et en vous suivant, d'année en année, d'album en album, je trouve que vous vous êtes détendu sur scène. Je me demande si vous n'avez pas toujours été super à votre place en studio. Ça n'a jamais été une question. Par contre, sur scène, il vous a fallu plus de temps pour apprivoiser la bête.
6: Beaucoup, beaucoup plus de temps. Ouais. Le studio, c'est pas que j'étais à ma place, mais au début, mes fonctions, elles étaient toutes petites. Quand il faut juste faire un truc, puis après, donc on prend. C'est comme dans n'importe quel métier. En fait, on vous donne de plus en plus de responsabilités, et ça se fait de manière très chronologique. Ouais. La scène, en fait, il y avait la scène avant, moi quand j'habitais à Lyon et tout, j'allais jouer, je faisais des concerts, des trucs, et j'étais plutôt détendu. Mais la scène avec la grosse pression d'avoir sorti un disque, ouais. Et puis au début j'étais hyper emmerdé parce que je savais que mon disque, le premier Rose Kennedy, c'était un vrai truc de producteur et que c'était impossible à faire sur scène en fait.
0: Oui, il y a trop d'instruments, trop de choses.
6: C'est une voix toute petite avec énormément de production derrière, ça avait demandé du boulot, donc je savais que c'était mort. Donc j'ai dû faire avec, et puis ça s'est mis à me plaire. Ça s'est mis à me plaire déjà quand j'ai eu du succès en vérité, quoi, parce que ça change la vie quand même d'avoir un peu de succès. Et puis quand j'ai commencé à me sentir un peu à ma place, c'est sûr.
0: Ouais. Et puis même, je trouve, même physiquement, au début, j'avais l'impression que vous saviez pas quoi faire de votre grand corps là. Et que maintenant, oui, vous savez.
6: Je trouve que c'est là où c'est ce qu'on voit le plus quand quelqu'un est pas à l'aise sur scène, c'est quand son corps paraît bizarre. Parfois, la voix, ça va très bien, mais on sent que le mec ou la fille se sent pas vraiment bien. Et moi, je pense que ça se voyait. Ouais.
0: Vous pensez que le ciné aussi, ça vous a aidé à ça, à apprivoiser ça?
6: Moi, je pense un petit peu quand même. Le corps, en tous les cas, c'est sûr. Oui.
0: Le disque bleu, les amis, sort les violons comme à l'origine, à l'époque.

0: ça s'est fait dans quel sens, Benjamin, le choix de faire un double album? C'est, vous sentiez que vous aviez des chansons qui étaient vraiment différentes?
1: Ouais, il a suffi de quelques chansons, là, on n'a mis que deux, mais là, je me suis dit, voilà, c'est impossible cette affaire de faire.
0: Sinon, ça marche pas.
1: Ça sur une même face. Bah ouais, parce que je suis à l'ancienne, je pense aux faces d'album. Et souvent, quand on tournait la face, ça pouvait être complètement différent, mais il y avait eu ce sas entre les deux, ça s'arrête, tu tournes la face et tout. Donc j'ai décidé d'en refaire un, mais j'en avais déjà fait. Et puis, c'est de la génération qui a grandi avec ça, quoi, entre le triple du Clash, Sandinista, le Songs in a Key of Life et l'album blanc, qui sont des doubles albums.
0: Tous les Led Zepp quasiment aussi.
1: Tous les Led Zepp. Ouais. Même Francis Cabrel, si je me trompe pas, Samedi soir sur la Terre, c'est double et tout. Goldman en a fait un double aussi, qui a beaucoup. C'est quand même un truc très culturel de l'époque des albums. C'est là où c'est un peu.
0: Et double tournée aussi, du coup. Est-ce que certaines chansons des résidents peuvent se trouver sur la tournée acoustique et inversement, des chansons de la partie plus acoustique de l'album Visiteurs seront dans la tournée électrique?
1: Alors, il y a eu 2-3 chansons de la première phase qui étaient sur la tournée acoustique. L'inverse va être plus difficile, je pense quand même. Ouais.
0: On verra. Pour le moment, écoutons ma préférée de l'album. Je suis très égoïste, hein, j'ai fait la programmation en me disant que à vous aussi ça vous plairait d'écouter Morpheus, Tequila, très homme à la tête de chou.
1: Total, et Mélodie Nelson, c'est un hommage à Gainsbourg Vanier, ce couple maléfique qui a fait pour moi l'album français le plus dingue de tous les temps.
0: Benjamin Biolay est dans Décibel et on est bien contents.

0: Et pour essayer de rendre un peu moins banale mon histoire de beauté, j'ai quand même une question là-dessus, justement. Est-ce qu'il y a autre chose d'encore plus important que la beauté quand on fait une chanson ? Benjamin, je veux dire, est-ce que vous êtes capable de faire un peu moins beau en vous disant que ça sera peut-être plus intéressant ou plus émouvant ou plus choquant ?
1: Non, si c'est plus dansant, je suis prêt à...
0: Ouais, à faire moins beau.
1: À faire un petit deal en disant, allez, ce sera un peu moins joli ou par exemple, ce sera moins poétique ou je sais pas quoi. Mais parce que c'est aussi l'autre fonction pour moi de la musique, quoi.
0: Que ce soit beau.
1: Non,
0: et qu'il faut que ça danse.
1: Soit j'aime la musique parce qu'elle est belle, soit parce qu'elle est dansante, et quand c'est les deux, c'est merveilleux, quoi. C'est vraiment un truc comme les Smiths dont j'ai toujours été fan à cause de ça, quoi. Au début, quand j'ai découvert, je dansais dessus et ça me rendait hystérique, je sais pas, ça me faisait un effet fou. Et puis quand j'ai commencé à acheter quand j'ai eu mon premier disco franco-anglais, j'ai vu les textes, j'étais là, what the fuck, qu'est-ce que tu racontes et tout.
0: Il y a des dossiers dans les
1: chansons. Quoi, il parle. Ouais. Et il y a parfois c'est très allégorique, c'est de la vraie poésie, quoi. Il y a des fois, il est très direct. Mais, et du coup, j'ai trouvé ça merveilleux. Ouais.
0: Alors, baladons-nous sur cet album. Il y a, je trouve, un équilibre qui est, mais tellement réjouissant à l'écoute. Par exemple, Soleil profond.

0: En fait, vous n'allez jamais dans le cliché. Oui, il y a de la guitare électrique, mais du coup, c'est contrebalancé par des percus.
1: Ouais,
0: c'est pas une grosse batterie bien grasse.
1: Ah non, c'est des vrais percus tropicales. Ouais, je sais pas. Ouais, c'est envie d'expérimenter aussi, parce que soit pour moi, soit pour d'autres artistes, le vrai titre bien rock avec la grosse batterie, avec le gros son rock, j'ai déjà eu l'occasion de l'essayer pour voir ce que ça avait. J'adore, mais là, c'était trop marrant de mettre des percus tropicales, je trouve.
0: Ou alors, quand vous avez des paroles bien punk, comme Pauline partout, Justine nulle part, alors on contrebalance avec un peu de violon.

0: fait penser. Je me souviens quand j'étais au lycée, on avait un prof de français qui nous étudiait les poèmes de Baudelaire et il nous les faisait analyser, il nous disait qu'est-ce qu'il a voulu faire, pourquoi il a fait ça, etc.
1: Ah, je détestais ce genre de prof.
0: Moi aussi.
1: Oh, putain, il me faisait ça.
0: C'était terrible.
1: J'en ai eu plein des tue-l'amour quoi, qui vont t'expliquer pourquoi tu trouves cette personne jolie. Parce que tu sais, son nez est parfaitement symétrique.
0: Oui.
1: Tu t'en fous en fait, mais bon.
0: Mais ça m'a appris quand même un truc, au-delà de sécher les cours de français, ça m'a appris que, en fait, quand c'est vraiment réussi, c'est rarement un accident. Alors, est-ce que ça vous arrive, les accidents? Ou est-ce que là, ce qu'on vient d'observer, par exemple, que la guitare est contrebalancée par une percu, que les paroles sont contrebalancées par un violon et tout, ça, c'est pas des accidents.
1: Non.
0: C'est à votre niveau d'orfèvrerie, c'est des heures de prise de tête.
1: Ouais, un peu de prise de tête, c'est des heures. C'est comme si on jouait à la console aussi, c'est un peu ludique quand même. C'est, ou si on faisait une réussite ou un truc, il y a quand même un côté.
0: Ça fait vieux.
1: En le disant, je m'en suis rendu compte.
0: Mais
1: parce que
0: la
1: console, ça faisait un peu trop jeune par rapport à mon âge, donc je me suis contrebalancé avec un truc de vieux, mais là, je suis allé trop fort. Non, il y a un côté amusant de mettre des mots dans des notes, en fait, quand même. C'est un truc super amusant à faire, je trouve.
0: Et les accidents, ils arrivent ou pas?
1: Il y en a plein, mais ils arrivent sur des compositions. Ça arrive souvent. Il y en a plein par. Plusieurs par album en général, quoi. C'est vraiment même de se tromper, quoi. Sur la guitare, c'est facile à comprendre, qu'on n'est pas sur la bonne case. Et sur le piano, ça peut être juste une note qu'on n'avait pas prévu de jouer qui crée un accident. Hein.
0: Et donc là, sur l'album, il y a des accidents de studio qui sont devenus la version officielle de la chanson.
1: Ouais, je crois.

0: Pauline partout, Justine nulle part, Benjamin Biolay et l'invité de Décibel. C'est laquelle votre préférée sur cet album, les 24 nouvelles chansons?
1: Oh non, mais moi j'en ai pas des préférées.
0: Rien, jamais.
1: Bon, non, ce sera toujours celle que les gens préfèrent, qui sont mes préférées. Tant que je vous dirai dans quelques mois après la tournée. Ouais.
0: Benjamin, sur ce nouvel album, j'aime bien parce qu'on retrouve vos obsessions et il y a de nouvelles obsessions. Obsession Jeanne Chéral, que je partage, elle est formidable. Oh.

0: Vous avez été très impliquée dans le dernier album de Jeanne Chéral. Et alors, elle parlait de vous à toutes les interviews en disant « S'il n'était pas venu me sortir de ma grotte, j'aurais pas fait de disque. »
1: Ouais, après, moi, ça me touche beaucoup qu'elle le pense. Mais je pense qu'elle aurait, quoi qu'il arrive, fait un disque. C'est son carburant, c'est sa passion. Elle est comme moi, elle est complètement fondue de chansons, quoi. C'est quelqu'un qui adore ça. Et je pense qu'au bout d'un moment, elle se serait dit quand même, faut que je fasse des nouvelles chansons. Mais je l'ai un peu bousculé, peut-être.
0: Mais c'est beau, je trouve, votre histoire, cette espèce de très longues amitiés sur des années. Ça va finir par faire des dizaines, même, d'années.
1: Ah oui.
0: Je sais pas, on a tellement l'impression que ce monde de la musique, il est concurrentiel et plein de méchanceté et plein de... c'est beau, je trouve.
1: Oui, c'est assez rare. J'ai pas 3000 relations comme ça dans ce métier et tout, mais il faut que... C'est parce que on aurait été amis quoi qu'il arrive, je pense. On a plein de points communs, je trouve.
0: Autre obsession, les dates. Vous vous souvenez de vendredi 12 sur Grand Prix. Nous sommes maintenant au 15 octobre.
2: 1993, au milieu du mois d'octobre.

0: ça, c'est vraiment le signe des grands nostalgiques de tout noter dans un coin de leur tête, noter la date et quel temps il faisait et l'heure qu'il était.
1: Après, c'était pas noté, mais je pense que tout est vrai, la date et tout. Ouais. Cette histoire-là, enfin, ce petit flashback, il m'est revenu quand j'écris cette chanson à Buenos Aires et tout. Et là, je parle de Lyon, je le savais que c'était à Lyon et tout. Donc, j'ai mis la date peu avant mon départ de Lyon, d'ailleurs, quoi. Donc, oui, c'est un peu vrai. Mais je l'avais pas noté tout ça, mais c'est pas une invention.
0: Et vous notez des trucs ou pas?
1: Moi, maintenant. Je sais pas, parce que j'ai tendance à me dire que si je m'en rappelle pas, ça valait pas le coup d'être noté.
0: Waouh!
1: Je parle des idées.
0: Oui, oui. Même des moments où vous dire, bah merde, là je suis super ému, tiens, je vais noter.
1: Non, je ne prends pas de photos et tout, mais je suis un peu. L'album de Bad Bunny m'a beaucoup touché parce que de dire j'aurais dû prendre plus de photos, c'est. Moi, je sais exactement ce que c'est que cette sensation. Quand je vis un truc, je pense jamais soit à prendre la photo, soit à le noter, parce que j'ai l'impression que c'est le seul moyen de le vivre vraiment. Mais parfois, tu te dis, j'aurais dû
0: garder quelque chose. Bon, alors l'obsession de l'eau, ça, c'est pas nouveau. Ça fait longtemps que l'eau, sous toutes ses formes, et notamment la mer, est dans vos albums. Mais là, ça y est, vous n'habitez plus qu'au bord de l'eau.
1: En fait, oui, j'ai de la chance. Mais même à Paris, je suis loin des quais de Seine, mais il y a quand même de la flotte et tout.
0: Il y a de la flotte quelque part.
1: Mais après, à Buenos Aires, il faut dire les choses. Il y a des gens qui viennent à Buenos Aires, je leur dis, tu sais que c'est au bord de la mer ici. Et ils me croient pas. Parce que la ville tourne le dos à la mer. Ah. Et elle est construite dos à la mer. Et ça, quand on les emmène à Puerto Madero et qu'ils voient qu'effectivement, il y a ce, bon après, elle est très, très polluée à Buenos Aires, on peut pas s'y baigner. Mais il y a réellement la mer, oui. Mais on la voit jamais.
0: Mais alors, vous avez essayé d'analyser ce que ça vous procure et pourquoi votre disque, il est bleu et pourquoi, avant de le sortir, il y a eu plein de vidéos où on voyait, oui, la mer, etc.
1: Je sais pas, j'aime ça. C'est à la fois rassurant et en même temps, ça vous remet en place, quoi. Quand vous faites un tout petit peu de bateau, dès qu'il y a un peu de grain, dès que ça envoie un petit peu, et tout, même quand vous nagez et que vous sentez qu'il y a vraiment du courant, et que il n'est pas, ce serait pas très malin d'aller très très au large, vous voyez que vous dépassez, vous sentez bien que la mer, en une seconde, elle peut vous coucher, quand même, quoi.
0: D'accord. Ah ouais, donc c'est un truc avec les éléments.
1: J'aime la regarder. Par contre, elle me fait un bien fou, ouais. Ah ouais.
0: C'est comme dans Resident Visiteur, la chanson, avec la peur de l'avion, qui sont au-dessus de la flotte aussi, quoi.
1: Exactement.
0: Ouais. Non, ça fait du bien, c'est vrai, de se frotter aux éléments. Alors, nouvelle obsession. J'espère que je me suis pas planté, Benjamin. Mais, en écoutant l'album, j'ai remarqué que ça parlait beaucoup de sommeil. Et alors ça, c'est bien parce que ah, il réfléchit. J'espère que je me suis pas planté, les amis. Attention. Si j'ai mal interprété, c'est pas grave. Mais on a quand même la sieste. On a Morpheus Tequila. Bon, bah, Morphée, je ne fais que dormir.
1: C'est quelqu'un qui,
0: voilà. Mauvais garçon, même quand je dors, je fais des ronds, le disque bleu, et on a deux pannes d'oreiller aussi dans le disque, une juste avant de tomber et une sur mes souvenirs.
1: Ah ouais.
0: Alors, ouais. Non mais je trouve ça intéressant parce que votre image de mauvais garçon, vous en jouez d'ailleurs dans une des chansons, on se dit, le mec ne dort pas la nuit. Et en fait, là, je trouve que vous parlez vachement de sommeil.
1: Ah non, non.
0: Est-ce que vous êtes devenu raisonnable? Maintenant, et vous vous couchez tôt avec une tisane?
1: Ça peut arriver, ouais, quand même. Ouais, quand même. Mais c'est très facile à expliquer. C'est qu'avec le temps, je trouve la solitude de moins en moins pesante aussi.
0: Ah ouais, c'est vrai.
1: Ouais. Ça me va très bien, je peux rester longtemps tout seul et un peu comme un ermite. Le fait de sortir beaucoup, c'est parce qu'on a aussi peur de ça, de la solitude, de
0: oui.
1: la nuit.
0: Je préfère être avec Glicon qu'être tout seul.
1: Exactement, et parfois c'est pas Glicon, il y en a juste 9. Et c'est,
0: oui. Mais... Bec BD était pas là.
1: Voilà, il s'était barré. mais c'est un peu ça d'ailleurs, traîner dans des endroits où il y a des gens comme ça et tout, ouais. Pas forcément les meilleurs endroits du monde pour se sentir bien et épanoui, mais la peur de la solitude, de la nuit qui tombe, le truc. J'ai le souvenir de ces angoisses qui me forçaient à sortir et donc à moins dormir et tout. Maintenant, j'ai pas peur d'être seul.
0: Eh ben, ça fait quand même des bonnes chansons, comme quoi.
1: Bah, de toute façon, il faut être tout seul pour faire ça. Ouais.
0: Eh bien, merci pour ces mois de solitude, Benjamin, qui nous ont amené ce beau disque bleu. Je me joins au concert de louanges du public, de la presse. C'est absolument incroyable. Et on a hâte de vous voir sur scène. C'est conseillé par l'Humanité et le Figaro, les amis, c'est important.
1: C'est pas rien, ouais.
0: Merci, Benjamin.
1: Merci beaucoup.
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1: Aujourd'hui, j'ai testé pour vous le cirque de Navacelles. Je vous emmène avec moi dans un endroit qui donne le vertige, mais dans le bon sens du terme. Et pour vivre cette aventure, Christina et Lola sont avec moi. Autant vous dire que l'expérience se vit encore mieux à plusieurs. Direction le cirque de Navacelles. La route serpente tourne, monte, et par la fenêtre, le paysage change peu à peu. Et puis, on arrive dans les hauteurs, on coupe le moteur, silence total. Devant nous, un immense amphithéâtre creusé par le temps. Des falaises vertigineuses, la rivière tout en bas, toute minuscule. On reste là, sans parler, juste on regarde. On entame la descente à pied. Le sentier s'enfonce doucement et dans le cirque, à chaque pas, le décor change. À gauche, des falaises impressionnantes. À droite, de la verdure, des odeurs de nature, le bruit discret de l'eau en contrebas. Une me souffle, qu'est-ce qu'on se sent bien ici. Et l'autre qui nous dit, en sortant son téléphone bien évidemment, c'est tellement beau pour capturer tous ces moments. On marche, on discute, on rigole, on s'arrête souvent, pas parce que c'est fatigant, mais chaque virage offre un nouveau point de vue. On arrive en bas, on découvre le village de Navacelles. Quelques maisons en pierre, la rivière qui passe tranquillement, le temps qui semble s'être arrêté. On parle moins fort, on respire profondément. C'est une expérience à la fois physique, parce qu'elle se mérite, et contemplative, parce qu'on prend le temps de vraiment vivre l'instant. Ce que j'ai ressenti ici, un mélange étrange de vertige et de sérénité, la nature immense, presque écrasante, et en même temps, incroyablement apaisante. Partager ce moment avec Lola et Christina rend l'expérience encore plus forte. On s'encourage dans les montées, on rit, on s'émerveille ensemble. Le cirque de Navacelles est un lieu à voir au moins une fois dans sa vie. Accessible toute l'année, il propose de nombreux sentiers de randonnée, bien balisés pour tous les niveaux. Prévoyez une bonne paire de chaussures quand même, de l'eau et surtout le temps pour vraiment profiter. Petit conseil pratique, laissez votre voiture au belvédère de Blandas, 4 euros, et prenez la navette gratuite pour descendre dans le cirque. Elles sont mises en place pendant la saison estivale.
2: Pour que la montagne est belle.
1: J'ai testé, j'ai adoré le cirque de Navacelles, un endroit puissant, naturel, inoubliable. C'était Béatrice et on se dit à très vite pour une nouvelle chronique pleine de découvertes.
2: Que l'automne vient d'arriver.
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3: Salut Brice Zizel.
4: Comment il s'appelle déjà?
3: Je m'appelle David Pasquet, j'ai 55 ans.
5: C'est le musicien alors?
3: Je suis talabardeur, musicien, compositeur.
5: Ça c'est terrible, les musiciens, ça branche toujours beaucoup les femmes. C'est dur pour les autres.
4: Mais qu'est-ce que tu fais là?
3: Je suis dans les petits bonheurs.
6: En avant la musique!
3: Vous habitez où, vous m'avez dit? Alors, moi j'habite à Vannes, je viens du centre-Bretagne, Saint-Nicolas-du-Pélem.
5: Comment t'as fait pour te retrouver là-bas?
3: Parce que je suis arrivé par la rencontre d'une fabuleuse femme qui finalement m'a déplacé de mon centre-Bretagne.
7: J'ai jamais vu un homme avoir autant d'égards pour une femme.
3: J'habite là-bas depuis 95. Il y a la mer, il y a la ville, il y a la campagne pas loin. Bon, il y avait une culture vannetaise aussi à Saint-Nicolas, c'est-à-dire que c'est quand même le Pline qui est roi à Saint-Nicolas-du-Pélem. Et finalement, d'aller à Vannes, c'était pas tellement l'étranger pour moi.
4: Oui, enfin, en somme, tu n'as jamais quitté le département.
8: Pour ainsi dire.
9: J'ai acheté un petit 45 tours. Regarde.
3: Mon premier 45 tours, c'est un Titi et Gourminet qui se parle avec une petite musique derrière.
10: Gourminet, veux-tu jouer avec moi? Gourminet, Gourminet.
3: Ouais, voilà. Gourminet, non. Bah, j'écoutais ça tous les jours, hein. D'ailleurs je crois qu'il restait toujours sur l'électrophone. Ça me rendait plein de joie et en même temps un peu de méfiance quand même, parce que Titi, il faut qu'il fasse attention à Grosminet. Et Grosminet, c'est un malin.
10: Mais oui, ce que tu as vu, hein, Grosminet.
11: Allez, vas-y, fais-nous rire.
6: raconte-nous une histoire, allez.
3: Une blague courte.
8: Bon, vous y allez, oui.
3: Un jour, à la plage, celle-ci voulait toucher mon coquillage. Je lui ai dit, oh, fais-moi l'amour si tu veux, mais
8: touche pas à ma coiffe.
3: Très drôle.
11: Ça va pas l'air.
12: Ce matin, exercice d'expression orale.
3: N'est que tout la variant, hein.
13: Ce qui signifie ?
3: Ce qui signifie, c'est pas le tout de raconter les conneries.
11: Ah non, je confirme.
14: Oh, bon, dites pas de conneries.
3: Allez, salut, canabou.
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15: Oh, ce vin là, il est ben trop bon pour la modurer.
16: En Berrichon dans le texte.
15: À modurer le vin, ça veut dire y rajouter de l'eau. Je vous avoue que je connaissais pas ce mot là, puis que je l'ai trouvé dans mes livres. Je vais le souffler au grand maître des chevaliers du PSU à Mentoux. Vu que là-bas, les gars ils s'engageront à ne jamais couper d'eau un vin de qualité. Ça veut dire, les gars, qu'il faut jamais amodurer du vin, à moins qu'il soit ch'ti. Par chez nous, les ch'tivins, il y en a plus. Oh, je dis pas que dans le temps, il y avait pas Chuck Pichet qui méritait d'être amoduré. Mais au jour d'aujourd'hui, plus besoin de s'accrocher au bord de la table pour avaler votre canon de Sauvignon. Quand même, chez eux, les marchands, on trouve des vins qui venons, on sait pas ben de l'avoue. Des gros rouges que tachons les nappes et le fond des verres. Et que méritons ben d'être amodurés. Blascandi, Georges Blanchard. Si par hasard, la souée vous amène par chez nous, jabio dégraissé, ou rentrez jamais au ch'ti domaine, beuvez plutôt lieu du fossé. Le bourgeois, il vous recevrait avec jouet, vu qu'il est plus barlot que méchant. Mais, je vous préviens, il vous ferait bouer du vin de marchand. Oh, si le vieux Noé, sur tant de sounache, n'avait pu goûter que ce jus-là, je connaîtrais encore que le vin de parche, et je dirais point de mal du Noah. Ouais, qui est pourtant bon à valouer, et qu'on dit, pour ben exigeant, oh, c'est plus fort que moi, je peux pas boire du vin de marchand. Épais, ça saoule, et ça tache, le fond du verre, et devient noir et bleu. Quand que ça pendait à la moustache, on croit voir goûter du sang de bœuf. Pour moi, bon gens, v'là ma consigne. Gardez le corps solide et sain, buvez surtout du vrai vin de vigne, du vin de chez nous, du jus de raisin. Et le pays connaîtra la joie en nous montrant son vrai penchant le jour qu'on n'y donnera plus à boire du vin de marchand.
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1: Nous sommes avec Joaquin Cordero dans le centre historique de Montferrand. Joaquin, vous avez un parcours assez atypique. Papa était déjà là, le grand frère, la grande sœur, déjà bien installés. Et vous, finalement, vous êtes resté quasiment une dizaine d'années au Portugal avec maman et les autres frères et sœurs avant de venir.
2: C'est ça.
1: Vous voilà, êtes de Guarda, grandi. Que l'on dit feia, farta et formosa.
2: C'est ça. Alors, farta, généreuse, fria, parce qu'elle est à 1000 mètres d'altitude.
1: Voilà, fria, c'est la ville la
2: plus haute du Portugal. Après, les mauvaises langues disaient qu'elle était vilaine. Et moi, je dirais plutôt qu'elle est formose, c'est les charmeuses, quelque chose un petit peu dans ce genre.
1: Bon, en tout cas, c'est là où vous êtes né, c'est là où vous avez passé vos premières années, enfin, c'est à proximité, dans un petit village, Monte Soito.
2: C'est ça.
1: Un beau jour, donc, vous décidez de partir. Votre papa est venu vous chercher avec votre sœur. Racontez-nous.
2: On part. À l'époque, on était mal informés.
1: Oui, les gens disaient que, attention, vous n'avez pas de papier, il faut se cacher, etc.
2: Alors, moi, j'ai passé la frontière donc d'Espagne, d'abord.
1: Villa Formosa.
2: Villa Formosa, par les petits chemins. Je me suis retrouvé de l'autre côté. Donc, on a pris le train à Fontes du Nord, donc côté Espagne. J'étais accompagné de ma soeur, le beau-frère, le papa. On arrive à la frontière donc, de France. Et là, bon, à la douane, ils m'arrêtent, ils me disent, bon, papier. Donc, j'ai montré ma pièce d'identité. On m'avait dit qu'il fallait que je dise que j'étais seul, parce que sinon, ils pouvaient accuser le papa qu'il n'était pas sœur. Enfin, c'était tout un truc qui ne tenait pas debout. Mais bon, à l'époque, c'était comme ça.
1: Là, ça a été un vrai problème.
2: Eh bien, ça a été un vrai problème, parce qu'il m'envoie dans une salle, et au bout d'un petit moment, un gendarme me prend, il me ramène. Donc, on était deux. Marche arrière, direction la douane espagnole. J'étais pas majeur, j'avais pas le droit de voyager. Il me laisse donc à la douane, il prend l'autre gars, il l'amène ailleurs. Et moi, j'étais là tout seul.
1: Oh, seul ? Qu'est-ce que vous avez ressenti,
2: je voyais, je sais pas comment ça va se passer, mais...
1: Vous n'aviez pas un sou en poche ?
2: Pas un sou en poche, c'était mon père qui avait tout. Je sors de la gare et je prends la route en direction d'Andaï, donc de la frontière française. Je vais essayer de voir si je trouvais mes parents. Au bout d'un petit moment, qui sait que je vois un taxi qui s'arrête à côté de moi. Ma sœur à l'intérieur, je peux vous dire que ce jour-là, j'ai dit, bon voilà, ça y est, je suis sauvé. Elle a été très courageuse parce qu'elle a dit, arrive ce qui arrivera. Mon frère, je ne vais pas le laisser comme ça. C'est quelque chose que je lui dois, ce geste qu'elle a fait.
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3: Quand j'étais petit, j'étais malade en voiture. Donc même si on partait tôt le matin, j'avais pas d'autre choix que de regarder la route. Et c'est comme ça que je me suis un peu intéressé à l'environnement routier, à tout ce qui se passe autour des routes.
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3: Bonjour, Laurent Carré, j'ai 54 ans, je suis professeur d'histoire-géographie au Collège de Descartes. Je suis le président de l'association Nostalgie, une association qui milite pour la sauvegarde du patrimoine et la mémoire de l'ancienne route nationale 10.
5: Je crois qu'on a là aujourd'hui la définition du prof cool. C'est celui qui arrive encore en 2025 en deux chevaux sur le parking du collège et qui met de l'humain avec un grand H dans toutes ses histoires.
3: Je suis né moi-même un peu par accident sur les bords de la Nationale à Sainte-Maure-de-Touraine. Et moi, l'attachement me vient du fait que j'ai grandi devant une agence Citroën. Ma mère allait souvent me rechercher dans le garage, ramener les catalogues que je ramenais de chez moi, donc je pense que ça vient de là.
6: Vous êtes une des rares personnes pour qui le mot bouchon ne fait pas tellement peur.
3: Non, voilà, enfin, même jusqu'à... On pousse le vif jusqu'à en réorganiser. Depuis 2013, on organise à Sainte-Maure-de-Touraine le bouchon de la Nationale 10. La Nationale 10, c'est la route qui fait Paris-Bordeaux-Espagne. 765 km de bitume. En Touraine, c'est vraiment une colonne vertébrale du département puisqu'elle la traverse quasiment, elle la coupe en deux, pratiquement moitié-moitié depuis Château-Renaud jusqu'au sud de Sainte-Maure. Souvenir, souvenir.
7: années.
5: On pose les cartons, les albums photos, petit tour du département dans les années 50, 60, 70 avec toutes les photos, toutes les cartes postales.
3: Le cocardier dans les années 50 était tenu par un cuisinier humoriste qui avait dressé un petit coq qu'il avait sur l'épaule. Là par exemple on est à Ville-Domé, à la Grand-Vallée, Pierre de Tours, la cocotte minute, le garage Citroën, policier monté sur cette plateforme, la grillade, elle a brûlé très peu de temps après son ouverture.
6: Pas drôle vu le nom.
3: Et en plus...
5: Alors l'incarnation concrète de cette passion, pour Laurent, c'est une station. On monte dans la Dodoche, direction Ozeau.
3: On est au lieu dit Bellevue. Voilà pourquoi on l'appelle la station Ozeau-Bellevue et on est sur la commune de Sainte-Maure-de-Touraine. Premier but, ça a été de la sauver, cette station. On a tous reconnu le caractère patrimonial exceptionnel de l'architecture. Chaque fois, je suis fier. C'est grâce à l'association qu'on a fait bouger un petit peu les
5: Retour
3: choses.
5: Retour à la belle époque, Laurent, sans ceinture, sans limitation de vitesse. Vous le savez, hein, le bonheur des uns.
3: Et avoir une caravane ou une vieille deux chevaux devant soi quand on avait une voiture plus puissante.
5: Et le malheur des autres.
3: C'était une vision d'horreur, quoi.
5: À vous de lui envoyer vos souvenirs et vos histoires pour décortiquer tout ça. Il saura prendre le temps.
6: Vous, vous prenez l'autoroute ou pas ?
3: Très rarement. Je veux profiter du paysage, je veux m'arrêter où je veux, quand je veux. Le voyage ne commence pas à destination, il commence quand je monte dans ma voiture.
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8: Taureau, je crois que c'est du 21. Ah non, je sais plus.
9: Savez-vous ce que c'est que l'astrologie ?
10: C'est les astronautes qui vont dans l'espace.
8: C'est l'espace et les constellations, le placement des étoiles.
9: Vous êtes de quel signe ?
10: Verseau. Moi, je crois que je suis taureau.
11: Moi, je suis taureau.
12: Ah si, je suis taureau.
9: Comment on a découvert que vous étiez de ce signe-là ? C'est grâce à quoi ?
8: Au mois de l'année, par exemple, le taureau, je crois que c'est du 21 mars jusqu'au 20... Ah non, je sais plus.
13: Moi, j'avais un petit carnet de jeu et il y avait un jeu. Si on réussit le jeu, on savait on était de quel signe.
14: C'est quand même magique, hein ?
15: Waouh, c'est fabuleux ! Et pourquoi on fait ça ?
13: Je suis un peu Verseau. C'est de quel temps à quel temps ? C'est de la fin de janvier au début de février. Et moi, vu que je suis née le 31 janvier, je suis Verseau, du coup. Ça s'appelle des signes astrologiques. Et l'astrologie, du coup, c'est des signes astrologiques.
9: T'es taureau, ça veut dire que tu rentres, t'as besoin d'une étable ?
8: Non, c'est sur les qualités. C'est quand on est, par exemple, taureau, dans le mois où on est taureau, on n'est pas comme d'habitude.
9: Et vous êtes comment, messieurs les taureaux ?
8: J'en sais rien.
16: Il possède certainement des qualités, mais voilà. Lesquelles ?
13: Je sais pas, moi, je pense de l'émotion. Beaucoup, beaucoup d'émotions. Après, je sais pas.
17: Comment je peux te montrer que je peux être fort et sensible, noble et affecteux ?
18: Aïe. Les taureaux, par exemple, ce sont des personnes qui sont nées pendant les mois de taureau.
19: C'est logique.
18: Quand on est taureau, on se contrarie plus, on est plus vexé, alors que d'habitude, non.
13: Taureau, vu que les taureaux, c'est costaud, je pense que les taureaux, ils sont costauds. Enfin, ceux qui ont les signes astrologiques taureaux, ils sont peut-être très forts.
9: Et les balances, alors ?
20: Quand on était le signe astrologique balance, c'est-à-dire que quand il y a quelqu'un qui nous dit quelque chose, on va le balancer.

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1: Ici matin.
2: Le temps de vous le dire en marseillais. Bonjour Médéric.
1: Bonjour Philippe.
2: Notre linguiste marseillais. Donc on va jouer ce matin un peu comme des enfants.
1: Oui, tout à fait. Alors vous savez à quoi jouent les enfants en ce moment? Enfin ces jours-ci, ces temps-ci.
2: Ces temps-ci, bah, avec le smartphone, ouais, un jeu, voilà quoi.
1: Les tablettes, les jeux vidéo, etc. Ouais. On est d'accord. Bon, les tout petits jouent encore avec des voitures, des robots, des trucs Pokémon, etc. Voilà. Alors autrefois, alors non, je vais pas faire celui qui grommelle à mon réguignard.
3: C'était mieux avant.
1: C'était mieux avant, c'est ça. Non, mais je vais vous parler quand même des réguignards. Les réguignards de Luberon, c'est une association provençale qui, comme son nom l'indique, regroupe des amoureux de la culture et de la langue provençale, des gens du Luberon, qui s'appellent avec autodérision donc les réguignards, en gros les râleurs. Hein. Et bien, la présidente de cette association est bien connue chez nous, il s'agit de Claudette Ocelli, aussi connue sous le nom de Mamette, dont on a entendu la voix sur notre antenne pour nous apprendre un peu de provençal. Avec ces réguignards, elle organise jusqu'au 14 mars à Pertuis, à l'espace de Croze, une exposition appelée Joe et Jugué d'antan, qui propose de retrouver des jeux et jouets d'antan et avec leur petit nom en provençal. Alors autrefois, les minots jouaient à Ouda, au dé, au Baouduf, au Toupi ou au Quille. Il y avait les osselets aussi. Alors je me souviens que mon frère jouait, je trouvais ça bizarre, les osselets. Mais voilà, ça a disparu, j'ai l'impression.
2: Oui, c'est vrai.
1: Non, voilà, on ne voit plus ça. Jouer aux osselets, c'est Djouga, Djibotrao et Mélisa Ousset. Par contre, les billes, on y joue encore. À mon époque, on prisait les gros galops comme ça, ils ont tiré les soldats Starlux.
2: Ouais,
1: ça aussi, voilà. Ou on jouait au pot. Enfin bref, voilà, j'adorais les billes. Dans la cour de récré, je pense qu'on joue encore à la marelle ou à la corde persaouta, je traduis pas. Mais probablement plus aux yeux bandas, les yeux bandés, au Colin Maillard, qu'on appelle aussi Koukourouma. On dirait une chanson Koukourouma. En revanche, on fait encore liser Skundai, le jeu de cache-cache, à partir du verbe s'escoudre, se cacher. Et on dit parfois, va t'escoudre, va te cacher. On joue aussi à la poupée, la titeille, dans son ousta ou des titeilles, sa maison de poupée, ou bien avec une poupoune pour Djouga à la mama, là non plus, je traduis pas. Quand j'étais minot, j'adorais jouer avec les taraillettes, la dinette, mais aussi à la marchande. J'avais d'ailleurs un bel établi de marchande et je vendais à ma mère, à ma grand-mère, plein de beaux fruits et légumes en plastique, ou du poulet, ou en plastique, ou du fromage en plastoc. Avant, la malbouffe, vous voyez, avait déjà tout prévu. Tous ces jeux d'enfants d'hier ou d'avant-hier sont présentés à l'exposition Joe et Jugué d'antan à Pertuis jusqu'au 14 mars pour ce, et samedi, donc demain, il y aura en plus un grand jeu de piste sur le double thème du parler provençal et des jeux d'enfants dans les rues de Pertuis, mais aussi du Motus, tout le t-shirt. Toute l'après-midi, nous serons sur place avec mon collègue Bla pour vous faire jouer à Motus en mode démo ou initiation. Mais il y aura aussi un Motus en live, en public avec les meilleurs joueurs de Motus à défier. Alors, de mon temps, on jouait à cache-cache, et celui qui comptait, on disait qu'il pégait. On disait, allez, c'est toi qui pègue. Ouais. Et on joue aussi à faire des moulons dans la cour. Et pour signaler un attroupement, on crie moulons. Donc ce samedi, moulons à Pertuis.
2: Allez, moulons.
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4: S'il y a un endroit qui résume bien les Vosges pour moi, c'est Saint-Maurice-sur-Moselle. C'est un condensé, un résumé, l'endroit que je montre quand on me demande à la fois de raconter l'histoire des Vosges, d'en décrire les paysages et même de parler des gens. La montagne au-dessus, jamais loin, j'allais dire au sortir de la boulangerie carrément. Hein. Et quelle montagne ! Le ballon d'Alsace qui prend racine ici, dont c'est le plus beau versant. 1247 mètres pour le sommet et une vue incroyable. On voit loin, on voit très loin, on voit même parfois trop loin si on ne prend pas le temps aussi de voir le tout près. Mais oui, ce petit brin bélier qu'on croise en juillet, ces arbres, tous les mêmes de loin, tous différents de près. Saint-Maurice, c'est la montagne, c'est l'eau des Vosges, puisque sur Moselle, ben oui, et il suffit de grimper un peu pour comprendre que la Moselle, c'est le fleuve qui nous dit que l'union fait la force, puisqu'il a, il est né en fait d'avoir reçu l'apport de plein de gouttes de rue, comme on dit dans les Vosges, qui à force d'être nombreux à couler, forment cette auguste rivière qu'est la Moselle. L'histoire de Saint-Maurice, c'est l'histoire des Vosgiens, de cette capacité qu'ils ont d'aller là où d'autres ne seraient pas allés, dans la montagne, si belle, c'est vrai, mais pas facile à vivre, hein, surtout au Moyen-Âge, pour les premiers habitants, les premières années où on a vu écrit Saint-Maurice sur quelques parchemins. Les Vosgiens et leur capacité de travail, bien mal récompensée d'ailleurs dans les années 80, hein, mais qui continue à faire des merveilles et qui est un trésor. Je vais vous dire, le travail des Vosgiens, c'est un trésor que la France redécouvrira quand elle comprendra enfin qu'elle peut faire beaucoup mieux et beaucoup plus solide quand elle veut faire elle-même. Et puis, Saint-Maurice, c'est la capacité d'engagement des Vosgiens. Et la montagne, qui a vu le maquis, s'en souvient. Elle qui a été si dure à prendre pour les Alliés au sortir de l'occupation. Il Il y a cette capacité vosgienne à voir passer l'histoire, à en souffrir bien souvent. Bombardements, assauts, frontières même, il n'y a pas si longtemps, quand les voisins alsaciens ne pouvaient plus être français. Au-delà donc d'une marche vers les hauteurs ou même de l'effort physique, un voyage à Saint-Maurice-sur-Moselle, c'est finalement un voyage dans l'âme des Vosges, dans l'esprit de ceux qui y vivent et même de ceux qui y ont vécu. Et c'est fin bien.
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3: Bonjour, je suis Pierre Bourguignon, je suis un ancien officier de gendarmerie. J'ai depuis quelques années écrit quelques polars. J'habite en bordure de côte. Le but de mon écriture, c'est de faire connaître les Landes et faire connaître un peu la gendarmerie, comment elle fonctionne, parce que ces films télévisés et autres ne reflètent pas du tout l'esprit gendarmerie.
5: D'où est née cette idée d'écrire justement a posteriori de votre profession de gendarme ?
3: J'ai eu envie de donner une image précise de la gendarmerie et de la justice plus largement parlant. C'est pour cette raison que j'ai commis une dizaine de polars dont les enquêtes sont menées par les gendarmes. Mais le dernier, bizarrement, il est mené par un détective. Ce détective, il s'appelle François Latournerie. D'accord, mais comme c'est pas très vendeur, c'est Jack Larson.
5: Est-ce qu'il y a un peu de vous dans Jack Larson ?
3: Ouais, disons que je fantasme un peu. Certainement, oui, peut-être.
5: Et alors justement, les diaboliques d'Osogor, l'histoire en elle-même, vous l'avez complètement inventée ?
3: Ah, complètement inventée. Elle se passe dans une boîte échangiste, c'est pas graveleux, c'est simplement de l'humour, ce que je tiens à maintenir dans tous mes polars. Les Landes, j'aime bien, je les connais bien, pour y avoir vécu depuis tout petit. Les secteurs dont je parle, je les connais particulièrement, qu'il s'agisse du courant du Chêne, de Moliès, de Messanges ou de Dax. J'ai travaillé dans le Tursan, Jaune, Air-sur-Adour. J'ai eu aussi envie d'en parler, puisque j'ai un titre qui se déroule dans ces lieux même, Palombe, Tursan et Salami, le titre. Si vous voulez, on m'a comparé souvent à Saint-Antoine, mais dans le rural, donc j'ai envie d'avoir des titres qui fassent sourire. Tous mes polars, il y a du suspense, vous savez pas qui a fait quoi jusqu'à la dernière page. Ce que je souhaite, c'est pas forcément le cas, mais ce que je souhaite, c'est que le lecteur ait envie d'en lire un autre. J'écris quand j'en ai envie, quand j'ai 10 minutes, 5 minutes, je reprends où j'en étais, et j'ai aucune pression, je me mets dans la peau de l'enquêteur que j'ai été, et bien sûr, je me mets dans la peau du truand, je me dis, si j'étais truand, pour contrer les enquêteurs, qu'est-ce que je pourrais faire ? Et ça vient tout seul.
5: Ce métier de gendarme, finalement, c'était une vocation.
3: C'est arrivé par hasard, mais c'est une vocation. Parce qu'être gendarme, c'est être à la disposition des gens, être prêt, être humain, essayer de comprendre, de trouver des solutions, d'éviter des drames. C'est ça, être gendarme. Et aujourd'hui, ça a beaucoup changé. Les gendarmes sont à l'image de la société aujourd'hui. C'est-à-dire que de la rentabilité, de montant, c'est pas ça.
5: Vous voulez dire que leurs conditions de travail ont changé ?
3: Ah, complètement. Ils sont débordés. On leur colle sur le dos de plus en plus de tâches. On peut pas tout faire. On peut tout faire, mais pas forcément bien. Dans le temps, les gendarmes étaient accueillis par la population. Aujourd'hui, on se fait agresser. C'est pas du tout pareil.
5: Donc on rappelle quand même que le nouveau roman, ça s'appelle Les Diaboliques d'Osogor, c'est publié aux éditions Terre de l'Ouest, qui mine de rien est une maison d'édition de Seignos.
3: C'est un nouvel éditeur qui s'appelle Benjamin Jugiot, à Seignos, qui porte une attention particulière à l'orthographe et à la syntaxe, et cet éditeur est au top niveau pour ça.
5: Moi, j'ai un petit truc à vous demander, là, quand même, Pierre, avant de se quitter. On va pas le faire à la façon commandant, mais j'aimerais bien quand même que, assez rapidement, vous me donniez le nom de la radio qui vient de vous tendre le micro ce matin.
3: C'est Ici Gascogne.
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1: Le bâtiment rondouillard au toit de chaume de l'ancien Courtepaille à Cussy-les-Forges a pourtant bien failli disparaître. Ce restaurant grill, dont le néon rouge a éclairé pendant des années l'entrée de ce village de la Vallonnée, a accueilli pendant plusieurs décennies les vacanciers en voiture qui descendaient dans le sud ou rentraient chez eux par l'ancienne Nationale 6.
2: Pas moyen d'avancer. Qu'est-ce qu'ils font devant aussi? Et l'autre Thierry, y a vraiment pas de quoi. Ah, ils sont en panne par-dessus le marché, c'était bien la peine de nous doubler tout à l'heure. Ah, si j'avais su, je serais jamais parti en vacances.
1: Le Courtepaille de Cussy-les-Forges a même une histoire particulière. Construit en 1964, c'était le deuxième établissement de la célèbre chaîne, devenu au fil du temps le plus ancien encore debout en France. Dans une archive de 2020, André Leroy, qui en a été le directeur pendant 30 ans, se souvient d'une salle de resto restée dans son jus.
3: Elle est d'origine avec ses rideaux verts, ses banquettes, tout est resté dans son jus comme elle a été faite en 64. C'est magnifique avec ses vieilles tables, ses vieilles chaises, ses briques, la cheminée qui n'est pas la même, les banquettes vertes, des lanternes, c'est vraiment joli.
1: Ce décor authentique a même vu défiler des vedettes des années 70 sur la route de leur tournée, comme Michel Thor ou Claude François. Puis le rideau est tombé en 2020. Le restaurant a fermé et le bâtiment est resté 5 ans à l'abandon. La belle histoire, c'est qu'il a été repris il y a un peu plus d'un an par Christopher Bertrand, un ancien serveur de la chaîne.
4: J'ai démarré chez Courtepaille, j'avais 16 ans. Je travaillais à Courtepaille d'Apoigny, donc en faisant des études pour exercer le métier de tailleur de pierre. Donc ouais, rien à voir du tout. Et je suis revenu chez Courtepaille à Cussy-les-Forges. Les choses, parfois, vous savez, vous avez des opportunités dans la vie, il y a des petits clins d'œil, des petites choses.
1: Sous son impulsion, Courtepaille est devenu Courtepatte, un magasin spécialisé pour animaux. Une nouvelle enseigne qui vient de fêter ses 1 an d'existence. Le lieu a changé d'activité, mais il n'a pas perdu son âme. La preuve, toutes les semaines, des automobilistes s'arrêtent encore. Pensant venir manger, ils grimpent le petit escalier jusqu'à la porte avant de réaliser que les grillades ont laissé place aux croquettes pour chiens.
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5: Bonjour, je m'appelle Julien Patrick Escos, mais on me surnomme Papy Cocos. C'est un surnom qu'on m'a donné quand j'étais plus jeune, à l'époque j'avais 14 ans, et c'est une amie d'école qui m'avait donné ce surnom. Et j'ai mon fils qui s'appelle Cocos.
6: Cet homme d'une soixantaine d'années est un médocain, amoureux de sa terre, de son phare. Il se souvient d'un monument laissé à l'abandon durant son enfance, la base du bâtiment, envahie par les ronces et les herbes. Aujourd'hui, le phare de Richard est restauré, il se visite, l'enfant du pays est même devenu le gardien du phare. Cocos, qui d'ailleurs a plus un look de corsaire que de gardien.
5: Oui, tout à fait, parce que bon, quand les enfants viennent, ils me voient avec mon bandana, je suis le pirate.
6: Alors justement, comme les gosses, comme les gamins, comme les drôles, ici, nous allons visiter ce phare.
5: Oui, mais bon, il est pas grand.
6: Il est pas grand, on le voit.
5: Oui, mais bon, j'avais ma collègue Aurélie qui a travaillé moi cet été, comme elle disait, c'était son petit phare.
6: Quelles sont ses dimensions exactement?
5: 16 mètres de haut.
6: Et quelle est son histoire? Pourquoi a-t-il été construit ici, juste en bordure de l'estuaire de la Gironde?
5: Et apparemment, autrefois, il y avait un arbre qui est tombé. Les pêcheurs, avant, fiés à l'arbre. Et après, ils n'avaient plus aucun repère. Ils ont fabriqué ce phare à la suite.
6: Tout est lié à un arbre, c'est fou quoi.
5: Voilà, au départ, c'est un arbre.
6: On va rentrer, vous avez un trousseau de clés qui vous sert à quoi? À ouvrir le phare, tout simplement?
5: À ouvrir le phare. Caline! Caline! Caline!
6: Et Caline, c'est votre chienne donc?
5: Oui, c'est ma chienne. Ça fait 3 ans, comme un mois, qu'elle vit ici.
6: Ah ouais, dans le phare alors du coup?
5: Ben, elle vit dans l'appartement à côté, oui, avec moi.
6: Elle garde bien le phare ou pas?
5: C'est plutôt la gamelle.
6: Où va-t-on là?
5: Je vais vous faire visiter mon chez moi, là où j'habite, là où je vis tous les jours, enfin, où je dors le soir. C'est là où je passe mes journées.
6: Un bâtiment qui est collé au phare. Ah oui, il y a la cuisine en face.
5: Et à côté, j'ai mon salon. J'ai même la télé, j'ai tout ce qu'il faut.
7: À 7 ans.
5: Je vais sur ICI, parce que bon, les autres chaînes ne me plaisent pas trop.
6: La 3.
5: Voilà, c'est ça.
6: Comment vit-on à l'intérieur d'un phare?
5: Non, après c'est une habitude, on m'appelle l'ermite un peu. J'aime bien la tranquillité, donc bon, l'hiver, moi ça me dérange pas. Aline.
6: Nous quittons le local personnel du gardien. Il nous emmène à présent visiter le musée et le phare en lui-même.
5: Aline.
6: Changement d'ambiance, autant à l'extérieur.

0: L'intérieur, il fait très beau, autant quand on rentre à l'intérieur, ça résonne avec, pour commencer, la première pièce qui est un musée.
1: On a des pièces, que des photos, que des personnes du coin nous ont données, enfin, ont donné à l'époque à l'association.
0: Ce phare avec la pièce d'à côté, votre local, c'est chez vous, c'est votre maison.
1: Mais c'est chez moi, et puis moi je l'ai toujours connu, donc après...
0: Quel est l'endroit que vous préférez?
1: Moi, le carré.
0: À proximité du phare?
1: À proximité du phare, oui.
0: Et c'est pas le phare en lui-même?
1: Si, j'aime bien le phare, mais bon, je monte pas en haut, j'y monterai pas tous les jours.
0: On peut y aller là?
1: Bien sûr. Vous pouvez monter, oui.
0: Donc forcément, il y a un escalier en colimaçon. Il y a combien de marches au total?
1: 63.
0: Vous savez qu'il y a une légende qui dit qu'il y a plus de marches à l'aller qu'au retour. Oui. Et vous savez pourquoi? C'est parce que c'est plus facile à descendre qu'à monter.
1: Il y en a qui descendent et il y en a qui arrivent à nous trouver 72 marches.
0: On a presque le tournis, hein?
2: Oui.
0: Cocos, gardien du phare de Jodignac et Loirac, va reprendre les visites à partir du mois de mars prochain. En attendant, il se contente de profiter d'un cadre exceptionnel.
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4: Bonjour Serge Papagali.
5: Monsieur Thomas, bonjour. Et Dauphinois, Dauphinois, bien le bonjour également.
4: Le Dauphiné Tour aujourd'hui, où partons-nous?
5: Ouh là là, alors aujourd'hui, attention, un village isérois dont nous n'avons jamais parlé.
4: Jamais?
5: Eh non. Ce qui me permet d'ailleurs de vous lancer un défi, mon cher Thomas.
4: Oui.
5: Sûr, celui de le petit défi habituel, celui de trouver le nom de ses habitants. Alors, vous êtes prêts?
4: Je suis prêt.
5: C'est parti. Partons à Anoisin-Châtelain.
4: Les Anoisoins et les Anoisiennes.
5: C'est ça. Foutez-vous bien de la gueule des habitants.
4: Mais non, on les aime, en plus, ils nous écoutent.
5: Les habitants de cette belle localité dauphinoise se nomment donc les Nuisantins.
4: Oh.
5: Alors, mystère.
4: Ah, oui.
5: Ah ben, mystère total.
4: Parce qu'il fait nuit?
5: Ah ben, je sais pas, peut-être qu'il fait nuit sans arrêt. Quelle nuisance se cache derrière ce nom étrange. J'ai cherché.
4: Oui.
5: Vous le savez, chers Dauphinois, à quel point depuis plus de 25 ans maintenant, je cherche pour vous toutes et vous tous, bien sûr, je cherche quelques bêtises à raconter sur notre belle région. Mais là, je sèche comme une noix au séchoir.
4: Oh.
5: C'est dur à dire, je sèche comme une noix au séchoir, allez-y.
4: Je sèche comme une noix au séchoir.
5: Vous êtes professionnel, vous
4: mais
5: êtes
4: Dauphinois,
5: jeune,
4: c'est pour
5: vous
4: ça.
5: Êtes dynamique, vous êtes sportif, vous êtes bassie, vous êtes une bête en fait. Bon, voilà. À Grenoble, vive les Grenoblois, à Saint-Marcel, les Saint-Marcelinois, à Visy, les Visilois, à Châtes, les Châtelois, mais à Noisins, Châtelain, non, les Nuisantins. Bon. Alors, par quel mystérieux parcours sont-ils passés, ces pauvres habitants, pour que leur nom ne puisse pas permettre de reconnaître leur lieu d'habitation, leur village, leur refuge? Bon, quel plaisantin a-t-il inventé de Nuisantin? Que celles et ceux qui le savent écrivent donc à Ici Isère. Messieurs Thomas Bortolato et Serge Papagallo. Voilà. Deux Rital, d'accord,
4: oui.
5: Mais qui s'intéressent ardemment à ces sournoises questions dauphinoises. Alors vous allez me dire, mais comment tu les aurais appelés, toi qui fais le malin, les habitants de Danoisin, Châtelain?
4: C'est vrai?
5: Bah oui.
4: Comment vous les auriez appelés,
5: mais,
4: vous, Serge?
5: Laissez-moi deux secondes, un, deux, voilà, c'est pas plus de deux secondes, c'est après. Les Anoisins, les Châtoisins, les Châtanois, vous voyez, c'est pourtant facile d'avoir un nom qui rappelle un peu l'endroit, non de gueule. Bon, les Châtanois, ça peut prêter à confusion.
4: Avec chatte.
5: Chatte et puis noir. Ouais, et les
4: oui.
5: Châtanois, puis ça peut même être carrément scabreux. Alors, on va dire les châtanoisins. Les châtanoisins, et on n'en parle plus. Allez, qu'est-ce qu'on dit? On dit merci, Papa Galli. C'est comme ça. Il suffit de faire un léger effort d'imagination, ce qui n'a pas dû être le cas des grandes feignasses qui ont trouvé Nuisantin. Vous allez me dire aussi qu'il y a aujourd'hui du sujet plus grave dans le monde, peut-être.
4: Oui.
5: Je n'en suis pas sûr, vous savez. Ah, non. En tout cas, monsieur Thomas et moi-même, embrassons bien fort Anoisin Châtelain.
4: Bien sûr.
5: On n'est pas des quand même.
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6: On peut encore partir à la chasse au trésor.
4: Oui.
6: On va partir à la recherche de pierres vieilles de 700 ans.
7: Exactement. Ces vieilles pierres s'appellent des bornes papales, cher ami. Direction donc Valgréas, au cœur de cette curiosité géographique, on va le dire. Un morceau de Vaucluse posé en plein milieu de la Drôme provençale, on en a déjà parlé. Ça s'appelle l'enclave des...
6: Pape.
7: Oui, bornes. Réponse.
6: Oh!
7: Ouais, j'ai un petit peu bossé. Celle qui donc délimite, eh bien, ces bornes papales, celle qui délimite l'enclave, ce sont donc ces bornes papales. Alors, à quoi ça ressemble? Imaginez un grand bloc de pierre taillé, planté verticalement dans le sol, un bon 1,20 m à peu près, avec, surtout des blasons, en fait, c'est ça qui est beau. Blasons sculptés des armoiries des seigneurs locaux, celle du comte Avenessin aussi, forcément, avec deux clés entrecroisées, symbole donc du pouvoir pontifical.
6: Ce sont donc de vraies frontières gravées dans la pierre, en plus.
7: Exactement. Ces bornes, elles datent du 14e et 15e siècle. Elles ont été installées lors de plusieurs campagnes de bornage en 1324, 1414, 1457. Ben, c'était simple, en fait. Hein, tout simplement, elles étaient là pour dire ici commence la terre des papes en pleine Drôme provençale. Petit rappel historique quand même, quand les papes s'installent à Avignon au début du 14e, ils cherchent en fait à sécuriser et à agrandir leur possession. Il y a un pape qui s'appelle Jean XXII qui achète Valréas, en fait, et puis d'autres villages autour. Mais le royaume de France bloque toute extension parce que, bien sûr, les papes, ils voulaient aller encore plus loin. Mais boum, non, la France bloque tout ça. Et résultat, on a donc une sorte d'enclave figée donc, dans les frontières. Et donc, pour matérialiser tout ça, on plante donc des bornes solides, visibles, et surtout, c'est indiscutable, quoi.
6: Alors, évidemment, la question, c'est de savoir si on peut encore les voir aujourd'hui, ces bornes.
7: C'est ça, c'était au 14e siècle quand même. On en a encore 22, en fait, autour de Valgréas, en place. Vous en avez déjà une devant l'office de tourisme. C'est la plus facile pour la voir. Ils l'ont mise là pour qu'on puisse voir à quoi ça ressemble. Mais ensuite, il faudra quand même un peu de perspicacité pour les trouver. On nous dit à l'office de tourisme que c'est un peu compliqué. C'est un peu difficile parce qu'elles sont un peu cachées, en fait, dans des chemins, dans des vignes, dans des champs, des bosquets. Heureusement, l'office de tourisme a bossé dessus de Valgréas, qui propose aujourd'hui donc un plan, en fait, d'un circuit pédestre de randonnée. Franchement, hyper simple, accessible, qui permet justement d'en découvrir plusieurs à pied autour de 2-3 heures à peu près en famille. Ça peut faire une belle idée de sortie. On marche dans les paysages de la Drôme provençale tout en étant dans le Vaucluse. C'est ça aussi qui est fun. Et ces pierres sont là pour nous rappeler donc cette chasse au trésor grandeur nature autour de l'histoire donc de l'enclave des papes.
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6: Frédéric Roch a créé à Saint-Pavas un lieu divin et qui expose bien plus de 10 vins produits à consommer, évidemment, avec modération. Sa passion, les vins, les vieux millésimes. Frédéric Roch, légende d'ici.
2: Bonjour, je m'appelle Frédéric Roch, j'ai 51 ans. Je suis né à Alençon, dans l'Orne, mais je me considère manceau de cœur. Et ma particularité, c'est donc d'être un amateur de vieux millésimes de vin. Alors, quel a été mon parcours? Je suis scientifique de formation, j'ai été statisticien dans des laboratoires pharmaceutiques. Ensuite, je suis devenu conseiller en gestion de patrimoine, où j'ai travaillé en banque, en assurance et à mon compte. Et depuis 2022, j'ai créé Boire du Bon, une cave bar à vin. Et cette cave bar à vin, elle est à Saint-Pavas. Alors cette passion pour les vieux millésimes, ça a commencé quand je me suis intéressé au vin, dès l'âge de 18 ans. Je me suis intéressé petit à petit aux vieux millésimes lors d'achats de vin en vente aux enchères. Un jour, je suis tombé sur une bouteille de ce type-là qui était vraiment exceptionnel et donc là a commencé mes achats de vieux millésimes et c'est devenu vraiment une passion et la majorité de mes bouteilles en cave sont des vieux millésimes maintenant. Est-ce que je suis alcoolique si je bois des vieux millésimes? Non, au contraire, c'est vraiment dans des moments exceptionnels où je sors ce type de bouteille. Alors, quel est le plus vieux millésime que j'ai pu goûter? Alors, j'ai bu un Sauternes de 1937 qui est une très grande année de Sauternes. Et récemment, pour mes 50 ans, je me suis ouvert une bouteille de ma cave personnelle, un quart de chaume 1933 du château de l'Écharderie. Et donc, c'était exceptionnel aussi. C'est le seul vin de la Loire qui a l'appellation Grand Cru. Ah, le meilleur vin du monde, ça c'est une question très difficile, parce qu'aujourd'hui, on fait du bon vin partout dans le monde. Mais c'est vrai que la France fait des vins exceptionnels. Et donc, il y a les amateurs de Bordeaux, les amateurs de Bourgogne. Donc, je veux pas rentrer dans ce match. Moi, je suis un amoureux des vins de la Loire. Voilà, c'est notre région. Hein, on est en Sarthe. On touche du doigt l'appellation de la Loire avec les Janières sur le sud de Sarthe. La Loire, c'est immense. Hein, ça va de Muscadet jusqu'à Saint-Étienne avec les côtes du Forez. Et donc, entre ces deux appellations, il y a énormément, énormément de choses. Est-ce qu'en Sarthe, on fait des bons vins? Oui, on fait des très bons vins. Le Janières est une appellation qui est de plus en plus réputée. Kurnonski, qui était surnommé le prince des gastronomes, disait que deux ou trois fois par siècle, le Janières peut être le meilleur vin du monde. Voilà, c'était Frédéric Roch. J'étais très heureux de vous parler de ma passion et donc profiter de la vie parce que chaque année est un bon millésime.
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4: On raconte, on vous rappelle aussi les mille raisons d'aimer la Côte d'Azur. Tout ne se passe pas que sur le plancher des vaches. Salut Tom Aubry.
8: Salut Quentin, bonjour à tous.
4: C'est un bon moyen justement d'ouvrir la page du jour.
8: Allez, sportif.
4: Allez hop.
8: Allez.
9: Raison numéro 5, journée spéciale. Aujourd'hui, ce 28 novembre, on célèbre une vieille dame. Une vieille dame que l'on connaît tous. C'est la mère de centaines de millions de personnes, car elle borde notre littoral. Je parle bien sûr de la Méditerranée. Méditerranéum, la mer au milieu des terres en latin. Ou Mare Nostrum, notre mer. Et il faut bien dire, ici dans les Alpes-Maritimes, on est tous méditerranéens.
4: Alors, ça veut dire que la Méditerranée fait aussi partie de notre patrimoine.
9: Bien évidemment, un patrimoine que l'on partage avec des millions de personnes. C'est un carrefour de culture, un pont entre trois continents. La Méditerranée a vu naître des civilisations, des philosophes, des poètes et les plus anciennes routes commerciales. Et aujourd'hui encore, elle abrite l'une des plus fortes biodiversités du monde. Des herbiers, des coraux, des tortues, des mérous. Un patrimoine naturel incroyable, juste sous nos yeux.
4: Alors, qu'il y ait une journée mondiale de la Méditerranée, pourquoi pas? Mais pourquoi le 28 novembre? Pourquoi aujourd'hui précisément?
9: Car il y a 30 ans, jour pour jour, une décision historique a été prise. À Barcelone, le 28 novembre 1995, l'Union européenne et 12 autres pays bordant la Méditerranée se sont réunis pour signer un accord fondateur. C'est le lancement du processus de Barcelone, dont l'un des piliers stipule qu'il faut renforcer les échanges entre les peuples, promouvoir l'éducation, la culture, les droits humains et développer une identité méditerranéenne partagée. En bref, il faut faire de cette mer un lieu de dialogue plutôt qu'un lieu de fracture. Alors aujourd'hui, que l'on vive à Nice, à Menton, à Barcelone, à Tunis ou à Alexandrie, on partage tous un bout de cette mer, de cette histoire et de cette culture commune.
4: Mais on le sait, Tom, hein, la Méditerranée est aussi en danger.
9: Le changement climatique détruit cet écosystème hors norme. Des cachalots aux phoques moines, en passant par le corail rouge et le mérou brun. Car oui, il y a du monde qui vit sous la surface. 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
2: Mettez vos oreilles dans le vide avec le duo Belle Dame. Bientôt trentenaire, Tommy et Nathan, son frère jumeau, au Savoyard de la Vallée de l'Arve et surtout musiciens. Ils ont créé Belle Dame. Ils écrivent, ils composent, ils chantent et jouent. Guitare, clavier et machine. Et fin 2025, Belle Dame a sorti ce single Dans le vide.

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1: Alicia pour le monde, eh oui, notre expression du jour, est ou estre entre Gallia que Rabastens en français. Bon, c'est assez simple à comprendre.
2: Oui, même moi j'ai compris.
1: Ben oui,
2: être entre Gaillac et Rabastens.
1: Voilà, cette expression, vous pouvez l'utiliser quand une personne a abusé d'un peu trop de vin, des billes, loubi. Qui, mais je dis le vin, mais ça peut être quelque chose d'autre, notre alcool. Dilentabe, que sera, ben, que l'opération entre Gallia que Rabastens.
2: Ouais, alors toujours avec modération, on est d'accord, mais c'est quand quelqu'un est un petit peu peut-être, voire beaucoup pompette.
1: Eh oh, vous m'avez entendu, vous avez compris. Ouais. Balmaï qui buffait pas, il a le coup test. Il vaut mieux que cette personne ne souffle pas dans le ballon. À qui ouais. Pour revenir à l'expression, il y a à Bistodenaz, 20 km entre Galliac et Rabastens. Donc ça fait 20 km environ. La route est un peu sinueuse entre Galliac et Rabastens. Et surtout, elle longe le vignoble gaillacois, d'où ben, l'origine de l'expression est entre Galliac et Rabastens.
2: Jaro, il y a d'autres expressions dans le même style.
1: Ben, nous cita Gascou, qu'est-ce qu'on dit, c'est peut-être qu'à Cargat en Madira. Littéralement, il a chargé à Madiran. Le vignoble de Madiran se situe en Gascogne, aux confins des départements du Gers, des Hautes-Pyrénées et des Pyrénées-Atlantiques. Aoué ou abé Cargat à Madira, littéralement, donc avoir chargé à Madiran, c'est être ivre, tout comme être... Ben, Este beuet et beuet du verbe beuet qui veut dire boire en occitan gascon.
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3: Bonjour à toutes et tous, bienvenue dans Affaires Classées, le podcast. Je vous emmène faire un petit tour deux siècles en arrière. Nous sommes dans la soirée du 1er mai 1827. Un paysan de Barcus rentre de la célèbre foire d'Oloron. Il est abattu par un inconnu. Question, qui lui en voulait donc ? Réponse dans un instant.
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3: Chaque année, le 1er mai, la ville d'Oloron-Sainte-Marie organise sa traditionnelle foire au bétail. Un rendez-vous inspiré des grandes foires d'antan et qui attire plusieurs milliers de visiteurs depuis le XIVe siècle. Ce lundi 1er mai 1827, Dominique, un habitant de Barcus, l'a passé, comme beaucoup, dans la capitale du Haut-Béarn. Rentrant seul, à pied, il est 22h lorsqu'il parvient à l'entrée d'un petit pont dit de Choco, à une courte distance de sa maison.